0: j'avais 4 ans, avec les baïnes, vous savez.
1: Bien sûr, très dangereux.
0: Mon papy m'a récupéré et m'a sauvé la vie, mais c'était, j'étais partie. Hein.
1: Ouais.
0: Non, j'y suis retournée souvent et j'aime cette région. Elle est belle, elle est vraie, elle est authentique. D'ailleurs, il y a beaucoup d'artistes qui vivent là-bas, ouais. Vous savez. Et en plus, ce que j'aime, c'est que tout autour de, bon, on peut dire, de ce microcosme magnifique qui est le Biarritz, Saint-Jean-de-Luz, Guétari, ouais. Tout ça, il y a la campagne tout autour, il y a les champs, il y a les fermes,
1: pays, effectivement.
0: Voilà. Il y a les vaches. Moi, j'allais chercher le lait à la ferme et j'étais entourée de vaches. La maison, c'était ça. Ouais. Et j'adore cette odeur. Cette odeur, elle poursuit ma vie.
1: Alors, vous l'avez dit, vous étiez bébé, vous l'avez aussi dit, vos parents, c'était des bébés, votre papa, il avait 18 ans hein, quand vous êtes né. Je ne sais pas quel âge avait votre maman à ce moment-là,
0: aussi.
1: Sensiblement ouais. La même chose.
0: Ouais.
1: Bon, c'est des enfants qui font des enfants, comme on dit, voilà, et qui fait que vous allez avoir des souvenirs qui sont aussi très liés aux grands-parents. Vous l'avez dit, c'est aussi une chance de connaître les grands-parents. Une petite bicyclette jaune, c'est une image, ça, qui vous revient. On est où?
0: Ah ben là, je pense qu'on est à Compiègne, non? C'est ça?
1: Alors, c'est encore une autre destination.
0: Ouais. C'est parce qu'il faut dire aux auditeurs qui ne savent pas, je suis amnésique de mon enfance de 0 à 14 ans, mais j'ai des images qui sont sûrement imprégnées de photos. Et cette petite bicyclette jaune, elle est à Compiègne, dans l'Oise.
1: Vous avez 5 ans.
0: Et voilà. Et j'ai mes parents, donc mon papa a trouvé un travail là, et je dois être à l'école. Je dirais primaire, oui, c'est ça. Et je me vois en bas de cet immeuble. Et je regrette tellement. Il faudra que j'y aille un jour. Je voudrais retrouver l'adresse parce que je voudrais retourner voir où se trouve cette résidence, cet immeuble. On était au dernier étage.
1: Mmh. Et vous aussi, faisant vos devoirs sur les canapés du magasin de meubles de votre papa, parce qu'il travaillait parmi les métiers qu'il a fait. Il a été dans l'ameublement à un moment donné.
0: Ah non, toute sa vie. Toute sa vie. Il était commerçant, il vendait des meubles. Il était employé au départ, puis après, il est devenu patron. Il a créé des magasins de meubles dans plein de régions. C'est pour ça que j'ai passé toute ma jeunesse à voyager. Et à quitter les villes où j'étais parce qu'on vivait ensemble. Et donc là, je faisais mes devoirs le soir sur les salons avec mon papa et ma maman qui vendaient des meubles à côté. Et j'ai grandi dans un magasin, oui, effectivement.
1: Alors, vous n'avez pas forcément, vous l'avez dit, des souvenirs précis, mais là, on est dans une cour d'école. Il y a quelque chose qui revient, peut-être un visage, un instituteur qui vous a marqué, une cour?
0: Alors, je ne me souviens d'aucun visage, d'aucun instituteur, sauf après l'adolescence. Je me souviens de mes profs de lycée. Et je me souviens de la cour du lycée.
1: C'est à Boulogne-sur-Mer.
0: Qui est à Boulogne-sur-Mer. Où je me souviens de mes copines, donc Christiane, Marie-Claude. On s'est revues depuis, elles sont venues me voir jouer sur scène. Ça, c'est des chouettes souvenirs. On allait danser tous ensemble en bande. Il y avait un garçon qui avait le permis, donc c'était Marc. C'était mon amoureux en plus. Donc c'est cool. C'était le Pas-de-Calais. Et là, j'ai adoré cette région. C'est pareil, j'y retourne assez fréquemment. Voilà.
1: Alors, vous avez évoqué, Corinne Touzé, les plages d'Osgore, celle où vous aimiez prendre l'air marin, parce que c'est toujours quelque chose qui vous a beaucoup plu. Il y a même des pins qui ont failli vous tomber dessus, je crois, un jour. Vous étiez sous une tente ou un truc comme ça. Ça vous parle pas, ça?
0: Des pins? Ça, c'est quand on dormait dans la forêt.
1: Mais oui. Ça, c'est aussi des souvenirs extraordinaires de l'enfance de dormir dans la forêt.
0: Oui, mais là, j'étais une maman avec un petit poussin. Et,
1: ah, vous étiez maman à ce moment-là.
0: Le papa de ma fille.
1: Ah oui, d'accord.
0: Et le papa de ma fille ronflait pendant que les pins tombaient à côté de la tente.
1: Ouais.
0: Et j'ai eu très très peur ce jour-là.
1: Il y a Amiens aussi dans la Somme. Ça, c'est Vanille.
0: Oh, ma pépette. Bah, c'est mon chien. C'est mon premier chien à moi. Donc j'ai eu des chiens toute ma vie, ça tout le monde le sait, parce que je suis gâteuse. Et Vanille, c'était un caniche royal et c'était vraiment mon chien. Et ouais, c'est le premier. Et du coup, ça m'a marqué. Voilà.
1: Vous allez donc effectivement, Corinne Touzé, partir à Boulogne-sur-Mer. On a déjà fait pas mal de petites choses et vous allez arriver à Boulogne. On va en parler dans un instant. Il y aura le lycée rue de Beaurepaire, le lycée Mariette. Voilà, oui.
0: Je savais même pas l'adresse.
1: Oui, j'ai été vérifié. On va en parler dans un instant. J'ai des dossiers, j'ai vos notes de l'époque.
0: Okay.
1: Comme c'est en français, je sais que tout va bien. Les portes de la revue des merveilles s'ouvrent avec vous, Corinne, avec Benoît Prospero. On va quitter votre région pour aller dans une forêt. On parlait de forêt il y a un instant. On nous invite aujourd'hui à entrer en forêt.
2: Ah, j'adore cette expression. Entrer en forêt. Dit comme ça, c'est presque de la poésie. Avec Ici Lorraine, on vous présente Francis Martin. Et si son nom ne vous dit rien, sachez qu'il est l'un des plus grands microbiologistes et mycologues du monde. Chercheur émérite à l'INRAE de Champenoux. Sa spécialité, depuis plus de 40 ans, les liens qui unissent les arbres et le monde vivant qui les entoure, comme les champignons. Nous voici à côté de Nancy, à Réméréville, dans la forêt de Besange, auprès d'un arbre très particulier.
1: Perdu dans la
3: forêt, on a un très vieil hêtre qui a au moins 200 ans.
2: Et cet arbre, il mesure 30 mètres de haut. Et s'il est si particulier, c'est parce qu'il est le personnage principal du livre de Francis Martin, Entrée en forêt. Pour lui, un véritable ami. Et que lui a enseigné cet arbre et les autres ?
3: Les mécanismes qui leur permettent de vivre, de fonctionner, de respirer, de métaboliser, de se développer, sont extrêmement proches des mécanismes qui nous animent, nous, humains.
2: Un monde des arbres aussi complexe que celui des humains. Et quand on dit un monde, c'est parce que cet arbre, comme un humain, ne vit pas seul. Autour de lui, les mousses, les chevreuils, les champignons, les papillons. Autour d'un seul arbre, des centaines d'espèces interdépendantes.
3: Tous ces liens qui forment ce que les anglo-saxons appellent le tissu de la vie. Et si vous tirez un fil, tout risque d'être détruit.
2: Et l'idée de Francis Martin ?
3: Donc moi, ce que j'essaie de faire dans ce livre, c'est de vous faire sentir tous ces liens qui existent entre les êtres vivants. Alors, les oiseaux et les arbres et puis les insectes qui vivent sur ces arbres ou à l'intérieur de ces plantes, et puis le monde qu'on ne voit pas, c'est le monde souterrain.
2: Et au sujet de ce monde souterrain, écoutez ce qu'il dit.
3: Dans le sol qui est autour de nous, il y a autant d'êtres vivants que d'étoiles dans la galaxie. Et on sait que tous ces organismes-là sont en dialogue permanent.
2: Est-ce que vous imaginez le monde absolument extraordinaire qui se trouve sous nos pieds ? Et vous voulez savoir ce que ressent Francis Martin quand il touche cet arbre ?
3: Je suis là, adossé au vieil être. C'est comme si j'avais une présence tutélaire autour de moi qui veille sur moi, quoi, qui me dit « Vas-y, continue Francis, raconte notre histoire ».
2: Et cette histoire, il la raconte dans le livre intitulé « Entrée en forêt, un an parmi les arbres ». C'est publié aux éditions Tana et c'est une merveille. Merci ici Lorraine et merci Francis Martin qui consacre donc sa vie à étudier les liens qui unissent les arbres au monde vivant qui les entoure.
1: Merci beaucoup Benoît Prospero.
0: Vous... Je vais l'acheter. Hein.
1: Avec Corinne Touzé, vous prenez les arbres.
0: Je fais ça toutes les semaines, moi.
1: C'est vrai ?
0: Depuis des années, des années, des années.
1: En forêt ou
0: Oui, dans, en forêt, je marche énormément en forêt. Et oui, les arbres, c'est très important. Et ce qu'il raconte est très juste. Et quand j'ai pas le moral ou quand j'ai des coups de blues, j'y vais et je ferme les yeux et j'écoute. Il faut savoir écouter le silence. Et un arbre, c'est tout sauf silencieux.
1: Et j'ai fait un petit silence exprès. C'est votre parcours, Corinne Touzé, que l'on raconte jusqu'à 21h, le bac à l'âge de 16 ans. Dans un instant, vous allez voir qu'à 16 ans, elle a décidé de quitter papa-maman et d'aller vivre son aventure un peu loin de la France. Avant d'y revenir, il n'y a pas que Paris dans la vie, c'est jusqu'à 21h.

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2: Bon, j'espère que vous passez une belle soirée. De son bac à l'âge de 16 ans jusqu'à ses débuts artistiques, ce soir vous découvrez le film de la vie de Corinne Touzé, votre invitée, actrice, comédienne populaire qui incarnera Isabelle Florent pendant presque 10 ans sur TF1 dans Une femme d'honneur, une femme de théâtre aussi avant tout, qui produit un joli spectacle dédié au Théâtre de Paris dans la Salle Réjeanne, Théâtre de Paris dans laquelle elle a joué le duplex il y a encore quelques semaines à peine. Elle est en tournée dans quelques jours avec Ken, en France et en Belgique, c'est Corinne Touzé. Le bac à 16 ans, moi je dis bravo. Vous étiez précoce.
3: Non, c'est parce que je suis née en décembre. J'ai gagné un an. Non, alors pour dire la vérité, j'étais très bonne élève, j'adorais ça, l'école. J'étais nulle en maths et nulle en tout ce qui est chiffres, donc il y avait la chimie, il y avait la physique, mais j'avais 19 en anglais, 18 en allemand, 19 en espagnol, et c'est la philo et le français qui étaient mes passions, déjà, sans que je sache très bien ce que j'allais devenir, mais j'adorais ça, l'école, ouais.
2: Vous avez 16 ans, vous découvrez une passion pour le cirque.
3: Ouais.
2: Et pour les clowns.
3: Toujours.
2: D'où ça vient, hein?
3: Je pense que j'étais très très solitaire, très indépendante. Mes parents travaillaient énormément, j'étais donc fille unique, souvent seule, et je me suis fabriquée des histoires, des personnages, des contes. Maman me disait, des fois j'ouvrais la porte, tu parlais toute seule avec tes poupées, tu faisais des spectacles, etc. Et quand j'ai été au cirque petite, j'ai tout de suite été fascinée par les clowns. Et j'y vais tout le temps. J'ai mon premier spectacle, c'était un seul en scène qui s'appelait Femme Clown, nœud avec un nœud à la fin. Si les gens qui me connaissent bien savent, sur scène, j'ai plein de travers et de tics, et souvent d'ailleurs les metteurs en scène de télé me disaient, est-ce que tu peux arrêter avec tes mains, s'il te plaît, est-ce que tu peux arrêter de bouger, s'il te plaît, moi. Et je viens de là, et alors je suis fascinée par d'abord le travail que ça représente, le sacerdoce que ça représente, et j'en parle dans Ken ou Comment rencontrer l'homme de sa vie.
2: On en parlait avant 21h.
3: Voilà, j'en reparle aussi.
2: À 17 ans, vous quittez la famille, vous partez aux États-Unis, vous partez au Canada, je sais pas si vous partez seule d'ailleurs.
3: Oui,
2: vous avez séjourné même dans une réserve amérindienne avant de revenir du côté du sud de la France, à Aix-en-Provence. Qu'est-ce que vous êtes parti chercher là-bas?
3: En fait, j'allais très mal, pour tout vous dire. Mes parents étaient séparés. J'étais malheureuse et je suis partie. J'ai fui, en fait, je pense. Et finalement, comme j'avais toujours voyagé avec mon papa, il adorait voyager, donc il nous a fait beaucoup profiter. Et là, j'étais au fond du trou, donc je me suis dit, allons voir ailleurs si l'herbe est plus verte. Ouais. J'ai fait le tour des États-Unis en stop, le tour du Canada. J'ai beaucoup pratiqué les bus Greyhound et je parlais anglais couramment, donc voilà.
2: Pour venir en France, c'est Aix-en-Provence. C'est la Méditerranée. C'est aussi l'époque des petits boulots. Vous allez travailler avec votre maman dans un restaurant, la laitue.
3: Absolument.
2: Vous faisiez le service.
3: Oui, j'étais serveuse pendant des années chez maman.
2: Il était où ce restaurant à Aix-en-Provence?
3: Il était rue.
2: Vous vous souvenez?
3: Oh non.
2: Ah, mais regardez pas, je sais pas.
3: Si, parce que vous avez fait des. Non, parce que je confonds avec un. Il y en a eu un autre après qui s'appelait Le Diable Boiteux, qui était rue fermée. Et celui-là, il est dans une. La laitue est dans une toute petite impasse près du Palais des Festivals. C'est tout ce dont je me. Par contre, je l'ai devant les yeux, mais la rue.
2: Aix-en-Provence, c'est quoi la carte postale?
3: Parce qu'en fait, maman, quand ils se sont séparés, elle a pris sa fille, sa valise, et puis elle a décidé d'aller essayer aussi ailleurs. Et comme elle a été commerçante toute sa vie, moi je suis revenue avec un concept du Canada, c'est moi qui lui ai donné cette idée, donc c'était un salad bar, je ne sais pas si vous connaissez.
2: Oui, bien sûr, oui.
3: Ça n'existait pas. Donc on a ouvert le premier salad bar de France, je pense, et ça a cartonné. La mère et la fille derrière le comptoir, maman faisait tout toute seule, les salades et les desserts et tout ça.
2: Demandez les droits d'auteur, il y en a partout aujourd'hui.
3: Ah bah oui, il y en a partout. Oui, oui. Bah, mais le nôtre, il était mieux.
2: Et alors, Aix-en-Provence, donc c'est les Bouches-du-Rhône, vous découvrez le sud à ce moment-là. C'est pas Boulogne-sur-Mer, c'est quand même une autre carte postale. C'est la Méditerranée. Vous avez des coins comme ça qui vous reviennent, des plages, des endroits qui vous ont marqué.
3: Bah Aix, c'est une ville déjà, donc c'est là que j'ai fait mes premiers pas. J'ai fait du théâtre de rue pendant des années, donc c'est une ville magnifique. On allait à la mer à Cassis, dans les Calanques, et j'ai des souvenirs magnifiques de cette période. Et puis surtout, merci. Alors je vois où vous voulez arriver, c'est-à-dire que je ne peux pas vivre sans la mer. La mer, c'est une drogue, je ne peux pas m'en passer. Si j'y suis pas allée au moins une fois dans le mois, il faut que je la voie, il faut que je la sente, il faut que je la respire. Et je mange 18 à peu près 3 fois par semaine. Voilà. Alors ça, je ne sais pas si c'est très intéressant comme information.
2: C'est une drogue même, oui. Les huîtres aujourd'hui.
3: Voilà, parce qu'en plus, je dis à tous les copains, copines et gens qui ne savent pas que j'ai des problèmes de thyroïde et que tous les gens qui ont des problèmes de thyroïde doivent bouffer de l'iode.
2: Ça, c'est très bien.
3: Voilà.
2: Aix-en-Provence, vous suivez un petit peu des cours de théâtre.
3: Ah bah,
2: et puis des cours, vous avez une licence de lettres.
3: Ah oui, voilà.
2: Vous avez jusqu'à une licence de moderne. Et puis c'est là que vous montez les premiers spectacles. Donc, vous avez parlé, spectacle de rue, autour du clown, autour du cirque, j'imagine. Tout ça se fait dans le sud, dans les Bouches-du-Rhône. Et puis très vite, on a dit, vous êtes parti à 16-17 ans, vous vivez ça avec votre maman pendant quelques temps, avec son Provence, jusqu'à la licence, puis vous visez Paris. Enfin, il y a une envie que ça aille plus loin.
3: Alors, figurez-vous que non. C'est-à-dire que...
2: Dans votre métier, peut-être pas Paris.
3: En fait, c'est le hasard qui a fait que je parte à Paris.
2: Ouais, enfin, c'est le collège qui vous a proposé des cours de théâtre amateur.
3: Pareil. Là, j'ai eu la vocation, mais ça, c'était à Boulogne. J'ai eu la vocation grâce au prof de français.
2: D'accord.
3: Voilà, c'était mon premier contact avec un texte, c'était du Molière, c'était La jalousie du barbouillé, c'était une pièce en un acte. Aucun des garçons de la case n'a voulu jouer ce barbouillé, qui était un vieux monsieur de 80 ans, c'est moi qui l'ai joué. Ça, c'est le début, c'est arrivé comme ça. Et je me suis rendu compte que c'était facile. Mais j'ai fait du cirque et du clown à Aix. Par contre, je travaillais dans un théâtre à Aix qui a été fermé, qui s'appelait le Relais Culturel d'Aix-en-Provence, parce que le directeur était communiste, et on montait nos spectacles, et ça cartonnait. J'ai joué dans Mère Courage, j'ai joué dans Les Femmes Savantes, tout ça. Et du coup, je sais pas, c'est toujours pareil avec moi, je crois beaucoup aux signes, et je me suis dit, ce théâtre qui ferme, il faut que tu t'en ailles. J'étais un peu faux-folle, je suis toujours un peu faux-folle quand même. Et je suis arrivée à Paris, voilà, comme
2: Alors
3: ça.
2: Alors vous arrivez à Paris au tout début des années 81, vous avez 22 ans. Et alors là, comme pas mal de comédiens, à l'époque, il y avait des fichiers de comédiens, c'était un peu des castings, en tous les cas, vous étiez dans un fichier qui vous permettait d'être repéré. Puis vous allez être vite repéré d'ailleurs, parce qu'il y a un premier tournage important du côté des Buttes-Chaumont, en tous les cas, le fichier c'était vers les Buttes-Chaumont. Première série, 1982. C'est Marion Sarraut.
3: Marianne, une étoile pour Napoléon.
2: Oui, une trentaine d'épisodes sur Antenne Bleue à l'époque.
3: Une centaine d'épisodes.
2: Ah, une centaine. On ne sait pas qu'il y en a eu autant. Et vous avez le rôle principal, vous êtes dans les 100 du coup.
3: Ouais. J'ai appris. Génial. Alors, ce que je dis toujours aux acteurs, aux jeunes qui m'écrivent comment il faut faire, vous ne pouvez pas m'aider, machin. Je dis, il faut travailler, il faut tout accepter, il faut tout essayer. Et moi, j'ai appris. Le travail du plateau, parce que tout était large chez moi. J'étais née pour faire la piste et tout ça. Et en fait, il a fallu que je réduise. J'ai tout appris sur cette série. Travailler avec 3 caméras en permanence. Marion Sarraut est une immense metteur en scène à qui je dois beaucoup, puisque je l'ai retrouvée après sur Femme d'honneur. C'est elle qui m'a choisie. Et effectivement, cette série m'a lancée, mais c'était pas prévu. Et je n'ai rien désiré, si vous voulez, voyez.
2: La suite, vous allez l'entendre et la comprendre avec Corinne Touzé d'ici quelques minutes, mais là j'ai envie de vous offrir un peu de chocolat.
3: Yes.
2: On va aller dans le Pays Basque, vous l'avez évoqué, ce Pays Basque, vous avez parlé de Guétari tout à l'heure, de Saint-Jean-de-Luz. Je ne sais pas ce que vous prenez au petit déjeuner ou au goûter, même si c'est un peu le soir là, mais quand on a une envie de douceur, c'est le chocolat. Catherine Quicandon a une idée qui va vous plaire.
4: À Tarnos, à moins de 10 km de Bayonne, la pâte à tartiner, c'est toute une histoire.
5: Oh, c'est bon, cette petite sensation. Ça vaut mieux qu'un million. Tellement, tellement c'est bon.
4: Et c'est celle de Théo Barroso qui, un jour de fin 2024, décide de créer dans la cuisine de sa maman une pâte à tartiner.
6: Quand j'ai eu cette idée en tête, c'est un projet fou que ma mère m'a dit. Mais je me suis dit, on va y aller. Et du coup, j'ai fait toute la recherche développement en partant de rien sur l'agroalimentaire à la maison.
4: Pour cette pâte à tartiner qu'il a appelée gourmandise, il choisit uniquement des ingrédients naturels. Des amandes, des noisettes, des cacahuètes, du sucre de coco, de la protéine de riz, du cacao en poudre, sans oublier le chocolat noir, le sel de Guérande et la vanille de Madagascar. Il mélange tout ça et après plein d'essais, on imagine que ça a été très dur, il trouve la recette de sa pâte à tartiner qui peut se vanter d'être 5 fois moins sucrée et sans huile de palme. Pour les premiers pots, il met en place une campagne de financement participatif qui cartonne. La production est lancée, évidemment, ailleurs que dans les casseroles de sa maman.
6: J'ai la production en Normandie avec un artisan. J'ai un logisticien qui travaille avec moi pour la préparation des commandes à Toulouse. Et après, tout est expédié depuis Toulouse pour les gens qui commandent sur le site.
4: Et il y en a. Théo vend entre 8000 et 12000 pots par mois. Depuis le début, il a régalé près de 20000 gourmands avec un peu plus de 80000 pots. C'est une affaire qui marche, même si par choix, il ne se verse pas encore de salaire.
6: Je privilégie du coup la croissance d'entreprise. Donc, ce qui est bien, c'est d'avoir France Travail, en fait, seulement qui me permet de croître l'entreprise. Et c'est très chouette parce que d'ailleurs, les gens ne se rendent pas compte à quel point c'est dur dans le milieu entrepreneurial, justement, de vivre dans son entreprise et surtout de financer une croissance. On se dit c'est tout beau tout rose de faire beaucoup plus de ventes, de chiffre d'affaires, mais la réalité c'est surtout la rentabilité derrière. Et mais plus tard ce sera le cas, donc j'ai pas de là-dessus.
4: Et nous non plus, tellement Théo est investi dans son entreprise. Aujourd'hui, il propose plusieurs saveurs sur son site internet gourmandise.co, gourmandise avec un Z. Merci à Priscilla d'ici Pays Basque pour cette idée qui se mange. Ici, ça entreprend dans les Landes avec gourmandise, une pâte à tartiner qui ne fait pas culpabiliser quand tu plonges ta cuillère dedans une fois, deux fois ou trois fois. Oui, je suis gourmande et alors ?
7: Oui, bah vous n'êtes pas la seule, hein, Corinne Touzé, elle a mis la cuillère, je peux vous le dire.
3: J'adore le chocolat.
7: Ah oui, je pense qu'on a compris. Vous ne l'avez pas vu, vous l'avez pas vu là. Je ne la tenais plus.
3: Non mais je ne peux pas m'en passer, hein, c'est pas possible.
7: Moi, je comprends bien. On va se faire une petite pause chocolat tout de suite et on revient dans 5 minutes sur ICI.
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14: Il y a quelques minutes, on l'a laissé au tout début des années 80 avec Marianne, une étoile pour Napoléon, série diffusée sur Antenne 2. Corinne Touzé est votre invitée jusqu'à 21h, un parcours inspirant pour cette passionnée de théâtre, de cirque, encore aujourd'hui déterminée après des spectacles de rue, à Aix-en-Provence et ailleurs, les castings à Paris. C'est là qu'elle arrive pour devenir la comédienne épanouie que vous connaissez aujourd'hui. Elle est avec vous jusqu'à 21h. J'ai évoqué la première série télévisée, je pourrais aussi parler de votre premier grand rôle au cinéma, qui est la Rumba,
15: ah oui.
14: De Roger Hanin.
15: Oui, oui, oui.
14: Ça, c'est le premier coup de manivelle.
15: Bah, c'était le premier film avec que des stars, donc Michel Piccoli, Lino Ventura, Nils Arestrup, et on était à Épinay, sur scène, qui était pour moi le studio emblématique du cinéma français des années qui m'ont émerveillée avec les Gabins et tout ça. Et du coup, j'étais là, voilà, j'avais des étoiles dans les yeux, j'avais un tout petit rôle. J'étais un peu liquide, paniquée totale, mais Roger m'aimait beaucoup et il m'avait pris sous son aile et ça a été magique, voilà. Et après, on s'est retrouvés parce qu'il m'a fait coucou deux fois. Quand j'ai eu mon bébé, il m'a proposé Célimène, dans le Misanthrope. Et après, des années plus tard, il m'a fait faire un guest sur sa série dont j'ai... Navarro. Voilà, c'est ça. Il m'a toujours aidé quand il a fallu. Parce que ça n'a pas toujours été simple.
14: J'imagine. Parler de série, on ne peut pas passer à côté, on va sans dire un mot. Voilà, il y a cette femme d'honneur qui arrive dans votre vie quelques années plus tard, sympathique, pleine de joie, qui vous ressemble, adjudant-chef. Isabelle Florent, j'ai vu que l'épisode pilote, qui a été diffusé, a rassemblé 12,5 millions de téléspectateurs, ce qui fait rougir beaucoup de gens qui font de la télé aujourd'hui.
15: Alors, il n'y avait pas de chaîne, je suis d'accord.
14: Oui, bien sûr, enfin, c'est quand même succès annoncé.
15: Ouais,
14: quoi.
15: C'était extraordinaire. Ouais. Ça restera gravé dans nos mémoires à tous. On a fait du très bon boulot et les gens nous adoraient, mais nous adorent encore parce que la série, elle est rediffusée partout, elle est sur les plateformes, elle est sur YouTube, etc. Et tous les jours, il y a des gens qui me font des vidéos, qui me font des messages et qui me disent, ça fait que 35 fois je regarde le même épisode, mais bon. Et au théâtre aussi, hein, les spectateurs viennent nous voir en disant, voilà, je regarde toujours la série. Je sais pas, elle a marqué les gens. Peut-être parce que c'était la première fois qu'on avait une femme gendarme en uniforme aux commandes. D'habitude, c'était plutôt des femmes policiers.
14: Ouais.
15: Donc, et puis, il y avait beaucoup d'humanité. C'était extrêmement bien écrit.
14: Elle
15: élevait son fils toute seule. Il y avait un directeur de collection merveilleux qui s'appelle Eric Christie qui nous regarde de là-haut. Et puis, on tournait en pellicule. C'était pas de la vidéo.
14: Hein. Si je reviens à notre Tour de France, est-ce que cette série, par exemple, qui a duré 10 ans, j'imagine qu'elle vous a emmené sur des tournages un peu partout en France.

0: Partout. On a été en Alsace, à la brigade fluviale du Rhin.
1: Ça vous a marqué, ouais, parce que vous avez travaillé avec eux, du coup.
0: Ah oui, beaucoup. Il y a une brigade qui m'a énormément touchée, où on est resté un peu longtemps. C'était chaud, d'ailleurs, parce que je devais grimper avec des poignées jumards, vous savez, sur une paroi. Mon fils était coincé dans une grotte. C'est la brigade de Spéléo d'Oloron Sainte-Marie.
1: Donc, vous là, avez pris des risques.
0: Ah, mais j'ai fait tout.
1: Spéléo, brigade
0: fluviale. Ah oui, j'ai sauté d'un hélico.
1: Il n'y a pas Rémi Julien qui était pas dans
0: le coin. Mais j'adorais ça, mais moi c'est mon truc, ça. C'était ma joie.
1: Et la Bretagne aussi, je crois.
0: Alors la Bretagne, non, c'est pas la femme d'honneur. La femme d'honneur, on était à Grasse après, dans le pays grassois. Et la Bretagne, c'est un film que l'on a tourné du côté du Pouliguen, tout ça, qui s'appelle Maldonne.
1: Alors là, c'est entre c'est la Baule, c'est Pornichet, voilà, le Pouliguen, c'est Loire-Atlantique, début de la Bretagne. Quoi.
0: Bah, bravo, je dis bravo.
1: Oui, mais c'est une belle région. Ouais. Voilà, c'est la Bretagne, vous connaissez aujourd'hui un petit peu d'ailleurs, vous avez l'occasion d'y aller.
0: Alors, j'y suis beaucoup allée parce que je suis tombée amoureuse de Tréguier, Trégastel, Pérouse-Guirec, la côte de Granit Rose, donc j'y vais souvent, je loue des Airbnb, des choses comme ça. J'adore les Bretons parce qu'ils ont un caractère de cochon comme moi et qui protègent leur région avec passion. Donc j'adore arriver dans des petits ports où il n'y a pas d'immeubles, où rien ne dépasse ces maisons de deux étages. On mange extrêmement bien, c'est pas très cher et tout le monde est adorable et tout le monde a le sourire. Si ça pouvait être pareil partout, qu'est-ce que ça serait bien.
1: Alors vous qui aimez l'air marin et les sourires, là je pense que vous devriez avoir le sourire. Alors j'ai découvert ça en préparant votre venue. Vous avez des origines, c'est plus que des origines. Martiniquaise, c'est votre grand-mère paternelle, Martiniquaise.
0: Mon papa est métis, ma grand-mère était de Saint-Pierre.
1: C'est la France. Hein.
0: Et absolument. Et je suis Carteronne, donc comme Julien Clerc, voilà. Mais pas de la même île. Je crois que c'est la Guadeloupe, lui, Julien. Je sais plus. Et donc bref, oui, j'ai du sang noir dans les veines et j'en suis fière. D'ailleurs, ça se voit. Hein. Et les gens méchants ont toujours dit
1: vous avez une peau assez hâlée, là, voilà. Aujourd'hui.
0: Mais je suis toujours comme ça. Et les gens ont cru que je faisais des UV. Mais on ne peut pas faire d'UV, nous, parce que sinon, on devient tout noir.
1: Donc, vous avez mis très longtemps avant de découvrir la Martinique, quand vous êtes.
0: Oui, parce que j'y suis arrivée, très tard, avec ma fille. Je devais avoir 33 ou 34 ans, quelque chose comme ça.
1: Ah, sachant que c'est vos origines, vous auriez pu y aller plus tôt.
0: Mais non, parce que mamie était en métropole avec son mari. Ouais. Et que les cousins et les cousines, finalement, je les connaissais pas. J'ai fait leur découverte vraiment en tant qu'adulte, très tard.
1: Alors, ça donnera aussi un parfum de Caraïbes, un téléfilm que vous avez fait il y a quelques années.
0: En hommage à ma grand-mère, oui, absolument.
1: Vos racines qui sont aussi italiennes, d'ailleurs.
0: Ah oui, alors ça, j'y tiens beaucoup. Ça, par contre, j'y vais tout le temps. Donc, c'est mon grand-père maternel qui est du sud de l'Italie, des Pouilles, de Bari. Et voilà. Et donc, je parle... parlo un po' Pochino italiano, ma non è veramente.
1: Sì, però è difficile l'italiano, ma... per un francese.
0: Voilà, je fais ce que je peux. Mais par contre, on comprend tout ce que je dis.
1: Tout le monde a compris, il n'y a pas de problème. Et si on s'arrêtait à Cannes?
0: Ah,
1: ça, c'est aussi un lieu qui a compté pour vous.
0: Ah, bah, beaucoup. Oh là là, beaucoup, beaucoup. J'y suis. Alors, en fait, on tournait à Grasse. J'ai acheté une maison à La Boca, donc au-dessus, sur la petite colline au-dessus de Cannes. Et c'est là que ma fille a démarré sa vie de jeune fille. Donc, les sorties, le lycée, etc. Et oui, et puis j'ai gardé cette maison très longtemps. Et c'est le théâtre qui m'a fait revenir à Paris. Mais j'adore cette région parce que les gens disent toujours la Côte d'Azur, c'est pourri. Mais l'arrière-pays, il est sublime. Il y a des villages absolument merveilleux. Et surtout, la femme d'honneur, je crapahutais. Parce que c'est ce rôle, les gens croient toujours, pour ceux qui ne connaissent pas la série, que j'étais enfermée dans des bureaux, mais pas du tout. J'arrêtais pas de cavaler dans tous les sens, dans la montagne, dans les vignes. Et j'ai fait de l'hélico accroché. Alors ça.
1: Comme Belmondo.
0: Oui, mais surtout, parce que vous me parlez de Cannes, d'un seul coup, ça me revient. C'est qu'en fait, je me suis fait bizuter par les gendarmes du 06. Quand ils ont su que j'allais être accrochée, qu'il fallait m'amener à un point, nanana, parce qu'il fallait que je me décroche et que je cavale après quelqu'un. Ouais. Ils m'ont fait toute la Côte d'Azur, c'est-à-dire de Grasse jusqu'à dans le Var, et j'étais suspendue, je pouvais rien faire. Et quand je suis descendue, en fait, ils étaient pétés de rire, et moi j'étais hystérique de rage, parce que tout le monde m'attendait sur le plateau, mais surtout j'ai eu la peur de ma vie. Mais j'ai vu la vraie Côte d'Azur, en fait, du ciel, et ça reste un souvenir... génial.
1: Le sud, on continuera d'en parler parce qu'il y a Maubec qui est un autre sud. On en parlera dans un instant. C'est un autre sud, autre chose côté du Vaucluse.
0: Très important.
1: Avez-vous une boîte à livres près de chez vous? Vous savez, ce sont ces micro-bibliothèques où chacun peut déposer et emprunter des livres gratuitement. Il y en a dans les parcs, des fois. On les voit souvent dans les grandes villes. C'est un peu plus rare dans nos petits villages, mais ici, a peut-être trouvé l'exception dans la Meuse. Robin Bernot s'y est rendu avec Emma Steven sur ICI.
2: Le village de Vignoles sous Montmédy a désormais lui aussi sa boîte à livres.
3: Écoutez, c'est une bonne idée. Ça pousse les gens à prendre un livre qu'ils n'auraient pas acheté.
2: Ici à Vignoles, il y a 89 habitants et désormais des dizaines de livres stockés dans un ancien frigo à la vitre transparente. Une installation imaginée par un couple d'habitants, James et Edwige Chevalier, qu'Emma Steven est allée rencontrer pour nous. Ils sont encore étonnés du succès rencontré par l'initiative.
4: Il y a tout le monde, les gens qui viennent régulièrement avec un gros sac de courses, là, vous voyez, les sacs qu'on réutilise. Ouais. Bah, eux, je ne sais pas qui c'est. Hein. Ici, il y a plus de vaches que d'habitants, donc on ne s'attendait déjà pas à ce qu'elle ait autant de vues.
5: Bientôt, il y aura plus de livres que d'habitants.
4: Ah oui, déjà là, il n'y a pas tout tôt.
2: Alors, il faut bien imaginer que dans cette cabane, il y a toutes sortes de livres, aussi bien des œuvres de Zola, Hugo, Camus, ou bien encore des bouquins de cuisine. Et parmi les habitués à se rendre sur place, il y a François.
6: On en ramène un autre, un qu'on a déjà lu peut-être. Enfin, moi, des fois, des livres qui me plaisent bien, je peux les lire trois fois. Puis à un moment donné, j'en ai marre. Bah, on le remet là, on vient en chercher un autre. Bah, ça fait un nouveau livre pour les autres, je veux dire, dans la boîte à livres. Et ça fait des roulements et tout. Non, franchement, c'est chouette.
2: Alors, ici, dans la Meuse, ça marche. Mais vous, qu'en pensez-vous?
4: Eh bien, je pense que c'est une bonne idée, justement, au lieu de les jeter ou de les laisser traîner à la maison.
2: Maëva adore l'initiative.
4: Je pense que, justement, ça simplifie le fait que d'autres personnes puissent en profiter. Se remettre aussi à la lecture et puis que tout le monde puisse échanger les uns les autres sur les livres qu'ils ont à la maison.
2: Maryse, elle, ne pensait pas que ce concept existait en France.
3: Moi, j'ai déjà vu ça, mais à l'étranger. Hein, et les gens sont très contents.
2: Et pourtant, ces boîtes à livres, il y en a énormément dans tout le pays. Tiens, savez-vous combien?
3: Je pense qu'il y en a une dizaine seulement. Hein. J'en ai vu une à Paris.
4: Je ne sais pas du tout. Peut-être 600.
2: Selon le site internet boîte à livres qui les recense, sachez qu'il y en a près de 18 000 dans tout le pays.
4: Ok, ah oui, non, mais c'est beaucoup alors. Mais c'est bien.
2: Si ces boîtes à livres sont essentiellement présentes dans les centres-villes, elles se développent aussi de plus en plus dans les tout petits villages, comme ici, depuis le début de l'été, à Vignoles sous Montmédy.
1: D'ailleurs, si vous cherchez les boîtes à livres dans votre zone, hein, près de chez vous, elles sont référencées www.boitealivres.fr. C'est bien lire.
0: C'est génial. Je trouve ça super. Du coup, je vais regarder parce que j'ai plein de livres à donner. Là, c'est formidable.
1: Près de chez vous, boitealivres.fr pour trouver près de Maubec, par exemple. Okay. Corinne Touzé, votre invitée, elle reste avec vous encore jusqu'à 21h pour quelques minutes.

0: jusqu'à 21h.
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2: Et depuis 20h, on fait des allers-retours un peu partout en France pour mieux comprendre la destinée de notre invitée Corinne Touzé. De sa naissance à Orthez, en passant par Boulogne-sur-Mer. On a parlé de la Bretagne, on a parlé des souvenirs de tournage en Alsace. On a parlé du 06, les Alpes-Maritimes, où elle a vécu. Et on pourrait parler aussi du Vaucluse. Elle est votre invitée dont il n'y a pas que Paris dans la vie. Alors, avant de parler du Vaucluse, je reviens quand même sur votre crush à Cannes.
3: Oh non,
2: j'en peux plus
3: de m'entendre parler de ça. Et les gens, c'est pas moi qui en parle, hein. C'est quand, à chaque fois que je fais une émission, on me pose la question.
2: Alors les gens qui se disent, mais de quoi il parle, elle a croisé Robert Redford sur la croisette, il vous a ouvert la porte, ah, vous avez dit, ça c'est, je suis à Hollywood, c'est un film, et vous étiez assis juste derrière lui dans la salle, hein, au Palais des Festivals. Et au lieu de regarder ce qui se passe, vous avez regardé sa nuque, quoi. Voilà, c'est ça. Moi, je crois qu'on a fait le tour du dossier.
3: Vous avez j'en peux plus de la raconter.
2: Bon, j'en ai parlé, donc je l'ai raconté. Non, mais je trouvais ça sympa. Voilà, c'est aussi une rencontre assez pittoresque. Enfin, bon, faut s'attendre à rencontrer des acteurs américains.
3: Il y a pas que lui, hein, que j'ai rencontré. Il y a Sean Connery.
2: Oui, mais vous avez pas regardé autant sa nuque.
3: À James Coburn, je peux vous dire que j'ai craqué, hein, quand je l'ai vu.
2: Vous voyez, vous y revenez. Finalement. Bon, alors, Mobeck, ça, c'est aussi un coup de cœur pour vous.
3: Oh, mais c'est capital, Mobeck, dans notre vie. Parce que, en fait, nous habitions à Brie-sur-Marne avec le père de ma fille. Ma fille est née. Et en fait, j'ai pas supporté de promener la poussette au milieu des merdes de chiens. J'étais sur femme d'honneur. Et tous les week-ends, je partais pour trouver une maison dans le Midi. Et voilà. Et au bout d'un moment, j'ai eu un coup de foudre. Coup de foudre littéral, parce qu'on a presque fait aucun travaux dans cette maison. C'était comme si elle m'attendait, cette maison. C'était un mas. Effectivement, dans un tout petit village qui s'appelle Maubec, qui est pas loin de Ménherbes et pas loin de Cavaillon. Dans
2: un beffroi.
3: Oui, absolument. Et du coup, ma fille a été à l'école maternelle, voilà, à Maubec, et elle a grandi là. Elle était, quelle enfance merveilleuse. Elle a eu trop de chance. Voilà. Et puis, j'ai fait rapatrier la série La Femme d'honneur qui se tournait dans Lyon, dans le Vaucluse. Et donc, merci à mon producteur.
2: Vous aviez un pouvoir, hein.
3: Paix à son âme, qui est là-haut aussi.
2: Je sais pas si aujourd'hui on dirait.
3: Je pense que ça ne serait pas possible de nos jours. Mais c'était un tel carton, et je voulais rentrer
2: à la maison
3: tous les soirs, voir ma petite pépuce, et du coup on a déboulé et on a tourné à Carpentras, à Baume de Venise, et on est resté là 5 ans.
2: Bon, alors, le melon de Cavaillon et la fraise de Carpentras.
3: Et c'était génial.
2: Vous allez sur les marchés de Provence un peu ?
3: J'allais sur les marchés de Provence.
2: Vous avez plus du tout cette maison à Maubec, là ?
3: En vivant à Paris, ça va être difficile.
2: Mais là, vous avez plus une maison dans le sud ?
3: Non.
2: Ah, pourquoi ?
3: Parce que je suis sur scène depuis 15 ans et que c'était un petit peu
2: alors,
3: du luxe.
2: Alors, vous échappez où quand vous voulez quitter Paris ?
3: Alors, je pars tout le temps en Italie parce que c'est là où je veux finir ma vie. J'ai pas encore trouvé l'endroit encore, mais c'est là où je repartirai pour prendre ma retraite. Puis c'est bien parce que c'est pas loin. Mmh. Puis c'est bien parce que les gens sont tellement sympas. Ils ont tout le genre de sourire.
2: Pas en France. Il n'y a pas un lieu sur lequel vous pourriez craquer.
3: Je pourrais finir ma vie en Bretagne. Ça me dérangerait pas beaucoup.
2: Près de Maubec, il y a Avignon, un festival d'Avignon. Vous y étiez il n'y a pas si longtemps. Je crois que c'était l'été 2025.
3: Tous les ans.
2: Vous y êtes tous les ans. Mais pour Ken, c'était en 2025.
3: Ouais,
2: vous avez joué là-bas.
3: Ouais.
2: Qu'est-ce que c'est que cette histoire ? Vous avez Ken, quand même, tout ça ?
3: Alors, figurez-vous que Ken, c'est le nom du compagnon de Barbie.
2: Bah oui.
3: Voilà. Moi, je suis une fille des années 60, et donc cette joke, elle est dans la pièce, parce qu'évidemment, je me fais chambrer par ma fille. Et c'est donc Ken, ou comment rencontrer l'homme de sa vie. Et donc, pour ma génération, ce mot ne veut dire qu'un prénom. Voyez-vous ce que je veux dire, les garçons, les filles ? Donc, ça suffit maintenant. Et du coup, oui, c'est une pièce que j'ai dédiée à toutes mes copines qui ont eu des histoires foireuses sur Tinder et autres pour les plus de 50, 60, 70. Et j'ai fait écrire cette pièce par Emmanuel Robert Lespalieu, et c'est très drôle et très touchant, puisque finalement ça parle de notre époque.
2: Oui.
3: Même on s'envoie des vocaux parce qu'on ne s'appelle plus, on ne se regarde plus.
2: C'est vrai.
3: Et du coup, ça parle de ça et ça cartonne, quoi, parce que les gens adorent qu'on leur parle que comment c'était avant. Donc je leur parle des balles, je leur parle des discothèques, de la façon dont on se rencontrait avant, quoi.
2: Comédie romantique, comédie humaine, les sites de rencontre, vous l'avez dit.
3: Ouais.
2: Ça fait appeler Augustine.
3: Ouais, je m'invente un nom de clown, d'ailleurs.
2: C'est clair, hein, dans le personnage.
3: Ouais. Mais je parle des clowns de l'Auguste, donc sur mon profil, je me fais appeler Augustine.
2: Augustine. Voilà. Sauf que les réseaux, je vais pas spoiler la pièce, mais c'est pas vraiment son truc.
3: Du tout.
2: Et que du coup, elle se prend vite les pieds dans le tapis par rapport au mensonge.
3: C'est ça. Ouais. Mais c'est ça qui fait rire les gens. Ouais.
2: Alors, Ken, vous allez partir, comme vous l'avez fait de très nombreuses fois, avec le théâtre un petit peu partout. Le 7 octobre, vous serez à Colmar. Colmar, c'est l'Alsace. Mm-hmm. On en parlait tout à l'heure. Il y aura Provins. Mm-hmm. Ça reste l'Île-de-France.
3: Oui, là, je suis près de Paris. On
2: 16
3: va
2: octobre.
3: À Bruxelles aussi. On va rester 8 jours à Bruxelles.
2: La Belgique. Ouais, ouais, ouais. Provins, vous connaissez, ville médiévale.
3: Oui, très, très bien. Très, très bien. J'adore cette ville. J'y ai tourné Marianne, une étoile pour Napoléon, à cheval, en Amazon, d'ailleurs, dans les rues de Provins. Ça reste un magnifique souvenir. Et je suis très fière, ouais, ouais, de jouer à Provins. C'est super.
2: Villeneuve-sur-Lot, ce sera le 10 novembre, du 17 au 22 novembre, vous l'avez dit. C'est en Belgique. Il y a Pusignan le 28 novembre, ça c'est près de Lyon.
3: Ouais.
2: On n'a pas beaucoup parlé du centre de la France avec vous.
3: Ouais,
2: hein,
3: je ne connais pas beaucoup.
2: Le Rhône-Alpes,
3: ouais,
2: le Massif central.
3: Je ne connais pas beaucoup, c'est vrai, j'avoue. Ouais. J'ai plutôt fait les extrémités.
2: Très bien.
3: Le sud-ouest, le sud-est, la Bretagne, le Pas-de-Calais.
2: Oui, le Martinique, c'est loin. Hein.
3: Oui, c'est vrai.
2: Châteaudun, le 8 décembre, vous l'avez compris, il y a plein de villes. Et puis ce qui vous ramène aussi à Paris, c'est cette pièce, on va aussi en dire un petit mot, parce que vous produisez cette pièce qui s'appelle Denis, pièce de Sophie Cotin, la vie d'Alix qui bascule un soir d'été. Là, vous suivez le destin d'un jeune couple. Hein.
3: Oui, c'est une pièce absolument magnifique et nécessaire. C'est la bascule en une nuit d'une histoire d'amour. Je ne peux pas trop spoiler parce que je m'aperçois que c'est merveilleux. Et sur les avis, on a 10 sur 10 là sur Billets Réduits, que je fais ma propre auto-promo. C'est que personne ne dévoile le nœud de la guerre de ce spectacle. Et en fait, on va rencontrer ce couple et on va vivre avec eux tout ce bouleversement dans leur vie, avec un questionnement permanent. Il va falloir qu'ils prennent une décision capitale cette nuit-là, qui va changer tout pour eux. Et nous, on prend un uppercut dans le ventre. C'est tellement bien écrit, c'est une pièce où on rit, c'est une pièce où on pleure, c'est une pièce qui ne peut pas laisser indifférent. Et je suis très très fière de produire ce spectacle qui a démarré cette semaine. Et on est là jusqu'en janvier, mais venez vite parce que je pense qu'on va vite être complet, sincèrement.
2: Salle Réjeanne, oui. C'est au Théâtre de Paris, comme son nom l'indique.
3: Rue Blanche, voilà.
2: En parlant de théâtre, il y a des théâtres qui vous ont marqué plus que d'autres, vous qui connaissez tous les théâtres de France.
3: Oh oui, oh oui, oh oui. J'ai découvert l'Opéra de Vichy, parce que comment imaginer qu'on puisse jouer une pièce de théâtre dans un opéra?
2: Vous savez que je suis née à Vichy, moi.
3: Oh mon Dieu, bah, non,
2: je savais
3: pas.
2: C'est marrant que vous parliez de ça, parce que...
3: Mais j'ai été tellement impressionnée,
2: beau, hein,
3: déjà par la beauté du
2: siège un peu jaune,
3: du lieu, du décor, l'immensité de cette salle. Donc ça m'a marqué. Je suis très sensible à Paris, au Théâtre des Variétés, parce que j'ai eu trois cartons, dont un avec Jean-Luc Reichmann et un avec Daniel Russo. C'est un théâtre magnifique qui est sur les grands boulevards. Et puis j'aime beaucoup effectivement le Théâtre de Paris. J'y suis, je m'y sens comme chez moi, comme à la maison, alors qu'il est immense. Et j'ai beaucoup d'affection pour le Petit Saint-Martin, parce que lorsque j'ai décidé de quitter la télévision pour me remettre sur scène, c'est la première pièce que j'ai produite, elle s'est jouée là. Et donc c'est une journée particulière qui était l'adaptation du film des Torres Cola, mise en scène par Christophe Lidon, et on a cartonné, donc je suis trop fière. Voilà.
2: Si vous partez en week-end, on oublie l'Italie, là.
3: Ah.
2: Quand vous êtes à Paris, avec tout le travail que vous avez, vous partez en tournée, vous partez en week-end. Vous êtes capable d'aller où? C'est quoi le lieu pour se ressourcer, le temps d'un week-end? Un séjour court?
3: Ah oui, un séjour court, bah, je vais aller en Normandie, je vais aller du côté d'Oulgat. J'adore Oulgat.
2: Ah oui.
3: Ouais. D'ailleurs, j'ai été souvent au festival d'Oulgat, qui est très sympa, en septembre, parce que Virginie Lemoine est la marraine, donc elle m'a invitée. J'étais la marraine il y a 2 ans. Ouais. J'aime pourquoi Oulgat? Parce que c'est des grandes plages. On peut faire des kilomètres à pied. Alors ça, j'adore.
2: On met 6 heures pour aller se baigner.
3: Ça, j'adore. Ça, j'adore.
2: Donné, tellement c'est grand. Hein.
3: Anecdote qui va vous plaire, qui va vous allez vous foutre de moi, mais je m'en fous sur tous les Normands.
2: Est-ce que c'est mon genre?
3: Ouais, je suis partie avec mon chien, mon cabas, ma serviette et tout. J'ai dit, ah, je vais faire une grande marche. Puis je me suis posée parce qu'il faisait super beau. C'était il y a 2 ans. Il faisait super beau. J'étais bien. Et je suis là, je rêve, je lis, je ferme les yeux. Je me réveille, la marée était montée. Et on ne rit pas. On ne rit pas, les techniciens. On ne rit pas, je vous vois.
2: Mathilde qui réalise l'émission, qui est déjà un petit peu. Voilà,
3: l'eau, en fait, j'étais encerclée d'eau. Et
2: le principe.
3: Là où j'ai vraiment eu les boules, c'est qu'il y avait des Normands, je pense, qui étaient comme ça, en train de se foutre de ma gueule, mais loin, loin, loin sur la plage, et qui se sont dit comment elle va faire pour sauver son portable. Ouais. Et donc je suis partie avec mes affaires comme ça sur la tête, comme les Africains, et vraiment j'avais les boules. Vraiment j'avais les boules. Voilà, parce que personne n'a crié, personne ne m'a rien dit, personne ne m'a prévenu. Par contre, ils ont eu l'honnêteté de me dire ça arrive tous les jours. Donc on n'a pas été gentils avec vous, mais sachez que ça arrive tous les jours.
2: Gat, Ouistreham, Deauville, Trouville, Honfleur, on aurait pu s'arrêter au Touquet. Je sais que vous aviez boîte de nuit, madame, au Touquet.
3: Ah, bah oui.
2: Il y a quelques années.
3: Tu es un amoureux.
2: Oui,
3: au Touquet.
2: Ah, bah oui. Évidemment. Évidemment. Bon, en tous les cas, on s'est bien baladé.
3: Ouais.
2: Mais il faut toujours choisir un lieu en fin d'émission. On est en face d'une carte de France, Corinne Touzé.
3: Oh, c'est trop dur.
2: Ah, mais si votre vie avait un lieu central en France.
3: C'est pas possible. Ah bah... Comment voulez-vous que je choisisse ? C'est pas possible.
2: Oh, sinon, vous faites votre top 3 des régions préférées, mais c'est trop facile. Trouvez-moi un lieu central.
3: Je peux pas. J'ai passé ma vie avec une valise à la main. Je peux pas.
2: C'est une bonne réponse déjà, ça me suffit.
3: Toute ma vie, j'ai été dans une gare, dans un aéroport.
2: Eh ben une gare, voilà.
3: Un train,
2: c'est l'ensemble de
3: alors,
2: la France.
3: La gare de Lyon, la gare de Lyon, je pourrais dormir à la gare de Lyon, si vous voulez.
2: Vous qui connaissez pas Lyon et le Massif Central, ouais. Finalement, on vous rattrapait un peu avec la gare
3: aller,
2: de Lyon.
3: Pour rentrer chez moi, c'était gare de Lyon. Bah, tout
2: donc
3: le temps.
2: Vous passiez à Lyon. Ouais. Parce que pour aller dans le sud, on s'arrête à la gare de Lyon, mais on fait que s'y arrêter.
3: Non, mais il faut quand même que je choisisse. Et je vais prendre Saint-Jean-de-Luz.
2: Allez, très bien. Là où s'est marié Louis XIV.
3: Ah oui ?
2: Absolument.
3: Je savais pas. C'est
2: merci
3: joli.
2: Merci beaucoup, Corinne Touzé. C'était
3: faut que je revienne, il y a encore plein d'endroits dont je voudrais parler.
2: Ah ben vous revenez. Alors, revenez avec du chocolat.
3: Bon, non, c'est vous qui m'achetez du chocolat.
2: Oui. Il est basque. On remercie Catherine Kikornon qui nous en a parlé tout à l'heure. Merci. Un voyage qui est à retrouver sur ici.fr. Corinne Touzé, bah, je vous souhaite un bon week-end parce qu'on est vendredi, ça tombe bien.
3: Merci.
2: Et puis, on se retrouve, nous, pour les meilleurs moments de Y'a pas que Paris dans la vie ce week-end, samedi, dimanche, aux côtés de Benoît Prospero. Et rendez-vous lundi avec d'autres invités. Salut, portez-vous bien.

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2: Salut à toutes, salut à tous, bienvenue pour Décibel, mais bienvenue aussi dans votre week-end. Mais oui, j'ai une pensée spéciale pour celles et ceux qui pensent là tout de suite. Oh là là, mais pour moi le week-end c'est un moment où je bosse. Vraiment, je pense à vous les amis, les travailleurs du week-end, et je vous envoie tout mon amour, plein de bonnes ondes et plein de bonne musique bien sûr. Mais pour tous les autres qui se disent, allez ça y est, vendredi soir 19h, on relâche la pression. Vous allez voir qu'on vous a préparé un Décibel fort sympathique dans lequel vous croiserez Michael Jackson, Queen, Jean-Jacques Goldman, la toute nouvelle chanson de Pomme sortie aujourd'hui, et puis un garçon qui en 2003 posait une question essentielle.
3: C'est quand le bonheur, c'est quand le bonheur,
2: c'est quand le bonheur. Eh ben c'est aujourd'hui évidemment, puisque Kali sort son nouvel album, un album qui s'appelle comme lui, Kali Siouri, c'est son nom de famille. Le nouvel album donc dont nous parlerons ce soir et qui sera à gagner au blind test. Alors n'hésitez pas à vous inscrire dès maintenant. Le standard est ouvert, 0810 055 056 0810 055 056. C'est Sadika qui vous attend au standard. On joue dans une quarantaine de minutes et voilà, à gagner, c'est l'album de Kali. Ça va être bien. Démarrons la soirée en parlant de Queen, ou plus précisément de son chanteur Freddie Mercury. Pour la première fois, ses archives personnelles sont dévoilées dans un livre qui vient de sortir. Il s'appelle A Life in Lyrics, une vie en paroles. Et contrairement à son titre, le reste du bouquin est évidemment traduit en français. C'est publié chez Michel Lafon. Il y a des manuscrits de textes de chansons, des photos, de la correspondance personnelle, des petits dessins, des petites notes. On est vraiment dans l'intimité de Freddie Mercury. C'est un peu pudique, mais aussi très doux. Et j'avais envie de partager avec vous ma chanson préférée de Queen. C'est un peu une chanson du bonheur. Hein. Normalement, même si la journée a été terrible, même si la semaine a été pourrie, même si les 6 derniers mois, vous n'en pouviez plus, elle va vous donner le sourire. C'est une des chansons les plus joyeuses du monde. Elle s'appelle Don't Stop Me Now.

0: Don't Stop Me Now, Queen, et le bouquin Freddie Mercury, A Life in Lyrics, disponible partout.
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0: C'est le retour de Pomme. En 2020, son deuxième album Les Failles avait été révélation de l'année aux Victoires de la Musique. Elle a été l'interprète féminine de l'année en 2021. En 2022, la sortie Consolation. Et puis l'année dernière, évidemment, énorme succès international pour son duo avec Stromae, Ma Meilleure Ennemie. Pomme est de retour. Son album La Forteresse sortira le 20 novembre. Et nous avons déjà un premier extrait. Ça s'appelle Seul dans la foule.

Folle dans la foule est sorti aujourd'hui. Premier extrait de l'album à venir de Pomme. La Forteresse sortira le 20 novembre. Non, aujourd'hui, 25 septembre, c'est le jour de la sortie de l'album de Kali.

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1: 19h17 minutes et 45 secondes. Salut Cali.
2: Bonsoir.
1: Comment ça va?
2: Ça va bien. Je suis arrivé un petit peu à la bourre.
1: Cali a bravé ce soir, je dois le dire, et je t'en remercie. Les bouchons monstrueux créés dans Paris par la présence papale.
2: J'ai cru que c'était pour moi.
1: Et oui, c'est ça. Ils t'attendent au Stade de France pour que tu livres la bonne parole. Cali, on est tombé amoureux de toi, de ta voix si mélancolique, mais qui pourtant nous apporte toujours de la joie. Il y a 23 ans, tu t'étais fait plaquer.
3: Je crois que je ne t'aime plus. Elle m'a dit ça hier. Ça a claqué dans l'air comme un coup de revolver.
1: Il y a 23 ans, donc, ce premier album, L'Amour Parfait, dans lequel tu posais cette question.
3: C'est quand le bonheur.
1: Justement, est-ce que c'est la crise de la cinquantaine passée? Est-ce que c'est la sagesse qui est arrivée? Je ne sais pas. En tout cas, peut-être que cette question du bonheur, tu y réponds dans ton nouvel album.

0: Allumette, c'est le nouveau single en plus, voilà, tiré de ce nouvel album. Tu dis qu'Ali, 58 ans, c'est la jeunesse de la vieillesse. Tu trouves aussi que t'es plus sage maintenant ?
1: Non, je pense pas. Mais par contre, je me dis que bah, j'ai peut-être de plus en plus conscience qu'il y a un mur tout au bout, quelque part. Et c'est merveilleux d'y aller. Mais autant... je termine ce disque par une chanson qui s'appelle... tu vois, je suis complètement perdu.
0: C'est Tu es mort ?
1: Ma dernière chanson.
0: Ah oui, ma dernière chanson.
1: Ouais. Ma dernière chanson. Et c'est pas pour rien, peut-être, quelque part. Parce que tous ces souvenirs, tout ce qui s'est passé, c'est merveilleux. Et en même temps, je pense que c'est un album de lâcher prise.
0: Oui. Alors voilà, je parlais de sagesse. Toi, tu me réponds lâcher prise.
1: Ouais, c'est ça. C'est-à-dire que... laisser le derrière, laisser le présent et puis se dire que c'est difficile hein, mais essayer de lâcher quelque chose, les liens qui nous retiennent avec des choses qu'on peut pas porter quoi. C'est, je crois que c'est ça, c'est l'abandon, c'est la séparation de quelque chose, et c'est toujours difficile de se séparer d'une peau quoi, d'une ancienne peau, c'est difficile.
0: Et à la fois tu embrasses qui tu es, ton album porte ton nom, Ali Choury, c'est ton nom de famille, c'est pas anodin. Quand Christophe a fait l'album qui s'appelait Bévi la quoi, c'était pas rien non plus. Alors ce nom de famille, il arrive maintenant.
1: Il arrive maintenant. Alors tout ce temps pour revenir au début, c'est-à-dire c'est un ami qui a écouté les chansons, il m'a dit mais tu t'es vraiment arraché des choses là de toi, la peau, la chair, et j'ai l'impression que c'est toi encore plus toi, mais toi c'est Ali Choury, et je l'ai posé sur le disque et je me suis dit ah ouais je vais l'appeler comme ça, c'est cohérent en fait. Et non, ça me touche beaucoup parce qu'en fait le je crois que c'est mon 13e album, et tous les albums précédents j'ai essayé d'attraper comme tout le monde sûrement hein, les chanteurs, beaucoup de choses à droite à gauche, et de remplir les on va dire les sacs tout autour, et de partir et de prendre les expériences. Et là j'ai envie d'un petit peu de relâcher tout et de revenir à nu, comme en sortant du ventre de la maman, et tout nu, tout pur, Ali Choury quoi, Bruno Ali Choury.
0: Tout nu, tout pur, mais avec sa guitare de cow-boy. Hein. La guitare, mes amis, cet album, vous allez vous régaler. Tu les as bien soignés, hein ?
1: Ouais, c'est une réalisation de Fred Palem, du Sacre du Tympan. Ça, je suis encore très fier.
0: Super musicien. Je suis
1: grand musicien qui fait des musiques avec le sacre incroyable, et aussi qui a travaillé, ça m'a beaucoup touché, avec Lavilliers. Aller chercher ça, hein, Lavilliers, avec Adamo, avec Clarica, avec Aznavour. Et on a partagé cette aventure tous les deux, et je lui ai dit juste des petites indications. Je lui ai dit, moi, je voudrais que mes chansons soient comme des chevaux sauvages et qui tournoient dans une vallée. Après, je lui ai dit, j'aimerais bien que mes chansons s'écoutent avec le sourire du démon. Vas-y, faire un album, toi, avec ça. Je lui ai dit, je voudrais
0: c'est le père Fouras, en fait, qui a dit, il y a des énigmes, mais il a compris.
1: Il a compris. Je lui ai dit, je voudrais des flammes de bonheur pour nous arracher à ce monde stupide. Ok, vas-y, fais un album avec moi. Bien.
0: Alors, je trouve que cette dernière indication que tu as donnée, ça marche très bien avec la chanson qu'on va écouter. On est d'accord, Monsieur Ali Choury.
1: Tu le dis bien, bien, je suis trop content.
0: Donne-moi tout. Le nouvel album de Ali est sorti aujourd'hui. On célèbre ça en direct dans des

0: entre la guitare et le piano, choisir de ne pas choisir. Ça, c'est très ricain, j'aime bien, Cali.
1: Ah, merci beaucoup.
0: Hein, c'est vrai. Non, mais parfois, en France, on se dit, bon, je vais faire une chanson très piano ou très guitare. Là, les deux sont très en avant.
1: Ben, on a eu la chance d'enregistrer. Je dis, c'est une chance aujourd'hui d'enregistrer dans un vrai studio à Black Box.
0: Parce que sinon, ils enregistrent où, les gens?
1: Non, mais aujourd'hui, il y a quand même les jeunes qui arrivent, et il y en a des merveilleux qui arrivent. Mais souvent, les maisons de disques ou les productions leur proposent de le faire chez eux.
0: Oui, d'accord. Oui.
1: Et pour aller directement au mastering. Mais les albums que tu aimes, que j'aime, et des albums cultes qui sont les purs de notre culture musicale, inoubliables, immortels, sont enregistrés dans des studios. Ça a pris du temps pour s'embrasser entre musiciens, coucher ensemble, manger ensemble, vivre ensemble, se gronder, être pas d'accord, s'amuser. Et ça donne une vibration et une âme. C'est ça, un album,
0: C'est beau. Et alors, en écoutant cette chanson et d'autres sur le disque, je parlais tout à l'heure de la mélancolie naturelle de ta voix. Bon, ça t'y peut rien, t'es née comme ça. Mais là, je t'entends sourire en chantant. Je me trompe ou pas?
1: Ouais, mais merci, ouais. Alors, si on n'a pas compris, c'est donne-moi tout. En fait, je le dis quelquefois. Ouais.
0: Non, mais donne-moi tout. Mais je t'entends sourire.
1: Ouais, je souris. Alors, j'aime bien mettre des caméras dans ma tête de ces films qui sont là. Et là, j'imagine, je cours, ça peut être à Paris ou n'importe où. Et je suis avec des gens qui, chacun a son problème et tout s'arrête comme ça. C'est-à-dire, tout s'éclaire. Et il n'y a plus rien. C'est juste se prendre dans les bras, s'aimer et s'embrasser et vivre un moment extatique. Voilà, c'est une chanson là-dessus. Et elle fonctionne, on l'a démarré là en concert, elle fonctionne, donne-moi tout. Quand tu dis donne-moi tout au micro, les gens te donnent tout, vraiment,
0: Tu parles des concerts, les amis, la tournée de Cali, elle commence tout de suite, en fait. Tu sors ton album et 5 minutes après, t'es sur la route.
1: Surtout que je viens d'en terminer une, il y a quelques heures.
0: Donc, le 3 octobre, au Russet, puis Saint-Maurice-les-Brousses, rendez-vous en novembre à Montlouis-sur-Loire, Pleurin, Quimperlé, Saint-Aurens, tout près de Toulouse, Colmar, le 26 décembre, et puis alors 2027, il y a plein de dates, Dessine à côté de Lyon, Forges-les-Eaux, Perpignan, La Teste, donc c'est Arcachon, Fontaine, et puis il y a le 16 mars à Paris à la Cigale aussi. Voilà, et là donc t'es en train de terminer les derniers réglages de cette tournée là.
1: Ouais, c'est encore une fois nouveau, l'idée c'est les chansons, le héros c'est pas le chanteur, donc c'est la chanson.
0: C'est mieux cité là quand même.
1: Non mais l'idée c'est vraiment de déshabiller les chansons et imaginer une nouvelle chose. Et la nouvelle chose pour moi c'est un power trio. Je suis avec Émilie March qui sera
0: la guitariste de Dany.
1: Qui fait des albums sous son nom.
0: Oui, c'est vrai.
1: Et on est tous les deux à la guitare et un batteur avec nous, Kalou Le Noir. Et on va jouer tout l'album et puis plein d'autres chansons.
0: Et des chansons dans le nouvel album de Cali. Grosse coupe, elle parle d'amour.
2: Est-ce qu'on peut vivre sans amour? 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
0: Est-ce que c'est la question, la vraie question que tu te posais depuis le début, depuis le premier album, peut-être même depuis avant ton premier album?
1: Ouais, mais c'est peut-être la seule question à laquelle j'ai une réponse.
0: Ça y est, hein?
1: Non.
0: Oui.
1: Non, on peut pas. Donc le reste, on s'en fout quelque part. Le reste, c'est arracher un sparadrap et en remettre un autre. Ouais. Mais non, l'amour, c'est le feu, c'est la braise. Et quand quelqu'un nous aime quelque part, s'il est quelque part, et si on aime quelqu'un quelque part, alors on a la force d'aller au bout de la route, quoi. Ouais, on peut y aller, quoi.
0: Normalement, ça vaut le coup.
1: On sautera pas au-dessus du pont, mais il y a quelqu'un qui nous attend,
0: Cali Tchouri, nouvel album de Cali. Il est notre invité ce soir dans Décibels. À tout de suite.

0: avec On jettera nos montres.
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2: Kali, nouvel album et peut-être dernière chanson ?

0: Ma dernière chanson, c'est la chanson de fin de ce nouvel album. Évidemment, elle tranche avec le reste, mais à quel point, quand tu fais un album, tu te dis que c'est peut-être le dernier ?
1: À quel point, je te retourne la question, à quel point, quand tu parles le matin à la personne que tu aimes, tu te dis que ce sont les derniers mots que tu vas lui dire ?
0: En tout cas, si tu te dis ça, tu fais mieux les choses. Et tu dis mieux les choses, c'est ça ?
1: Ouais, non, mais c'est sûr. Je l'ai écrite très rapidement, cette chanson, avec énormément de couplets. Parce qu'évidemment, qu'est-ce que peut être une dernière chanson ? On veut tout y mettre, on veut mettre tout ce qui nous a brûlé. Hein. Et moi, j'ai le casque qui marche. Ça y est, il marche.
0: Ouais, c'est peut-être ton genou qui appuie sur un bouton en dessous. Ouais, t'inquiète pas.
1: Oh là là, j'ai des grandes pattes. Et le truc, c'est comme... Alors, j'ai enlevé des couplets comme ça, mais j'aime bien l'idée... Alors, c'est peut-être une coquetterie, mais j'aime bien l'idée de me dire que c'est mon 13e album, et à mon âge, il y a des gens qui partent tout autour, et puis des amis. Quoi, et se dire que si c'était la dernière chanson, ça serait quand même pas mal de se dire « Ouah, il a terminé sur la dernière chanson !» C'est la classe, quand même.
0: Hein. Et alors, sur les chansons, justement, et sur comment faire venir, convoquer les muses de l'inspiration, est-ce que... tu crois que c'est nécessaire de foirer des histoires d'amour pour faire des bonnes chansons ?

0: Ne fais jamais confiance à un cow-boy, c'est un des grands moments de l'album. Mais alors, est-ce qu'il faut vraiment être pas bon à marier pour faire des chansons comme
1: alors,
0: ça?
1: Moi, on m'appelle la boussole inversée. Si je vous donne un conseil, vous faites l'inverse et ça va marcher pour vous. Mais ce qui est sûr, c'est que... Ben, par exemple, mon premier album, c'est après une rupture. Je m'étais fait jeter comme... jeter, quoi.
0: Et, ouais.
1: Et ça m'a permis d'écrire beaucoup de chansons pour me sauver la vie. Et ces chansons ont trouvé un écho. Et puis voilà, il a beaucoup marché, cet album-là.
0: Ah oui.
1: Mais non, mais au-delà de ça, c'est vrai que si tout va bien, si on est heureux, si tout se passe bien, je sais pas comment on peut prendre un stylo et écrire une chanson. C'est difficile. Il y en a très peu. Il y avait Charles Trenet qui arrivait parfois à faire ça. C'est difficile. Hein. Non, moi j'aime bien me tirer des balles dans le pied parce que si c'est difficile de monter la pente, on a du mal et on titube et au moins on peut décrire tout ce qu'on voit tout autour. Quoi. On voit tout qui s'écroule et on l'écrit comme il faut. Ouais.
0: Encore, la chanson qu'on va écouter maintenant. Là, pour le coup, il n'y a pas de tirage de balle dans le pied. Tout va bien. Encore.
1: Ouais, là, c'est, on court à fond, la tête en arrière. En fait, encore, c'est, je prends une inspiration au début de la chanson. Et c'est toute une expiration durant 3 minutes, quoi. C'est ça, la chanson. Ouais. Jusqu'au bout à fond, ouais, c'est ça.
0: Et on respire à fond avec Kali. Encore, tiré de Kali Tchouri, le nouvel album sorti aujourd'hui.

0: celle-là aussi, elle est taillée pour les concerts.
1: Ouais, ça c'est pour la scène, évidemment. Ouais.
0: Notez les Parisiens, Cali sera le 16 mars prochain à la Cigale. Et allez, je donne encore des villes que j'ai pas données. Le 21 janvier à Perpignan, 7 novembre, Quimperlé, 26 décembre, Colmar. Allez, c'est l'heure des choix cornéliens, mon cher Cali. Il faut choisir. Calitur, Espagne ou Italie?
1: Les deux.
0: Ah ouais, tu peux pas choisir.
1: Je
0: hein.
1: peux pas choisir. Mon grand-père, Giuseppe Calitturi, italien, qui est venu se battre en Espagne, il s'est marié avec une Espagnole. Mon papa est né à Barcelone. Donc, les deux.
0: Ouais. Les deux.
1: Mais je dirais, par rapport à ce qui se passe dans le monde et la défense des enfants et des gens qui souffrent à Gaza, je dirais l'Espagne.
0: Une victoire de la musique ou un disque d'or? Tu préfères quoi? T'as eu 6 nominations aux victoires.
1: Ouais, j'ai perdu 6 fois.
0: T'as mis 6 fois le costard.
1: Alors j'hésite parce qu'il y en a qui ont perdu beaucoup plus que moi.
0: Oui. Donc, Obispo
1: pour les rattraper, ouais, ouais. Il faudrait que je. Ouais, ouais. Non. Disque d'or. Disque d'or.
0: Allez, un disque d'or. Tu peux te transformer immédiatement en chanteuse. Tu choisis qui?
1: Patti Smith.
0: Vin rouge ou vin blanc?
1: Vin rouge.
0: Qu'est-ce qui est le pire? Arriver les mains vides ou arriver en retard?
1: Arriver les mains vides.
0: Histoire d'amour ou histoire d'amitié?
1: Oh, je confonds les deux, moi, beaucoup.
0: Et si tu pouvais faire revenir l'un des deux, tu choisirais qui? Léo Ferré ou Georges Brassens?
1: C'est terrible.
0: Ah, je sais, je suis méchante.
1: Je ferais revenir Léo Ferré et on parlerait de Georges Brassens.
0: C'est ce qu'on va faire.
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0: Puisque, mon cher Cali, tu es le parrain de la 39e édition des Journées Brassens qui se tiennent à Paris les 4 et 5 octobre prochains avec une autre voix que vous connaissez bien ici à Radio France, c'est Didier Varro, notre directeur de la musique. Voilà. Célébration autour de Brassens, au parc Georges Brassens à Paris, dans le 15e. T'es content de chanter du Brassens?
1: Oui, alors je m'excuse voilà, en avance, hein, parce que je vais essayer de le faire comme il faut, quoi, parce qu'elles intégrissent de Brassens. Hein.
0: Ah oui, oui.
1: J'ai chanté Ferré, et je suis très fier de tout ça. Mais mon papa chantait tellement Brassens que je penserais très fort à lui.
0: Ça va être beau, les Journées Brassens, donc les 4 et 5 octobre prochains. La vie, la mort, parce qu'on a dit l'amour, mais la vie et la mort aussi, ouais. Très très présent dans ton album. Je pense notamment la chanson « Vivre ».

0: incroyable la richesse de la production qui répond à tes paroles et tout. T'as vraiment trouvé ton binôme avec ce disque, non?
1: Ouais, c'est, je pense que c'est vraiment... Il me colle à la peau, ouais, vraiment. C'est un tatouage, je pense, ce disque. Je le sens très fort au fond de moi. Et je le sais parce que je commence à chanter ça sur scène et on le prépare et tout. Et je sais pertinemment que pour aller sur une scène, pour être entier, pour être sincère, il faut les vivre, ces chansons-là. Et celle-ci, c'est moi totalement, quoi. C'est Calicciori qui va chanter. Et le petit Bruno, quand on lui a dit, qu'est-ce que c'est que t'aimerais faire dans la vie? Ben, je veux être troubadour, voir le monde et avoir plein d'enfants. Et bien voilà, c'est cet album-là.
0: 13 enfants au moins, c'est ton 13e album.
1: Ouais, 13 enfants, bah, que j'ai reconnu, attends.
0: Oui, il y en a qui traînent un peu à droite, à gauche. Tu es mort, cette chanson-là, hyper intime, tu le disais, c'est nécessaire parfois d'aller gratter, qu'est-ce que tu disais, la peau, la chair, voilà.
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0: Ça sonne comme une histoire vraie, comme quelqu'un qui est parti à qui tu t'adresses. Je sais pas, j'ai pas l'info, j'ai l'impression que tu parles à un ami qui est mort.
1: Il y avait cette date, les 56 ans.
0: Ouais.
1: Mon papa est parti à 56 ans, son papa est parti à 56 ans. À cet été, nous avons perdu quelqu'un qui manque beaucoup à l'Irlande et au monde entier de la musique. Et, Glenn Hansard, le comédien, chanteur merveilleux, celui qui aide les gens dans la rue et jusqu'au... Et il s'est tué à 56 ans. Sinéad O'Connor, 56 ans. Encore l'Irlande. Donc, il y a le club des 56 aussi.
0: Et oui, il n'y a pas que le club des 27.
1: Ouais, il y avait. Et j'ai passé, moi, donc, ce cap-là. Et, mais je l'avais en ligne de mire, ce cap-là. J'avais cette impression que cette année-là allait être difficile à passer, quoi.
0: Ouais.
1: Et maintenant, donc, j'ai l'éternité devant. Donc, j'ai le sourire et tout va bien. Mais donc, je m'adresse d'abord à mon papa et puis à eux. Et puis, le refrain, je m'adresse à Bruno Calicciori. Tu m'as dit de dire à tes enfants que t'étais un ivrogne,
0: oui.
1: un rêveur, un être faible, un fou. Mais tu m'as dit de ne jamais leur dire que tu ne les as pas aimés jusqu'au bout. Et ça, c'est moi. Ouais.
0: Ça, c'est beau. C'est la poésie d'un cow-boy, les amis, que vous allez pouvoir écouter sur Calicciori, le nouvel album de Cali. La tournée commence tout de suite. Tu pars en courant, tu finis tes répètes et je te remercie beaucoup d'être venu.
1: Merci pour la fidélité. Je viens de recevoir un message de Peter Kingsbury qui me dit j'adore ton album, ça me touche beaucoup. Merci Peter. Et Émilie, je voulais te remercier vraiment pour la fidélité, toujours là. On est le jour de la sortie de mon album.
0: C'est vrai qu'on en a fait un paquet ensemble.
1: Et tu m'accueilles chaque fois. Voilà, les gens fidèles, il faut les serrer très fort. Merci Émilie. Merci
0: Bruno, salut.

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1: Et c'est l'heure de jouer au Blind Test. À gagner, Kali Tchouri, le nouvel album de Kali. Et pour jouer avec nous, il y a Laurent et il y a Thibaut. Salut messieurs.
2: Bonjour.
1: Bonsoir. Alors, il me semble, d'après mon espionne au standard, Sadika, qu'on n'a jamais joué ensemble. C'est la première fois Thibaut, c'est vrai?
2: Oui, c'est vrai.
1: Et Laurent aussi?
3: Tout à fait.
1: Bon, très bien. Alors, pour le plaisir, mais aussi parce que ça ne fait jamais de mal de rappeler un petit peu les règles, je vous annonce d'ores et déjà que vous avez gagné, avant même de jouer.
3: Ah, mais c'est déjà bien. Voilà. C'est une bonne nouvelle.
1: Ça commence comme ça, le blind test de Décibel. On gagne son cadeau. Vous avez chacun un exemplaire de l'album de Kali. Et ensuite, on joue donc avec la musique. Ce soir, ce sont des chansons qui parlent des bébés. Des bébés à naître ou des bébés tout neufs ou des petits-enfants. Voilà, c'est le thème de ces chansons-là. Et il va falloir retrouver le plus rapidement possible le nom des interprètes de ces chansons. D'accord?
3: Ok, d'accord. Donc,
1: Laurent et Thibaut, dès que vous avez une idée de réponse, le nom d'un interprète, vous me donnez votre prénom très vite pour pouvoir prendre la main et ensuite proposer votre réponse.
3: D'accord.
1: Ça marche. Allez, c'est parti.
3: Ouais.
1: Première chanson parti. De bébé. Dites-moi, mais qui chante ça?
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1: C'est une chanteuse qui a aussi chanté.
3: Oui, c'est. Comment elle s'appelle? La Grande.
1: C'est La Grande, oui.
3: Oui, oui. Ben oui, d'après.
1: Avec sa frange. Oui.
3: Ah, oui, mais ça fait longtemps, la grenade.
1: Ouais, la grenade.
3: Oui, voilà.
1: Tout pour moi, chanson qu'elle dédiait à son petit garçon et qu'elle a écrit avant même la naissance de ce bébé.
3: Ouais,
1: voilà. Tout pour moi. Bon, en vrai, vous l'aviez tous les deux. C'est juste que le nom, il fallait aller le chercher. Hein, mais c'est bien, je sens que vous vous accrochez. Ce blind test va très bien se passer. Laurent et Thibaut, après Clara Luciani, deuxième chanson de bébé.
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3: Jordi,
1: alors là, on trouve plus vite, hein, messieurs.
3: Mais je m'y attendais. Hein, donc,
1: Oui, j'avoue. C'est pas une surprise folle. Non,
3: ça,
1: et lui non plus, ceci dit. Je m'appelle Jordi, j'ai 4 ans et je suis petit. Quel âge il a Jordi? Attendez, je cherche. Je vais sur internet. Il a peut-être la quarantaine. Ce serait fou, Jordi, il est né en 88. Purée, non, il a 38 ans. Mais bon.
3: Ok, jeune.
1: 38. Mais ça ne saurait tarder. Ça va, c'est encore un petit jeune.
3: C'est un bébé.
1: C'est plus un bébé en tout cas, ça c'est sûr. Allez, une petite dernière pour la route. Vous êtes très forts, Laurent et Thibaut. Après Clara Luciani et Jordi, voici un chanteur qui a chanté une toute petite fille.
3: Ah, c'est pas Nougaro?
1: Mais oui, bravo!
6: Voilà. Et me voici.
1: Moi j'ai 30 ans, toi 6 mois, dit-il à Cécile, sa fille. C'était beau ça, non? Très belle chose. Ben ouais. Et ben voilà, Thibaut et Laurent, vous avez été de valeureux candidats. Je vous félicite.
3: Merci.
1: Et je vous remercie d'être venu jouer. N'oubliez pas, le blind test, c'est tous les soirs dans Décibel. Donc, à ne pas oublier. Revenez quand vous voulez. Ça marche?
3: Avec plaisir, ça marche.
1: À la prochaine. Merci beaucoup, Thibaut. Merci beaucoup, Laurent. Et voici sans doute une des plus chouettes chansons sur les bébés du répertoire français. Un des rares tubes country aussi de notre pays. Vous l'avez reconnu? C'est Jean-Jacques! Jean-Jacques Goldman. Elle a fait un bébé toute seule. Et je vous annonce que dimanche, pas celui-là, mais le 11 octobre, pour les 75 ans de Jean-Jacques Goldman, on fera une émission spéciale des auditrices et des auditeurs avec vos chansons préférées de Goldman.

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0: un des grands moments de l'album, entre gris clair et gris foncé. Un album qui sera célébré au prochain Hyper Weekend Festival, le grand festival de Radio France. 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
0: Aujourd'hui, c'est l'anniversaire de la mort de Rod Temperton. Il est mort il y a 10 ans. Et Rod Temperton, vous dites, mais c'est qui lui ? Eh bien mes enfants, Rod Temperton, c'est celui qui a écrit la musique et les paroles de Thriller. Alors on pense à lui et on célèbre. Et

0: Elle est encore plus fantomatique aujourd'hui, cette chanson, puisque tous les intervenants sont désormais morts. Vincent Price, la voix qui fait peur, il est mort. Quincy Jones, le producteur, il est mort. Michael Jackson, l'interprète, il est mort. Et Rod Temperton, l'auteur-compositeur, il nous a quittés il y a 10 ans.
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2: Bonjour à tous, bienvenue sur votre radio, ICI dans votre nouveau numéro. ICI, on parle bon plan, arnaque à éviter, vie quotidienne. On est là pour vous rendre service parce qu'on vous doit bien ça. C'est d'ailleurs le titre de ce nouveau rendez-vous tous les jours entre midi et 13h sur votre radio. ICI, on est enchanté de vous recevoir. C'est votre émission. Appelez-nous 0810 055 056. Aujourd'hui, gros dossier. Je vous raconte un peu les coulisses avant de vous présenter l'équipe. Il y a deux jours, Pierre Fabin, notre vétérinaire, et Audrey Azo, notre madame anti-arnaque, étaient en train de parler un peu d'arnaque et de vétérinaire. On s'est dit, allez, on va faire une émission là-dessus. Les fausses annonces d'adoption, etc. Ça va être un gros dossier aujourd'hui. Du coup, je vous les présente. Audrey Azo, qui est ici, madame anti-arnaque, bonjour.
3: Bonjour tout le monde.
2: Pierre Fabin, le vétérinaire.
4: Bonjour à tous. Et oui, je suis vrai vétérinaire. Bon, on va parler des faux vétérinaires.
2: Faux vétérinaires, fausses annonces d'adoption, etc. Nordinata, notre coach sportif, qui nous fait l'honneur d'être là le vendredi. Coucou Nordine.
5: Bonjour Enora.
2: Et mon préféré, oui, j'ose le dire, Valère Correa. Monsieur Bonplan, oui, aujourd'hui c'est vous.
6: Salut, bonjour à toutes et tous.
2: J'espère que vous allez bien, je vous l'ai dit, c'est votre émission. Appelez-nous hein, si les sujets vous parlent, 0810 055 056, ou laissez-nous un message vocal sur notre WhatsApp gratuit, comme l'a fait aujourd'hui Laurence.
7: Bonjour, j'appelle au sujet des aides pour le carburant. Comment je fais pour en bénéficier ?
2: Très bonne question. On sait à quel point ça vous préoccupe et c'est Valère Correa qui répondra.
6: Et vous avez raison de vous y intéresser. Beaucoup de gens n'ont pas fait la demande. 100 euros, j'allais dire à la porte. Non, mais enfin, à la fin, en tout cas, je vais vous dire comment faire.
2: On en parle dans une trentaine de minutes et puis je garde le meilleur pour la fin. 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Midi 7, on est en direct avec vous jusqu'à 13h. On va parler faux veto sur les réseaux, fausses annonces d'adoption d'animaux. Il y a beaucoup à dire et ça vous met un peu en colère. Pierre Fabin et aussi ma Audrey Azo.
3: Oui, effectivement, je m'accroche à mon vrai veto qui est là à ma gauche. Il est là, heureusement. On a beaucoup parlé faux médecins sur les réseaux sociaux dans cette émission depuis la rentrée qui nous vendent des pseudo-médicaments. Et donc, vous avez aussi la version faux veto. C'est pas marginal, hein. Il y en a vraiment beaucoup. Il y en a même de plus en plus parce que bah, nos petits chats, nos petits chiens, on les aime beaucoup. Et c'est vrai que du coup, on a tendance à vouloir dépenser. Et ça, les escrocs l'ont bien compris. Je prends un exemple de vidéo qui a vraiment mais beaucoup, beaucoup tourné ces derniers mois. Je l'ai beaucoup vu. Je vous plante le décor. Ouais. C'est un monsieur qui a l'air d'être en train d'animer une conférence. Vous voyez, il a un micro à la main et il commence en disant « Votre vétérinaire va me détester ». Voilà. Et en gros, il nous dit, donc c'est très catchy, on a envie de connaître la suite.
2: Catchy,
3: et en gros,
2: donc vous êtes bilingue.
3: Oui, tout à fait, je suis bilingue, effectivement. Et donc, en gros, il nous dit « Tous les vétérinaires sont des escrocs, ils nous font acheter des trucs totalement inutiles ». Et donc, il nous dit que pour que notre chien n'ait pas de puce, il faut lui vaporiser du vinaigre de cidre. Il nous dit que les graines de citrouille crues élimine les vers intestinaux, donc sous-entendu pas besoin d'acheter de vermifuge pour le chien. Donc là, je ne suis pas spécialiste, je vais laisser Pierre répondre tout à l'heure, mais bon, toujours est-il que ce monsieur, j'ai fait quelques vérifications, il n'existe pas, c'est une vidéo qui est générée par intelligence artificielle. En fait, il n'existe pas du tout ce monsieur, c'est monté de toutes pièces. Et pourquoi faire tout ça en fait? Eh bien, c'est pour nous faire acheter quelque chose, comme toujours, c'est notre argent qui est en jeu. Donc tout d'un coup, voilà qu'il nous parle d'une poudre dentaire pour chien. Il nous dit que c'est super, c'est miraculeux, il nous met le lien évidemment pour en acheter, donc $50 le petit paquet, hein, j'ai cliqué, donc c'est pas donné quand même cette poudre dentaire. Donc vraiment grande prudence parce que ces vidéos elles font des millions de vues, elles sont reprises dans toutes les langues et il faut faire comme avec un vrai médecin, on fait attention, on vérifie que c'est un vrai médecin qui nous parle. Les vétos c'est pareil, il faut vérifier.
2: Ça vous met en colère, Pierre Fabin, notre vétérinaire.
4: En fait, j'en ai dénoncé tellement ces derniers mois, parce qu'on a vu de tout. On l'a vu pour ces poudres dentaires, on l'a vu pour des marques de litière. Une marque de litière qui vous annonce « Attention, je suis vétérinaire, votre litière tue votre chat ».
2: Vous avez été victime de ça, appelez-nous, écrivez-nous 0810 055 056, c'est votre antenne.
4: On a vu justement beaucoup de faux profils générés par intelligence artificielle. On a balancé ces marques à la répression des fraudes. Ces marques sont toujours en exercice, elles vendent toujours, elles continuent toujours à générer des faux contenus par intelligence artificielle. Au moins, elles disent plus qu'elles sont vétérinaires. Donc déjà, on a gagné un petit combat, mais soyez très vigilants à tout ça. Il n'y a pas de remède miracle qui existe quand on vous dit votre chien n'aura plus de vers à cause grâce à un médicament naturel ou à quelque chose de naturel. C'est pas vrai. Pour traiter un chien contre des vers, pour prendre en charge un problème de peau, allez voir votre vétérinaire. Il vous prescrira ce qu'il faut, parce qu'il y a que ça qui marche vraiment. Je dis pas qu'il y a des petits remèdes naturels qui peuvent aider. Bien sûr, l'homéopathie, tout ça, ça fonctionne un petit peu. Mais quand votre animal a un vrai problème, allez voir votre vétérinaire. N'achetez pas quelque chose sur Internet. Et en plus, on a vu d'autres choses arriver. C'est des faux vétérinaires sur les réseaux, là, qui vous disent qu'ils sont vétérinaires et qui vous prescrivent un produit. Voilà, vous les contactez, ils vont vous dire, vous allez m'envoyer par PayPal ou un truc 10-20 euros, et ils vont vous prescrire quelque chose.
2: Mais on n'a pas, question un peu idiote, enfin il y a pas de question bête, mais il y a pas un petit site où on peut vérifier si les taux.
4: Effectivement, j'allais y arriver.
2: Donc elle si vous êtes
4: confronté à ce genre de choses, quelqu'un qui vous dit je suis vétérinaire, je me prévaut d'une marque, tout ça, parce qu'on a beaucoup de marques qui disent bah voilà, on a des vétérinaires qui travaillent pour nous. Dans 80% des cas, il n'y a pas de vétérinaire qui travaille pour eux. Vous allez sur le site de l'Ordre des vétérinaires, vétérinaire.fr, et il y a un annuaire de tous les vétérinaires en exercice en France.
2: Tout simplement.
4: Pareil. On regarde s'il est inscrit à l'Ordre des vétérinaires. S'il n'est pas inscrit à l'Ordre des vétérinaires, vous fuyez.
6: Et il y a Pierre Fabin dedans, j'ai vu.
4: J'y suis, il vient de vérifier, et j'y suis bien. Numéro d'ordre 27352.
3: J'ai une question, parce que si on met Pierre Fabin recommande un produit, par exemple, sur un site internet, on suit ou on ne suit pas?
2: Alors déjà, sachez qu'il ne recommande jamais rien.
4: Je ne recommande pas grand-chose, justement, non. Alors, recommander un produit, c'est rare que des vétérinaires recommandent vraiment un produit, parce que on va prescrire des médicaments, tout simplement. On peut recommander certaines choses, mais on le fera en consultation. On va pas aller s'exposer sur Internet, voilà. Il n'y a pas de vétérinaire qui recommande une marque de litière, par exemple, aujourd'hui. Je ne connais pas ça.
2: D'accord. Merci beaucoup, monsieur Pierre Fabin. On va continuer de parler arnaque à l'adoption aussi, de fausses annonces. On a beaucoup à dire sur ce sujet. Et puis, tout à l'heure, Nordine nous parlera aussi perte musculaire. Comment lutter contre ça? Des petits exercices faciles à faire. Et notre cher Valère Coréard nous parlera aussi comment se faire aider quand le budget dérape. Une émission encore très riche avec vous. On est ensemble jusqu'à 13h. J'en profite, j'embrasse mon amoureux qui écoute. Coucou, monsieur B.
6: Chaque semaine. Hein.
2: Ouais, chaque semaine. Ouais, moi j'ai un super amoureux. C'est vendredi, tout est permis. On va écouter monsieur de Palmas sur la route. On est ensemble jusqu'à 13h, donc on vous doit bien ça sur ici.

0: Palmas sur la route, sur votre radio. Ici, on est ensemble jusqu'à 13h.
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0: Midi 16, on est en direct dans votre nouveau rendez-vous quotidien. On vous doit bien ça, on est là pour vous rendre service. Et l'antenne, eh bien, elle est à vous, 0810 055 056. Je suis avec toute l'équipe et nous sommes au cœur d'un dossier. Je l'aime, mon docteur Fabin, mon vétérinaire, quand il est un peu colère. Lui qui est si calme d'habitude et qui a dénoncé les faux vétérinaires qui sévissent sur les réseaux sociaux, entre autres accompagnés de Aude Razo. Nous allons accueillir une auditrice. Elle s'appelle Sarah et elle nous écoute via Ici Bourgogne. Je vous embrasse, chers collègues, chers copains. Bonjour Sarah.
3: Bonjour.
0: Comment allez-vous, ma chère Sarah ?
3: Ça va et vous ?
0: Ben super, on est ravis de vous accueillir dans l'émission. Alors, vous, il vous est arrivé une petite mésaventure, je crois, Sarah, hein ?
3: Oui, au mois de juin, oui.
0: Au mois de juin, qu'est-ce qui s'est passé, Sarah ?
3: Ben, j'ai une pub Facebook de Maya Piveto.
0: Qu'est-ce que c'est Maya Piveto, Sarah ?
3: C'est un site où on peut acheter des comprimés anti-puces, des pommades cicatrisantes, des vermifuges, etc.
0: D'accord.
3: Et en fait, quand j'ai cliqué sur la fiche, après j'ai été sur le site et j'ai vu des choses qui m'intéressaient, notamment le vermifuge et la pommade cicatrisante, parce que mon chat se dispute beaucoup avec le chat du voisin et du coup il revient avec des blessures.
0: C'est un petit caïd, d'accord.
3: Voilà, c'est ça.
0: D'accord.
3: Et du coup je le soigne comme ça.
0: Ouais.
3: Et j'ai fait une commande et depuis le mois de juin, j'ai toujours pas reçu ma commande et malgré mes mails, j'ai jamais de réponse de leur part.
0: Ça sent l'arnaque à plein pif, ça.
4: Complètement.
0: Non, les amis,
4: et j'étais en train de regarder qui a des tarifs un peu prohibitifs en plus. Je suis allé voir on peut acheter des choses sur internet. Il y a des sites qui sont très bien.
0: Oui.
4: Par exemple Zoo Plus. Moi, j'achète même mes
0: Zoo
4: croquettes.
0: Zoo Plus comme un zoo.
4: Comme un zoo. Ouais. J'achète mes croquettes sur Zoo Plus pour les croquettes, pour tout ça, pour certains compléments alimentaires. On peut aller acheter sur des sites de ce genre-là. Là, je suis allé voir justement donc sur un site d'avis qui s'appelle Trustpilot.
0: Ouais.
4: La note de Maya Piveto, ils sont à 1,6. Il n'y a personne qui est livré globalement et les tarifs sont complètement prohibitifs. Donc voilà, c'est moi, si j'ai un conseil à vous donner sur ce genre de site,
0: d'abord aller voir, c'est ça, sur les avis de consommateurs.
4: Sur les avis de consommateurs, mais aussi comparer pourquoi pas à son vétérinaire. Voilà, je dis pas qu'il faut acheter chez son vétérinaire, mais demander l'avis sur un produit à son vétérinaire, on vous donnera toujours notre avis.
0: Moi, j'ai toujours l'impression.
4: Il est gratuit, on cherche pas à vous vendre des choses.
0: Pierre, j'ai toujours l'impression que chez le véto, c'est plus cher. Vous avez
4: parfois,
0: pas ce sentiment-là, Sarah, aussi ?
4: Un petit peu.
3: Oui.
4: Bah oui, mais parce que.
0: Ouais, Sarah ?
3: Oui, c'est un petit peu plus cher, mais on l'a tout de suite, c'est ça le.
0: C'est aussi la différence. Ouais.
4: On a le conseil qui va avec, en fait, c'est ça.
0: Oui.
4: C'est aussi ça qu'on paye un petit peu, on est sûr de ne pas se faire arnaquer à
0: Alors,
4: ce moment-là.
0: Pour répondre à Sarah, les amis, parce que là, elle attend toujours sa pommade et. Qui n'arrivera probablement jamais. Quel est le recours, Aude Razo ?
5: Malheureusement, là, il y a peut-être un dépôt de plainte, il faut peut-être signaler le site. Moi, j'encourage à ça. Après, malheureusement, quand vous avez déjà versé l'argent et que vous l'avez versé volontairement, il n'y a pas beaucoup de recours en fait. Après, il y en a évidemment, mais c'est compliqué en fait. Il faut vraiment avoir des précautions en amont. Donc, comme disait Pierre, on va sur Trustpilot qui agrège des avis. Et donc, on peut voir à ce moment-là que ce site est très mal noté, comme Pierre l'a vérifié. Donc, c'est là qu'il faut, il faut éviter. Et en fait, on peut le faire avec tout. Là, on parle des arnaques sur les croquettes, etc., sur les produits, mais avec vos vêtements, etc.
0: Oui.
5: Allez toujours vérifier avant le site où vous
0: commandez. Valère Coréard ?
6: Oui, moi je dis toujours vérifiez quand même auprès de votre banque quel est le périmètre d'assurance sur votre carte bancaire que vous avez utilisé pour faire la commande. Je sais que Aude l'a répété plusieurs fois, c'est de moins en moins le cas, mais on sait jamais. Donc contactez votre banque et dites voilà, je me suis fait arnaquer. Peut-être que l'assurance peut jouer.
0: Vous l'avez fait ça, Sarah, déjà ?
3: J'avais demandé, elle m'a dit qu'elle pouvait rien faire malheureusement parce que l'argent était déjà parti.
6: Oui, non, mais ça c'est autre chose. Moi je parle de l'assurance de votre carte bancaire. Vous demandez à votre banquier le numéro de l'assurance de votre carte bancaire. C'est un autre service.
3: Je redemanderai.
0: Ça vaut peut-être le coup d'aller fouiner par là-bas. Merci beaucoup, ma chère Sarah. On vous embrasse très fort.
3: Merci à vous. Bonne journée.
0: Bonne journée. Bel après-midi. On parle aussi arnaque à l'adoption, les enfants. Là, ça, c'est vraiment.
4: C'est le pire.
0: Ouais, alors, c'est Pierre Gardet, Pierre Fabin, limite. C'est insupportable.
4: Et effectivement, on en a des dizaines. J'étais de garde cette nuit et j'ai eu un peu de temps. Donc, j'ai passé ma nuit sur un site de petites annonces qui s'appelle Le Bon Coin, où clairement, les choses ne sont sont pas faits correctement. Sur 10 annonces que j'ai regardées, il y en avait 3 qui n'étaient pas conformes et clairement pas du tout sérieuses. Ouais. Et c'est des choses qui sont qui se multiplient. On a beaucoup de gens qui vendent des animaux, qui les élèvent dans leur garage et qui font un petit commerce autour de tout ça. Je crois qu'au Drazo, d'ailleurs, vous avez des exemples d'arnaques qui ont été faits et sur lesquels on a eu des informations.
5: Alors, il faut surtout se méfier, je trouve, moi, mais peut-être que je me trompe et Pierre me corrigera, mais ces annonces qui donnent des animaux, c'est un don d'animaux. Alors souvent, on vous sert, ça peut être sur Le Bon Coin, ça peut être sur Facebook, vous avez souvent un petit discours très un peu larmoyant, on vous dit, voilà, je suis obligée de donner mon chien parce que je pars en EHPAD, ou alors le propriétaire est décédé, donc voilà, merci, est-ce que quelqu'un peut récupérer, c'est un don, etc. Et en fait, derrière, l'arnaque, c'est qu'on va vous dire, oui, on vous le donne, mais par contre, vous allez payer les frais de transport. Et donc là, il y a des histoires assez folles hein, là-dessus. C'est nos amis d'ici Poitou qui avaient sorti cette affaire, c'était l'année dernière de mémoire, une femme qui avait versé plus de 6000 euros pour adopter un chiot. Elle avait vu une annonce sur Facebook et on lui dit que le transporteur doit lui amener l'animal. Après, on lui dit que le transporteur a eu un accident, donc elle doit payer des frais vétérinaires. Elle n'a jamais vu le chiot. Hein. Ensuite, on lui dit que le chiot va être livré en hélicoptère et donc elle doit payer l'hélicoptère, etc. Et donc, elle a payé. Et ça, c'est tellement cruel parce qu'elle a vraiment investi. Elle attendait ce chiot avec impatience. C'est vraiment terrible. Donc attention, parce qu'à l'approche de Noël, on voit beaucoup de ces petites annonces justement qui sont très piégeuses.
0: On continue de parler de tout ça dans un instant. Pierre Fabin vous dira aussi comment repérer un bon élevage, les indications obligatoires avant d'acheter un animal. Gros dossier vraiment véto aujourd'hui grâce au docteur Pierre Fabin. Pour l'heure, on écoute un peu de Teddy Swims, Mr. Know It All sur votre radio ici. On est ensemble jusqu'à 13h et il est midi 22. À tout de suite.

0: Mr. Know-It-All, Teddy Swims sur votre radio ici. On est ensemble jusqu'à 13h, donc on vous doit bien ça.
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0: Et que de réactions au 0810 055 056. Nous ne sommes pas étonnés. Vous êtes très nombreux à réagir parce que les fausses arnaques d'adoption, les faux éleveurs, les faux vétos, ça nous saoule, pardon. Et je trouve ça extrêmement grave. Ça révolte notre vétérinaire Pierre Fabin. On a aussi Muriel, là, qui vient de nous appeler, qu'on va tout de suite prendre, qui appelle d'Indre et Loire. J'embrasse très fort ici Touraine. Bonjour, Muriel. Bienvenue.
3: Bonjour, merci à toutes, merci. Bonjour à toute l'équipe.
4: Bonjour.
0: Quelle voix enjouée, c'est un plaisir de vous entendre. Alors, ma chère Muriel, qu'est-ce que vous vouliez nous dire?
3: Je voulais rebondir sur ce que disait, je me rappelle plus son prénom, sur les dons d'animaux sur le Bon Coin.
0: Oui, Pierre
3: Alors,
0: Fabin.
3: Moi, tous les jours, il y a des dons, mais moi, je me dis, mais c'est pas possible. Bon, je contacte pas les personnes, hein, parce que je veux pas rentrer dans ça. Mais on donne des chevaux, on donne des chèvres, on donne des moutons. Mais ça va des perruches, des chiens, des chats. Bon, moi je contacte pas ces gens, mais moi ça me fout en rogne,
0: ça me révolte. Et ça, tout comme nous, Muriel.
3: On peut donner un cheval, je dis, il y a quelque chose, on contacte la personne, mais non, on donne pas un cheval, mais c'est pas un objet, c'est pas un meuble. Moi, ça me fout en pétard.
0: Bah, je comprends bien, Muriel.
4: Vraiment, attention à ces petites annonces.
3: Tu peux remettre la radio, ça
4: va. J'ai épluché tout ça cette nuit, justement. Et derrière ces dons, souvent, c'est des ventes déguisées. Parce que, justement, la vente est très encadrée. Quand vous vendez un animal, il y a vraiment des règles aujourd'hui. Donc, il faut avoir un numéro de sirène. Il faut dire si l'animal, il est inscrit, justement, au livre des origines. Les animaux doivent avoir 8 mois minimum. On a aussi le numéro de puce qui est obligatoire sur l'annonce, donc il y a tout un petit encadrement autour de tout ça, mais à partir du moment où c'est un don, on fait un peu plus ce qu'on veut. Donc souvent les gens le mettent sous forme de don. Justement, j'avais vu un don de 3 chiots cette nuit, à qui je suis allé écrire. J'aurais écrit, je suis très intéressé. Ils m'ont répondu, le prix n'est pas le même en fonction de la couleur. Donc vous voyez, on a vraiment derrière tous ces dons des arnaques au final. Et donc vraiment, je vous ai dit, on vérifie quand on achète un animal sur un site comme ça, le numéro de sirène, l'âge des animaux, l'appartenance à une race ou pas, ça doit être écrit. Et le numéro de puce, j'ai vu des faux numéros de puce sur internet cette nuit. D'accord. Avec des formats complètement fantaisistes. Donc ça, demandez à votre vétérinaire de vérifier le numéro de puce de l'animal avant d'aller voir. Et quand vous achetez en élevage, on va voir l'élevage toujours.
0: D'accord. Oui, Nordinata, vous avez une question?
5: Oui, j'ai une question parce que j'ai vu aussi qu'il y a des personnes qui organisaient de la vente à l'étranger pour casser les prix. Est-ce qu'il y a des choses auxquelles on doit faire attention justement quand on ramène un animal?
4: Effectivement, alors on a beaucoup de problèmes sur ces imports d'animaux. On a beaucoup d'imports illégaux d'animaux tous les jours en France. Hein. Au niveau de Strasbourg, la frontière, tous les jours, il y a des camions qui sont stoppés avec des animaux dedans et qui sont revendus sur des parkings derrière. Donc c'est pour ça que je vous dis, quand vous répondez à une petite annonce, il faut aller voir le numéro de puce. Un numéro de puce français, ça commence toujours par 250 et le chiffre 26 en général derrière. Donc quand vous avez le numéro de puce, il faut vérifier ce format-là, mais allez aussi vérifier que ce numéro de puce avec votre vétérinaire, il existe. Vous dites à votre vétérinaire, voilà, j'ai vu cette petite annonce, je suis très intéressé par cet animal, et il va aller le vérifier pour vous, ce numéro de puce. Comme ça, vous êtes sûr qu'il n'y a pas une arnaque, mais n'acceptez jamais une livraison sur un parking. Demandez toujours à aller voir où l'animal habite avant, et vous avez un délai de rétractation légale qui est là, c'est-à-dire que quand vous allez adopter un animal, il faut signer un papier qui s'appelle un certificat d'engagement et de connaissance. Et vous avez un délai de 7 jours après cette signature. D'accord. Où vous pouvez vous rétracter pour que l'adoption ne soit pas
0: très, très rapidement, Pierre Fabin, j'embrasse d'ailleurs Muriel, merci d'avoir appelé, hein, ma chère Muriel. Très rapidement, quand on va voir un élevage, justement, parce qu'il y a aussi des éleveurs douteux, 2 petits conseils pour repérer qu'un élevage n'est pas en carton-pâte.
4: L'hygiène toujours, on vérifie que c'est propre et on demande toujours à voir la mère, mais aussi les mâles de l'élevage, parce que souvent ils les cachent dans un coin, donc on demande à voir les mâles de l'élevage, comme ça on voit vraiment tout l'élevage et tous les animaux qui
0: sont
4: là.
0: Et on repart pas tout de suite avec l'animal, ça n'existe pas.
4: On signe le papier ce jour-là et on repart 7 jours après. Ne signez pas le papier avant d'avoir vu l'élevage.

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0: Sur les réseaux, fausses annonces d'adoption. Dans un court instant, Nordi Latam nous parlera perte musculaire. Comment qu'on fait, dis donc, pour pallier ça? Et puis Valère Coréard nous dira comment se faire aider quand le budget dérape. Mais pour l'heure, vous pouvez nous appeler au 0810 055 056 ou nous laisser un message vocal, comme l'a fait aujourd'hui notre chère Laurence.
1: Bonjour, j'appelle au sujet des aides pour le carburant. J'ai vu qu'il y en avait d'autres qui avaient été annoncées. Ouais. Comment je fais pour en bénéficier ?
0: Grande préoccupation que soulève là Laurence. Merci beaucoup pour ce message. Elle nous appelle via ici Auxerre, que j'embrasse tendrement. C'est très familier, excusez-moi. Valère Coréard, vous avez la réponse.
2: Oui, c'est bien de poser la question parce que beaucoup de personnes n'ont pas demandé l'aide grand rouleur là sur la première session. Donc c'est dommage, on passe à côté quand même de 100 euros. C'est assez facile. C'est reconduit donc pour octobre, novembre, décembre. Décembre 2026, vous avez donc droit à 100 euros. Ça concerne les salariés, les indépendants qui utilisent leur véhicule personnel pour travailler. J'attendais la vanne, de toute façon. Donc, il y a des conditions de ressources. C'est 2035 euros pour une personne seule, 4070 pour un couple avec enfant, et c'est un peu plus de 6000 euros pour un couple avec deux enfants. Ça veut dire quoi, grand rouleur? Il faut parcourir plus de 15 kilomètres par trajet entre le domicile et le travail, c'est-à-dire donc 30 km aller-retour, ou alors effectuer plus de 8000 km par an. Ce qu'il faut savoir, c'est que c'est déclaratif. Donc, pour une fois, l'État vous fait confiance. Ouais, moi, je trouve ça vachement bien. Attention, il peut y avoir des contrôles quand même derrière. Mmh. Hein. Mais enfin, c'est déclaratif. Il y a rien à prouver. Les véhicules sont éligibles du moment que c'est un véhicule personnel et qu'il est assuré. Et comment demander l'aide? C'est très facile. Vous allez sur impots.gouv.fr et là, vous avez un petit formulaire. Vous remplissez et vous touchez les sous sur votre compte en banque. Donc, c'est quand même assez facile. Mmh. Il faut en profiter parce que, évidemment, qu'on est inquiet par ces hausses des tarifs du carburant. Ah, mais si à côté, on ne demande pas les aides auxquelles on a droit, voilà, c'est quand même un peu n'importe quoi.
0: Ben oui. Merci Valère Coréard, vous avez des questions? Ça tombe bien, on a les réponses. 0810 055 056. Mais pour l'heure, on va accueillir la gagnante du jeu. Vous le savez, hein, toute l'année, je booste votre pouvoir d'achat. Et puis comme c'est la rentrée, on le fait carrément deux fois dans l'émission. Hein, on est ensemble jusqu'à 13h, je le rappelle. Vous vous inscrivez sur le site ici.fr. Il y a une petite page dédiée à cet effet. Vous repartez avec 200 euros à dépenser dans une grande enseigne. On accueille Brigitte. Bonjour Brigitte.
3: Bonjour à tous.
0: Bonjour, vous appelez de La Roche-sur-Yon, je crois, Brigitte.
3: Effectivement, je suis à La Roche.
0: Eh bien, oh La Roche. Et on embrasse très fort ici, Loire-Océan. Vous êtes retraitée, vous avez 5 petits-enfants, waouh.
3: Eh oui, 5.
0: Ça a bien bossé, comme on dit dans la famille. Eh bien, vous avez gagné, Brigitte.
3: Ouais, bravo.
0: Ah oui, c'est cool. 200 euros à dépenser dans une grande enseigne, c'est pour vous, c'est cadeau, ma chère Brigitte. On vous embrasse très très fort, passez une très belle après-midi. Faites comme Brigitte, les amis, inscrivez-vous sur le site ici.fr. Ça marche à tous les coups, très ringard ce que je viens de dire. Pour le coup, on va écouter Teddy, non pas du tout, qu'est-ce qu'on va écouter? Joe Dassin, mais bien sûr, hein, le grand Joe Dassin. À toi. À toi, Nordi Latam. À toi, Valère Coréard. À toi, Audrazo. À toi, Pierre Fabin. À vous, chers auditeurs. On est ensemble jusqu'à 13h dans Vous Dois Bien Ça.

0: toi, Joe Dassin, sur Ici, on est ensemble jusqu'à 13h. 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
0: Et il est midi 39, vous êtes très nombreuses et très nombreux à réagir au 0810 055 056. On vous prend juste après les merveilleux conseils que va nous prodiguer mon cher ami Valère Coréard, qui va nous dire comment se faire aider quand le budget dérape, Valère.
2: Quand on sent que ça va plus, voilà, ouais. On voit que le découvert il est de plus en plus tôt, on n'arrive plus à finir les fins de mois, et je dis c'est important de le faire avant que ça rompe en fait, ouais. Parce que c'est là qu'on rentre après dans des processus très compliqués.
0: Là, comme le surendettement par exemple.
2: Exactement. C'est ça, alors ouais. Qui parfois est aussi une solution.
0: Bien sûr, absolument.
2: Mais voilà, de dernier recours.
0: Il n'y a pas de honte, hein, chers amis.
2: Il n'y a pas de honte, on n'est pas coupable. En tout cas, on n'a pas forcément fait de faute. Parfois, oui, mais c'est un autre sujet. En tout cas, il existe les points conseils budget. Il y en a des centaines en France. Ce sont des lieux agréés par l'État où vous pouvez aller faire gratuitement en toute confidentialité et rien que pour vous un point sur votre budget avec un professionnel qui est là pour vous accompagner, pour voir qu'est-ce qui cloche, pour voir les aides qui existent, pour voir si on peut restructurer votre dette, s'il faut rentrer dans un processus de surendettement. Ils sont là vraiment pour vous. Et à l'heure de ChatGPT, à l'heure de Google, des réseaux sociaux dont on parle souvent, des arnaques, etc., moi je trouve que c'est quand même rassurant qu'il existe des endroits
0: absolument,
2: où il y a des humains dont c'est le métier
0: absolument.
2: Qui peuvent vous aider, parce que la vérité c'est que souvent on se réveille la nuit en disant mais comment je vais faire pour payer les factures, et puis au petit matin on essaie d'oublier, on fait l'autruche parce que c'est trop lourd, c'est trop dur. Voilà, tapez à cette porte, point conseil budget, il y a des cartes en ligne pour retrouver ça. Vous allez sur le site solidarité.gouv.fr et vous vous faites aider, il n'y a pas de honte à se faire aider.
3: Et moi, je voulais rajouter, prendre le courage, comme disait Valère parfois, de prendre le taureau par les cornes et de d'éplucher un peu ces relevés bancaires, de voir s'il n'y a pas, vous savez, des petits montants étranges qui sont prélevés ici ou là, vous voyez, d'un coup, un euro et puis 14 euros, on ne sait pas trop à
0: et
3: quoi
0: ça serait. Quoi comme
3: ce serait des abonnements cachés, c'est comme ça qu'on appelle ça. Les abonnements cachés, c'est vraiment quelque chose d'important. En fait, c'est quand vous achetez quelque chose sur Internet, des fois, il y a une petite case de cocher par défaut, ou alors il y a des petites lignes que vous n'avez pas bien lues au moment de valider votre achat. Et vous validez en fait des prélèvements récurrents. Par exemple, vous achetez des fleurs sur un site internet et vous n'avez pas vu que vous aviez validé l'idée de livraison de fleurs gratuites toute l'année à condition de payer tous les mois une petite somme. Et donc ça, c'est ce qu'on appelle un abonnement caché. Donc c'est jamais des gros montants, mais il faut voir qui vous prélève, faut demander la résiliation. Et puis en ultime recours, vous pouvez demander à votre banque de faire opposition au prélèvement après avoir bien expliqué la situation à votre conseiller, de vous être assuré aussi d'assurer aussi à votre conseiller que vous avez bien tenté d'arrêter ce prélèvement par voie de résiliation.
0: Oui, Valère.
2: Il y a aussi un point important, c'est les aides auxquelles on a droit. On a des devoirs dans la société, mais on a aussi des droits. On dit souvent on est les champions du monde pour demander des aides. C'est pas vrai. Il y a beaucoup d'aides qui ne sont pas demandées parce qu'on connaît pas leur existence.
0: Ouais,
2: on sait pas si on est éligible, si quelque chose a changé dans notre vie, les assurances, et j'en passe. Donc c'est aussi fait pour ça, ces points de conseil budget.
0: Nordine, vous vouliez dire quelque chose?
4: Oui, des fois sur des forfaits, notamment de téléphone, il y a l'assurance qui est dissociée. Lorsqu'on arrête le forfait de téléphone, l'assurance continue. Des fois c'est des organismes différents. Ça peut arriver et on pense qu'on a tout radié. Alors qu'au final, il y a des petites choses comme ça qui courent et c'est 9 euros.
0: C'est le petit bout de paiement qui traîne et dont on peut se départir. Pierre Fabin.
5: Ouais, moi, je voulais rebondir sur ce qu'avait dit Aude parce que je me suis fait avoir comme ça en commandant un cabis d'une société sur Internet. Et j'ai eu des prélèvements de 8 euros tous les mois derrière les petits abonnements
0: beaucoup,
5: cachés
0: là.
5: Comme ça.
0: Ouais,
5: et 8 euros tous les mois,
0: ça
5: se retrouve
0: fait des sous,
5: à 100 balles à la fin de l'année. Donc faites vraiment attention à ça et surveillez. Moi, je suis très mauvais pour ça et c'est ma femme qui le fait, mais surveillez votre compte tous les mois. Non, mais il faut regarder tous ces petits prélèvements et réagir.
0: C'est fastidieux,
5: mais c'est obligatoire.
0: C'est ce que j'ai appris au côté de Valère Coréard, notamment Nordinatab.
4: Il y a des applications aussi gratuites qui permettent justement à chaque fois, alors soit de relier le compte bancaire ou pas, mais en tout cas de pouvoir créer un graphisme qui permet de voir un petit peu où on en est et à chaque fois d'essayer, entre guillemets, de s'améliorer, mais je ne vais pas être donneur de leçons là-dessus.
0: Vous avez des questions? On a forcément des réponses. 0810 055 056. Dans un court instant, Nordinatab justement nous dira à quel moment on commence à perdre du muscle et comment lutter contre ça, mais pour l'heure, on va écouter Les regretter, Rita Mitsouko, Ding Dong Dong, sur votre radio Ici, on est ensemble jusqu'à 13h.

0: nos merveilleux Rita Mitsouko, Ding Dong Dong, sur votre radio ici.
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0: 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Midi 46, on est ensemble jusqu'à 13h dans On vous doit bien ça, votre nouveau rendez-vous quotidien sur Ici. Nous avons parlé arnaque vétérinaire, nous avons parlé aussi carburant et il y a des réactions au 0810 055 056 évidemment, Audra.
2: Oui, c'est Odile qui nous a laissé un message depuis La Rochelle, un message WhatsApp. Donc Valère, vous parliez des aides carburant, donc elle réagit, elle dit dès lors qu'on est inscrit déjà au chèque carburant, l'aide au carburant de 100 euros, est-ce qu'on peut, oui ou non, le demander une deuxième fois?
0: Bonne question, Valère.
3: Mais ça manquait à ce que j'ai dit tout à l'heure. En fait, c'est, j'aurais dû le dire. Et merci, Odile. Et ça montre qu'encore une fois, c'est tous ensemble qu'on est plus intelligents. Donc, oui, vous pouvez le redemander. Et d'ailleurs, normalement, ça va vous être viré directement. Donc, il y a a priori rien à faire, dit-on. Mais enfin, vérifiez sur impots.gouv.fr. C'est un nouveau cru. Il y avait une première période. Et là, c'est pour la période septembre-décembre, 100 euros. Ça veut dire que c'est quand même 200 euros. C'est un vrai coup de pouce.
0: C'est super. C'est un vrai coup de pouce. Et puis, on a aussi des réactions. Nous avons Karine qui nous appelle de la Marne. Coucou, ici Champagne-Ardenne d'ailleurs, qui va nous parler un petit peu d'adoption. Oh là là, j'ai l'impression qu'il y a eu une mauvaise expérience. Karine, bonjour Karine.
4: Bonjour. Comment allez-vous?
0: Ah, très, vous avez une très belle voix, Karine, si je puis me permettre. Bonjour. Voix de radio, comme on dit. Bienvenue Karine dans l'émission. Alors, qu'est-ce qui vous est arrivé, chère Karine?
4: Alors, voilà, je suis non-voyante et j'ai perdu mon chien guide. Oui. Donc, elle est morte.
0: D'accord.
4: Elle s'appelait Evie et elle est décédée, ça remonte à 5 ans.
0: D'accord.
4: Donc j'ai eu un gros coup de blues, bien évidemment.
0: Évidemment, on peut
4: et
0: le
4: Et là,
0: comprendre.
4: Je vois une annonce sur Facebook, donne petit chiot.
0: Oui.
4: Donc, c'est tout. Je vais dans les Ardennes, au fin fond des Ardennes, pour prendre ce petit chiot. Au départ, on m'avait dit que c'était un golden, mais pas du tout. C'était un épagneul breton. Et en plus de ça, quand on me l'a donnée, elle n'était pas sevrée et je ne le savais pas.
0: C'est Pierre Fabin, le vétérinaire, va monter encore au créneau.
5: Non, mais c'est un grand classique. J'ai su comprendre tout le temps en ce moment. En fait, les gens cèdent des animaux en disant voilà, c'est un type golden, type épagneul. Sauf que quand vous arrivez devant la petite boule de poil, c'est irrésistible. Vous n'allez pas dire je ne vais pas repartir avec.
0: D'ailleurs, Karine, vous l'avez gardé, votre épagneul, tout de même.
4: Oui,
5: voilà.
4: Samba, je l'ai gardé.
0: D'accord, ok. Voilà. Donc tout est bien qui finit bien, entre guillemets. Voilà.
4: J'en ai vraiment bavé pour l'éduquer parce que
0: parce qu'elle n'était pas sevrée.
5: C'est pas le même tempérament en plus que le golden. C'est un peu plus énergique, quoi. Mais si vous voulez, c'est un classique que je vois assez régulièrement. Quand ça se termine comme ça, ça va. Parce que parfois il y a des problèmes de santé derrière tout ça, des animaux qui sont parasités, qu'on nous livre malades au final.
0: Donc, et puis, du coup, ça nous coûte une blinde.
5: Ça nous coûte énormément cher. Ça nous prend en charge les frais. Donc vraiment, mon conseil, c'est respecter ce délai qu'il y a. Il y a ce certificat d'engagement à signer quand vous allez adopter un animal. Demandez vraiment toujours ce papier quand vous adoptez. Vous signez ce certificat et vous ne récupérez l'animal que 7 jours après. C'est un délai légal de rétractation au final qui nous permet aussi à nous de réfléchir et de pas faire ça sous la tendresse de l'animal qu'on va voir. Donc on demande à aller voir l'animal avant. On signe le certificat le jour où on le voit, si on voit qu'il est dans de bonnes conditions, et on le récupère 7 jours après. Quelqu'un qui vous donnerait un animal sans ça, c'est que c'est pas une personne sérieuse, tout simplement.
0: Tout simplement. Merci beaucoup Karine pour votre cher témoignage. Passez une belle après-midi. Dans un instant, on va voir avec Nordine Attab à quel moment on commence à perdre du muscle et comment on peut lutter contre ça avec des petits exercices tout simples.
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0: 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Et oui, c'est votre nouveau rendez-vous quotidien sur votre radio Ici entre 12h et 13h et on en est très heureuse, très heureux avec toute la bande, Aude, Pierre, Nordine et Valère. Continuez de réagir, hein, c'est votre antenne, c'est votre émission, on vous doit bien ça, 0810 055 056. Je voulais ne pas respirer, je n'ai pas réussi, n'est pas Jean-Marc Barr qui veut. Et alors, oui, belle ref. Mon cher Nordine Attab, à quel moment on commence à perdre du muscle, comment on lutte contre ça? C'est l'objet de votre chronique du jour.
6: Alors, je vais rassurer Valère, ce n'est pas à partir de 50 ans, parce qu'on a 50 ans tous les deux. Dès 30 ans, on commence justement à perdre de la masse musculaire et donc de la force. Et voilà, toutes les décennies, on perd, entre les études, voilà, entre 3 et 8%. Et passé 50 ans, 60 ans, ça s'accélère. Par contre, aujourd'hui, dans une société où on bouge moins, où on est un peu moins en action, on est plus sédentaire, forcément, cette fonte musculaire aussi, en fonction des personnes, peut s'accélérer plus ou moins vite. Alors, tout peut être fait pour pouvoir y contrer. le renforcement musculaire, utiliser un vélo, bref. Mais l'essentiel, c'est déjà de savoir où on en est, au niveau de sa force musculaire, et de pouvoir associer ensuite les exercices qu'ils font en face. Alors, moi, j'aime bien connaître les gens avec qui je suis. Alors, pour toutes les personnes qui m'écoutent, les auditeurs, les auditrices, on va pouvoir faire ce test tous ensemble. Et ça tombe bien parce que j'ai un jeune de la seconde partie de vie, Valère, qui a 50 ans. Et quel âge vous avez, jeune homme ?
7: Moi, j'ai 35 ans.
8: Pierre Fabin est un enfant.
6: Fabien.
9: Mais je suis plus jeune que lui, c'est quand même fou, ça.
6: Allez, on verra pour l'ego de chacun après.
8: Ça commence.
6: Donc, vous allez pouvoir poser votre casque et puis je vais expliquer. Vous allez vous mettre ici tous les deux. Là, ici, face à nous, s'il vous plaît.
8: Alors,
6: là.
8: Si vous êtes à la maison, vous pouvez aussi peut-être vous lever.
6: Voilà, super.
8: Si vous en avez le courage.
6: Exactement. Alors là, vous faites ce petit test-là. Hein. Je vais vous demander de vous asseoir par terre. Pour ceux qui ont mal aux fesses, vous prenez un petit coussin. D'accord ? Vous y êtes ? Ça y est, tout le monde y est ?
8: Un petit coussin
6: sur les fesses. Croisez les bras sur la poitrine. Et ce que je vais vous demander, sans vous donner aucune indication et sans vous aider des mains en poussant sur les genoux, je vais vous demander de vous relever.
8: Ah, alors ils l'ont fait. Oh là ! N'avez pas vu, mais Pierre Fabin, notre vétérinaire, s'est cassé la margoulette. Il n'a pas vraiment réussi l'exercice, alors que Valère s'est levé d'un seul homme.
6: Alors, voilà, l'étude est réussie, il n'y a pas besoin de faire 8 ans d'études.
8: Est-ce qu'à la maison, vous vous êtes relevé avec difficulté ou pas? Ce qui est bien, c'est qu'on ne le saura jamais. Vous pouvez garder votre honte pour vous. Moi, personnellement, je n'ai pas réussi à me lever.
6: Mais ça peut aussi résumer, malheureusement, la jeunesse actuelle, qui est moins en mouvement. Et ce que je veux dire, c'est qu'on peut être un très bon vétérinaire et manquer de renforcement musculaire. Voilà. Donc, en fait, par rapport à ce petit test-là, peut-être que vous avez eu aucune difficulté, comme ce très beau et très cher Valère. Peut-être que, comme Pierre Fabin, j'en perds mes mots, eh ben, vous avez eu un peu de mal, ça a été tremblant, tout ça. Ou peut-être que pas du tout, vous n'avez pas réussi à vous relever. Et en fonction du test et du résultat, vous devez, plus ou moins, effectuer du renforcement musculaire. Si jamais vous n'avez pas la possibilité de faire ce test-là, j'ai un autre test à faire. Mmh. Essayez de faire 5 flexions de jambes et extensions en partant de la position assise sur une chaise, en 20 secondes. Si jamais vous ne réussissez pas, grande nécessité d'effectuer du renforcement musculaire au niveau des jambes, parce que la fonte musculaire est déjà bien partie.
8: Est-ce que vous avez 3 petits trucs à nous donner pour...
6: Mais bien sûr.
8: Il est d'une générosité.
6: Mais bien sûr.
8: Alors, qu'est-ce qu'on l'aime.
6: 2 possibilités. La salle de sport, mais chez vous aussi, c'est très bien.
8: Oui, c'est plutôt ce qui nous intéresse, nous, c'est chez nous.
6: Eh ben, chez vous. Juste un mot sur la salle de sport. Soyez curieux et curieuse. Faites tous les appareils. L'idée, c'est vraiment de renforcer l'ensemble des muscles du corps, parce que les muscles, c'est un ensemble d'élastiques qui sont rattachés. Et s'il y en a un qui est un petit peu mal en point, forcément, ça va détériorer les sautes. Et pour vous, messieurs, pensez à renforcer les fessiers. Les fessiers ne sont pas destinés qu'aux femmes.
8: Je vous le fais pas dire.
6: Mais pourquoi je dis ça? Parce qu'en fait,
8: il y a des garçons qui ont la fesse molle.
6: C'est un peu...
8: Je dirais pas qui.
3: Pierre, je prends ça pour moi.
8: Non, je dis pas qui.
6: Parce qu'en fait, c'est un peu la clé de voûte du corps. Pardon. Et pour lutter contre certains maux, et
8: mais
6: notamment la prévention des chutes...
8: Mais comment on fait pour renforcer la fesse molle, Nordine?
6: Alors,
8: un petit exercice simple.
6: Très bien. Donc là, sur la fesse molle, vous allez vous mettre en appui sur une chaise.
8: Ouais.
6: D'accord. Et ce que je vais vous demander, par exemple, on se met face à face. Alors, si vous êtes tout seul, on va le faire différemment. Vous mettez debout.
8: Debout.
6: Et à partir de là, voilà, vous levez un pied et vous allez passer la jambe vers l'extérieur, comme si vous vouliez chasser une porte sur le côté. Et grâce à ça, vous allez travailler le petit et moyen fessier. Mais moi, ce qui m'intéresse, c'est aussi, par exemple, le quadriceps. J'imagine que là, beaucoup d'entre vous sont en train d'écouter la radio, assis sur le fauteuil, avec la table basse devant vous. Vous tendez les jambes sous la table basse. Et là, ce que je vais vous demander, c'est qu'en levant la jambe droite, vous allez venir toucher le dessous de la table avec les orteils.
8: Pas mal, ça.
6: Et vous maintenez comme ceci 5 secondes. Et après, vous redescendez. Vous le faites de l'autre côté et vous allez voir que si vous le faites en même temps, eh ben peut-être qu'il y a une jambe qui va tomber avant l'autre. Et ça aussi, c'est un message. C'est qu'il y aura nécessité et obligation de renforcer la jambe sur laquelle vous avez un petit peu moins de force. La bonne nouvelle, c'est qu'il n'y a pas d'âge pour commencer. Vous avez 40, 50, 60, 70, 80. Continuez à vous renforcer. Et il y a des choses maquillées, comme les escaliers ou vélo. Vous verrez, ça va entretenir votre force musculaire.
8: Oh, j'ai envie de monter des marches, là. Ça m'a donné envie de monter des marches. Merci beaucoup, Nordine.
6: Merci à vous.
8: Si vous avez des questions pour notre Nordine, vous n'hésitez pas, 0810 055 056. Ça tombe bien, il est là tous les vendredis, dis donc. J'allais dire comme un petit poisson, parce que c'est le genre du poisson, pardon. Je sais pas si c'est la fin de la semaine. Je pars complètement en vrille, les amis. On va accueillir le gagnant, cette fois-ci, de notre jeu. Inscrivez-vous sur ici.fr. 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C'est 200 euros à dépenser dans une grande enseigne et c'est Ludovic que nous accueillons. Bonjour Ludovic.
10: Bonjour, bonjour à toute l'équipe.
6: Bonjour.
8: Vous nous appelez d'où Ludovic?
10: Alors du Pas-de-Calais, dans un petit village du Pas-de-Calais.
8: Eh ben, on embrasse ici Nord. Et vous avez une grande fille, je vois, qui est lycéenne.
10: Voilà, tout à fait.
8: Eh ben ça, du coup, ça va vous aider parce que c'est gagné. Ben voilà, c'est aussi simple que ça. 200 euros à dépenser dans une grande enseigne. C'est... Voilà. On vous fait des gros bisous, Ludovic.
10: Merci, merci beaucoup et merci pour tous les conseils de l'équipe. J'ai bien écouté juste avant.
8: Ah, voilà, vous aussi, vous avez. Oh, je suis sûre que vous n'avez pas la fesse molle, Ludovic.
3: Ça va pas, non.
8: Pardon. Oh, allez, c'est la fin de la semaine, on est un peu foufou. Je vous embrasse très, très fort, Ludovic. Prenez soin de vous. Sachez que lundi, nous allons aborder un gros dossier. Qu'est-ce qu'il y a dans mon jambon? Pardon, excusez-moi. Est-ce que c'est... Qu'est-ce qu'il y a de bon dans le jambon? Non mais c'est vrai, c'est ça, grâce à 60 millions...
3: On vous laisse vous débrouiller. Allez, bonne fin d'émission. On la regarde tranquillement, très galérée.
8: C'est hyper dur avec moi. Bon, tout n'est pas forcément bon dans le jambon. Voilà, c'est ce qu'on va vous dire lundi. C'est le week-end, hein. Je crois
5: après, après la fesse molle, c'est dur là.
8: Il va falloir que j'aille me coucher, mes enfants surtout. Je voudrais remercier vraiment toute l'équipe. Je voudrais aussi faire un gros bisou à Willy Revelli. Oh là là, que vous allez retrouver évidemment tout, ce week-end, comme tous les week-ends, dans Willy vient déjeuner chez vous. Je l'embrasse de tout mon cœur. Voilà, c'est un ami merveilleux. J'embrasse aussi Émilie Mazoyer, que vous allez aussi retrouver ce week-end dans cette merveilleuse émission qui est Décibel. Merci à ma Céline à la réalisation. Merci à Diana à la technique, Alexandra au standard, Gwenaël à la préparation de cette merveilleuse émission. Merci pour toute cette belle semaine, chers amis. Quant à nous, on se retrouve lundi.

0: Étienne Dao avec des heures hindoues sur ICI. Bonjour à tous, c'est vendredi, soyez les bienvenus et bon réveil.
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0: Bonjour Valentin.
3: Bonjour Louis, bonjour à tous.
0: Vous savez, je suis content de vous voir, les auditeurs sont contents de vous entendre. Pourquoi ? Puisque quand vous êtes là, c'est vendredi.
3: Ah, c'est pour ça.
0: C'est pour ça. Et en plus, vous tombez bien, vous, aujourd'hui, puisque vendredi 2 octobre, c'est la journée mondiale du sourire. Et comme vous le savez, tous les matins, on recherche l'un d'entre vous, un auditeur qui a un talent, une passion, une histoire à nous raconter. Comme c'est la journée mondiale du sourire, on voulait terminer la semaine dans la bonne humeur avec vous et on aimerait partager un grand moment de rire. Alors Valentin, on recherche un auditeur qui ?
3: Un auditeur qui peut nous raconter son plus gros fou rire.
0: À l'école, par exemple, au travail, comme maintenant, je pense qu'il va arriver dans pas très longtemps, ce vendredi. Racontez-nous votre plus gros fou rire en nous appelant tout de suite, c'est Saveria au 0810 055 056.
3: Dans le journal de 5 heures, nous serons à Nantes où un lycée a été en partie incendié hier. Le ministre de l'Éducation nationale évoque une bascule dans ce mouvement lycéen, nous l'entendrons.
0: Pour vous accompagner aussi jusqu'à 6 heures, nous avons Sarah à la technique, Clément à la rédaction en chef. Ici, dès 5 heures, ça commence maintenant.
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0: Vendredi 2 octobre, excellent réveil, il est 5h. C'est parti pour le tour de l'actualité à vos côtés. Valentin, pas de retour en classe ce matin pour les élèves de 400 lycées.
3: Les cours à distance, comme au temps du Covid, c'est le cas au lycée Nelson Mandela à Nantes, établissement dont la verrière a été incendiée hier lors d'un blocage, un incendie volontaire provoqué par des éléments extérieurs au lycée, précise la préfecture. Depuis, c'est la sidération et la colère qui dominent chez les lycéens et les parents que vous avez rencontrés sur place, Marc Bertrand.
4: Neila contemple la verrière brûlée de son lycée, barrée d'un ruban de police. Elle montre du doigt le premier étage.
5: J'étais dans cette salle à 8h, là, celle qui a brûlé. Et on voyait juste les gens lancer leurs parpaings. Après, c'était les mortiers. On nous a fait évacuer rapidement et juste envoyer les flammes et les pompiers en haut. Et on était juste tous en train de pleurer.
4: On sait qui a fait ça ou...
5: C'est tout sauf nous, en tout cas. C'est des gens qui sont venus et qui se sont dit qu'ils allaient tout casser.
4: Les internes ont été rassemblés au conservatoire, juste à côté, pour attendre sur leur téléphone des nouvelles.
5: Je suis en train de lire justement et ils disent que le lycée ne devrait pas rouvrir d'ici les vacances de la Toussaint.
4: Gabin, 16 ans, n'a que son t-shirt sur le dos.
6: En fait, j'ai rien. Je suis sorti comme ça. J'espère qu'on va pouvoir récupérer au plus vite nos affaires.
4: Il fait sport-études, du handball, comme le fils de Mathieu, père de famille, qui arrive en catastrophe du Mans.
7: Quelques heures de route, mais on n'est pas très loin.
4: Il a quitté son travail pour ramener plusieurs enfants chez eux dans la Sarthe.
7: C'est catastrophique. Pour les enfants qui font du hand, l'école à distance, je pense que ça peut se gérer. Mais là, ouais, faire du hand à distance, c'est pas possible. Le groupe de personnes qui a fait ça, je pense qu'ils se rendent pas compte des conséquences pour tout le monde.
4: Les expertises vont devoir déterminer si la structure du lycée a été touchée. Le bâtiment a été construit il y a 12 ans à peine. Il avait coûté 64 millions d'euros.
3: Et pour tenter d'éteindre cette colère, le ministre de l'Éducation nationale va recevoir aujourd'hui les associations lycéennes mobilisées à l'origine contre le manque de moyens, le système Parcoursup et les professeurs non remplacés. Édouard Geffray, qui a fait le constat hier soir d'un glissement dans ces mobilisations.
8: Indéniablement, le mouvement a changé de nature. On a un mouvement lycéen qui est pris en otage par des groupuscules ultra-violents. D'abord, ça a été au départ attisé et récupéré par la France Insoumise en termes de blocage. Et puis, vous avez effectivement des groupuscules d'ultra-gauche qui, aujourd'hui, ont des comportements violents et qui, en réalité, mettent en péril la santé de nos élèves et de nos personnels. Il y a très clairement une entreprise d'attaque et de destruction du service public de l'éducation.
3: Et première réponse du ministre, il renonce aux frais d'inscription en BTS et en prépa, mesure prévue dans le budget 2027.
0: Et le budget détaillé hier avec un objectif 43 milliards d'euros d'économies supplémentaires.
3: Un budget de redressement synonyme d'effort pour tous ou presque selon le gouvernement. Alexis Morel, ce budget il n'épargne pas les familles, quel que soit leur niveau de revenu.
9: Avec d'abord le gel des allocations familiales que touchent 5 millions de foyers, ces prestations ne suivront pas l'inflation l'année prochaine si cette copie budgétaire est validée. Gros coup de rabot en vue pour l'allocation de rentrée scolaire, pourtant réservée aux plus modestes, 600 millions d'euros en moins, c'est près d'un tiers de l'enveloppe qui pourrait disparaître. La branche famille de la Sécu est donc à nouveau mise à contribution dans ce budget. En pleine chute de la natalité, le signal envoyé est délétère, selon Guillemette Leneveu, directrice générale de l'Union nationale des associations familiales.
10: C'est quand même sidérant. Il faut aider les familles. Il faut leur adresser des messages positifs. Est-ce que vous entendez, à travers ces mesures, un message positif ? En rien. On va le payer très très cher. La chute de la fécondité, elle est là. On est dans le toboggan. À quel moment on va arrêter ?
9: Mais de son côté, le gouvernement explique justement vouloir mieux cibler les moyens de la politique familiale sur la naissance, l'arrivée de l'enfant, avec par exemple 90 millions d'euros supplémentaires pour les crèches, ou encore, côté logement, la création d'un nouveau prêt à taux zéro pour les parents de jeunes enfants.
3: Et parmi les rares aides préservées, on retrouve le RSA ou l'allocation adulte handicapé. Leur montant sera bien indexé sur l'inflation selon cette première version du budget examiné à l'Assemblée nationale à partir du 13 octobre. Après les aveux de Cédric Jubilard, une nouvelle reconstitution organisée aujourd'hui à Cagnac-les-Mines dans le Tarn pour comprendre comment la soirée a dégénéré jusqu'à la mort de Delphine Ossaguel en décembre 2020. Reconstitution aussi sur le terrain où Cédric Jubilard indique avoir caché le corps de sa compagne dans un tas de terreau. Objectif, déterminer si le geste est prémédité, élément déterminant pour le procès en appel prévu l'année prochaine.
0: Des retrouvailles aujourd'hui entre Zizou et le Stade de France.
3: Troisième match des Bleus en Ligue des Nations de foot avec la réception de l'Italie, mais donc surtout première rencontre à domicile depuis l'arrivée de Zinedine Zidane comme sélectionneur. Il renoue avec l'enceinte où il a fait des merveilles comme joueur, évidemment son doublé historique en finale de la Coupe du Monde 98.
11: Je vais pas être original, je crois que c'est ce qu'on a fait avec les copains en 98, parce qu'en plus on a eu la chance de pouvoir jouer cette Coupe du Monde en France chez nous, donc de l'avoir gagné et en plus contre le Brésil, c'était quelque part un petit rêve de la part de tout le monde et on avait réussi à le faire. En même temps, vous avez raison de parler de mon premier souvenir avec le Stade de France, parce qu'il faisait un froid polaire et le terrain était très dur, que la science savait pas si on allait jouer, pas jouer. On joue contre l'Espagne qui n'avait pas perdu depuis 3 ou 4 ans, donc d'avoir marqué, bon voilà, c'est vrai que c'était quelque part pour moi un grand souvenir. Et après avec les copains en 98, on a réussi à gagner la Coupe du Monde. Donc voilà, c'est particulier, ce stade est particulier pour nous, pour ceux qui ont vécu des choses dans ce stade. Et ce qu'on a juste envie, c'est de pouvoir continuer à écrire notre page, notre histoire pour l'équipe de France.
3: Et coup d'envoi de ce France-Italie à 20h45 avec les commentaires d'ici sur notre chaîne YouTube et notre application mobile. La météo, Louis, et c'est pour aujourd'hui une alternance de nuages et d'éclaircies.
0: Exactement, Valentin, avec une zone nuageuse un petit peu plus dense dans le nord sur une grande partie de la région Grand Est. On a la même chose sur les deux extrémités au sud, du côté des Pyrénées-Atlantiques et des Alpes-Maritimes. Pour les températures au petit matin, Didier nous écrit sur notre page Facebook 11 degrés dans le Puy-de-Dôme. Tout de suite, on a Doris qui nous dit on a un joli 15 degrés au petit matin en Alsace, puis les températures elles vont monter progressivement au cours de la matinée. À Dijon et Besançon, on conserve encore un petit peu de fraîcheur. 12 degrés à Saint-Étienne, 14 degrés à 10h du côté d'Avignon. En revanche, on aura déjà 18 degrés. Cet après-midi, on a un temps plus agréable sur une bonne partie du pays. Quelques averses attendues localement dans le sud, en Occitanie, dans les Bouches-du-Rhône, ainsi qu'en Savoie. Mais ce n'est pas la dominante du jour. Globalement, vous allez pouvoir profiter d'une assez belle journée. Et les maximales dans le nord, ce vendredi après midi, 23 degrés à Nantes, dans le sud, 25 à Marseille.
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0: On est avec vous, avec Valentin, à vos côtés jusqu'à 6 heures. Et dans 3 minutes, on n'attend pas pour vous partager de bonnes idées. Ici, ça entreprend votre rendez-vous quotidien avec Catherine Quicandon, qui va vous partager un outil pour se prémunir du froid et du chaud dans vos maisons grâce à un réflecteur thermique, un produit fait sur mesure du côté de Poitiers. Une découverte juste après vos chansons préférées. Et c'est Laurent Voulzy que voilà. C'est sûr, ici, on vous souhaite à tous un excellent réveil. On est très heureux de terminer la semaine à vos côtés. Et on vous laisse profiter de Bubble Star.

0: dès 5h avec Laurent Voulzy ce vendredi matin. Excellent réveil avec nous. Aujourd'hui, figurez-vous que débute la fête de la science avec des milliers d'animations gratuites. Et vous allez voir, il y a des choses assez surprenantes.
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0: Alors, cette fête de la science, elle a lieu jusqu'au 12 octobre avec des milliers d'animations qui seront proposées autour d'un thème cette année, saveur savante. Exemple étonnant. J'ai lu ça hier à Caen. On pourra, par exemple, découvrir comment l'eau de cuisson des andouilles peut être utilisée comme composant pour fabriquer du béton.
3: Ça alors,
0: c'est plutôt pas mal.
3: Et oui.
0: Et des rendez-vous comme ça, il y en a plein.
3: Et on les retrouve où, Louis, justement, tous ces rendez-vous?
0: Alors, ils sont tous répertoriés. C'est un site agréé par l'État. Soyez vigilants. www.fetedelascience.fr. Vous allez découvrir ce panel de rendez-vous. Le but étant de susciter des vocations et de faire découvrir la science au plus grand nombre. Je vous invite à aller parcourir ce site www.fetedelascience.fr. Et Valentin, forcément, cette fête, Stéphane Bern ne pouvait pas passer à côté.
3: Évidemment, et ce matin, il nous raconte comment un jeune Français a risqué sa vie pour définir la longueur d'un mètre. C'est à suivre à 5h, un peu avant 5h30 sur ICI.
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0: Dans ICI, ça entreprend, une idée aujourd'hui qui pourrait bien nous servir pour la prochaine canicule, Valentin.
3: Et oui, pour garder nos maisons au frais, sans blanc de meudon, ni couverture de survie aux fenêtres. Catherine Quiquendon, où est-ce que vous nous emmenez aujourd'hui?
4: À Mont-sur-Gaine, à moins de 50 km au nord de Poitiers, les températures extrêmes ont trouvé un adversaire.
5: Que très bas si je faiblis!
4: Alors non, ce n'est pas Godefroy Le Hardy, mais Valentin Lopé et ses réflecteurs isolants sur mesure pour fenêtres Sunstop. Deux matériaux au choix, un isolant réfléchissant à bulles d'air et un isolant réfléchissant multicouche.
6: C'est un réflecteur thermique donc avec 19 couches de réflecteurs à l'intérieur. Donc on a une couche en polyester aluminisé à l'extérieur et ensuite on a des couches de nylon et des couches réflectives à l'intérieur. Donc il fait à peu près 2,5 cm d'épaisseur et il est assez léger. Ce qui permet une pose facile, puisqu'en plus il se pose avec des ventouses, donc ça permet de le mettre et de l'enlever assez rapidement.
4: Autre avantage, il est sur mesure. Ensuite, comment l'utiliser?
6: On recommande la pose à l'extérieur, si les conditions le permettent, bien évidemment, pour rester dans des conditions de sécurité correctes. Et sinon, en hiver, vous pouvez aussi le placer à l'intérieur pour conserver la chaleur. On a en fait une petite lame d'air entre le réflecteur et la vitre, qui est donnée par l'épaisseur des ventouses, puisqu'il se fixe avec des ventouses. Et cette petite lame d'air plus l'aspect thermique du réflecteur permet vraiment d'isoler, que ce soit en hiver pour garder la chaleur à l'intérieur ou en été pour éviter qu'elle entre.
4: Au fait, avec ces réflecteurs, on est dans le noir. Ah bah oui, il faut choisir entre avoir trop chaud mais dans la lumière ou moins chaud mais dans l'obscurité. Et d'ailleurs, combien de degrés gagne-t-on? Selon les tests effectués chez sa maman avec les différents prototypes, merci maman, entre 4 et 5 degrés, ce qui n'est pas négligeable. Pour l'instant, Valentin travaille seul et il découpe lui-même votre réflecteur à la bonne taille dans son atelier. Il a démarré son activité en juin dernier, mais les demandes se multiplient. Elles viennent de France, de Belgique, de particuliers ou encore de communes. Cet ancien développeur web qui a fait une formation en rénovation énergétique a donc bien fait de se lancer. Surtout que les prix sont plutôt abordables quand on compare à d'autres solutions. 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Merci à Frédéric Gissot d'ici Poitou pour cette idée qui nous préserve du chaud et du froid. Ici, ça entreprend dans la Vienne avec Sunstop et des réflecteurs isolants au top.
0: Une idée à garder en tête. Merci Catherine.
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0: Soyez les bienvenus si vous nous rejoignez à l'instant sur ICI, 5h15. Et une question, ce matin, allez-vous allumer votre chauffage dès l'arrivée du froid ou attendre un petit peu?
3: Cette question, elle se retrouve dans de nombreux foyers, surtout en ce moment. Voir si votre chaudière est au fioul, 1,88€ en moyenne le litre, c'est 80 centimes de plus en un an. Et donc forcément 800€ de plus à débourser pour une cuve de 1000 litres. À ce prix, beaucoup de clients sont frileux à l'idée de faire le plein, voire ils renoncent carrément, comme vous l'avez constaté, à côté de carbone pour ici Occitanie Théocobel.
8: Dans sa grande maison de campagne, Damien a déjà fait un choix pour sa cuve de fioul.
9: Je ne pense pas que je vais la remplir cette année, c'est exorbitant. La cuve pleine, je pense qu'on en a pour presque 2000 euros.
8: À trop cher pour ce saisonnier, c'est plus d'un mois de salaire, alors il réfléchit à d'autres solutions.
9: Pour commencer, je pense qu'on va prendre des petits radiateurs à fioul, ça coûtera moins cher. Et puis, ne pas chauffer toutes les pièces. Voilà, chauffer juste les pièces de vie, la cuisine, les chambres, et puis après se couvrir.
8: Moins se chauffer, Julie, une habitante de Salles-sur-Garonne, a elle fait un autre choix. Il y a 5 ans, elle a condamné sa cuve.
10: On est passé au poêle à bois et à la clim réversible. On ne regrette pas du tout. Les sacs coûtent un peu, c'est jamais de bois ou quoi, mais après ça n'a rien à voir avec le fioul, quoi.
8: Une tendance qui se ressent dans les entreprises de livraison. Fabien Molina est le gérant de l'entreprise SAS Molina à carbone.
11: Comme vous le voyez, peu d'activité en ce moment. On est début octobre et on a tous les camions sur le parc.
12: Ça arrive jamais ?
11: Non, à cette époque-là, on n'a jamais personne sur le parc. C'est une époque qui est forte. Et là, on est à l'approche de l'hiver 2026-2027. Et les gens sont dans l'attente parce que la pression économique est tellement forte que les gens font au compte-gouttes ou retardent leurs achats.
8: Et quand ils reçoivent des coups de fil, c'est pour des moitiés, voire des tiers de cuves à remplir. Une situation loin d'être évidente à gérer.
11: Nous, on a des frais de fonctionnement parce qu'on roule aussi avec du carburant qu'on achète très cher. On revient 4-5 fois des fois chez les mêmes clients. Donc ça multiplie nos coûts de livraison et je dirais que quand l'hiver va être là, il faudra qu'on soit capable de répondre à tout le monde parce que tout le monde va arriver en même temps aussi. Et on n'a que 3 ou 4 camions et on ne peut pas les multiplier, quoi.
8: Il sait aussi que cet hiver va laisser des traces pour un mode de chauffage déjà en fort déclin.
11: Ça peut être un coup de plus qui amène le chauffage au fioul plutôt vers la fin et ça, a priori, ça fait sourire à notre gouvernement. Dans nos entreprises, je pense que les morales sont en berne.
8: Et si lui, son entreprise a su diversifier son offre en proposant des granulés de bois, mais aussi du gazole non routier, ce n'est pas le cas de toutes. Certains indépendants nous ont confié hors micro réfléchir à arrêter leur activité face au manque de perspectives pour la suite.
3: Et il n'y a pas que le fioul qui flambe, le gaz aussi ne cesse d'augmenter. Il a encore pris 6,3% hier. Le gouvernement propose de son côté des aides, notamment MaPrimeRénov' pour remplacer sa cuve au fioul ou sa chaudière au gaz.
0: Merci Valentin. 5h18 dans 3 minutes. C'est la télé avec Patrice Gascoigne. Ce matin, on va tourner la roue sur M6. C'est la roue de la fortune qui revient ce soir dans une version un petit peu revisitée. Vous allez voir une version spéciale célébrité et celle qui va vous en partager les coulisses, c'est Eric Antoine. Dans quelques minutes, juste après la musique d'ici qui vous réveille avec les Four Non Blondes, What's Up. Et aujourd'hui, une journée un petit peu spéciale, journée mondiale du sourire. Et on recherche un auditeur qui nous partagera son plus grand fou rire au 0810 055 056.

0: Les Fernand Blondes sur ici. Très heureux d'être avec vous ce vendredi pour terminer la semaine. C'est le moment de nous appeler également au 0810 055 056. Prenez votre téléphone et venez participer au duel des auditeurs. C'est tous les matins sur votre radio ici, 5h38. Une question autour de l'actualité, un chiffre à trouver et le plus proche de la bonne réponse remporte sa radio ici, Valentin.
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0: 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Cette radio, elle est parfaite. Elle est pour vous au 0810 055 056. C'est Saveria qui attend vos appels.
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0: Avec Patrice Gascoin, c'est Coulisses TV, pardonnez-moi pour ce petit chat dans la gorge aujourd'hui. Patrice, qui va nous proposer de tourner la roue sur M6, c'est pas n'importe laquelle, c'est la roue de la fortune.
4: Tout le monde ne résiste pas à la pression, même quand il s'agit de jouer à la célèbre roue de la fortune sur M6.
5: Arrêtez !
6: Les noces de praline !
5: C'est ma langue à la fourchée !
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4: Et oui, la langue peut fourcher rapidement quand on se retrouve à tourner la roue de la fortune. Et en même temps, avouez que c'est ça qui est drôle, voir des personnalités paniquer à l'idée de ne pas trouver rapidement la réponse. Donc, préparez-vous ce soir sur M6 à tomber sur de nouveaux fous rires. Place à une émission spéciale célébrité du jeu La Roue de la Fortune. Qui dit émission spéciale dit horaire spécial à 21h10. Et pour Eric Antoine, le drôlissime animateur du jeu, eh bien une veste spéciale. Dites-moi, on en parle de ce look, Eric Antoine ?
7: On commence comme ça. On m'a dit pas le physique, pas les vêtements.
4: Pour cette nouvelle émission sur La Roue de la Fortune, est-ce qu'il y a un choix vestimentaire particulier ?
7: Non. Alors le plateau étant complètement noir, je m'assortis, je m'harmonise au plateau. Tu vois, par exemple, le juste prix, tout est blanc, tout est lumineux, donc je vais péter toutes les couleurs. Là, je suis sur une base noire, si tu veux, avec toujours une petite veste colorée, mon petit œillet porte-bonheur. Voilà.
4: Du coup, votre rapport avec la roue, ça se passe comment ?
7: Ça se passe super bien. Alors, ma roue s'appelle Caroline. Donc, il y a Caroline, qui est la roue principale, hein, qui est un peu la bosse de toutes les roues. J'ai ma mini-roue à moi, qui a été créée, qui s'appelle Carolinette. Et il y a aussi la roue de la finale, qui s'appelle Roubert. Roubert, c'est un type que des cadeaux, des gains surréalistes. J'ai un très bon rapport avec ces trois roues, hein, qui sont délicieux, qui sont espiègles, parfois un peu pervers, avec des nouvelles cases, les hold-up, les échanges. Enfin, non, pas hold-up, c'est ancien, mais les échanges, les mini-roues, etc. Donc, c'est drôle parce que la roue est un personnage à part entière, en effet. Elle fait évoluer le jeu dans un sens et puis dans l'autre. Et elle change. Parfois, elle est très amoureuse de certains candidats à qui elle donne beaucoup et puis d'autres qu'elle déteste, qu'elle détruit psychologiquement. On a d'ailleurs une cellule d'aide psychologique pour les candidats détruits par Caroline.
4: Eric Antoine, qu'il ne faut pas toujours prendre au premier degré, mais dont l'humour fait mouche sur le plateau de La Roue de la Fortune, avec ce soir sur M6 une spéciale où des célébrités viennent jouer pour des associations. Vous retrouverez notamment Gilles Alma, Roselyne Bachelot, Marine Leonardi, Sophie Davant ou Harry Elmaleh.
0: 21h10 sur M6, et la concurrence sera rude en plus ce soir à la télévision. J'aurai l'occasion de vous en reparler tout à l'heure, puisque tout de suite, je vous laisse profiter de cette nouveauté musicale pour commencer ce vendredi avec Benabar, une chanson qui s'intitule « Elle danse », qui vient intégrer son nouvel album « Le soleil des absents » sorti en 2025. C'est une chanson sur le lâcher-prise et la complicité familiale.
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1: Elle danse. C'est le nouveau single de Benabar sur ICI. Benabar qui s'apprête à repartir en tournée dès le 12 novembre. Il sera à Clermont-Ferrand, le 14 à Dole, 19 à Biarritz. Et il reste encore quelques places sur les sites de revendeurs agréés. Avant les infos de 5h30, un petit peu d'histoire avec Stéphane Bern qui ce vendredi s'empare de la fête de la science. L'occasion de découvrir le parcours d'un jeune Français qui a risqué sa vie pour répondre à une question toute simple. Combien mesure un mètre?
2: Pour définir le mètre, les savants français ont dû mesurer la Terre. Et cette aventure va conduire François Arago jusque dans les prisons espagnoles. Une histoire qui dépasse largement les bornes. Début du 19e siècle, la France veut en finir avec le bazar des mesures. Chaque région a ses pieds, ses pouces et ses toises. Un vrai casse-tête national. Étonnamment, la phrase « c'est à peu près grand comme ça » n'est plus jugée assez précise.
3: Vous savez que je ne suis pas l'homme des incertitudes, des bimesures et des à peu près. Je travaille dans le concret, moi, et je veux voir ça.
2: Les savants décident donc d'inventer le mètre. Ce dernier sera calculé à partir de la taille de la Terre elle-même. En gros, pour définir un mètre, il commence par mesurer 40 000 kilomètres. Logique, non?
3: Mais vous êtes... Oh oui!
2: Il faut alors mesurer avec précision un immense axe qui traverse la France et l'Espagne, le méridien de Paris. En 1806, François Arago, 20 ans, est envoyé aux Baléares pour compléter les calculs. On a connu pire comme job d'étudiant.
4: Bonjour, c'est pour une demande de dossier Erasmus.
5: Vous avez votre fiche d'inscription?
2: Pendant des mois, il grimpe sur les sommets, observe des signaux au loin et note des chiffres. Puis la guerre éclate en Espagne. Un Français qui passe ses journées à observer le paysage avec une longue vue, à dessiner des cartes et à prendre des notes, ressemble soudain beaucoup moins à un scientifique qu'à un espion. Pas faux. Arago est arrêté, emprisonné, puis arrêté.

0: débordements depuis le début de la semaine et la présence remarquée de casseurs venus de l'extérieur. Au total, 2000 suspects ont été interpellés hier en France. Pour tenter de calmer la colère, le ministre de l'Éducation nationale reçoit aujourd'hui 3 associations lycéennes. Édouard Geffray, qui a également annoncé vouloir renoncer aux frais d'inscription en BTS et en prépa l'année prochaine, mesure qui était annoncée seulement quelques heures plus tôt hier au moment de la présentation du budget. Une nouvelle plainte pour faux et usage de faux déposée par Jordan Bardella après ses accusations de diffamation contre Mediapart. Le site d'investigation a publié hier des extraits de conversations dans lesquels le président du RN est accusé d'avoir multiplié les propos antisémites en 2013 quand il avait 17 ans. Préméditation ou pas, c'est la question qui taraude toujours les enquêteurs dans l'affaire Jubilard. De nouvelles reconstitutions sont organisées aujourd'hui dans le Tarn, 6 ans après la disparition de Delphine Ossagel et 3 mois après les aveux surprises de Cédric Jubilard. Son procès en appel est prévu l'année prochaine. Le bout du tunnel pour les habitués des vieux trains corail Paris-Clermont et Paris-Limoges-Toulouse. La SNCF promet la mise en service de rames nouvelle génération oxygène l'été prochain. 3e match ce soir pour l'équipe de France de foot en Ligue des Nations. Les Bleus, pour l'instant, sur un sans faute, reçoivent l'Italie. Première rencontre au Stade de France pour Zinedine Zidane dans le costume de sélectionneur 28 ans après son doublé historique en finale de la Coupe du Monde.
1: L'info du jour, Valentin. Après une semaine de violence, les lycéens divisés sur la suite du mouvement.
0: Une partie des jeunes s'inquiète et appelle à éviter l'escalade face à la multiplication des blessés. Ils sont 65 parmi les personnels de l'éducation nationale, 170 chez les élèves. À Tours, mercredi, un lycéen a été blessé à l'œil, blessure compatible avec un tir de LBD, selon le parquet. De quoi en refroidir certains, Marie Boéda.
2: Un peu de poussière sur son t-shirt blanc, Jordan, en terminale, souhaite continuer les blocages, mais sans débordement.
3: Ça a un peu dégénéré vite, faudrait faire quelque chose, mais moins grave. Pas de feu, pas de violence, juste protester et bloquer le lycée, quoi.
2: La meilleure chose pour Chloé, c'est de retourner en cours.
4: Des deux côtés, je trouve que ça va trop loin pour un blocus qui est censé être pacifique.
2: Tir de mortier d'artifice, feu de poubelle, gaz lacrymogène devant les établissements. Valentine montre un message de vigilance diffusé par un élève de sa classe.
5: Il y a beaucoup de choses qui ont tourné pour créer des bombes, des cocktails molotov et tout exprès pour ça. Nos groupes de classe, ils nous disaient n'y allez pas parce que là, du coup, c'est vraiment juste horrible.
2: Léna et Alix se présentent dans des groupes de blocage, s'agacent que ces violences occultent leurs revendications.
6: Ça décrédibilise la cause. Ça nous met l'étiquette des jeunes qui cassent tout pour n'importe quoi alors qu'à la base, c'est pour des vraies raisons.
2: Classe surchargée, journée trop longue.
7: Il se passe des événements qui évoluent très vite.
2: Une professeure se tient devant le lycée Balzac. C'est là qu'un jeune garçon a été blessé à l'œil et que le portail a été noirci par des feux de poubelle.
7: Beaucoup, beaucoup, beaucoup, beaucoup de jeunes sont arrivés. Ce n'étaient pas nos élèves. Ils venaient prendre Balzac et ils venaient tout détruire.
2: Elle confie vivre des journées éprouvantes et va préparer des cours en visio pour les élèves qui le souhaitent, puisqu'aujourd'hui, pas de cours assurés en présentiel dans son lycée.
0: Et aujourd'hui, interdiction de manifester devant les 400 établissements fermés, comme le précise un arrêté du ministère de l'Intérieur.
1: La météo tout de suite de ce vendredi 2 octobre. Alternance entre nuages et éclaircies avec une zone nuageuse plus dense dans le nord sur une partie de la région Grand Est. On a la même chose dans le sud sur les deux extrémités ce matin du côté des Pyrénées-Atlantiques et des Alpes-Maritimes pour les températures. Un petit peu de fraîcheur, nous dit Didier dans le Puy-de-Dôme ce matin sur notre page Facebook. On a Doris aussi qui nous écrit 15 degrés en Alsace tout de suite et les températures qui vont peiner à monter certains endroits, puisqu'à 10h à Dijon et Besançon, on aura encore 12 degrés. Pour Saint-Étienne, 14. À Avignon, 18 degrés en revanche. Cet après-midi, un temps agréable sur une bonne partie du pays. Quelques averses attendues localement dans le sud, en Occitanie, dans les Bouches-du-Rhône, ainsi qu'en Savoie. Et puis pour les maximales, 23 degrés dans le nord à Nantes, dans le sud, 25 aujourd'hui à Marseille.
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1: Dans 3 minutes, c'est le duel des auditeurs autour de l'actualité. Inscription au 0810 055 056. Je vous donne un petit indice, on va parler d'un record qui est en train d'être battu par un jeune Français qui s'est lancé un défi un petit peu fou. Vous allez voir, ça a un lien avec le cinéma. Je vous en dis pas plus pour l'instant. Un chiffre autour de cette actualité et un joli cadeau, Valentin.
0: Un poste multifonction. Il vous permet d'écouter la radio, votre playlist préférée grâce au Bluetooth. Et il emporte également une lampe intégrée.
1: Et en parlant de playlist préférée, voici pour vous ce vendredi matin, Élie Médéros sur Ici avec Toi mon Toi.

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1: Élie Médéros sur ICI. Place tout de suite au duel des auditeurs.
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1: Une question autour de l'actualité, un chiffre à trouver, celui le plus proche de la bonne réponse pour repartir avec votre radio ici, Valentin. On dit bonjour à Séverine qui est avec nous.
4: Bonjour, bonjour Séverine.
5: Bonjour Louis, Valentin, bonjour tout le monde, tous ici
1: Armorique. Ah, nos confrères d'ici Armorique qu'on salue, pourquoi ? Puisque vous nous passez un petit coup de fil depuis l'Ille-et-Vilaine, ça fait plaisir de vous avoir Séverine. On a Gaëlle qui est avec nous également.
4: Bonjour Gaëlle.
6: Bonjour Louis et Valentin, bonjour Séverine.
5: Bonjour Valentin.
1: Gaëlle, avec vous, on salue nos confrères d'ici Pays d'Auvergne, puisque vous, vous nous appelez dans le Puy-de-Dôme.
6: C'est ça, tout à fait.
1: 63. Exactement, on y va. Oui. Je vois qu'il y a des requêtes ce matin. Les requêtes sont terminées, on y va pour la question. C'est une info complètement folle que j'ai vue hier dans West France, repérée à Orléans. Lucas, un jeune de 22 ans, tente de battre le record du monde de films vus au cinéma en une année. C'est assez dingue, il en regarde 3 par jour, par semaine, jusqu'à 5 le week-end. Selon vous, depuis le 2 janvier, combien de films Lucas a-t-il déjà vu au cinéma? Je vous donne un indice, c'est plus de 500. On vous écoute pour un chiffre, Séverine.
5: 2500
1: films pour Séverine.
4: C'est enregistré.
1: Le gars est resté gravé devant son écran pendant 1000 heures. Gaëlle, vous en pensez quoi?
6: Allez, soyons gourmandes,
1: 3000.
4: Vous allez encore plus loin.
1: La bonne réponse avec vous, Valentin.
4: 960 films. Alors, ça paraît moins que vos propositions, mais c'est déjà beaucoup.
1: C'est pas mal. Et c'est Séverine qui gagne ce matin. Qu'est-ce que vous m'avez fait? C'est génial, ça. 2500 films, 3000 pour Gaëlle.
4: Le précédent record, on va quand même le dire, c'était 777 films vus. Là, on en est donc à 960 et l'année n'est pas terminée.
1: Exactement, parce qu'en fait, le but du jeu, il souhaite atteindre 1300 films. C'est dingue. Tiens, la question que je vous pose ce matin, Séverine, le dernier film que vous avez vu au ciné?
5: L'Héritage, avec Didier Bourdon.
1: Ah, ok, il est bien?
5: Ah oui, super, super, excellent. Le sanglier qui saute et tout,
1: c'est une comédie. C'est une comédie. Gaëlle, vous de votre côté?
6: Sauvegarder 2. Avec justement Olivier Bourdon aussi.
1: Je l'ai vu celui-là. Il est excellent, faudra que j'aille voir L'Héritage.
4: Et vous, Louis, votre dernier passage dans les cinémas, c'était quand?
1: De mémoire, L'Odyssée.
4: L'Odyssée de Victor Nolan.
1: Ouais, de Christopher Nolan. Christopher Nolan, effectivement. Séverine et Gaëlle, ça m'a fait plaisir de vous avoir. Un sourire radieux ce matin avec vous. Je vous souhaite une belle journée et puis un bon week-end un petit peu en avance.
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1: 5h43, excellent réveil. Bonjour à vous si vous nous rejoignez à l'instant ce vendredi matin de bonne heure. Dans quelques instants, c'est votre rendez-vous anti-arnaque, c'est pas vrai. Ce matin, un sujet, un livreur qui vous appelle et vous demande un code reçu par SMS. Surtout, ne pas lui donner, Valentin.
4: Mais oui, car ce code peut en réalité valider un paiement à votre insu. Audrey Azo nous explique comment éviter ce piège dans moins de 3 minutes sur ICI.
1: Restez bien avec nous, vous allez avoir toutes les explications juste après la musique d'ici, et c'est William Scheller tout de suite qui nous rejoint avec le carnet à spirale.

0: William Scheller et son carnet à spirale sur ici à 5h46. On va retrouver Aude Razo et votre rendez-vous anti-arnaque, bien sûr.
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0: Tous les jours, une astuce pour lutter contre ces arnaques qui pullulent dans notre société dès le début de journée. Aude, bonjour. Aujourd'hui, vous nous alertez sur une arnaque d'un nouveau genre. Encore une fois, ce sont les codes qu'on reçoit par SMS.
2: Pour bien comprendre, je vous raconte l'histoire de Christian. Christian, c'est un fidèle auditeur et il m'a raconté le piège dont il a été victime. Tout commence avec l'appel d'un livreur. Christian attend un colis, donc le coup de fil ne le surprend pas. Le monsieur lui dit qu'il y a peut-être une erreur dans son adresse, il n'a pas trouvé son nom sur la boîte aux lettres. Alors pour rectifier l'adresse, le faux livreur, parce que oui, malheureusement c'est un faux, le faux livreur dit à Christian qu'il y a une procédure à suivre. Notre auditeur va recevoir un code par texto, par SMS, et il devra lui donner ce code. Bon, Christian se méfie, mais le monsieur insiste. C'est la procédure, dit-il, et il promet qu'ensuite il pourra le livrer dans la soirée.
0: Alors Aude, ce code c'est un piège, mais expliquez-nous pourquoi.
2: En fait, ce code n'a rien à voir avec l'adresse de Christian ou une quelconque livraison. C'est un code de sécurité pour valider un paiement. Oui, l'escroc est en train de valider des achats qu'il a fait lui-même et qui seront facturés à notre auditeur sur son abonnement téléphonique. La preuve, Christian reçoit dans la foulée une vingtaine de SMS de son opérateur SFR, texto, qui lui confirme une vingtaine d'achats de 9,99€ qu'il n'a jamais fait. Alors, comment éviter ce piège? Déjà, un code que vous recevez par SMS, vous ne le donnez à personne. Jamais. C'est très important. Un code, c'est toujours un dispositif de sécurité. C'est personnel. C'est un peu comme si vous donniez votre code de carte bleue. Autre conseil, si vous n'utilisez jamais votre facture, votre abonnement de téléphone pour acheter des jeux, des applications, des services, vous pouvez désactiver cette option. C'est plus sûr. Vous allez dans votre espace client, vous désactivez les achats sur facture et comme ça, l'escroc ne pourra rien faire.
0: Et c'est important de garder ces informations en tête. Merci, Aude. Votre chronique, bien sûr, disponible sur ici.fr. Avant vos infos locales à 6h, votre rendez-vous quotidien, je recherche un auditeur qui, ce vendredi 2 octobre, figurez-vous que c'est la journée internationale du sourire. L'occasion pour vous de nous partager votre plus grand fou rire en nous appelant au 0810 055 056. Et là, Valentin, je me tourne vers vous, vous regarde. Est-ce que vous n'avez pas ce matin, pour commencer la journée ce vendredi, un petit fou rire qui vous revient à nous partager?
3: Alors si, avant de faire les infos sur ici, j'ai été brancardier en hôpital.
0: C'est vrai?
3: Et je me rappelle d'un monsieur, au doux nom de monsieur Pécharmant, que je devais emmener en consultation. Et ce monsieur porte très très très bien son nom. J'arrive en salle de consultation, je suis censé annoncer la personne que j'apporte. Évidemment, gros fou rire et le nom a eu beaucoup de mal à sortir.
0: Voilà, il vous a fait un Pécharmant.
3: Exactement.
0: Pour rien. Ça vous a marqué?
3: Ah oui, tout à fait, oui.
0: Un bon Pécharmant. 5h50, racontez-nous votre fou rire dans quelques instants. On se retrouve jusqu'après Sia, c'est Gimme Love sur ici.

0: Sia avec Gimme Love pour vous réveiller ce vendredi 2 octobre. On va découvrir ensemble la belle initiative du jour. Et celle-ci va vous plaire si vous aimez le sport, puisque Valentin, on chausse nos crampons ce matin.
1: Mais oui, même après 50 ans, le foot permet de garder la forme et de créer du lien. La preuve avec un mondial pas tout à fait comme les autres. Nouvelle-Aquitaine, Robin Bernot.
2: En Dordogne, une compétition de foot s'est déroulée entre 8 équipes composées uniquement de femmes âgées de plus de 50 ans.
3: Bah moi, je pense que c'est une super initiative, déjà.
2: Des équipes venues des États-Unis, du Japon, d'Afrique du Sud, de Belgique et de France participaient à cette compétition et des supporters nombreux ont fait le déplacement pour voir les joueuses et les encourager à l'image de Valérie. Valérie, elle est venue de Nîmes. 5 heures de route au total pour soutenir Christelle, sa belle-sœur qui joue avec l'équipe des reines du foot. Alexandre Alves l'a rencontrée pour nous.
4: Nous, on est fanas, on adore le foot et puis là, la belle-sœur. Les femmes de plus de 50 ans, il faut être là pour les encourager. Là, c'est sûr. Là, il faut être derrière elles. Il y a pas à 100%. Dans la voiture, on l'a pas sorti, mais on a le drapeau, on a tout ce qu'il faut. Et dans le trajet de l'aller pour venir, on s'est entraîné pour chauffer la voix. Hein. Il y a pas de souci. Hein. On est prêt, on est à fond. Hein. Derrière les reines du foot. Hein. Ah ben, on est là pour encourager la France. Il faut qu'elle gagne. Hein. On va pas laisser la place aux USA, aux Japonaises. Non, même si c'est Calais, on va gagner. Hein. J'en crois pas, on n'en croit pas les yeux. Des Japonaises, des États-Unis, bon, Belgique, c'est plus près. Mais Afrique du Sud, mais franchement, à Calais, qui aurait dit un petit village de 350 habitants, c'est incroyable.
2: Une compétition de foot pour les femmes âgées de plus de 50 ans. Ici, en Dordogne, ça marche. Et vous, qu'en pensez-vous? Je suis allé échanger autour de ce sujet avec Laure.
3: Je pense que c'est très important de valoriser le sport des femmes d'une part, mais aussi le sport après un certain âge. Je pense que c'est extrêmement important de montrer aussi que ça peut être des lieux de sociabilité.
2: Mais alors, comment faire pour aller plus loin et peut-être même faire en sorte que ces initiatives se multiplient de plus en plus?
3: Alors, en parler plus, oui. Et puis, en fait, ces femmes dont vous me parlez, c'est aussi des rôles modèles, je pense. C'est des femmes qui, du coup, bah, grâce à vous, on va en entendre parler. Certaines femmes vont se dire que c'est possible, qu'elles peuvent faire du sport, qu'elles peuvent aller faire des tournois de foot en Dordogne ou ailleurs, j'espère. Et ces rôles modèles-là, ces femmes qui donnent l'exemple, je pense que c'est aussi une manière d'encourager les autres à se lancer.
2: C'est peut-être justement en multipliant ces rencontres, en ouvrant davantage les clubs et en faisant connaître ces initiatives que le football féminin pourra continuer à se jouer à tous les âges.
0: Robin Bernot à l'instant avec Alexandre Alves. En parlant de football, ce soir, troisième match de Zinedine Zidane, France-Italie, dès 20h30. 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

0: Zaz sur ICI. Nous sommes le vendredi 2 octobre. Aujourd'hui, c'est la journée internationale du sourire. L'occasion que vous nous partagiez votre plus grand fou rire dans les auditeurs qui, Valentin, nous sommes avec Joséphine de l'Hérault.
1: Bonjour Joséphine.
2: Bonjour à vous, bonjour.
0: Joséphine, je sais que vous êtes très contente d'être avec nous ce matin, mais racontez-nous votre plus gros fou rire.
2: Alors, j'en ai plusieurs, mais là, il y en a un que j'ai raconté. J'habitais en ville, un second étage, et un monsieur non-voyant venait régulièrement chaque année. Il vendait des serpillières, des savons, voilà, des trucs ménagers. Et ce monsieur, bon, était non-voyant. Et bon, en partant, bon, je lui prenais toujours quelque chose parce que je le plaignais. Mais bon, en partant, ce monsieur, je lui dis, attendez, je vais éclairer. Alors que ce monsieur était non-voyant.
0: D'accord.
1: Souvent, ils le prennent avec beaucoup d'humour parce que justement, cette situation leur arrive très souvent.
0: Je ne sais pas si on décernera le prix du plus grand fou rire, mais celui en tout cas d'une auditrice fidèle. Merci Joséphine, merci à tous d'avoir été là et je vous souhaite une belle journée qui commence ici.
3: Mais oui, c'était vendredi aujourd'hui et on se réveille ensemble dans un petit peu de fraîcheur et ça fait un petit peu du bien ce matin. Soyez prudents quand même sur la route, il y a un peu de brouillard et on fait évidemment la météo ensemble sur WhatsApp mais aussi sur notre page Facebook ICI Picardie. Bonjour Céline Autin.
4: Bonjour Valentine, bonjour tout le monde.
3: Allez hop, c'est parti.
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3: Bon vendredi, bon réveil avec ICI Picardie, il est 6h.
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3: Et Céline Autant aux infos. 6000 lycéens environ se sont mobilisés hier dans les trois départements Picard.
4: Avec des déambulations en ville, des rassemblements ou des blocages de leurs établissements. 11 lycées de la Somme concernés par exemple d'Aville à Montdidier en passant par Friville, Escarbotin et Amiens où les ados ont passé du temps devant la cité scolaire de Lambre-Montaigne à Amiens Nord et devant la cité scolaire Amiens Sud. C'est là qu'on les a entendus entonner la Marseillaise devant les forces de l'ordre. La présence de policiers qui a généré des tensions, les revendications pour de meilleures conditions d'enseignement se sont accompagnées parfois de dégradations du mobilier urbain. Dommage, disent ces lycéens amiénois qui ont l'impression de devoir utiliser la violence pour être entendus.
6: Après, je suis pas pour le fait de casser et de dégrader le matériel, mais c'est pas comme si on avait le choix en fait, parce qu'on nous écoute pas. Ça fait des générations que toutes les générations elles ont fait ça.
7: Même si on parle sur les réseaux partout, ça fait rien du tout, et c'est le meilleur moyen d'agir pour se faire écouter quoi.
6: Je vais prendre exemple le nombre de suicides qu'il y a eu cette année et les années précédentes. On a envoyé des lettres même au président, il n'a rien fait. Donc oui, si on doit faire la violence pour se faire entendre, on fera.
8: On va juste faire une petite révolte en disant oui, on n'aime pas ça, on n'aurait rien fait, j'en aurais rien cassé, personne ne nous aurait écouté. Mais là, on casse, les gens, ils s'en rendent compte. Et il y en a même ça qui utilisent comme des outils politiques en disant que oui, regardez, LFI, moyen de manipulation, patati patata, alors que c'est juste faux, et c'est juste des jeunes qui veulent se faire écouter.
4: La préfecture de la Somme indique avoir recensé quelques blessés légers après la deuxième journée de mobilisation hier parmi les jeunes, ainsi que chez un chef d'établissement et un confrère du Courrier Picard. Les cours sont suspendus aujourd'hui au lycée de Lambre, assuré à distance.
3: Et la mobilisation risque bien de reprendre ce matin.
4: Car sur le fond des revendications, rien ne bouge. Classes surchargées, manque de profs ou d'infirmières scolaires, bâtiments mal entretenus. Les demandes des lycéens sont celles aussi de longue date des personnels de l'éducation nationale. À commencer par les directeurs d'établissements eux-mêmes, comme Nathalie Prost, proviseur du lycée de Louty à Doulon, secrétaire départementale du syndicat SNPDEN. Elle alerte sur le mal-être des ados.
9: On a actuellement un gros volet et une campagne ministérielle sur la santé mentale de nos élèves, sur la santé tout court, et nous n'avons pas assez de personnel de santé, d'infirmières dans les établissements, qu'on partage par moment avec d'autres établissements, d'assistantes sociales, voire même aussi de conseillères d'orientation que maintenant nous appelons des psychologues de l'éducation nationale. Et ça fait des années, ça s'aggrave parce que nous avons des élèves qui ne vont pas bien. Il y a la question de cette réponse d'adolescents aussi au climat de notre société actuelle. Et nous, dans les établissements, nous n'avons personne pour pouvoir les prendre en charge sérieusement. Là, nous avons un vrai sujet.
4: Constat partagé par le syndicat SNES FSU de la Somme. On va l'entendre dans une demi-heure dans notre reportage long format L'Info d'ici. Pour sortir de la crise, il demande au rectorat d'Amiens d'aménager des espaces d'échange au sein des établissements, au directeur de recevoir des délégations de lycéens. Le syndicat appelle aussi à protéger les rassemblements pacifistes. La CGT, de son côté, dénonce les gaz lacrymogènes lancés sur les jeunes.
3: Pendant ce temps, les responsables politiques s'invectivent.
4: Le député RN de la Somme, Mathias Renaud, dénonce la présence de la tête de liste du Parti des Travailleurs aux dernières municipales d'Avril parmi les lycéens. Il fustige aussi la France Insoumise. On a vu hier la députée de la Somme, Zaya Hamdan, s'interposer entre les jeunes et la police devant la cité scolaire Amiens Sud. Elle est notre invitée tout à l'heure à 8h moins le quart.
3: Les infos ici Picardie, les 6h04. Un nouvel élevage industriel fait l'objet d'une enquête publique entre la Somme et l'Oise.
4: Il doit s'installer sur la commune de Villers-Saint-Christophe avec 40 000 poules pondeuses et des perspectives d'épandage défiantes sur les communes d'Ames, Douilly et Sancourt dans la Somme. Les riverains peuvent s'informer sur le sujet à partir d'aujourd'hui et jusqu'à la fin du mois en ligne ou bien à la mairie de Villers-Saint-Christophe. Sur la côte Picarde, la commune de Rue la joue collectif pour faire diminuer les tarifs. Elle propose une commande groupée de pelés ou de fioul à ses habitants, une quarantaine intéressés jusqu'ici. Mutualiser les commandes permet de réduire les coûts de livraison et donc de la marchandise, fait valoir le maire Christophe Dufresnois, qui espère encore attirer du monde.
10: Pour les pelés, on peut descendre le prix la palette d'une vingtaine d'euros. Donc c'est pas négligeable. Et pour le fioul, entre 5 et 10 centimes. Mais comme le fioul, ils peuvent pas nous faire une offre fixe, vu que le prix change au jour le jour. Vous pouvez l'avoir à 90 aujourd'hui, à 94 demain. Et puis dans 3 jours, il sera peut-être descendu à 85. Donc pour le fioul, l'idée c'est au 15 octobre d'avoir exactement le nombre de personnes qui en veulent, de contacter les 3-4 entreprises du coin, de leur dire au jour J quel est votre prix du fioul pour 10 000 ou 12 000 ou 15 000 litres à livrer la semaine prochaine. Et puis là, il nous donne un prix fixe, mais qui est valable qu'au jour où on le commande.
4: Notez qu'un ménage peut bénéficier d'une prime s'il remplace une chaudière au fioul par une pompe à chaleur plus performante sur le plan environnemental. Allez, plus que quelques jours de patience encore sur la RN25 entre Doulan et Amiens. La phase de travaux en cours touche à sa fin à l'intérieur et à l'entrée de Beauval. Le maire de la commune se félicite notamment de l'ajout d'une voie spécifique pour les engins agricoles.
3: Un classique des années 80 en Coupe de France de la Somme.
4: Oui, le tirage au sort du 5e tour vient d'avoir lieu et promet notamment une affiche Amiens-Abbeville au stade de Lic la semaine prochaine. Malgré les 4 divisions d'écart entre les équipes, Mathieu Dubrul, vous vous attendez à une jolie foule nostalgique pour cette rencontre.
11: Loin des derbies qui ont enflammé le stade de Lic ou le stade Moulonguet il y a 40 ans en deuxième division française, les deux équipes aujourd'hui ne jouent plus dans la même cour. Chaque année déçue de ne jamais remonter, le SC Abbeville végète dans l'anonymat du championnat de Régional 2. Et pourtant, la nostalgie autour de ce club est toujours palpable. À la moindre étincelle, les souvenirs des 10 années de D2 jusqu'au dépôt de bilan de 1990 remontent à la surface aussi vite que l'envie de vibrer à nouveau autour des rouges et bleus. S'ils n'avaient pas pesé lourd l'an dernier au 8e tour face à Dunkerque, défaite 5-0, les Avillois n'afficheront toujours aucun complexe contre Amiens malgré 4 divisions d'écart, espérant cette fois un exploit frôlé de peu il y a 11 ans déjà au 5e tour. Ce soir-là, les Amiénois de Christophe Pélissier n'avaient dû leur salut qu'un coup franc magnifique d'Emmanuel Bourgault dans les toutes dernières secondes pour se qualifier 1-0. Voilà la SC prévenue.
4: Autre affiche de ce 5e tour de Coupe de France, à Rondelle face à la Montois, Gamages contre Saint-Amand-les-Eaux ou encore Chaumont avec Saint-Camon. Le détail est sur ici.fr. Ici Picardie, 6h07. Valentine, vous l'avez dit, fait frais ce matin. Ça donne quoi pour le reste de la journée en Picardie?
3: Alors déjà, beaucoup d'humidité parce que y a du brouillard là ce matin, de la fraîcheur. Et ensuite, on aura un après-midi plutôt ensoleillé, peut-être un peu voilé par des nuages hauts et des températures de saison. Là ce matin, on a 7, 8, 9 degrés. Il fait 9 degrés chez Françoise, par exemple, secteur Amiens-Henriville ce matin. Laissez vos messages météo sur WhatsApp et sur notre page Facebook ici Picardie. Cet après-midi, on aura une vingtaine de degrés à Amiens, Doulan, Clermont, Albert, mais aussi autour de Beauvais, Abbeville et Péronne. Il fera 18-19 cet après-midi à Fort-Mahon.
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3: Soyez vigilants sur la route. Il y a du brouillard ce matin, pas partout, mais il peut être assez dense. Et surtout s'il y a un ralentissement, un accident, 03 22 92 58 58 en gare, c'est calme ce matin. Pour les prochains trains en gare d'Amiens, pas de retard. Celui pour Paris partira à 6h22.
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3: Et c'est son anniversaire aujourd'hui, peut-être à vous. Tiens d'ailleurs, bon anniv, et bon anniv à Sting, et bon réveil sur Ici Picardie.

0: Bon anniversaire à Sting en ce vendredi 2 octobre. C'est ici Picardie, il est 6h13.
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0: Et il y a pas mal d'idées sorties ce week-end. Déjà, il y a la grande raiderie dimanche à Amiens. Pensez à aller faire un petit tour sur le site de la ville d'Amiens Métropole ou de la grande raiderie pour voir où, surtout, il ne faut pas se garer sous peine d'avoir sa voiture enlevée. Et ça, c'est une surprise qui fait pas bien plaisir.
3: C'est ça.
0: Oups, j'avais oublié.
3: Ça vous est déjà arrivé, Valentine ?
0: Je connais des gens à qui c'est arrivé, qui avaient oublié, qui donc n'avaient plus de voiture le lendemain. Donc, soyez prudents et allez voir donc sur le site d'Amiens ou sur le site de la grande raiderie. La raiderie, c'est donc dimanche. Et puis, vous, envoyez-nous vos idées sorties. N'hésitez pas, vos petites affiches sur WhatsApp au 03 22 92 58 58. Et puis, aujourd'hui, vendredi, nous fêtons les légers. Tiens, Luis Fernandez est né un 2 octobre, ancien entraîneur du PSG. Et bonjour Françoise Desmarais.
4: Bonjour Valentine, bonjour à terre toutes, puis bonjour à terre tous.
0: Quelle année nous intéresse dans l'histoire du jour en Picardie ?
4: Le 2 octobre 2015, un hommage poignant est rendu au lycée Michelis, rue des Otages, à Amiens. Une plaque est fixée sur la porte d'une salle. Jean-Louis Crémieux est le nom qui est inscrit. D'origine juive, en 1942, Jean-Louis Crémieux est chef de service de diffusion clandestine de la France. Libre, il va parler au micro de Radio Londres et aide à préparer les émissions de l'Europe occupée. Jean-Louis Crémieux est historien des épisodes de guerre qu'il a vécu. Son nom est ainsi associé au lycée Michelis, à Madeleine Michelis, figure de la résistance et professeur de lettres au lycée de jeunes filles rue des Otages à Amiens. Elle a été tuée ensuite par la Gestapo en 44.
0: Merci Françoise. On va chez le docteur, nous, dans 30 secondes et on s'intéresse ce matin aux entraînements de notre cerveau. Il faut l'entraîner pour éviter la maladie d'Alzheimer. On y revient donc dans quelques instants.
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0: Il est 6h16, on dit bonjour au docteur Kierzek. On vous retrouve ce matin pour muscler notre cerveau et prévenir la maladie d'Alzheimer. Alors là, docteur, on est tout ouïe.
6: Bonjour à toutes et à tous. C'est un neurologue espagnol, un collègue qui le rappelle dans un article. L'entraînement cognitif, c'est important. C'est comme ça que ça s'appelle. Hein. C'est quand on entraîne un peu comme ses muscles ou comme sa mémoire, on entraîne son cerveau. En fait, quand on part à la retraite, le cerveau perd sa stimulation naturelle. Plus de réunions, plus de dossiers, plus de casse-tête professionnelle et on ne remplace pas ça et le cerveau va s'endormir un peu. Et sa recommandation à ce collègue neurologue, 30 minutes, 3 fois par semaine avec des activités variées. Lire et résumer un texte, faire des sudoku, jouer à des jeux de société. Et si on le fait avec d'autres, bah c'est encore mieux parce que vous allez entretenir le lien social. Alors c'est pas qu'une impression, il y a une étude américaine publiée en février dernier qui apporte un argument de poids. Cette étude, elle s'appelle l'étude Active. Il y a plusieurs milliers d'adultes de 65 ans et plus qui ont été répartis en deux groupes. Un qui entraînait sa mémoire, le raisonnement, la mémoire, la vitesse de traitement de l'information. Quand on donne une information, à quelle vitesse le cerveau va l'appréhender et l'intégrer. Et puis l'autre groupe, finalement, sans entraînement cognitif. Eh bien, 10 séances de 60 à 75 minutes sur 5 à 6 semaines avec des séances de rappel. Quelques années plus tard et 20 ans après, en regardant les dossiers d'assurance maladie, les chercheurs ont constaté que le groupe qui avait une vitesse de traitement, qui traitait vite les informations avec des rappels, avait 25% de démence en moins. 40% de cas contre 49% dans le groupe témoin. 5 semaines d'entraînement et un effet 20 ans plus tard. Alors attention, cet effet n'a été trouvé que pour l'entraînement à la vitesse de traitement des informations. Ça veut dire que repérer très vite des informations, visuelles notamment, et de plus en plus complexes, eh bien c'est intéressant. On ne retrouvait pas les mêmes résultats pour la mémoire ni pour le raisonnement.
0: Et alors au Japon, il paraît que ce sont même les villes qui s'y mettent.
6: la prévention de la démence à l'échelle de la commune. Oui, il y a une équipe japonaise qui a testé un programme communautaire de plusieurs semaines chez des personnes âgées. Et en fait, l'idée, c'était de faire du renforcement musculaire, de l'exercice, mais aussi des exercices double tâche. On bouge et on réfléchit en même temps. Par exemple, marcher en comptant à rebours. Bah, figurez-vous que les résultats sont extrêmement intéressants. 45% des démences pourraient être évitées. Il faut le rappeler, c'est une maladie Alzheimer qu'on peut prévenir. Il y a des facteurs de risque, l'audition, l'attention, le tabac, la sédentarité et le fait de mettre son cerveau en mode sommeil. Donc il faut à tout prix faire cet entraînement cognitif. Si en plus vous êtes un peu dur de la feuille, allez vous faire appareiller et là vous aurez tout gagné. Et d'ici là, portez-vous bien.
0: Nous, on va aller se promener au Parc Saint-Pierre à Amiens à la rencontre d'Evelyne et Huguette. Huguette, 99 ans quand même. Ce sera juste après Céline Dion. Bonjour, pardon, merci.
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0: Merci Céline Dion sur Ici Picardie, les 6h21 et nous allons nous promener ce matin avec notre micro à la rencontre d'Evelyne et Huguette. On est au parc Saint-Pierre ce matin avec Annick Bonhomme et donc une presque centenaire.
1: C'est la promenade du mardi matin.
2: C'est cadré?
1: Oui, parce que je suis bénévole au CCAS d'Amiens et j'accompagne madame pour une petite sortie tous les mardis matins.
2: Madame a
1: 99 ans.
2: 99 ans.
1: Hein, je suis presque 100, puisqu'elle aura 100 ans au mois de février.
2: C'est comment votre prénom, vous ?
1: Evelyne.
2: Et vous, madame ?
3: Huguette.
2: Huguette, à 99 ans, vous marchez encore super bien. Hein ?
3: Oh, pas très bien, non. Non. Parce qu'elle me donne le bras autrement, puis la canne.
2: C'est quoi les petits plaisirs à 99 ans ?
3: Oh, ben il n'y en a plus tellement. les visites. Je suis mon fils, mon petit-fils, mon arrière-petit-fils, tout ça. Ça va, je suis encore bien entourée, mais l'avantage, ce serait mieux.
2: Pourquoi vous avez décidé d'être bénévole ?
1: Pendant toute ma carrière, je me suis occupée de personnes âgées. Donc, quand j'étais en retraite, j'ai décidé de continuer en tant que bénévole. J'en ai une autre dame qui a 94 ans. Elle, je vais chez elle le vendredi après-midi. Mmh. On se raconte nos week-ends. Elle me raconte sa vie.
2: Il faut avoir de la patience.
1: Ah oui, la patience, oui. Mais ça se passe très bien parce que c'est une dame très gentille.
2: Vous avez l'air, hein, en tout cas, Huguette.
1: Très coquette.
3: Ah oui. Je n'ai pas à être désagréable avec elle.
2: Oui, mais c'est dans votre nature quand même.
3: Oui, quand même. Non, ouais. C'est bien, fait... c'est très bien ce qu'elle fait. Hein.
1: Ça fait déjà presque 3 ans qu'on se côtoie. Mmh. Mmh. Madame, elle fait encore sa cuisine toute seule, sa toilette toute seule, ses papiers toute seule.
2: Ah ouais, Huguette, vous faisiez quoi avant ?
3: On était garagiste.
2: Vous avez toute votre tête encore, hein ?
1: Oui.
3: D'un sens, quand on l'a plus, on ne se rend pas compte.
1: Mais elle s'intéresse encore beaucoup à l'actualité. Elle a une tablette, elle regarde les actualités. Elle s'intéresse à beaucoup de choses. Elle parle beaucoup de voyages, parce qu'elle a beaucoup voyagé avec son mari.
3: Oui, on a beaucoup voyagé. Maintenant, c'est fini.
1: Elle a beaucoup travaillé, mais elle a beaucoup profité aussi.
2: Donc, on peut dire que vous avez une belle vie.
3: La dernière fois, si j'allais à l'hôpital, c'est ce qu'ils m'ont dit. Exactement pareil. Vous avez une belle vie.
0: Claude Nougaro sur Ici Picardie, Nouga-York, avant de retrouver l'horoscope de ce vendredi. Attention les poissons, faut pas vous épuiser avec des personnes qui ne le méritent pas aujourd'hui. Voilà, ça c'est dit. Et puis pour les autres signes, eh bien ça arrive d'ici quelques minutes. Un beau réveil avec Ici Picardie.

0: Nougailleur, Claude Nougaro sur Ici Picardie, il y a l'horoscope qui arrive et les infos à 6h30.
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0: Et on vous souhaite un excellent vendredi. C'est le 2 octobre et Catherine Viguier dans l'horoscope. Les Sagittaires sont dérangés dans leur tranquillité, dites donc.
4: Avec la planète Uranus qui s'oppose à leur signe, oui.
5: Bélier, si vous êtes perturbé, c'est de faible durée. Une discussion changera tout.
6: Taureau, vous serez plongé dans vos finances et vous freinez vos envies sans vous sentir frustré.
7: Gémeaux, vous êtes hyper réceptif à vos émotions, ça vous rend nerveux, insatisfait.
8: Cancer, écoutez votre petite voix intérieure et surtout soyez doux avec vous-même.
9: Lion, belle envolée. De toute façon, au moins jusqu'au 20 de ce mois, le succès est à vos pieds.
10: Vierge, vous avez très envie d'un nouveau job ou d'apporter des améliorations à celui-ci.
11: Balance, il suffira d'une rencontre avec une personne éloignée ou de prendre la route et vous serez bien.
12: Cher Scorpion, essayez de ne pas tout contrôler, ce n'est pas une honte que de déléguer.
13: Sagittaire, une personne vous déstabilise, alors si vous l'aimez, vous faites au mieux pour la comprendre.
14: Capricorne, vous saurez rendre la vie au quotidien plus intéressante, plus vivante, alors on vous suit.
15: Verseau, un lien amoureux, amical ou vos enfants feront votre fierté et vous réchauffent le cœur.
16: Poisson, ne vous épuisez pas avec des personnes qui ne le méritent pas.
17: Et pour nous tous, en nous, des ressources insoupçonnées.
0: Ah bah ça c'est tant mieux. Et d'ailleurs côté météo, aujourd'hui on aura de la ressource puisqu'il y aura du soleil. Même s'il sera parfois un peu voilé cet après-midi, ça reste une belle journée. Les températures sont fraîches ce matin, autour de 8 degrés. C'est ce qu'il fait par exemple chez Edwige à Pont-de-Metz ce matin. Une fraîcheur moins humide, plus sèche. Bah Edwige, ça dépend d'où. Hein. À Villers-Bretonneux ce matin, c'était très très brumeux. Laissez-nous la météo qu'il fait chez vous.
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0: Et où que vous soyez en Picardie, bienvenue sur Ici Picardie en ce vendredi 2 octobre. Bonjour Céline Autin.
18: Bonjour Valentine, bonjour tout le monde.
0: 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Il est 6h30. Et dans l'actu, en Picardie, Céline Autin, la colère de milliers de lycéens.
18: 6000 environ ont participé à des rassemblements ou des blocages dans tout le rectorat d'Amiens hier, à l'unisson d'un mouvement national qui réclame notamment davantage de moyens pour l'école publique. Constat partagé par les personnels de l'éducation en Picardie, les enseignants, mais aussi les directeurs d'établissements qui doivent composer avec des budgets et des moyens de fonctionnement en baisse de la part de l'État et de la région Hauts-de-France. Leur analyse de la situation est à suivre dans notre reportage long format l'info d'ici dans 2 minutes. La situation tourne aux invectives entre responsables politiques, y compris au niveau local dans la Somme. Les élus de gauche, notamment insoumis, sont accusés d'encourager les manifestants. On reçoit la députée LFI de la Somme, Zaya Hamdan, à 8h moins le quart pour qu'elle réponde sur ces accusations. Elle s'est rendue auprès des manifestants ces derniers jours. C'est aussi ce qui fait l'actu en France et dans le monde en 90 secondes.
19: Des blocages de lycées qui se transforment en violences urbaines.

0: surprise de Cédric Jubilard au début de l'été. Il a reconnu avoir étranglé sa compagne Delphine en décembre 2020. Geste prémédité ou pas, ce sera la question centrale lors du procès en appel l'été prochain. Des captures d'écran et des messages authentifiés par la maison mère de Facebook, Mediapart, publient des extraits des messages antisémites attribués à Jordan Bardella en 2013. Le président du Rassemblement National annonce porter plainte pour faux et usage de faux. Après les pêcheurs, les routiers prêts à se mobiliser face aux aides carburants qui n'arrivent pas. Une manifestation est prévue le 21 octobre avec ce constat. 84% des demandes enregistrées en mai n'ont toujours pas été versées. 28 ans après son doublé historique en Coupe du Monde 98, Zinedine Zidane de retour au Stade de France avec cette fois le costume d'entraîneur. Troisième match de Ligue des Nations, la France affronte l'Italie à 20h45.
1: Ici Picardie, il est 6h32. Dans l'info d'ici, les personnels de l'éducation confirment le diagnostic des lycéens Picard-Céline.
2: Oui, 2000 d'entre eux environ se sont mobilisés hier encore dans chaque département du rectorat d'Amiens pour dénoncer le manque d'infirmières scolaires, les profs non remplacés et les heures de cours qui sautent, des bâtiments en mauvais état et des classes surchargées. Tout ça existe bel et bien. Voilà l'état de l'école publique aujourd'hui, dénoncent les syndicats des personnel de l'éducation en Picardie, Louise Jauvezhomme.
3: Laure Guéville enseigne au lycée Tuilier, à Amiens. Elle n'en veut pas à ses élèves d'avoir déserté sa classe, parce que si elle s'inquiète pour leur sécurité, la déléguée syndicale SNES-FSU comprend aussi leurs revendications.
4: Cette année, on a quand même pris un gros coup sur la tête au niveau des effectifs et des conditions de travail. On a vraiment des classes qui sont extrêmement chargées. L'année dernière, on avait encore certaines classes qui étaient dédoublées, et là, cette année, on a des classes entières partout, et c'est vrai que ça complique vraiment les conditions d'enseignement.
3: Elle-même est professeure d'anglais.
4: Vous imaginez bien, quand on a des classes à 34-35, c'est extrêmement compliqué. On a vraiment des élèves qui sont très hétérogènes. On a besoin vraiment de les aider de manière particulière et on ne peut pas le faire.
3: D'autres syndicats le confirment. D'une manière générale, le nombre d'élèves par classe augmente.
5: On a tous constaté qu'on avait une baisse des moyens et que ça a entraîné des classes plus chargées que les années précédentes.
3: Nathalie Prost est secrétaire départementale du SPDEN, qui représente les proviseurs et les autres directeurs d'établissements scolaires. Pour elle, il est normal que les financements baissent parce que le nombre d'élèves diminue également.
5: Bah oui, parce que à un moment donné, on réajuste le nombre de classes par rapport aux effectifs globaux. Donc l'année dernière, j'avais des classes qui étaient plutôt aux environs de 30 et là, on est passé au-dessus de 30. Mais ça, c'est un calcul mathématique par rapport à nos effectifs par niveau.
3: Et la tendance ne va pas s'inverser. D'après le ministère de l'Éducation nationale, l'Académie d'Amiens va perdre plus de 15% de ses élèves de lycée d'ici 10 ans.
6: Justement, on a une opportunité de mieux accompagner les élèves en maintenant le nombre de personnel tel qu'il est.
3: Pour Rémi Baudry, professeur à Doulan, dans l'établissement de Nathalie Prost, cette baisse démographique peut permettre de repenser les méthodes d'enseignement.
6: Faire des demi-groupes, par exemple, faire des classes beaucoup moins chargées, on n'apprend pas de la même manière quand on est à 35, 36, 37 que quand on enseigne à 20.
3: Co-secrétaire de Sud Éducation Somme, Rémi Baudry regrette aussi que la région n'investisse pas davantage dans des travaux de rénovation ou de renouvellement de matériel, une revendication aussi portée par les élèves mobilisés, dont beaucoup se plaignent de la vétusté de leur établissement.
2: Et notez que la région Hauts-de-France a baissé de 2 millions d'euros l'enveloppe des moyens alloués à ses lycées l'an dernier. Face aux annonces de reprise du mouvement lycéen, aujourd'hui, le syndicat SNES-FSU de la Somme demande au rectorat d'Amiens de mettre en place des espaces d'échange dans les établissements et aux directeurs d'établissements de recevoir des délégations de lycéens. Ils souhaitent également protéger les rassemblements pacifistes. Ici Picardie, 6h35, Valentine Fraîcheur et brouillard matinaux ce matin en Picardie.
7: Absolument, ouais, il y a des brouillards assez denses à certains endroits, c'est plus marqué sur l'Aisne, un peu sur l'Oise. Là ce matin, effectivement, sur la départementale entre Villers-Bretonneux et Glisy, il y en avait un petit peu. Donc prudence ce matin. Ensuite, normalement, c'est du beau temps pour aujourd'hui, vendredi, avec même de belles éclaircies, un ciel un peu voilé cet après-midi et on a 8-9 degrés, il fait 9 degrés à Format 1, nous dit Hervé ce matin. Laissez vos messages sur notre page Facebook ici Picardie, mais aussi sur WhatsApp au 03 22 92 58 58. Température cet après-midi autour de 20-21 sur Amiens, Albert, Doulan, Corbie. Mais aussi sur Péronne, sur Saint-Quentin, Abbeville et Beauvais. Il fera 18-19 cet après-midi à Mers-les-Bains.
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7: Bon, en dehors du brouillard sur les routes, c'est très calme pour le moment, pas de difficultés, ça roule bien aussi en gare avec

0: Qui a mis un trafic de train fluide. Le prochain train pour Paris, Gare du Nord, là, est annoncé à 7h06 et à l'heure.
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0: Et Marc Lavoine, à 6h37, on souhaite une bonne fête aux légers aujourd'hui.

0: Le parking des Anges, Marc Lavoine sur Ici Picardie.
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0: Bon, apparemment, un code a été donné hier dans la journée pour aujourd'hui et ce n'était pas le bon.
3: Oh.
0: 8 ce matin, je confirme, il y a 96-37. Pour celui qui a été donné hier, je l'accepterai aussi. Évidemment, je l'ai noté, c'est bon, mais c'est pas le bon.
3: Vous êtes grand seigneur, comme on dit, Valentine. Mais c'est une expression qui se met pas au féminin, donc c'est bizarre.
0: Seigneureuse,
3: peut-être.
0: Bon, voilà, comme ça, les choses sont rentrées dans l'ordre. 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Et c'est Picardie Sport comme chaque matin sur Ici Picardie. Et Céline, un derby historique à l'affiche du 5e tour de la Coupe de France.
3: Oui, le tirage au sort vient d'avoir lieu. Et pour son entrée en lice, l'Amiens SC va se déplacer à Abbeville dans 10 jours au stade de Licques. Un choc qui sent bon les années 80, Mathieu Dubrulle.
4: Oui, cette affiche nous replonge inévitablement 40 ans en arrière, à Delic ou au stade Moulonguet, dans les derbies d'alors très engagés entre les deux équipes en deuxième division française. Aujourd'hui, quatre niveaux séparent le SC Abbeville, embourbé depuis de trop nombreuses années en Régional 2, et l'Amiens SC relégué en Ligue 3. Quatre divisions qui n'effraient pourtant pas le coach du SCA, Mathieu Valois, ravi au contraire de ce tirage.
5: Voilà, l'an dernier, on a vécu des tours, jusqu'au 8e et en battant des D1. Cette année, autant taper l'Amiens SC dès le départ. C'est chose faite. Moi, je suis vraiment satisfait de recevoir l'Amiens SC. J'espère que ce sera une grosse fête à Delic. Voilà, aujourd'hui, l'Amiens SC est certes peut-être en Ligue 3, mais pour moi, c'est le club référence de la Picardie. Et moi, c'est vraiment une grosse satisfaction. Ça sera un énorme défi. Voilà, je me suis heureux, motivé et content à la fois de pouvoir recevoir cette équipe de l'Amiens SC à Delic.
4: Et les Abbevillois se rappelleront bien sûr de la dernière confrontation il y a 11 ans, en octobre 2015, déjà au 5e tour de la Coupe de France à Delic. Les Amiénois de Christophe Pélissier étaient alors passés par un trou de souris en ne s'imposant que 1-0 dans le temps additionnel grâce à un superbe coup franc d'Emmanuel Bourgo. Mais retourner la semaine prochaine à Delic fait plaisir au vice-président de l'Amiens SC, Christophe Dupré.
6: Je vous rappelle que quand même la dernière fois qu'on a joué à Ville en Coupe de France, c'est l'année où on monte en Ligue 2, donc j'espère qu'ils nous porteront chance aussi, que ça serait une belle année aussi pour le club de l'ASC en championnat. Ça rappelle beaucoup de choses, ça parle aussi aux supporters. Paul Delic, tout le monde connaît ce stade aussi mythique parce que il y a eu des belles années de ce club abbevillois. Donc on est très content. Pour la magie de la Coupe de France, je pense que c'est une belle affiche.
4: Et selon nos informations, les deux clubs souhaiteraient jouer ce match le samedi 10 octobre.
3: En plus d'Abbeville face à l'Amiens SC, un autre derby de la Somme aura lieu entre Arondel et La Montois au 5e tour. Détails des autres rencontres à retrouver sur ici.fr. L'Amiens SC prête déjà son attaquant Marvin Adélaïde, arrivé cet été au club. Le joueur rejoint le Paris 13 Atlético, soit une autre formation de Ligue 3. En moto, le Picard Jean-Loup Le Pen s'est perdu deux fois sur la troisième étape du rallye du Maroc hier avant de reprendre le bon chemin. Il s'aligne aujourd'hui pour 321 km de spécial. Et puis en hockey sur glace, un match pour tenter de quitter la dernière place de Ligue Magnus. Les Gothiques d'Amiens affrontent ce soir l'avant-dernier du classement anglais. Coup d'envoi à 20h30 au Pays Basque.
0: J'ai un petit peu peur pour eux. Parce que s'ils perdent, non, il faut qu'ils gagnent.
3: Eh oui.
0: Allez, on y croit, ils vont gagner les Gothiques. Allez Amiens, allez Amiens. Il est 6h44. Tiens, on va parler de la ronron-thérapie. Donc, dans quelques instants, apparemment, le ronronnement du chat ferait du bien aux êtres humains. C'est ce qu'on va voir avec le vétérinaire dans 30 secondes.
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0: Et à 6h46, bonjour Pierre Fabin.
13: Bonjour Valentine.
0: Notre vétérinaire qui va nous parler de chat. Ce matin, on connaît tous le ronronnement apaisant de notre chat sur nos genoux. On entend souvent que ce son a de véritables pouvoirs de guérison. Est-ce que c'est une légende ?
13: Alors non, c'est très sérieux et prouvé scientifiquement. On a une étude qui a démontré que les fréquences émises par le ronronnement en achat se situe exactement entre 25 et 150 Hz. Et en fait, il s'avère que c'est la fréquence qu'on va utiliser en médecine humaine pour accélérer la cicatrisation et la régénération des tissus. Et quand un chat a une fracture après une mauvaise chute, il va utiliser ce mécanisme à son avantage. En produisant ces fréquences continues, il s'auto-administre en fait une véritable thérapie vibratoire. Les ondes viennent stimuler sa production d'ostéoblastes, qui sont des cellules chargées de reconstruire le tissu osseux, et votre chat est littéralement capable d'aider à réparer son propre squelette en vibrant l'intérieur.
0: C'est incroyable pour lui, mais est-ce que cette vibration magique a aussi un effet thérapeutique prouvé sur nous, les humains ?
13: Eh bien oui, c'est ce qu'on appelle la ronron-thérapie. Vous avez votre chat sur vos genoux, et s'il vibre, ses fréquences sonores passent par votre peau, pénètrent vos tissus et atteignent votre système nerveux central. Le cerveau humain réagit à ces ondes de 50 Hz en baissant immédiatement la production de cortisol, c'est la fameuse hormone du stress, et en libérant de la sérotonine, c'est l'hormone du bonheur. On a une étude clinique très sérieuse qui a suivi plus de 40 000 personnes pendant 10 ans. Le résultat est fou. Les propriétaires de chats voient leur risque de mourir d'une crise cardiaque ou d'un AVC diminuer de 30%. Le ronronnement fait littéralement baisser notre tension artérielle et ralentit notre rythme cardiaque.
0: Mais si le ronronnement, c'est un outil de guérison, comment savoir s'il ronronne parce qu'il est heureux ou parce qu'il souffre ?
13: Alors, c'est le grand paradoxe du chat. Le ronronnement n'est pas toujours l'équivalent de notre sourire. C'est avant tout un mécanisme d'auto-apaisement. Une femelle qui met bas ronronne à cause de la douleur. Un chat terrifié chez le vétérinaire ronronne. Et un chat blessé ronronne. Pour faire la différence, il faut regarder le langage corporel global. Si votre chat est détendu, les yeux mi-clos sur votre lit, c'est du pur bonheur. En revanche, s'il est caché au fond d'un placard, prostré, les oreilles rabattues, et qu'il ronronne, c'est un appel au secours. Il essaie de gérer une forte douleur ou un stress extrême.
0: Eh bien, merci pour ces précisions, docteur. Il est 6h48. Bonjour Louis Godon.
14: Bonjour Valentine, bonjour Céline, bonjour.
0: Alors, on va fêter la science. Et on va en parler.
14: On va fêter la science à Beauvais, notamment avec un rendez-vous à vous proposer à partir de demain.
0: Oui, c'est la grande fête de la science qui commence à partir d'aujourd'hui et jusqu'à la fin de la semaine prochaine. On y reviendra d'ailleurs ce matin aussi à 8h45 sur ICI Picardie. 6h49, c'est Marguerite, les filles, les meufs pour vous réveiller.
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0: Gauthier.
1: Marguerite sur ICI Picardie, les 6h52, c'est le moment de vos 3 plus, vos infos pratiques locales, utiles et sympas. Louis, une info pratique justement pour les habitants de la Haute-Somme autour de Péronne.
2: Oui, si vous êtes déficient visuel ou si vous accompagnez une personne qui l'est, un nouveau lieu peut vous aider à gagner en autonomie grâce aux nouvelles technologies. C'est le centre Braille et Cyber qui vient d'ouvrir à la Maison pour tous de Douin-Flamier-Court, place William Poivre. Il est ouvert tous les mercredis de 14h à 17h avec des formateurs eux-mêmes déficients visuels au programme Outils numériques, lecture en braille, aide au quotidien et même utilisation de l'intelligence artificielle pour retrouver un objet perdu.
1: Si vous allez à la Grande Raiderie dimanche, à Amiens, attention aux conditions de circulation et de stationnement. Évidemment.
2: Oui, le centre-ville sera fortement perturbé, vous vous en doutez, pour laisser place aux exposants. Alors pour vous garer, 6 parkings souterrains sont ouverts, celui des Jacobins, de la Tour Perret, de Saint-Leu, des Trois Cailloux et d'Amiens 2, ainsi que celui de l'Hôtel de Ville, qui lui est ouvert 24h sur 24, vous pouvez même anticiper votre venue. Et en revanche, les parkings des Halles du Beffroi et Centrum seront fermés. La raiderie s'étendra aux 51 rues du centre-ville, alors privilégiez les parkings et si possible, les transports en commun.
1: Et puis si vous aimez découvrir et expérimenter.
2: La fête de la science se poursuit jusqu'au 12 octobre en Picardie demain. Direction Beauvais pour le village des sciences de 10h à 17h30 avec des ateliers pour toute la famille. À Amiens, rendez-vous samedi 10 octobre, rue Saint-Leu de 10h à 18h. Et à Chéry-les-Pouilly, plusieurs animations sont proposées autour de la nutrition et des sciences. Programme complet sur fête de la science tout attaché.
1: Et puis on y reviendra sur la fête de la science tout à l'heure avec une chercheuse, notre invitée à 8h45. Mais avant, on va jouer et on va vous offrir vos places pour applaudir le groupe Goldman Passion qui sera au festival Overdrive samedi 10 octobre à Chaulnes. Il y aura aussi des groupes locaux, ça va être un joli festival.
2: Ouais, samedi prochain en fait, le 10 octobre, c'est déjà donc ce n'est pas demain mais la semaine d'après. Ouais, donc ça arrive assez vite à Chaulnes. Mais pour gagner ce beau cadeau, il va falloir retrouver le nom d'un morceau. Ou d'un artiste, pardon.
1: Oui, d'une artiste.
2: Ah, vous le donnez là, l'indice. Une artiste.
1: Une
2: alors,
1: artiste ce matin. On est dans le rock, hein, puisque le festival Overdrive, c'est un festival rock. Attention, c'est parti.
2: Et ben voilà, si vous avez la réponse, 03 22 92 58 58, on cherche donc une artiste. Mais ouais. C'est quoi son nom?
1: Et d'ailleurs, elle est venue cette année en Picardie.
3: Oui, c'est vrai.
1: Alors, allez-y, appelez-nous, 03 22 92 58 58, si vous avez la bonne réponse.

0: Collins sur ICI Picardie, 6h57. On va jouer dans une petite minute avec le casou et vous avez rendez-vous avec l'actu en Picardie à 7h.
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0: Et à 6h58, on va saluer Corinne Mondidier. Bonjour, bonjour Corinne.
8: Bonjour.
9: Oui, bonjour. Bonjour à tous.
0: Ça va Corinne ce matin?
9: Ça va.
0: Oh, c'est un petit ça va, ouais, ça. Du mal à se réveiller, Corinne.
9: Il n'y a pas très longtemps que je suis réveillée, je vais aller au boulot, donc voilà.
8: Ah, bon. Mais c'est le week-end après pour vous ou pas?
9: Je travaille encore demain matin parce que je suis à un commerce, donc...
8: Ah oui.
0: Ah, quel genre de commerce, Corinne?
9: Un bar, tabac, à Rollo.
0: À Rollo, très bien. Tiens, vous faites PMU aussi, Corinne?
9: Oui.
0: Ah bah, va falloir nous rejoindre.
10: On va vous appeler pour les pronos du patron, là, un peu plus tard.
9: Ouais.
8: On va vous donner encore plus de travail, chouette.
0: Corinne, on va jouer avec vous. Est-ce que vous avez retrouvé cet air de casou?
9: Alors, c'est I Love Rock'n'Roll
10: de
9: Joan
10: Zetkin.
0: Oui.
10: Oui.
0: Moi, je trouve quand même. Alors, je fais super bien du casou, bah, il faut le dire. Mais j'ai des super choristes, quand même.
8: Il faut le dire. Il faut le reconnaître.
10: Ding, ding, ding.
0: Bon, celui-là, il est un peu bizarre, mais il n'est pas accordé.
10: Ah non, mais incroyable ce morceau.
8: Bravo, Corinne.
10: Bravo, Corinne.
0: Vous repartez avec vos deux places pour le festival Overdrive le samedi 10 octobre. On vous embrasse bien fort, ma chère Corinne. On vous envoie plein de bonnes vibes pour ce vendredi. On vous souhaite bon courage.
9: Ben, merci, vous aussi.
10: Et puis, on va boire un café à Rollo, alors. On a pris l'adresse.
9: Ah, ben, bon. Ben, y a pas de souci, je vous accueille avec vous.
0: Il s'appelle comment, votre bar PMU?
9: Le 3M
0: à Rollo.
9: Le 3M.
0: Voilà, Corinne, on se parle bientôt. Je vous embrasse bien fort.
9: Merci beaucoup.
8: Bonne journée.
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0: Excellent vendredi à vous avec, ici Picardie, il est tout pile 7h.
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0: Et Céline Autain aux infos. Septembre 26 is the new May 68.
8: Oui, phrase glanée sur les pancartes des lycéens mobilisés partout en France hier jusqu'en Picardie. Autour de 6000 ados, rien que dans nos trois départements Picard, sur une trentaine d'établissements en blocage ou en manifestation pour un deuxième jour de mobilisation très suivi. Un troisième s'annonce aujourd'hui avec des revendications sur les conditions d'enseignement et les moyen, Brian Nicolas.
11: Des poubelles et des palettes sont incendiées devant la grille du lycée Delambre Montaigne, juste devant Abdelkader, pancarte à la main.
12: C'est écrit « Vous transformez la jeunesse dorée en jeunesse foirée ».
11: L'élève de terminale est notamment mobilisé pour dénoncer les dégradations dans son lycée.
12: Les toilettes sont très sales. Parfois, tu rentres, il n'y a pas de papier toilette. Ils sont bouchés, l'eau elle monte. Il n'y a même pas de poignée aussi. Parfois, il n'y a même pas de fermeture pour être privé.
13: Il y a les toilettes, la lumière ne marche plus. C'est juste plus possible. L'État ne fait rien.
11: Jenna est arrivée, elle, il y a quelques semaines et elle a déjà vu plein de problèmes, notamment sur les emplois du temps surchargés.
13: On n'a pas assez d'heures pour manger. Je rentre chez moi, j'ai 10 minutes pour manger. Parfois, je ne mange pas. C'est juste plus possible, quoi.
11: Deux heures après le début de la mobilisation, les forces de l'ordre dispersent la foule avec des gaz lacrymogènes. Une réponse disproportionnée pour Mathieu. L'élève de première n'est pas étonné. Il s'informe beaucoup sur les autres manifestations en France.
14: Enfin, y a un jeune qui a perdu son œil. Il a pris une flashball, si je ne me trompe pas, dans l'œil. Son œil était été écrabouillé, c'est atroce.
11: Dans la cohue, certains lycéens sont soutenus par les habitants du quartier comme Kali, 45 ans.
15: Toutes les avancées sociales, ou en tout cas une grande partie des avancées sociales, sont gagnées grâce à la révolte populaire.
11: Elle est allée au chevet d'une lycéenne blessée au torse après une explosion due au feu allumé par les étudiants.
8: La réponse des autorités pour l'instant est plutôt sécuritaire. Des policiers et des gendarmes déployés pour encadrer les rassemblements. Une centaine d'interpellations hier dans toute la Picardie. Des jets de gaz lacrymogènes devant la cité scolaire Amiens Sud. Le préfet de la Somme recense quelques blessés légers chez les jeunes, chez un chef d'établissement et un confrère journaliste du Courrier Picard. Les cours sont suspendus aujourd'hui au lycée amiénois de l'Ombre-Montaigne. Les rassemblements interdits aux abords, tout comme près de deux établissements à Creil et Nogent-sur-Oise.
0: Mais les politiques, pour l'instant, se déchirent sur le sujet.
8: Selon le bon vieux clivage gauche-droite, Jean-Christophe Lauré, qui conseiller régional Modem et élu amiénois, dénonce la violence de petits groupes de casseurs et condamne, sans la nommer, une élue en écharpe de la République devant les grilles de la cité scolaire Amiens Sud. Fin de citation. Il s'agit de Zaya Hamdan, députée LFI de la Somme, qui s'est rendue auprès des jeunes ces deux derniers jours. Son parti critiqué aussi par le député RN de la Somme, Mathias Renaud, accusé d'instrumentaliser la colère des ados. Elle répond dans trois quarts d'heure sur votre radio locale ici, Picardie. On abordera aussi avec Zaya Hamdan, conseillère régionale d'opposition, la question des financements de la collectivité pour ces lycées.
0: Et pour tenter de ramener le calme, le principal syndicat du secondaire interpelle le rectorat d'Amiens.
8: Le SNES-FSU de la Somme lui demande d'aménager des espaces de dialogue au sein des lycées, au directeur d'établissement de recevoir des délégués de lycéens. Le recteur d'Amiens n'a pas souhaité s'exprimer à ce sujet ce matin sur votre radio locale.
0: Ici Picardie, les 7h03, acheter malin et moins cher ensemble.
8: Oui, c'est ce que propose la commune de Rue sur la côte Picarde à ses habitants qui se chauffent au fioul ou avec des pelés. Une commande groupée pour diminuer le coût de livraison et donc la facture finale. Alors qu'on ne va pas tarder à rallumer les chaudières et que certains foyers ont peut-être retardé les commandes individuelles devant le prix de l'énergie, explique le maire Christophe Dufresnoy.
16: On s'est posé la question, est-ce que ça valait le coup de mettre ça en place là tout de suite? Parce que moi je connais des personnes qui m'ont dit c'est dommage, c'est trop tard, on a fait rentrer notre fuel cet été ou au mois de juin, mais il y a quand même du monde qui va se retrouver à sec là en novembre, décembre, et puis c'est intéressant pour eux de gagner. Si on gagne entre 5 et 10 centimes sur 1000 litres, ça fait entre 50 et 100 euros, c'est quand même... important. Moi, j'ai été le premier inscrit puisque je suis au chauffage au fioul et puis je n'en ai pas fait rentrer cet été, donc j'en aurai besoin là en octobre.
8: Et pour le moment, la mairie de Rue a reçu une quarantaine de réponses intéressées. Elle table sur 20 euros d'économie par palette de pelé et aux alentours de 10 centimes par litre de fioul. Le résultat des élections municipales annulé à Ternier dans l'Aisne, ainsi vient d'en décider le tribunal administratif d'Amiens suite au recours du candidat RN arrivé deuxième avec moins de 1000 voix d'écart. Le maire de Ternier-Agnon annonce faire appel devant le Conseil d'État. Plus que quelques jours de travaux sur la RN25 dans le nord de la Somme. La phase en cours s'achève lundi à l'intérieur de Beauval dans une semaine pour ce qui est de l'entrée de la commune après plusieurs mois de chantier. Le maire Anthony Roucou salue notamment le nouveau créneau de dépassement installé.
17: C'était nécessaire au regard du profil de la Nationale 25 à la sortie sud du village en allant vers Amiens. C'était quand même assez problématique. Il y avait un dépassement avec la ligne discontinue, mais le fait qu'il y avait des faux plats, ça rendait assez dangereux le dépassement. Là, en faisant une voie de dépassement, on a quand même sécurisé cette voie de dépassement et aussi on a amélioré parce qu'il y avait aussi la contrainte des véhicules agricoles. Et là, il y a eu un chemin agricole qui a été fait juste à côté aussi pour aussi sécuriser. Parce que vous imaginez bien que vous avez un engin agricole qui se retrouve là sur la route, ça incite du coup les usagers derrière à doubler. Et avec ces principes de faux plats, c'est dangereux. Il n'y a pas de visibilité suffisante pour pouvoir doubler en toute sécurité. Là, avec un créneau de dépassement comme ça, on a quand même une visibilité. Et en plus, on désengorge avec tout ce qui est usagers, agricoles, etc.
8: Et de nouveaux travaux sont prévus sur la RN25 jusqu'à la fin de l'année prochaine.
0: L'Amiens SC retrouve Abbeville en Coupe de France.
8: Oui, rendez-vous la semaine prochaine au stade de Lic pour ce derby qui fleure bon les années 80. Les autres affiches du 5e tour sont listées sur ici.fr. Un parfum de nostalgie puis ce soir aussi pour le grand retour de Zidane au Stade de France à l'occasion du match des Bleus face à l'Italie en Ligue des Nations. Zizou revient comme sélectionneur. En tant que joueur, c'est lui qui a marqué le premier but de l'équipe de France après l'inauguration du stade. Mais c'est un autre moment qu'il retient.
14: Je vais pas être original, je crois que c'est ce qu'on a fait avec les copains en 98, parce qu'en plus on a eu la chance de pouvoir jouer cette Coupe du Monde en France chez nous, donc de l'avoir gagné et en plus contre le Brésil, c'était quelque part un petit rêve de la part de tout le monde et on avait réussi à le faire. En même temps, vous avez raison de parler de mon premier souvenir avec le Stade de France, parce qu'il faisait un froid polaire et le terrain était très dur, classé, on savait pas si on allait jouer ou pas jouer. On joue contre l'Espagne qui n'avait pas perdu depuis 3 ou 4 ans, donc d'avoir marqué, bon voilà, c'est vrai que c'était quelque part pour moi un grand souvenir. Et après avec les copains en 98, on a réussi à gagner la Coupe du Monde. Donc voilà, c'est particulier, ce stade est particulier pour nous, pour ceux qui ont vécu des choses dans ce stade. Et ce qu'on a juste envie, c'est de pouvoir continuer à écrire notre page, notre histoire pour l'équipe de France.
8: La France-Italie, le coup d'envoi est donné à 20h45, à suivre sur ici.fr et notre chaîne YouTube. 7h07, Valentine, avec un peu de brouillard ce matin et de la fraîcheur en Picardie.
0: Oui, et plus de brume et brouillard au lever du jour et ça va pouvoir durer un petit peu. Mais c'est une belle journée ensuite qui s'annonce en Picardie. Ciel légèrement voilé peut-être dans l'après-midi, mais une sensation de beau temps et des températures autour de 7, 8, voire 9 degrés
10: même
0: ce matin.
10: Même 10 degrés à Quien chez Coccinelle, c'est ce qu'elle nous dit sur la page Facebook ici Picardie. Temps sec pour le moment, même 18 degrés. Dans la petite commune samarienne de Jumelles, c'est ce que nous écrit mot pour mot Philippe. Et qu'est-ce qu'on a d'autre ? On a aussi quartier Montière, 9 degrés à Amiens chez Jean-Jacques.
0: Et cet après-midi, une vingtaine de degrés attendus autour d'Amiens, Albert et Doulan. Même chose à Beauvais, autour d'Ailly-sur-Noix, Moreuil, Montdidier, Péronne, Saint-Quentin, Abbeville aussi. Il y aura 18-19 cet après-midi à Olt.
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0: Bon, côté circulation, attention donc avec le brouillard. Il y a des endroits où ça peut être épais, donc grande prudence.
10: Oui, vous faites attention aussi sur les grands axes, notamment sur la Nationale 31, quand vous passez Beauvais, direction l'ouest, donc direction par exemple Troussu, Reneuil, etc. Il y a un véhicule qui est abandonné sur la chaussée, ce qui peut perturber un petit peu votre circulation. On part dans l'Aisne cette fois-ci à hauteur de Soissons sur la Nationale 2, à hauteur de Crouy, il y a un véhicule qui est en panne sur la Nationale 2. Ailleurs, c'est plutôt calme, effectivement, Valentine. Dans les gares Picardes, c'est calme aussi en gare d'Amiens, en gare de Beauvais, en gare TGV Haute Picardie. Seul en gare d'Abbeville, il y a un peu de retard sur les trois prochains TGV à les consulter, entre 30 et 5 minutes de retard.
0: TER,
10: j'ai dit TGV ?
0: Oui, c'est pas grave.
10: Un TGV à Abbeville, peut-être un jour, pas pour le moment.
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10: Je ne veux pas lancer un débat, mais...
0: C'est pas grave, mais quoi que vous disiez, de toute façon, Louis Godon, je suis votre groupie, c'est comme ça.
10: Celle du pianiste ?
0: Vous faites du piano ?
10: Ah, pas du tout.
0: Et ben, vous allez vous y mettre. Michel Berger, il est artiste.

0: La groupie du pianiste Michel Berger sur Ici Picardie.
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0: Et on est un peu fiers en Picardie. Vous savez pourquoi ?
3: Parce qu'on avoue.
4: Il est gentil.
5: Ça sortait nulle part, ça.
3: Un petit merci, non ? Ça peut, non ? Bah non.
0: Il paraît que je suis méchante avec vous, en fait, Louis Godon. Alors,
3: ouais, trop méchante.
0: C'est pas vrai, hein, on s'aime bien en vrai. Hein.
3: Non, on aime beaucoup s'embêter, c'est vrai.
0: On s'embête énormément, mais qui aime bien, châtie bien.
3: Voilà.
0: Mais oui, on
3: mais vous avez vu, à tout l'inverse, je viens de vous faire un super complément.
0: Oui, c'est pour ça.
3: Ça vous a fait ni chaud ni froid, mais c'est pas grave. Je continuerai.
0: Bon. C'est parce que je le mérite. C'est tout, c'est comme ça, Louis Godon.
3: C'est
0: un cadeau. Non, vous savez qui méritait un prix en vrai ?
3: Qui ça ?
0: Trêve de Galligade, comme on dit. Ouais. Le spectacle nocturne du parc Astérix a été récompensé pour son grand spectacle de drones. Et donc, la bonne nouvelle pour ceux qui ne l'ont pas vu cette année, eh bien, vous pourrez le revoir en 2027, puisqu'il reviendra à l'été 2027. C'est plutôt chouette.
3: Bah, carrément, ouais. Puis c'est vrai que c'est novateur, les spectacles de drones, quand ils annulent tout ce qui est feu d'artifice, tout ça, c'est une belle alternative, comme on dit. Ouais.
0: Le spectacle s'appelle Astérix et la potion d'étoiles. Il a remporté le prix Best Live Entertainment au Parc World Excellence Award 2026. C'était pas facile à dire, mais je l'ai fait.
3: Mais ça claque.
0: Ça claque. Allez, c'est le moment de retrouver notre show Picard au micro de Caroline Viez. On leur a demandé, tiens, à quoi ça sert de connaître la météo du lendemain ?
6: Pour savoir comment on s'habille.
7: Pour savoir si on se met en pyjama ou en short.
8: Tu sors en pyjama, toi ?
7: Ah non, pour dormir. Si, par exemple, il fait chaud, je me mets en short. Ou s'il fait froid, je me mets en pyjama.
9: Bah, imaginons, on a quelque chose de prévu dehors et qu'il fait pas beau le lendemain, on va l'annuler, on va reporter un autre jour.
10: Bah, ça permet de faire des activités. Par exemple, s'il fait chaud, tu vas faire, tu vas aller au stade pour jouer au foot, au basket, ce que tu veux. Mais s'il fait froid, s'il pleut, tu vas dans des salles fermées.
11: Bah, déjà, il faut connaître la météo du lendemain parce que s'il pleut, tu restes que dans ta maison à rien faire, à regarder les écrans. Que s'il fait beau, tu peux profiter qu'être sur les écrans. Et après, tu peux profiter avec ta famille, tes amis, jouer à des jeux dehors, etc.
12: Ça dépend parce que s'il fait beau, il pleut pas. Tu mets pas de veste, tu mets un short et un short. Sauf que s'il pleut, tu vas mettre un kawaii, un pantalon, un pull et tout ça. Donc du coup, c'est mieux qu'il fasse beau et que tu le saves.
0: Bon, il va faire beau aujourd'hui. Le week-end devrait être pas trop mal avec un peu de fraîcheur tout de même le matin. Donc on met un manteau le matin et du coup un blouson. Pas de blouson l'après-midi. C'est ça que je voulais dire.
5: Oui, c'est ça.
0: J'ai failli me perdre. 7h16.
5: Bon,
0: dans quelques instants, dans mon œil, on va revenir sur le mouvement des lycéens et des étudiants qui secouent la rentrée scolaire.
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0: Et il est 7h18, c'est l'heure de mon œil avec David Ossiou. Ce matin, on s'intéresse au mouvement des lycéens qui secoue l'automne social et pourtant ces adolescents semblent avoir des rêves bien modestes.
15: Oui, dans les classeurs de lycée, il y a des rêves et des secrets. Elle était jolie cette chanson d'Yves Simon à l'époque où au lycée on rêvait de grand amour et de liberté. Aujourd'hui, les rêves paraissent bien raisonnables, finalement. Avoir des profs remplaçants, des locaux pas délabrés, chauffés l'hiver, respirables l'été, ou encore des classes moins chargées. Ça devrait être la règle, mais l'austérité générale a rendu les rêves des lycéens finalement bien modestes, et pourtant ça semble encore trop. Alors oui, ce qu'on a vu hier par endroits n'a strictement rien à voir avec une mobilisation sociale. Bien sûr que certains étaient manifestement venus pour partager autre chose qu'un diabolomante à la terrasse de la cafette. Et d'ailleurs, les lycéens ne boivent plus beaucoup de diabolomante. Les lectures politiques croisées de ces événements ne sont pas vraiment nouvelles non plus. Le problème, c'est qu'elles ne feront rien bouger. Une fois que la droite et l'extrême droite auront accusé la gauche de jeter de l'huile sur le feu, voire de noyauter la révolte, on n'aura pas beaucoup avancé. Une fois que la gauche et l'extrême gauche auront accusé la droite d'en exploiter les dérapages ou les excès, on n'aura pas davantage progressé. Cependant, aucune violence, agression ou dégradation totalement contre-productive ne peut effacer la réalité des conditions de scolarité parfois déplorables. Bien sûr qu'il y a des arrière-pensées de toutes parts et des buts politiques, réels ou supposés, mais la différence avec avant, c'est qu'on n'a plus maintenant vraiment le luxe de pouvoir perdre du temps. Le niveau général continue de s'effondrer et avoir pour seul horizon la médiocrité n'a jamais fait rêver pas même des lycéens désabusés.
0: Merci. Sur Ici Picardie, il est 7h20 et nous allons justement continuer à parler des manifestations d'étudiants.
3: Oui, on vous donne la parole ce matin sur ces manifestations des lycéens qui manifestent, qui bloquent aussi des établissements pour faire entendre leurs revendications. Est-ce que vous trouvez ça normal, nécessaire, gênant ou est-ce que vous êtes partagé? Dites-nous ce que vous pensez de ces mouvements et des revendications portées. C'est important d'avoir votre avis, lycéen ou pas d'ailleurs. 03 22 92 58 58 sur Facebook et sur WhatsApp.
0: Oui, n'hésitez pas à nous envoyer des vocaux, par exemple. Et il est 7h20, d'ici 2-3 minutes, on va tenter ensemble d'ouvrir le coffre-fort ici Picardie à 70 euros à l'intérieur sous forme de carte cadeau à gagner.

0: wish you the best sur ICI Picardie, les 7h23. 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
1: 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Biscotte, vu qu'il vous est donné à n'importe quel moment de la journée, il est donné sur l'antenne d'ICI Picardie. Parfois, il est donné aussi, c'est vrai, sur les réseaux par des gens qui l'ont entendu. Mais attention, parce que parfois...
0: Parfois, il y en a qui inventent des codes, ouais, c'est un peu étrange.
1: Il y a des numéros qui se perdent, donc... c'est toujours mieux d'aller à la source, c'est-à-dire sur la radio ICI Picardie.
0: Absolument. Alors, là, ce matin... Oh, voilà. Père Louis va encore nous raconter des histoires, puisqu'on va dans l'Oise.
1: Ah oui, on appelle à Ulysse-Saint-Georges.
0: Vous connaissez cette commune.
1: Mes parents étaient de Hermes, j'habitais à Covigny, et Covigny-Ulysse-Saint-Georges, c'est à quelques minutes.
2: Voilà l'anecdote.
0: C'est Catherine qu'on essaye de joindre ce matin à Ulysse-Saint-Georges.
1: Catherine d'Ulysse-Saint-Georges. Ben oui, mais c'est mignon comme tout. Il y a un étang de pêche. Vous pouvez pêcher la truite, notamment à Ulysse-Saint-Georges. C'est vachement bien. Moi, j'y allais de temps en temps. Bon, j'en ai jamais chopé aucune. Bon, bref.
3: Catherine Capista.
1: Ah bah non, Catherine, elle est à la truite.
3: Il n'est pas disponible pour le moment. Merci de laisser un message après le beep.
0: On va faire ça.
3: Catherine, à la fin de votre message, si vous souhaitez le modifier,
0: Bonjour Catherine.
1: Bonjour.
0: C'était l'équipe d'ici matin. On tentait de vous faire gagner ce matin 70 euros de carte cadeau. Bon, c'est loupé, mais c'est pas grave. 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
1: Oula, sacré chiffre. Bon, les jeux.
0: Et allez, je suis sympa. Je vous donne la deuxième partie.
1: Oh mais non, Valentine.
0: Si, c'est le 99.
1: Voilà, 99,
0: vous avez le code pour demain. Il est 7h25. Et nous allons ce matin mettre en avant une belle initiative avec Louise Petit. Bonjour Louise.
4: Bonjour Valentine.
0: Alors si vous êtes passionnée par l'univers du cinéma et que vous souhaitez vous lancer, devenir acteur, réalisateur, il y a une association linoise qui peut vous aider et vous nous en dites plus donc.
4: Elle s'appelle Bulldog Audiovisuel. Cette association a été fondée en 2001 par plusieurs amis étudiants en art du spectacle de l'université d'Amiens. Leur but aujourd'hui est de proposer un espace d'échange et de création destiné aux amateurs comme aux professionnels et surtout de faire découvrir tous les métiers du cinéma à travers notamment des ateliers. Et une bonne partie de ces ateliers sont gratuits et ouverts à tous, quel que soit votre âge, votre niveau dans le domaine. Sylvain Parfait, fondateur de l'association, nous explique en quoi consistent ces ateliers.
5: C'est vrai que notre technique à Bulldog, c'est de faire découvrir par la pratique. On se dit que c'est en goûtant un petit peu à chacun des métiers qu'on sent si on a une affinité ou pas pour ce métier-là. Donc c'est vrai qu'on a pas mal d'ateliers au cours desquels on reconstitue un tournage et on propose aux jeunes ou aux moins jeunes de venir essayer avec à chaque fois un professionnel sur chaque poste. Qu'est-ce que c'est que d'enregistrer du son, comment on fait un mouvement de caméra, comment on joue, comment on s'habille, comment on se maquille.
0: Et il dure combien de temps ces ateliers ?
4: Alors ces ateliers peuvent durer quelques heures ou parfois ils ont lieu toute une semaine comme Fenêtre sur cours qui vous propose de créer votre propre court-métrage. Sylvain nous explique.
5: Donc Fenêtre sur cours, ça se déroule généralement pendant les vacances de Pâques. Donc à cette occasion-là, une semaine banalisée pour de A à Z créer ensemble un court-métrage. Donc c'est encadré par un réalisateur ou une réalisatrice chaque année. Et on accueille une quinzaine de participants qui peuvent s'inscrire pour vraiment faire un film ensemble.
0: Et je suppose que cette association a permis de lancer quelques carrières ?
4: Oui, ceux qui sont passés par là travaillent maintenant pour certains sur des longs métrages, notamment pour Disney. Et sachez que Bulldog Audiovisuel à Amiens produit aussi des projets cinématographiques et crée elle-même ses propres courts-métrages et web-séries. Et parmi les prochains événements organisés par l'association, le Creature Challenge au Louvre-Lens du 26 au 31 octobre. Ce stage d'initiation dédié au maquillage effets spéciaux est vraiment ouvert à tous, comme le précise Sylvain Parfait, fondateur de l'association. Pas besoin d'être un ou une maquilleuse professionnelle pour y participer.
5: Vraiment, il n'y a pas de niveau de départ. Hein. Les gens qui débutent complètement peuvent s'inscrire. Vraiment, l'idée, c'est d'inventer et de créer des créatures pour le cinéma. Et donc, on a la chance d'avoir des pointures de ce métier-là qui viennent d'encadrer ce stage. Cette année, d'ailleurs, on a même un Américain, George Duchel, qui est le créateur des Na'vi, d'Avatar, des créatures de Men in Black. Il a fait aussi Alien Resurrection, il a fait plein de trucs.
0: C'est quand même assez classe. Donc, tournez-vous vers l'association Bulldog Audiovisuel si vous voulez des infos et que vous voulez en apprendre plus sur le milieu du cinéma. Il est 7h28. Louis, on va sur la route ?
1: On peut aller sur la route pour aller directement faire de la course à pied. Oui, à chaque fois, on va sur la route en voiture. Mais on peut aussi y aller pour courir. Par exemple, demain samedi, à Amiens, pour les 100 km du Val-de-Somme, c'est qui vont accueillir aussi les championnats de France du FFA, des 100 km. Départ à 6h30 au parc du Grand Marais, puis place au semi-marathon à 9h30 et au marathon et marathon relais à partir de 14h30. Des centaines de coureurs vont donc sillonner les routes et les chemins du Val-de-Somme. N'hésitez pas à venir les encourager si vous voulez pas courir.
0: Il est 7h29, dans moins d'une minute, vous avez rendez-vous avec l'actu en Picardie.
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0: Et il est pile 7h30, vous écoutez ici Picardie, Céline Autain dans l'actu. En Picardie, la réponse sécuritaire à la colère lycéenne.
9: Les forces de l'ordre envoyées face aux ados hier ont procédé à une centaine d'interpellations dans nos trois départements Picard. Au deuxième jour de mobilisation dans les lycées, des jets de bouteilles en plastique envoyés par exemple sur les policiers devant la cité scolaire Amiens Sud. On va y revenir dans notre reportage long format dans deux minutes et écoute aussi les revendications des jeunes, classes surchargées à venir boucher établissements vétustes. Ils refusent de se résigner. Comment sortir de la situation alors que le gouvernement accuse une partie de la gauche d'instrumentaliser le mouvement, qu'une journée de grève est annoncée mardi, de nouveaux rassemblements prévus ce matin. La région Hauts-de-France en fait-elle assez ? Question posée dans un quart d'heure à notre invitée, la députée France Insoumise de la Somme, Zaya Hamdan, qui s'est rendue auprès des jeunes ces derniers jours. La mobilisation lycéenne, c'est aussi ce qui fait l'actu en France et dans le monde en 90 secondes, Valentin Bertrand.
10: L'appel à la sévérité lancé par le ministre de l'Intérieur, Laurent Nunez, demande au procureur d'être intraitable après les violences survenues lors des blocages lycéens. 2000 suspects interpellés hier, dont plusieurs membres issus de groupes violents extérieurs au lycée. Le nombre de blessés inquiète également depuis le début de la semaine. Ils sont 65 parmi les personnels de l'éducation nationale, trois fois plus chez les élèves qui ont interdiction de manifester aujourd'hui devant les 400 établissements fermés par précaution. Des lycéens et des parents d'élèves reçus aujourd'hui par le ministre de l'Éducation nationale, Édouard Geffray, qui a déjà donné un premier gage hier soir, l'abandon des frais d'inscription pour l'entrée en BTS ou en prépa. Cédric Jubilard a-t-il pu tuer sa compagne Delphine sur un coup de tête ? C'est la question.

0: vieux train Corail Paris-Clermont et Paris-Limoges-Toulouse. La SNCF promet la mise en service des rames nouvelle génération oxygène l'été prochain. De quoi limiter les suppressions anticipées, trois fois plus nombreuses cet été.
1: Ici Picardie, les 7h32 et dans l'actu en Picardie, Céline Autain, une reprise de la mobilisation lycéenne annoncée ce matin.
2: Alors que 2000 ados environ se sont déjà mobilisés hier dans chaque département Picard devant une trentaine d'établissements pour dénoncer leurs conditions d'enseignement, le manque de moyens, l'état des bâtiments publics, des rassemblements parfois tendus quand les forces de l'ordre ont fait face aux jeunes, comme devant la cité scolaire Amiens Sud, sans effacer le fond des revendications, Nicolas Fillon.
3: Boulevard de Saint-Quentin, lycéens et forces de l'ordre se font face. Les gendarmes mobiles chargent et envoient du gaz lacrymogène pour disperser la foule. Réponse à des jets de projectiles en tout genre, comme des cailloux ou des bouteilles d'eau.
4: Ah, ça va faire peur.
3: Pas loin de 300 lycéens de différents établissements d'Amiens sont là pour porter leurs revendications. Quelques adultes, membres de la CGT ou FO, sont présents. La députée et conseillère régionale LFI, Zaya Hamdan, est là aussi. Mais le mouvement est plutôt protéiforme, pas hyper structuré. Et même si certains organisateurs semblent se détacher, ils n'ont pas toujours pu contenir l'infime minorité de manifestants simplement venus là pour en découdre, des jeunes, cagoules et capuches noir sur la tête.
5: Moi, je trouve ça dommage qu'ils sont en train de tout casser. C'est pas ça.
3: Inès, élève de terminale au lycée Tuilier à Amiens.
5: On n'est pas venu là pour ça, on est venu là pour soutenir nos idées. Je trouve ça un peu dommage, mais il n'y a pas de fumée sans feu.
3: Pour beaucoup de ces lycéens amiennois, c'est leur première fois dans la rue, première fois qu'ils expriment sincèrement leur colère face à des conditions d'enseignement qu'ils jugent
6: enragé,
3: indignes.
6: Enragés, on est enragés.
3: Ces élèves de première se disent désabusés.
7: C'est horrible de travailler dans des conditions où on est 35 par classe. Les profs, ils ont juste pas le temps de venir tous nous voir.
8: Et là, depuis le début de l'année, il y a déjà 30 heures de cours qui ont été annulées parce qu'il y a des profs absents.
9: En hiver, il fait trop froid et en été, il fait trop chaud. Il n'y a pas de clim ni de chauffage, tout, c'est horrible.
8: 50 minutes pour manger, c'est pas assez.
10: On est dans une cité scolaire, il y a 3 lycées, on est plus de 1000 élèves, il y a une seule cantine. Le soir, on finit à 18h, on n'a pas le temps de faire des activités extrascolaires. On peut pas, on n'a plus de vie, à part l'école, notre vie, elle est comme ça, linéaire. Les profs sont en burn-out, ils n'en peuvent plus.
11: On ne peut pas avoir le bac dans ces conditions.
12: Ils envoient des 200 millions, 300 millions à l'Ukraine. Pourquoi ils mettent pas ça pour nos scolarités, c'est nos études. En plus, c'est nous l'avenir de la France, en vrai de vrai. C'est-à-dire, imaginons, personne n'a son bac. Ils vont faire quoi, les jeunes, après? Ben, ils vont aller vendre de la drogue. Ils vont s'étonner pourquoi les jeunes vont aller en prison, après.
3: Des lycéens qui promettent de se mobiliser dans la durée.
12: Ah, monsieur, je sais pas, mais en ils sont chauds. À ce que je vois, ça peut durer même une semaine, même deux semaines.
6: On va voir, on va faire changer les choses, en tout cas.
2: Les forces de l'ordre ont réalisé plus d'une centaine d'interpellations pendant ces rassemblements dans les trois départements Picard hier. Plusieurs blessés légers dont la Somme, des jeunes, un confrère journaliste du Courrier Picard ainsi qu'un chef d'établissement. On revient sur le sujet dans un quart d'heure avec la députée La France Insoumise de la Somme, Zaya Hamdan, qui a rejoint les jeunes, on l'a entendu, et dont le parti est accusé d'instrumentaliser la colère par le gouvernement et par la droite. Ici Picardie, 7h35, Valentine. Attention au brouillard.
1: Oui, et vous nous le signalez ce matin, il y a des endroits où il peut être assez dense, c'est assez surprenant d'ailleurs, donc ne vous faites pas surprendre. Sinon, c'est vers une belle journée qu'on va, même si ça va peut-être avoir un peu de mal à se dissiper à certains endroits.
0: Avec la météo que vous nous donnez sur Facebook, comme Loïc, il a 9 degrés à Arbonnières, petite fraîcheur. Mais bon, on est en octobre, c'est ce qu'il nous dit. Il y a aussi Françoise à Rue, 11 degrés, un temps calme pour le moment.
1: Et puis cet après-midi, on aura une vingtaine de degrés sur Amiens, sur Doulon, Albert, mais aussi Villers-Bretonneux et Flixecourt. Même chose d'ailleurs à Ville, Beauvais et Saint-Quentin. On aura 18-19 cet après-midi à Quimplage.
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1: Bon, pour le moment, dans l'ensemble, ça va. On fait évidemment attention au brouillard. Et s'il y a un souci, 03 22 92 58 58.
0: Oui, pour le moment, pas de gros ralentissements dans les agglomérations de la région. Ça va arriver dans les prochaines dizaines de minutes. Vous le savez, vous en avez l'habitude. Pour ceux qui circulent à cette heure-ci. Par contre, vous faites attention sur les grands axes. D'abord sur l'autoroute A1. On est au nord de Péronne avec un obstacle qui est sur les voies kilométriques 135. Et juste après, si vous souhaitez partir vers Arras, justement à la frontière entre notre département, entre Péronne et Papeau, hein, précisément, il y a un accident qui est actuellement en cours. Vous faites attention donc. Ailleurs, ça va plutôt bien. On peut le noter. Du côté des gares Picard, ça va beaucoup mieux dans l'ensemble des gares de la région. Seules 10 minutes de retard pour partir à Marseille.

0: tout à l'heure à 7h56 en gare TGV Haute-Picardie.
1: Et puis, s'il y a le moindre problème sur les routes, n'hésitez pas à nous contacter. WhatsApp, ça marche aussi au même numéro 03 22 92 58 58.
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1: Et vous savez ce qu'on vous donne à cette heure-ci sur Ici Picardie ? De la musique. Je te donne Jean-Jacques Goldman, Michael Jones.

0: Je te donne, il est 7h41 et vous écoutez Ici Picardie.
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0: Imaginez, on animerait une émission pour enfants dans un centre aéré. Voilà,
3: c'est un peu je me demande.
4: Non mais j'attends la chute, moi.
3: Ça va où cette histoire?
4: D'accord, ouais.
0: Et on aurait des noms d'animateurs un peu animaux, vous savez, comme pour, gentil, sur les chaînes pour les enfants. Vous me parliez tout à l'heure en antenne de Théo le Bonobo.
4: Ouais,
0: qu'est-ce que ça donnerait sur Ici Picardie version enfant? Ça donnerait Louis le Ouistiti.
4: Ouais, ça me va.
3: J'adore.
0: Valentine la Sardine. Pourquoi pas?
4: Ça sent pas.
0: Et Céline la Fouine.
3: Ah quoi?
0: Voilà, Céline n'aime pas les fouines.
3: Bah, bon, pas trop,
0: mais c'est trop mignon, une fouine.
3: C'est pas très flatteur, je trouve.
0: Bah, je vous laisse la sardine, si vous voulez.
4: Ouais, la sardine, ça pue, en
3: non
4: plus.
3: Plus.
0: Oui, mais c'est bon, une sardine.
3: Je vais chercher autre chose.
0: Bon, Louis Titi, hein.
4: Bon, bref, voilà. Voilà, bref. On fait avec.
0: C'est tout. Il est 7h42. C'est vendredi, et voici celui qui a déjà mal au dos avant même d'arriver au bureau. Le plus vieux stagiaire de la radio, c'est Guillaume Herzepa. Salut Guillaume.
5: Eh oui, le bon vieux Guillaume, hein, toujours fidèle au poste pour son rapport de stage hebdomadaire. Un stage riche en découvertes passionnantes.
0: Ah.
5: Je suis tombé sur un phénomène très mystérieux et encore si peu compris, les réunions.
0: Ah.
5: Ah mais moi, naïvement, je pensais qu'une réunion, c'était un moment merveilleux. On se rassemblait pour avancer ensemble sur des projets palpitants. Mmh. Oh, mais quelle innocence! Non. Une réunion, c'est une convocation de commis d'office dans une salle de torture psychologique dans laquelle on ne peut pas s'enfuir.
4: Ah bah, ça se comprend. Hein.
5: Alors, il y a plusieurs espèces de réunions, hein, comme par exemple la réunion d'équipe.
0: Ouais.
5: C'est celle où tout le monde arrive avec son café, son ordinateur, sa gourde en inox à 45 euros et son air hyper concentré comme si on allait négocier la paix dans le monde. Hein. Et où le premier qui parle dit toujours bon, on va essayer de faire court.
0: Mmh.
5: Et à cet instant précis, tu sais que tes projets d'avenir s'effondrent, que tu peux annuler tous tes rendez-vous de la semaine, puisque tu comprends que lorsque tu sortiras de cette maudite salle de réunion, tu auras cumulé assez de trimestres pour pouvoir prendre ta retraite.
0: C'est vrai.
5: Et sinon, les réunions qui commencent à midi, on en parle?
0: Je veux bien, oui.
5: Parce que moi, à cette heure-là, ce ne sont plus des collègues que je vois, hein, ce sont des nuggets de poulet. Hein.
0: C'est
5: ah bah, la dernière fois, j'étais à deux doigts de demander à Hervé s'il avait été élevé en plein air. Hein.
0: Oh, trop bien.
5: Ah bah, quand tu vois la bête avec un peu de mayonnaise, un régal. Enfin bref, les réunions à midi, très mauvaise idée. Très mauvaise idée aussi, la réunion où absolument personne ne sait pourquoi il est là.
0: Mmh.
5: Alors en général, ce sont les réunions organisées par le directeur. Bisous Enrique. Dans ce genre de réunion, on s'assoit en silence, on ouvre son carnet, on fait semblant d'écrire des trucs hyper professionnels et importants
4: ça.
5: Comme pensez à acheter du liquide vaisselle ou sortez-moi de là, j'ai envie de mourir. Moi j'aime bien colorier les quatre coins de ma feuille, voilà, c'est ma petite occupation.
4: Ouais, de dessiner un peu, c'est vrai.
5: Oui, je suis un peu artiste. Alors, dans ce moment de mort cérébrale, cet instant de solitude cosmique, tu t'autorises un peu de rêverie, hein, les yeux grands ouverts, quand arrive soudainement le summum de l'angoisse, la fameuse question « Et toi, Guillaume, tu en penses quoi ?» Oula, gloops, panique absolue, mon cerveau s'ouvre sur un fichier PowerPoint vide. Oh, vite, faut répondre quelque chose. Alors, oui, Enrique, je suis tout à fait d'accord avec toi. Hein. Alors, d'accord avec quoi, on ne le saura jamais, voilà. Mais ce sera l'occasion d'organiser une réunion à J+7 pour reparler de tout ça. Allez, je file nous caler ça et je vous envoie des invitations à Outlook. Des bisous.
0: Vous avez déjà une allure de nuggets là pour moi.
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0: Vous écoutez Ici Picardie, il est 7h46, autour de 6000 lycéens picards se sont mobilisés hier encore devant leurs établissements pour dénoncer le manque de moyens et leurs conditions d'enseignement. Des rassemblements parfois tendus face aux forces de l'ordre et des critiques qui fusent sur la participation d'élus à cette mobilisation. C'est le cas de votre invitée ce matin, Céline Autain, la députée La France Insoumise de la Somme.
3: Bonjour Zahia Hamdan.
8: Bonjour, merci pour l'invitation.
3: Vous étiez effectivement avec
8: avec les jeunes de l'Usarche à Amiens il y a deux jours, devant la cité scolaire Amiens Sud hier matin. Est-ce que c'est la place d'une élue de la République ?
9: C'est complètement la place d'une élue de la République à partir du moment où les revendications des lycéens sont légitimes et sont en responsabilité. Bien sûr que nous devons, et je regrette que nous ne soyons pas plus d'élus présents aux côtés des lycéens, justement.
8: Les élus locaux de droite de la Somme, notamment, n'ont pas fait ce choix et fustigent votre présence parmi des petits groupes de casseurs. Fin de la citation qu'on doit à Jean-Christophe Lauric, élu amiennois. D'autres encore reprochent à votre parti d'instrumentaliser la colère. Qu'est-ce que vous répondez à ces critiques?
9: Mais écoutez, je vous annonce ici à votre antenne que je déposerai plainte pour diffamation concernant et contre monsieur Jean-Christophe Lauric, puisqu'il a sur ses réseaux sociaux dit clairement que j'incitais à la haine et à la violence lors de ces manifestations, alors qu'ils viennent à nos côtés aujourd'hui pour entendre ce que je dis depuis quelques jours aux lycéens, et juste en responsabilité, comme ils le font là depuis quelques jours et partout en France, ils sont légitimes, comme je le disais, à revendiquer certains droits.
8: Alors vous dites en responsabilité, oui. Mais il y a eu effectivement des dégradations sur des abribus, il y a eu des jets de projectiles sur les policiers, sur un journaliste du Courrier Picard, un chef d'établissement de la cité scolaire Amiens Sud blessé. C'est en train de mal tourner, non ?
9: C'est en train de mal tourner, non, c'est un raccourci quand même. Dans toute la France, effectivement, les lycéens sont en nombre pour revendiquer des droits à une meilleure scolarité, des droits à un meilleur accueil dans leur lycée.
8: Mais comment on fait tension ?
9: Moi, je condamne surtout ce gouvernement qui, depuis des années, fustige l'éducation nationale et ne donne pas les moyens, justement, aux lycéens de pouvoir étudier correctement et aux professeurs de pouvoir donner une pédagogie correcte. On manque de professeurs.
8: Mais je repose ma question, comment dans l'immédiat on fait retomber cette tension ?
9: Alors on peut faire retomber tout simplement cette tension en écoutant tout simplement les lycéens. Là, ce qu'ils nous disent depuis quelques jours, c'est qu'ils ne sont pas entendus en fait dans leurs revendications. Et leurs revendications, je le répète, sont légitimes. Vous avez des lycéens qui revendiquent le droit de travailler sereinement, le droit de travailler dignement, le droit de travailler correctement. Entendons-le, écoutons-les.
0: Ici Picardie, il est 7h49. On est avec Zaya Hamdan, députée LFI de la 2e circonscription de la Somme.
8: Et vous êtes aussi conseillère régionale d'opposition. La région qui est mise en cause notamment parce que c'est elle qui a la charge d'entretenir les lycées, les bâtiments. Et on l'a entendu ce matin sur Ici Picardie, les jeunes dénoncent l'état justement de leurs bâtiments. Est-ce que la collectivité a failli de votre point de vue ?
9: La collectivité a complètement failli et nous avons un conseil régional qui est méprisant face aux lycéens. Notamment son vice-président, Monsieur Rigaud, que nous interrogeons régulièrement au Conseil régional, et qui, pour lui, tout se passe bien. Nous avons mis les moyens, il n'y a pas de souci. La preuve en est que il y a deux ans, la cité scolaire Branly, Tuilier, Gand, il n'y avait plus de chauffage, et la mobilisation des lycéens et des parents a fait que les sommes qui étaient prévues ont été débloquées. Mm-hmm. Vous avez le lycée Delambre, la cité scolaire de Delambre, qui en janvier également des murs complètement délabrés. Le conseil régional a enfin daigné mettre des moyens.
8: Mais Zaya Hamdan, vous aussi, vous faites partie de ce conseil régional, c'est un peu votre part de responsabilité ?
9: C'est ma responsabilité, je suis dans l'opposition, malheureusement dans l'opposition, et nous crions haut et fort constamment et régulièrement lors des séances plénières, lors des commissions permanentes, que le lycée manque de moyens.
8: Il va y avoir une séance plénière lundi à Amiens avec la présentation de la dotation globale de fonctionnement, soit l'enveloppe dédiée au lycée chaque année pour le chauffage, l'entretien, etc. À quoi est-ce que vous vous attendez ?
9: Eh bien, écoutez, nous avons regardé précisément cette dotation globale de moyens qui est insuffisante. Je le dis aujourd'hui.
8: Elle est en baisse ?
9: Elle est régulière. Elle n'est ni en baisse ni en augmentation.
8: Et ça suffit pas ?
9: Par contre, ça ne suffit toujours pas puisque nous avons des locaux qui sont vieillissants et qui méritent aujourd'hui d'être remis à neuf.
8: Zahia Hamdan, je le rappelle, vous êtes députée La France Insoumise de la deuxième circonscription de la Somme, élue d'opposition. On vient de l'entendre au Conseil régional. Merci d'avoir accepté de répondre à nos questions ce matin.
5: Merci à vous.
8: Et bonne journée. Je tiens à préciser que le recteur que nous avons invité ce matin a décliné notre invitation.
0: Il est 7h51. On vous donne la parole ce matin à ce sujet, d'ailleurs, au sujet des manifestations des lycéens.
4: Oui, vous avez la parole. Les lycéens manifestent et bloquent. Des établissements en parlaient pour faire entendre leurs revendications. Vous trouvez ça normal, nécessaire, gênant? Vous êtes partagé. Quel regard portez-vous sur ces manifestations et sur les revendications? Vous avez donc la parole maintenant, 03 22 92 58 58, sur Facebook et sur WhatsApp aussi, c'est possible. Un message écrit, un message vocal juste avant de partir au travail. Comme ça, vous pouvez vous exprimer librement.
0: Là, vous avez peut-être manifesté aussi, vous, quand vous étiez plus jeune. Bah, partagez votre expérience avec nous en direct sur Ici Picardie. Viennet dort et déteint à 7h52 avant de voyager dans le temps avec Stéphane Bern dans quelques minutes.

0: et d'éteint, c'est le dernier titre de Vianney sur ICI Picardie. Il est 8h05, il y a Stéphane Bern qui arrive pour nous faire voyager dans le temps et vous avez rendez-vous avec l'actu en Picardie dans moins de 5 minutes.
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0: Et à cette heure-ci, le matin, sur ICI Picardie, c'est Stéphane Bern qui nous rejoint pour nous faire voyager à travers le temps. Et on va voyager ce matin au temps où un jeune Français a risqué sa vie pour répondre à une question toute simple. Combien mesure un mètre?
3: Pour définir le mètre, les savants français ont dû mesurer la Terre. Et cette aventure va conduire François Arago jusque dans les prisons espagnoles. Une histoire qui dépasse largement les bornes. Début du 19e siècle, la France veut en finir avec le bazar des mesures. Chaque région a ses pieds, ses pouces et ses toises. Un vrai casse-tête national. Étonnamment, la phrase « c'est à peu près grand comme ça » n'est plus jugée assez précise.
4: Vous savez, je ne suis pas l'homme des incertitudes. Et puis mesurer des à peu près, je travaille dans le concret, moi, et je veux voir ça.
3: Les savants décident donc d'inventer le mètre. Ce dernier sera calculé à partir de la taille de la Terre elle-même. En gros, pour définir un mètre, il commence par mesurer 40 000 kilomètres. Logique, non?
4: Mais vous êtes fous! Oh oui!
3: Il faut alors mesurer avec précision un immense axe qui traverse la France et l'Espagne, le méridien de Paris. En 1806, François Arago, 20 ans, est envoyé aux Baléares pour compléter les calculs. On a connu pire comme job d'étudiant.
5: Bonjour, c'est pour une demande de dossier Erasmus.
6: Vous avez votre fiche d'inscription?
3: Pendant des mois, il grimpe sur les sommets, observe des signaux au loin et note des chiffres. Puis la guerre éclate en Espagne. Un Français qui passe ses journées à observer le paysage avec une longue vue, à dessiner des cartes et à prendre des notes, ressemble soudain beaucoup moins à un scientifique qu'à un espion. Pas faux. Arago est arrêté, emprisonné, puis arrêté de nouveau après une première évasion. Le genre de séjour où les avis Google sont très mitigés. Après bien des péripéties, il parvient finalement à rentrer en France avec ses précieux relevés. Ouf. Aujourd'hui, un mètre paraît une évidence. Pour lui donner sa longueur, François Arago a pourtant dû traverser des montagnes, une guerre et quelques prisons. C'est ce qu'on appelle un coup de mètre.
0: Oh, ça c'est joli. Merci Stéphane Bern. Des infos travaux et des infos aide également. Travaux, il va y en avoir à Abbeville la semaine prochaine, on va y revenir. Et puis l'aide, le coup de pouce pour l'essence continue.
7: Oui, l'aide carburant grand rouleur a été élargie et peut atteindre 100 euros pour le mois d'octobre jusqu'à décembre sous certaines conditions de revenus et distance entre votre domicile et votre travail. Et si les démarches en ligne vous semblent un peu compliquées, pas de panique. À Amiens, les maisons France Service peuvent vous accompagner gratuitement pour vérifier votre éligibilité et faire votre demande. Rendez-vous donc à Amiens Nord, à Étouvie, à Pierre-Rollin, à Saint-Acheul. Sans rendez-vous, pensez juste à prendre vos documents personnels, vos revenus et les informations concernant votre véhicule.
0: Et puis, il y a quelques travaux qui sont en cours là en ce moment à Abbeville et, ou d'autres qui vont commencer la semaine prochaine. Là, par exemple, depuis le lundi 28 septembre, donc depuis ce lundi, la totalité du trottoir est réfectionnée, hein, rue d'Île-de-France. Il y a la rue des Acacias aussi, avec des travaux qui ont commencé lundi. Il y en a d'autres qui vont commencer la semaine prochaine à partir de lundi 5 octobre. C'est avenue de la gare qu'il y aura des travaux, donc toujours à Abbeville, qui fera l'objet de travaux visant à reprendre les largeurs de stationnement. C'est un chantier qui doit durer environ une semaine. Le stationnement sera donc interdit dans toute la rue pendant les travaux. D'ailleurs, vous avez un super point travaux très détaillé sur le site internet de la ville d'Abbeville qui vous met pas mal d'infos pratiques. Et puis d'ailleurs, j'en profite pour vous dire que s'il y a des travaux près de chez vous, qu'il y a un ralentissement, qu'il y a du brouillard aussi sur la route, on fait la route ensemble au 03 22 92 58 58. Attention au coup de fil.
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0: Très bon vendredi avec ICI Picardie, les tout pile 8h.
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0: Et Céline Autain aux infos. Jeunes désabusés, lycée bloqué.
9: Un troisième jour de mobilisation est annoncé aujourd'hui en Picardie après le mouvement de quelques 6000 jeunes hier dans les trois départements du rectorat d'Amiens, dont la somme des déambulations, des rassemblements et des blocages ou tentatives d'Abbeville à Montdidier, de Friville-Escarbotin à Péronne jusqu'à Amiens, qui a concentré le gros des jeunes manifestants. Des ados qui demandent à ce qu'on prenne au sérieux leurs revendications de moyens sans tentative de diversion, explique Linda, élève en première au lycée Delambre d'Amiens Nord.
10: On nous écoute pas, on nous apprend mal, il y a beaucoup de harcèlement, mais l'éducation nationale, elle se préoccupe seulement du voile, de l'abaya et des musulmans en général, alors que, enfin, il y a beaucoup plus grave dans la vie. Il y a beaucoup de moisissures dans les lycées, les toilettes, elles sont sales, il n'y a pas de mouchoir, il n'y a pas de savon, il n'y a rien du tout. Mais l'éducation nationale et même les lycées, ils préfèrent dépenser de l'argent dans des pochettes pour l'interdiction des téléphones au lieu de juste refaire l'établissement. Et le gaz, bah, en fait, je ne comprends pas pourquoi ils utilisent ça, sachant que nous, on proteste juste pour nos droits, pour notre droit à l'éducation, pour avoir une éducation meilleure. Et même pour ceux qui ne peuvent pas protester eux-mêmes, on le fait pour eux.
9: Les syndicats de l'éducation disent partager le constat des jeunes sur le manque de moyens en Picardie. Le SNES-FSU de la Somme demande au rectorat d'Amiens d'organiser des temps d'échange au sein des établissements pour faire retomber la tension. La CGT dans l'Aisne recueille les doléances des jeunes pour les présenter aux proviseurs. Pas surpris par ce qui se passe depuis trois jours. Nathalie Prost, proviseure du lycée de Loti à Doulon et secrétaire départementale du syndicat des chefs d'établissement, elle alerte sur le mal-être des ados sur fond d'austérité budgétaire.
11: On a actuellement un gros volet et une campagne ministérielle sur la santé mentale de nos élèves, sur la santé tout court, et nous n'avons pas assez de personnel de santé, d'infirmières dans les établissements, qu'on partage par moment avec d'autres établissements, d'assistantes sociales, voire même aussi de conseillères d'orientation que maintenant nous appelons des psychologues de l'éducation nationale. Et ça fait des années, ça s'aggrave parce que nous avons des élèves qui ne vont pas bien. Il y a la question de cette réponse d'adolescents aussi au climat de notre société actuelle. Et nous, dans les établissements, nous n'avons personne pour pouvoir les prendre en charge sérieusement. Là, nous avons un vrai sujet.
9: Les classes surchargées, les absences non remplacées, ça fait partie des revendications de longue date des profs en Picardie. On y revient dans une demi-heure dans notre reportage long format l'info d'ici.
0: La réponse du gouvernement est plutôt sécuritaire.
9: Le ministre de l'Intérieur demande au procureur d'être intraitable au moindre débordement. Une centaine d'interpellations hier dans les trois départements Picard. L'interdiction aujourd'hui de se rassembler aux abords d'établissements à Creil, à Nogent-sur-Oise et à la cité scolaire Delambre-Montaigne d'Amiens Nord, où les cours sont aussi suspendus aujourd'hui. Sur le plan politique, Zahia Hamdan, députée LFI de la Somme, annonce vouloir porter plainte en diffamation contre l'élu amiénois Jean-Christophe Lauric, qui l'accuse d'encourager les violences. La parlementaire invité d'ici Picardie il y a quelques minutes incite les autorités à prendre en compte les revendications des jeunes. Celle qui est aussi conseillère régionale d'opposition fustige la dotation prévue pour les lycées des Hauts-de-France l'an prochain, présentée lundi, sans prendre en compte, selon elle, l'état de vétusté des bâtiments.
0: Et on vous donne la parole à ce sujet ce matin. Que pensez-vous de la mobilisation des lycéens, de leurs revendications? Vous pouvez envoyer vos témoignages au 03 22 92 58 58 sur WhatsApp. Par exemple.
9: Le maire de Ternier, dans l'Aisne, annonce faire appel devant le Conseil d'État de l'annulation des élections municipales du mois de mars, décidée hier par le tribunal administratif d'Amiens. Ça fait suite à un recours du candidat RN, arrivé deuxième. Un nouvel élevage industriel fait l'objet d'une enquête publique entre la Somme et l'Aisne. Il doit s'installer sur la commune axonnaise de Villers-Saint-Christophe avec 40 000 poules pondeuses et des perspectives d'épandage des fientes sur les communes de Ham, Douy et sans cours dans la Somme. Les riverains peuvent s'informer sur le sujet à partir d'aujourd'hui et jusqu'à la fin du mois en ligne ou bien à la mairie de Villers-Saint-Christophe.
0: La fin des travaux de la RN25 à Beauval approche dans le nord de la Somme.
9: Oui, ils prennent fin lundi à l'entrée de la commune, dans une semaine pour ce qui est du chantier à l'intérieur de la ville. Encore quelques jours de patience donc avant de profiter des aménagements pour cet axe pas rénové depuis 16 ans, alors qu'il est emprunté par plus de 11 000 véhicules tous les jours en moyenne, Brian Nicolas.
6: Ce qui saute aux yeux directement, c'est une route parallèle à la nationale juste avant d'entrer à Beauval.
12: Alors, il s'agit d'un chemin de rétablissement agricole.
6: Laurent Lefebvre travaille à l'Adréal et a piloté cette partie du chantier.
12: De façon à rétablir l'ensemble des accès riverains et cheminements agricoles qui sont interrompus par le projet de créneau de dépassement.
6: Concrètement, ça va permettre aux engins agricoles de se déplacer à côté des routes.
12: De rejoindre effectivement leurs champs, leurs exploitations, sans gêner la circulation ou réaliser des manœuvres accidentogènes.
6: Une attention particulière a aussi été portée sur la sécurité avec une rénovation de certains carrefours.
12: Qui ont été réaménagés, remis aux normes avec des îlots bordurés de façon à mieux matérialiser leur présence.
6: Il ne reste plus que la signalisation à installer. Il y a plus de choses à faire au cœur de la ville de Beauval. Christophe Germain et son entreprise ont géré cette portion du chantier.
13: C'est une chaussée qui n'a pas été travaillée depuis 2010. Et donc là, on est sur une réhabilitation profonde. 8 cm de grave bitume, 6 cm de tapis de roulement.
6: Tout ça se fait de 20h à 6h du matin.
13: Moins de gêne possible à l'usager, moins de gêne possible aux riverains. Même si la nuit, il y a du bruit avec les engins de chantier.
6: Des complications qui ont été comprises par les habitants, selon le maire de Beauval, Anthony Roucou.
14: Ça marche plutôt bien, avec une bonne communication auprès des usagers aussi, des Beauvalois, etc.
6: Des déviations autour du bourg ont aussi été créées pour ne pas trop gêner la circulation des véhicules malgré les travaux.
9: Et d'autres travaux encore sont prévus sur la RN 25 d'ici la fin de l'année prochaine. Préparez votre retraite avec les spécialistes de la CARSAT Hauts-de-France. Ils sont tous réunis aujourd'hui à Mégacité Amiens. Par exemple, pour calculer le montant de sa pension ou évoquer le détail des démarches à faire.
0: Ici Picardie 8h06, un classique des années 80 en Coupe de France de la Somme.
9: Oui, le tirage au sort du 5e tour vient d'avoir lieu et il promet notamment une affiche Amiens-Abbeville au stade de Lic la semaine prochaine. Ça fleure bon la nostalgie, Mathieu Dubrulle.
15: Loin des derbies qui ont enflammé le stade de Lic ou le stade Moulongué il y a 40 ans en 2e division française, les deux équipes aujourd'hui ne jouent plus dans la même cour. Chaque année déçue de ne jamais remonter, le SC Abbeville végète dans l'anonymat du championnat de Régional 2. Et pourtant, la nostalgie autour de ce club est toujours palpable. À la moindre étincelle, les souvenirs des 10 années de D2 jusqu'au dépôt de bilan de 1990 remontent à la surface aussi vite que l'envie de vibrer à nouveau autour des rouges et bleus. S'ils n'avaient pas pesé lourd l'an dernier au 8e tour face à Dunkerque, défaite 5-0, les Abbevillois n'afficheront toujours aucun complexe contre Amiens malgré 4 divisions d'écart, espérant cette fois un exploit frôlé de peu il y a 11 ans déjà au 5e tour. Ce soir-là, les Amiénois de Christophe Pélissier n'avaient dû leur salut qu'un coup franc magnifique d'Emmanuel Bourgaud dans les toutes dernières secondes pour se qualifier 1-0. Voilà l'ASC prévenu.
9: Autre derby de la Somme pour ce 5e tour de Coupe de France à Rondel face à Lamontois. Le reste des rencontres est à retrouver sur ici.fr. Ici Picardie, 8h07, Valentine, avec du brouillard et de la fraîcheur au réveil ce matin.
0: Absolument, mais normalement ça devrait être une belle journée, ça va peut-être avoir du mal à se dissiper à certains endroits, mais ensuite on devrait avoir une agréable sensation de beau temps.
7: Oui, 9 degrés à Arbonnières chez Loïc, c'est ce qu'il nous dit sur la page Facebook, tandis que chez Mireille à Ribeaucourt, il fait 7 petits degrés, 9 degrés à Saint-Quentin chez Nelly.
0: Une vingtaine de degrés hein, cet après-midi partout, à Amiens, à Doulan, à Albert, mais aussi autour de Noyon, Moreuil, Montdidier et Saint-Quentin, 20 sur Abbeville, il fera 18-19 à Fort-Mahon.
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0: Bon, côté circulation à cette heure-ci, c'est l'heure de pointe.
7: Ouais, c'est les bouchons, même si certains axes semblent plutôt épargnés. La route de Rouen et la rue Saint-Fulcien, qui sont habituellement totalement bouchées, ne le sont pas, en tout cas pas encore. Vous faites attention aussi à un feu tricolore et défaillant, c'est rue Jean Moulin. Vous faites attention donc à Amiens, rue Jean Moulin, ça dépend aussi rue Saint-Honoré, c'est toute la longueur. Il faut faire attention, ça peut circuler encore moins bien dans ce secteur. Si vous avez des choses changées, vous nous appelez 03 22 92 58 58. Et puis, si vous prenez le train, ça va plutôt bien partout, sauf peut-être en gare de Beauvais pour partir à Creil à 8h22. Le train est supprimé.
0: Il est 8h09.
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0: Est-ce que vous voulez un petit peu de magie dans votre vie?
7: Ah, je pensais que vous alliez me faire un tour de magie. Ouais, bon, mettez ça, ouais.
0: Ouais, un petit peu de magie. Regardez, on va faire apparaître Queen à 8h09 sur ICI Picardie. 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

0: Ici Picardie, il est 8h13.
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0: Et c'est vendredi aujourd'hui. Attention, le son va être fantastique, vous allez voir. Ah il y a vraiment un gros budget effets spéciaux sur Ici Picardie.
3: Alors,
0: service public en même temps.
2: C'est quoi,
0: le festival de vapeur en fait.
2: Ah oui, j'ai cru
0: de la Haute-Somme, c'est dimanche.
3: J'ai cru que c'était du beatbox moi au début. Ben.
0: C'est ça, faut que j'appelle MB14.
3: Donc non, on parle
0: vous offre
3: bien de
0: un
3: train.
0: Passe famille, oui.
3: Ah oui.
0: Pour monter à bord du petit train de la Haute-Somme qui fait son festival.
3: Ah bah voilà.
0: Non, parce que je me suis mieux entraînée, vous voyez, ça va mieux là.
3: Ah oui, bah vous avez un sacré.
0: Je me suis éclairci la voix, j'ai bu un petit peu d'eau.
2: Merci,
0: regardez, je vous le refais. Attendez, je vous le refais, c'est parti. Hein, vous voyez ?
3: Merci à Romain qui est à la technique. Vous allez pouvoir gagner ce passe famille pour le festival Vapeur en fête du petit train de la Haute-Somme en jouant avec nous au jeu La Liste au 03 22 92 58 58. On vous donne un thème, à vous de nous donner un maximum de mots en lien avec ce thème. Désolé, je reprends l'émission en main, Valentine Boud. Bon, bah, on envoie la suite. Oui, bah, c'est parti.
0: Oui, appelez-nous maintenant pour jouer 03 22 92 58 58. C'est le numéro aussi qu'il faut composer pour nous donner votre avis sur le sujet du jour, sur les manifestations des lycéens.
3: Oui, on en parle depuis hier, même avant-hier. Les lycéens manifestent et bloquent des établissements pour faire entendre leurs revendications, des revendications diverses et variées que vous entendez, je l'imagine, depuis ce matin. Mais qu'est-ce que vous en pensez ? Est-ce que vous trouvez ça normal, nécessaire, gênant ? Vous êtes partagé sur le sujet ? Quel regard vous portez de manière globale sur ces manifestations ? Sur le fond, sur la forme, n'hésitez pas à nous en parler, à donner votre témoignage ce matin au 03 22 92 58 58 sur Facebook et sur WhatsApp donc à tout moment.
0: Et puis on va parler de code, pas du code du coffre-fort. Non, rien à voir, là-dessus normalement pas d'arnaque. Les codes qu'on reçoit par SMS, on y revient avec Aude Razo dans 30 secondes.
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2: Et à 8h16, parlons arnaque. Sur ici, Picardie, Audrazo, vous nous alertez sur une arnaque d'un nouveau genre. Ce sont ces codes qu'on reçoit par SMS. Mais de quoi il s'agit?
3: Pour bien comprendre, je vous raconte l'histoire de Christian. Christian, c'est un fidèle auditeur et il m'a raconté le piège dont il a été victime. Tout commence avec l'appel d'un livreur. Christian attend un colis, donc le coup de fil ne le surprend pas. Le monsieur lui dit qu'il y a peut-être une erreur dans son adresse. Il n'a pas trouvé son nom sur la boîte aux lettres. Alors pour rectifier l'adresse, le faux livreur, parce que oui, malheureusement, c'est un faux, le faux livreur dit à Christian qu'il y a une procédure à suivre. Notre auditeur va recevoir un code par texto, par SMS, et il devra lui donner ce code. Bon, Christian se méfie, mais le monsieur insiste. C'est la procédure, dit-il, et il promet qu'ensuite, il pourra le livrer dans la soirée.
2: Et alors, ce code, c'est un piège, Aude, c'est ça? Expliquez-nous pourquoi.
3: En fait, ce code n'a rien à voir avec l'adresse de Christian ou une quelconque livraison. C'est un code de sécurité pour valider un paiement. Oui, l'escroc est en train de valider des achats qu'il a fait lui-même et qui seront facturés à notre auditeur sur son abonnement téléphonique. La preuve, Christian reçoit dans la foulée une vingtaine de SMS de son opérateur SFR texto qui lui confirme une vingtaine d'achats de 9,99€ qu'il n'a jamais fait. Alors, comment éviter ce piège? Déjà, un code que vous recevez par SMS, vous ne le donnez à personne. Jamais. C'est très important. Un code, c'est toujours un dispositif de sécurité, c'est personnel, c'est un peu comme si vous donniez votre code de carte bleue. Autre conseil, si vous n'utilisez jamais votre facture, votre abonnement de téléphone pour acheter des jeux, des applications, des services, vous pouvez désactiver cette option, c'est plus sûr. Vous allez dans votre espace client, vous désactivez les achats sur facture et comme ça, l'escroc ne pourra rien faire.
2: Merci Audi, les 8h18. On va jouer dans 2 minutes avec Romain, il est à Rosières-en-Santerre et avec lui, on va jouer au jeu de la liste sur Ici Picardie, après Francis Cabrel.

0: Petite Marie, Francis Cabrel, à 8h22. Comme ça, ça a calmé un peu Louis, un peu de douceur. Et toujours un peu dissipé
1: quand
0: même.
1: Mais pas du tout, c'est vous qui boudiez depuis tout à l'heure,
0: oui,
1: comme
0: je boude.
1: Un bébé.
0: J'aime pas qu'on me contredise.
1: Ah bon?
2: Ah bah ça, c'est clair au moins. Voilà, c'est ça.
1: Waouh!
2: Dictatrice.
0: On s'amuse bien quand même sur ICI Picardie. Bonjour Romain.
1: Bonjour.
3: Bonjour à tous.
0: Bonjour Romain. Romain, il habite à Rosières-en-Santerre. Romain, vous venez jouer avec nous ce matin au jeu La Liste pour repartir avec un pass famille pour le Festival Vapeur. En fait, c'est dimanche pour le petit train de la Haute-Somme avec plein d'animations et vous pourrez monter à bord du petit train de la Haute-Somme, mon cher Romain. Vous connaissez déjà le petit train ?
3: Alors, je connais, mais je n'y suis jamais allé pour ma part.
1: Ah, ça sera l'occasion.
0: Ça sera l'occasion. En plus, je ne sais pas si vous avez des enfants, mais
3: c'est toujours... trois garçons.
0: Ah bah voilà, ils vont être fascinés par cet univers et vous allez passer un beau moment. Peut-être parce qu'il faut gagner ce passe famille grâce à la liste que va vous proposer Louis Godon.
1: Alors Romain, puisqu'on parle de train ce matin, la liste et le thème que j'ai retenu, eh bien, c'est les choses qu'on trouve dans une gare, les objets, le mobilier, tout. C'est à vous de jouer.
0: Allez, c'est parti.
3: Des sièges, le guichet.
1: Guichet, premier mot.
3: Une borne, un distributeur.
1: Distributeur de billets, deuxième mot.
0: Point parleur.
3: Une horloge.
1: Trois.
3: Un écran.
1: Tableau d'affichage. Télé, là,
3: tableau d'affichage, ouais.
1: Oui.
0: Plus qu'un. Là où on met nos bagages, enfin, nos affaires. Et qu'on tire.
1: Et qu'est-ce qu'on voit tout. Tout simplement.
3: Les valises.
0: Oui.
1: Ouais, valises.
0: Oui, sur le long. C'était dur, là, sur la fin.
1: Vous auriez pu me dire un train, tout simplement.
3: Tout simplement, mais je visualisais l'intérieur de la gare.
1: Bon, oui, non, mais bah, dans la gare, ils rentrent dans la gare, certainement. Bon, des quais, des billets, qu'est-ce que j'ai mis d'autre, guichet, vous l'aviez, des bancs, des escalators. Ouais, il y avait plein de distributeurs de billets aussi dans certaines gares. Bon, voilà. En tout cas, vous avez les 5 mots. Bravo, c'est gagné, Romain.
0: 5 mots sur 10, c'est parfait. Le pass famille, il est pour vous. Vous allez pouvoir en profiter ce dimanche pour le festival Vapeur, en fait, du petit train de la Haute-Somme, mon cher Romain. Et avant de vous laisser tranquille, Romain, j'ai une petite question pour vous. Je vais vous faire un bobard ou picard. Ce matin, il existe une andouillette picarde. À votre avis, est-ce que c'est un bobard ou est-ce que c'est picard?
3: Oula, on est spécialiste dans beaucoup de choses, mais je ne sais pas si on y est dans l'andouillette, je dirais bobard.
0: Moi, je dirais bobard, parce que l'andouillette, c'est trois. C'est chez moi.
1: Ouais. L'andouille de Jiménez aussi.
0: C'est vous l'andouille.
2: Moi, du coup, par esprit de contradiction, je dis picard, parce que pourquoi pas, finalement.
1: Ah, moi, je dis bobard. Ouais.
2: Non ouais,
0: ah, moi,
2: bon,
0: je
2: d'accord.
0: Pense aussi que c'est bobard. On va demander à Chloé. Chloé Richard, bonjour.
4: Bonjour Valentine, bonjour Louis.
1: Bonjour.
0: Alors, bobard ou picard, il existe une andouillette picarde.
4: Picard, enfin picard. Ça s'appelle une andouillette picarde, mais ça passe
1: de chez Picard,
4: avec la vraie andouillette. Sortez votre tablier et votre carnet de recettes, je vous dis tout.
0: Choqué.
5: Bobard ou picard ?
4: On ne sait pas vraiment comment est né ce plat, mais on dit que Lucien Lecointe, ancien maire d'Amiens dans l'entre-deux-guerres, en raffolait. Comparé à une andouillette classique, qui est faite de choses qui, je me permets, ont l'air vraiment très très peu appétissantes, c'est-à-dire des abats et le tube digestif d'un porc, donc
1: bah on fait ce qu'on
4: l'estomac
1: peut.
4: Et les intestins.
1: Avec ce qu'on a.
4: Ouais. L'andouillette picarde, elle, est beaucoup plus à mon goût. Voici la recette. Il vous faut 500 g de viande de porc hachée, du pain rassis, des œufs, un oignon, deux gousses d'ail, du persil haché, du thym, du sel, du poivre, du beurre, de la farine et du bouillon, si vous voulez.
1: Okay.
4: Il faut ensuite tremper le pain rassis dans un peu d'eau ou avec le bouillon. Ensuite, vous égouttez le pain, vous l'écrasez à la fourchette. Dans un grand saladier, vous mélangez le porc, le pain, les œufs, l'oignon, l'ail, le persil, le thym, on sale, on poivre. Ensuite, on fait des petites boulettes et puis vous les roulez légèrement dans la farine. On fait fondre le beurre dans une poêle et on fait dorer les andouillettes sur toutes les faces. On couvre, on laisse mijoter à feu doux 20 à 25 minutes. Avec une andouillette picarde, on mange souvent des haricots blancs ou des pommes de terre. Mais pour moi, ce sera avec un petit peu de salade et des frites. Merci.
0: Et ben moi, j'aime pas ça.
1: Ben non, mais moi, ça m'a donné envie d'en manger, même
0: c'est
1: d'essayer d'en faire.
0: Ah, alors, Louis
1: Godon. Après, c'est l'odeur chez moi qui.
0: Est un grand chef. Voilà, c'est vrai. Un passionné de cuisine.
2: Bon, et ben... il amène rien, mais.
1: Alors sachez, on va. Père Godon, je vous ai fait des chouquettes la dernière fois. Ça faisait des années que je n'avais pas fait ça. Je les ai complètement ratées. Donc, elles sont restées chez moi. J'avais trop honte de vous les ramener. Mais l'intention était là, voyez-vous.
0: Mais il n'y a que ceux qui ne font rien, qui ne se trompent jamais.
1: Exactement. Merci, Valentin.
0: 8h26. Manon Lisa, le petit pêcheur, et vous retrouverez l'actu en Picardie à 8h30.

0: Le petit pêcheur, Manon Lisa sur Ici Picardie. Dans quelques secondes, vous avez rendez-vous avec l'actu.
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11: Valentine Costa.
0: 8h30 dans l'actu en Picardie. Céline Autain, la colère de milliers de lycéens.
12: Oui, 6000 étudiants jeunes Picards, pardon, ont participé à des rassemblements au blocage dans tout le rectorat d'Amiens. Ça bouge à nouveau ce matin pour réclamer notamment plus de moyens pour les lycées publics. Constat partagé par les personnels de l'éducation en Picardie, les enseignants, mais aussi les directeurs d'établissement. On y revient dans notre reportage long format l'info d'ici dans 2 minutes. La situation tourne aux invectives entre responsables politiques. La députée LFI de la Somme, Zaya Hamdan, annonce vouloir porter plainte en diffamation contre un élu qui l'accuse d'encourager les débordements. On y revient aussi ce matin dans l'actu en France et dans le monde en 90 secondes. Valentin Bertrand.
13: Des cours à la maison comme au temps du Covid pour des milliers de lycéens. 400 établissements sont fermés aujourd'hui après des blocages violents et des dégradations. En Auvergne-Rhône-Alpes, elles sont estimées à plus de 25 millions d'euros. Du côté des forces de l'ordre, 4 enquêtes au moins sont ouvertes par l'IGPN, la police des polices, notamment pour des soupçons de tir à courte distance. Pour faire un point sur leurs revendications, des associations de lycéens et de parents d'élèves sont reçus aujourd'hui par le ministre de l'Éducation nationale. Une nouvelle plainte pour faux et usage de faux déposée par Jordan Bardella après ses accusations de diffamation contre Mediapart. Le site d'investigation a publié hier des extraits de conversations dans laquelle le président du RN est accusé d'avoir multiplié les propos antisémites en 2013 quand il avait 17 ans. Préméditation ou pas, c'est la question qui taraude toujours les enquêteurs dans l'affaire Jubilar. De nouvelles reconstitutions débutent dans une heure à Cagnac-les-Mines dans le Tarn, 6 ans après la disparition de Delphine Ossaguel. Le procès en appel de son époux Cédric est prévu l'année prochaine. Après les pêcheurs, les routiers prêts à se mobiliser face aux aides carburants qui n'arrivent pas. Une manifestation est prévue le 21 octobre avec ce constat. 84% des demandes enregistrées en mai n'ont toujours pas été versées. Restez sur un sans faute, les Bleus disputent ce soir leur 3e match de Ligue des Nations de foot, réception de l'Italie au

0: polémique aujourd'hui, dénoncent les syndicats des personnels de l'éducation en Picardie, Louise Jouvezhomme.
1: Laure Guéville enseigne au lycée Tuilier, à Amiens. Elle n'en veut pas à ses élèves d'avoir déserté sa classe, parce que si elle s'inquiète pour leur sécurité, la déléguée syndicale SNES-FSU comprend aussi leurs revendications.
2: Cette année, on a quand même pris un gros coup sur la tête au niveau des effectifs et des conditions de travail. On a vraiment des classes qui sont extrêmement chargées. L'année dernière, on avait encore certaines classes qui étaient dédoublées, et là, cette année, on a des classes entières partout, et c'est vrai que ça complique vraiment les conditions d'enseignement.
1: Elle-même est professeure d'anglais.
2: Vous imaginez bien, quand on a des classes à 34-35, c'est extrêmement compliqué. On a vraiment des élèves qui sont très hétérogènes. On a besoin vraiment de les aider de manière particulière et on ne peut pas le faire.
1: D'autres syndicats le confirment. D'une manière générale, le nombre d'élèves par classe augmente.
3: On a tous constaté qu'on avait une baisse des moyens et que ça entraînait des classes plus chargées que les années précédentes.
1: Nathalie Prost est secrétaire départementale du SPDEN qui représente les proviseurs et les autres directeurs d'établissements scolaires. Pour elle, il est normal que les financements baissent parce que le nombre d'élèves diminue également.
3: Bah oui, parce que à un moment donné, on réajuste le nombre de classes par rapport aux effectifs globaux. Donc l'année dernière, j'avais des classes qui étaient plutôt aux environs de 30 et là, on est passé au-dessus de 30. Mais ça, c'est un calcul mathématique par rapport à nos effectifs par niveau.
1: Et la tendance ne va pas s'inverser. D'après le ministère de l'Éducation nationale, l'Académie d'Amiens va perdre plus de 15% de ses élèves de lycée d'ici 10 ans.
4: Justement, on a une opportunité de mieux accompagner les élèves en maintenant le nombre de personnel tel qu'il est.
1: Pour Rémi Baudry, professeur à Doulan, dans l'établissement de Nathalie Prost, cette baisse démographique peut permettre de repenser les méthodes d'enseignement.
4: Faire des demi-groupes, par exemple, faire des classes beaucoup moins chargées, on n'apprend pas de la même manière quand on est à 35, 36, 37 que quand on enseigne à 20.
1: Co-secrétaire de Sud Éducation Somme, Rémi Baudry regrette aussi que la région n'investisse pas davantage dans des travaux de rénovation ou de renouvellement de matériel, une revendication aussi portée par les élèves mobilisés, dont beaucoup se plaignent de la vétusté de leur établissement.
0: La région Hauts-de-France a baissé de 2 millions d'euros l'enveloppe des moyens alloués à ces lycées l'an dernier. Les moyens, de nouveaux moyens présentés ce lundi pour l'année à venir avec de l'argent qui est un montant qui reste stable, pardon, mais pas à la hauteur des besoins, a dénoncé ce matin sur RCI Picardie la députée de la Somme, Zahia Hamdan, conseillère régionale d'opposition. C'est Picardie, 8h35, Valentine. Une fois passées les brumes, la journée s'annonce assez belle en Picardie.
5: Oui, j'ai l'impression qu'elles ont du mal à se dissiper, hein, ces brumes à certains endroits. Dites-le nous d'ailleurs, hein, si c'est le cas. Après, effectivement, normalement, tout le monde aura du soleil, hein, pour cet après-midi et des températures plutôt douces.
6: Oui, plutôt douces, une dizaine de degrés par exemple. On a à peu près 10 degrés, oui, un ciel bleu à Grandvilliers. Chez Philippe, 9 degrés aussi à Sourdon, chez Charlotte. C'est ce qu'il nous dit sur la page Facebook.
5: Le frais sur le matin et douceur l'après-midi avec 20-21 sur Doulan, Albert, Amiens, Noyon, Beauvais, mais aussi Péronne et Saint-Quentin. Il fera 20 sur Abbeville, 18-19 cet après-midi à Cailloux-sur-Mer.
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5: Bon, le brouillard est signalé un petit peu partout autour d'Amiens, par exemple. Attention donc sur la route, hein, ce matin. Et si jamais il y a un souci, il ne faut pas hésiter à nous appeler.
6: Oui, 03 22 92 58 58. Effectivement, si vous voyez quelque chose. Et puis surtout, là, vous faites attention donc aux bouchons, mais ça, vous les connaissez. Attention aussi à Amiens, sur tout un secteur, celui du boulevard de Châteaudun. Qu'est-ce qu'on a d'autre? On a la rue Jean Moulin dans ce secteur. On a la rue Saint-Honoré. Pourquoi je vous parle de toutes ces rues? La route de Rouen, un peu plus loin. C'est qu'il y a deux feux tricolores qui sont défaillants. Et donc c'est un bazar monstre, ça bouchonne dans toutes les rues adjacentes et donc sur ce boulevard de Châteaudun, prudence extrême. Donc il y a quelques bouchons aussi encore autour de la gare de Longo, ça devrait se décompter comme chaque matin. Et puis un objet sur la rocade à hauteur de Longo, là aussi on vous le rappelle si vous voyez des choses, 03 22 92 58 58.
5: Il est 8h37.
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5: Stéphane Escher, combien de temps? Eh bien, c'est sur ici, Picardie. On vous souhaite un très très bon vendredi. On est le 2 octobre aujourd'hui et c'est la Saint-Léger.

0: combien de temps Stéphane Escher sur ICI Picardie. Il est 8h41.
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0: La fête de la science débute aujourd'hui et va durer jusqu'au 12 octobre prochain. C'est la 35e édition cette année. Ça va vous plaire, lui. Je ne sais pas si vous aimez vraiment les sciences. Je n'aimais pas trop quand j'étais à l'école.
3: Moi, j'avais la petite boîte à Noël. Vous savez, le petit coffret.
0: Le petit chimiste. Trop drôle.
3: C'était sympa. Bon, après, je n'avais pas le droit de tout essayer. Ma mère avait trop peur de faire exploser la maison alors que c'est un truc pour gamin, quoi. Mais je ne sais pas, elle avait toujours quelques craintes.
0: Je suis retombée sur des vieilles pubs, je ne sais plus, de jeux de société des années 40. Il y avait un truc nucléaire. Ou je sais pas quoi, avec du mercure.
3: Non, c'était du mercure. Il faisait jouer avec du mercure, ouais. Ouais, bien.
0: Bon, en tout cas, là, rien à voir. La fête de la science, tout est safe, tout va bien. Et surtout, c'est autour des saveurs cette année, notamment culinaires. Et plutôt intéressant. On va parler de ce thème tout à l'heure aux alentours de 8h45. Mais tout d'abord, place au sport. C'est Picardie Sport avec Céline, un derby historique à l'affiche du 5e tour de la Coupe de France.
4: Oui, le tirage au sort vient d'avoir lieu et pour son entrée en lice, l'Amiens SC va se déplacer à Abbeville dans 10 jours au stade de Licques. Un choc qui sent bon les années 80, Mathieu Dubrulle.
5: Oui, cette affiche nous replonge inévitablement 40 ans en arrière, à de Licques ou au stade Moulonguet, dans les derbys d'alors très engagés entre les deux équipes en 2e division française. Aujourd'hui, 4 niveaux séparent le SC Abbeville, en Bourgogne, depuis de trop nombreuses années en Régional 2 et l'Amiens SC relégué en Ligue 3. 4 divisions qui n'effraient pourtant pas le coach du SCA, Mathieu Valois, ravi au contraire de ce tirage.
6: Voilà, l'an dernier, on a vécu des tours, jusqu'au 8e et en battant des D1. Cette année, autant taper l'Amiens SC dès le départ. C'est chose faite. Moi, je suis vraiment satisfait de recevoir l'Amiens SC. J'espère que ça sera une grosse fête à De Licques. Voilà, aujourd'hui, l'Amiens SC est certes peut-être en Ligue 3, mais pour moi, c'est le club référence de la Picardie. Et moi, c'est vraiment une grosse, grosse satisfaction. Ça sera un énorme défi. Voilà, je suis heureux, motivé et content à la fois de pouvoir recevoir cette équipe de l'Amiens SC à De Licques.
5: Et les Abbevillois se rappelleront bien sûr de la dernière confrontation il y a 11 ans, en octobre 2015, déjà au 5e tour de la Coupe de France à De Licques. Les Amiénois de Christophe Pélissier étaient alors passés par un trou de souris en ne s'imposant que 1-0 dans le temps additionnel grâce à un superbe coup franc d'Emmanuel Bourgo. Mais retourner la semaine prochaine à De Licques fait plaisir au vice-président de l'Amiens SC, Christophe Dupré.
7: Je vous rappelle que quand même la dernière fois qu'on a joué à Ville en Coupe de France, c'est l'année où on monte en Ligue 2, donc j'espère qu'ils nous porteront chance aussi, que ce serait une belle année aussi pour le club de l'ASC en championnat. Ça rappelle beaucoup de choses, ça parle aussi aux supporters. Paul De Licques, tout le monde connaît ce stade aussi mythique parce que il y a eu des belles années de ce club abbevillois. Donc on est très contents. Pour la magie de la Coupe de France, je pense que c'est une belle affiche.
5: Et selon nos informations, les deux clubs souhaiteraient jouer ce match le samedi 10 octobre.
4: En plus d'Abbeville-Amiens SC, un autre derby de la Somme aura lieu entre Arondel et La Montois. Le reste des affiches du 5e tour de Coupe de France est à retrouver sur ici.fr. L'Amiens SC prête déjà son attaquant Marvin Adélaïde, arrivé cet été au club. Le joueur rejoint le Paris 13 Atlético, soit une autre formation de Ligue 3. En moto, le Picard Jean-Loup Lepan s'est perdu 2 fois hier sur la 3e étape du rallye du Maroc avant de reprendre le bon chemin. Il s'aligne aujourd'hui pour 321 km de spécial. Et puis en hockey sur glace, un match pour tenter de quitter la dernière place de Ligue Magnus. Les Gothiques d'Amiens affrontent l'avant-dernier du classement, Anglette. Coup d'envoi ce soir à 20h30 au Pays Basque.
0: Il est 9h moins le quart. On va aller comme chaque matin du côté des PMU de la région. C'est la patronne du jour, Émilie, à l'Élite Bar. C'est à Amiens pour les pronostics des courses hippiques du jour.
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0: 8h46, dans la bonne humeur, on accueille Émilie à l'Élite Bar à Amiens. Bonjour Émilie.
3: Bonjour.
14: Bonjour Valentine, bonjour Louis.
0: Et bonjour Céline.
14: Ah pardon Céline.
0: Ouais, en même temps, je ne vous ai pas dit bonjour alors. Bonjour. Céline, pas du tout. Émilie, j'allais demander les pronos à Céline, parce que ça, je suis un peu perdue. Il faut savoir qu'on rigole bien parfois et on se déconcentre un petit peu. Émilie, à l'Élite Bar à Amiens pour les pronostics des courses du jour. À Vincennes, on vous écoute, Émilie.
14: Alors, le 4, le 13, le 6, le 9, le 10, le 5, le 11.
0: Et en cas de non partant ?
14: Le 12.
0: Le 2 sur 4.
14: Le 4 et le 13.
0: Alors, on va récapituler pour Vincennes aujourd'hui dans la 4e 14 partant. Il faudra jouer le 4, le 13, le 6, le 9, le 10, le 5 et le 11. En cas de non partant, le 12 et le 2 sur 4, c'est le 4 et le 13 pour aujourd'hui, ma chère Émilie. À l'Élite Bar à Amiens, il y a du monde ce matin.
14: Oui, c'est plein.
3: Et j'imagine, Émilie, qu'on parle de l'actualité au comptoir. Et justement, donc, tout à l'heure, à 9h, on va parler des manifestations lycéennes. On s'interroge sur ce que pensent les gens de ces mobilisations. Vous avez entendu des choses, vous, Émilie, ou pas?
14: Oui, c'est le sujet de conversation en ce moment. Là.
3: Et alors, qu'est-ce qu'ils disent sans trop écouter aux portes mais
14: ils comprennent pas forcément. Ouais. Alors qu'ils manifestent, c'est une chose, mais de la casser, brûler...
3: C'est voilà, les méthodes qui sont...
14: C'est ça.
3: Qui sont pas forcément comprises. Mais justement, on va pouvoir y revenir. Si vous comprenez le fond, la forme, aucun des deux, les deux, vous avez la parole sur ces manifestations lycéennes depuis quelques jours. Quel regard vous portez sur ces manifestations, sur les revendications? N'hésitez pas à nous appeler 03 22 92 58 58.
0: Mais oui, dites-nous, est-ce que finalement, dans toute manifestation, il y a toujours des casseurs? C'est pas forcément propre aux lycéens. Vous pouvez nous dire, 03 22 92 58 58. C'est la fête de la science qui commence aujourd'hui. On va y revenir dans quelques instants. Émilie, on vous souhaite une belle journée.
3: Merci Émilie, à bientôt.
14: Bonne journée, au revoir.
0: Bye bye, et on se retrouve juste après Zazie, peu importe.

0: importe.
1: Peu importe, c'est Zazie sur Ici Picardie et son tout nouvel album sort aujourd'hui, il s'appelle Volatile. D'ailleurs dessus, il y a un titre partagé en duo avec Christophe Willem. C'est donc le grand retour de Zazie. La fête de la science, ça se déroule jusqu'au 12 octobre prochain. C'est la 35e édition avec comme thème cette année saveurs savantes. Et d'ailleurs en Picardie, il y a notamment le village des sciences à l'UPJV à Amiens qui va s'installer le 10 octobre. Aussi pas mal de rendez-vous à Beauvais, à Compiègne. On va en parler ce matin avec l'ambassadrice régionale Rosaine Ravalec qui est notre invitée.
2: Bonjour Rosaine.
3: Bonjour à tous.
1: Alors, la fête de la science, finalement, c'est quoi ? Parce que c'est vrai que quand on dit ça comme ça, ça peut être assez intimidant, la science.
3: Oui, il ne faut pas que ça reste intimidant, la fête de la science. C'est surtout des rencontres. C'est la possibilité pour le grand public de tout âge, des plus jeunes aux plus âgés, de venir rencontrer les chercheurs, mais pas que. En fait, toutes les personnes qui font de la science au sein des institutions régionales et puis d'apprendre qu'il y a de la science un peu partout et déjà dans son assiette.
2: Et vous êtes donc ambassadrice régionale. C'est quoi votre mission ? C'est de donner envie aux gens finalement de pousser la porte, quoi ?
3: Oui, alors le rôle de l'ambassadrice, c'est de répondre aux sollicitations des médias, comme vous avez pu le faire avec moi, et puis de donner envie effectivement aux gens d'aller sur le site de la Fête de la Science, d'aller chercher autour d'eux quels les événements qui sont accessibles, et puis vraiment voilà de tenter l'expérience, parce que c'est toujours très enrichissant, aussi bien pour ceux qui animent la Fête de la Science, que pour ceux qui viennent à leur rencontre.
2: Ben oui, et puis surtout, qu'est-ce qu'on peut venir faire concrètement pendant ces 11 jours ? Parce qu'on parle d'ateliers, d'expériences, de rencontres aussi avec des chercheurs, il y a plein de choses.
3: Il y a plein de choses, il y a des conférences, il y a des villages entiers qui vont être autour de thématiques spécifiques. On peut venir comprendre quelle est la science qui se passe dans l'assiette, mais aussi bien au-delà, comment est-ce que les aliments que l'on va ingérer vont être digérés, utilisés par notre organisme, comment est-ce qu'ils peuvent être aussi bénéfiques pour la santé. Enfin voilà, et tout ce qui se passe aussi autour de la communication, autour de la science, autour de l'alimentation, pardon.
1: Oui, parce que le thème, c'est ça, c'est saveurs savantes. Donc on est vraiment sur l'alimentation, la cuisine et ses effets, en fait.
3: C'est ça, c'est la gastronomie, la cuisine, l'alimentation et tout ce qui est autour. Il y a des enjeux bien plus large de santé publique, mais aussi des questions environnementales majeures autour de l'alimentation.
1: Vous êtes chercheuse. Quelles questions toutes simples d'un visiteur peuvent vous passionner pendant, je sais pas, 20 minutes ?
3: Quelles questions on pourrait me poser ?
1: Ouais, quelles questions toutes simples d'un visiteur peut-vous passionner, Rosaine ?
3: Ah, en tant que visiteur ? Oh bah alors là, il y en a plein, mais c'est vrai qu'en ce moment, je suis assez intriguée par ce qui se passe au niveau des sciences humaines et sociales. C'est pas ma discipline. Moi, je suis plutôt biochimiste, donc je comprends ce qui se passe au niveau de la digestion et du bénéfice santé des molécules. Mais comprendre aussi comment tous les messages autour de l'alimentation peuvent être véhiculés par les réseaux sociaux, par les médias et comment cela peut avoir une influence sur la manière dont les gens vont s'alimenter, je trouve que c'est passionnant.
1: Eh ben merci, la fête de la science, ça commence aujourd'hui et ça va durer 11 jours. Vous avez tout le programme près de chez vous sur le site internet de la fête de la science dans les Hauts-de-France. Rosaine Ravalec, merci.
2: Merci à vous.
3: Merci à vous. Bonne
1: journée.
3: Et à
1: une prochaine, au revoir.
3: Au revoir.
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1: Mais nous allons entraîner notre cerveau ce matin avec le docteur Kierzek et prévenir la maladie d'Alzheimer. Docteur, on est tout oui.
6: Bonjour à toutes et à tous. C'est un neurologue espagnol, un collègue qui le rappelle dans un article. L'entraînement cognitif, c'est important. C'est comme ça que ça s'appelle. C'est quand on entraîne un peu comme ses muscles ou comme sa mémoire, on entraîne son cerveau. En fait, quand on part à la retraite, le cerveau perd sa stimulation naturelle. Plus de réunions, plus de dossiers, plus de casse-tête professionnelle et on ne remplace pas ça et le cerveau va s'endormir un peu. Et sa recommandation à ce collègue neurologue, 30 minutes, 3 fois par semaine avec des activités variées. Lire et résumer un texte, faire des sudoku, jouer à des jeux de société. Et si on le fait avec d'autres, c'est encore mieux parce que vous allez entretenir le lien social. Alors, c'est pas qu'une impression. Il y a une étude américaine publiée en février dernier qui apporte un argument de poids. Cette étude, elle s'appelle l'étude active. Il y a plusieurs milliers d'adultes de 65 ans et plus qui ont été répartis en deux groupes. Un qui entraînait sa mémoire, le raisonnement, la mémoire, la vitesse de traitement de l'information quand quand on donne une information, à quelle vitesse le cerveau va l'appréhender et l'intégrer. Et puis l'autre groupe, finalement, sans entraînement cognitif, eh bien 10 séances de 60 à 75 minutes sur 5 à 6 semaines avec des séances de rappel quelques années plus tard. Et 20 ans après, en regardant les dossiers d'assurance maladie, les chercheurs ont constaté que le groupe qui avait une vitesse de traitement, qui traitait vite les informations avec des rappels, avait 25% de démence en moins. 40% de cas contre 49% dans le groupe témoin. 5 semaines d'entraînement et un effet 20 ans plus tard. Alors attention, cet effet n'a été trouvé que pour l'entraînement à la vitesse de traitement des informations. Ça veut dire que repérer très vite des informations, visuelles notamment, est de plus en plus complexe. Eh bien, c'est intéressant. On ne retrouvait pas les mêmes résultats pour la mémoire ni pour le raisonnement.
1: Alors il paraît au Japon que ce sont même les villes qui s'y mettent.
6: La prévention de la démence à l'échelle de la commune. Oui, il y a une équipe japonaise qui a testé un programme communautaire de plusieurs semaines chez des personnes âgées. Et en fait, l'idée, c'était de faire du renforcement musculaire, de l'exercice, mais aussi des exercices double tâche. On bouge et on réfléchit en même temps. Par exemple, marcher en comptant à rebours. Bah, figurez-vous que les résultats sont extrêmement intéressants. 45% des démences pourraient être évitées. Il faut le rappeler, c'est une maladie Alzheimer qu'on peut prévenir. Il y a des facteurs de risque, l'audition, l'attention, le tabac, la sédentarité et le fait de mettre son cerveau en mode sommeil. Donc, il faut à tout prix faire cet entraînement cognitif. Si en plus vous êtes un peu dur de la feuille, allez vous faire appareiller et là vous aurez tout gagné. Et d'ici là, portez-vous bien.
1: Merci docteur. Dans quelques instants, on vous donne la parole au 03 22 92 58 58. Dans Ici c'est vous, autour des manifestations des lycéens. C'est en direct avec Louis Godon, juste après l'info de 9h.
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1: Et vous, surtout, au 03 22 92 58 58, ici c'est vous.
2: Quel regard portez-vous sur les manifestations lycéennes actuelles? Qu'est-ce que vous en pensez, à la fois dans le fond, dans la forme, sur les revendications? Est-ce que vous trouvez que c'est normal, nécessaire, gênant? Vous êtes partagé sur la question, n'hésitez pas à échanger, à porter votre avis. Chacun a la parole ici, vous le savez maintenant, c'est un rendez-vous qui s'installe, et tant mieux, entre 9h et 10h chaque matin. Appelez-nous donc au 03 22 92 58 58. Valentine, elle en a besoin. Bon week-end.
1: À lundi.
2: Et à lundi, bien sûr.
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2: Vous avez choisi Ici Picardie pour commencer votre journée. Bienvenue, il est 9h. L'info à 9h, c'est avec vous, Céline Autain. Des lycéens à nouveau mobilisés ce matin pour une troisième journée de contestation.
7: Oui, 300 d'entre eux sont postés en ce moment devant le lycée Michelis dans le centre-ville d'Amiens. Des CRS postés à la Haute-Oie, tandis que les cours sont suspendus aujourd'hui dans les cités scolaires nord et sud de la capitale picarde. Hier, les préfectures de nos trois départements ont dénombré quelques 6000 ados mobilisés avec des revendications sur leurs conditions d'enseignement, trop de classes surchargées, trop d'absence de profs, trop de bâtiments délabrés. La région Hauts-de-France directement mise en cause puisque c'est elle qui gère le budget et l'entretien des lycées. Et c'est pas une surprise pour Zahia Hamdan, députée LFI de la Somme, conseillère régionale d'opposition, qui accuse la majorité de Xavier Bertrand d'avoir ignoré les alertes.
8: La collectivité a complètement failli et nous avons un conseil régional qui est méprisant face aux lycéens. La preuve en est que il y a 2 ans, la cité scolaire à Branly, Tuilier, Gand, il n'y avait plus de chauffage et la mobilisation des lycéens et des parents a fait que les sommes qui étaient prévues ont été débloquées. Mm-hmm. Vous avez le lycée Delambre, la cité scolaire de Delambre, qui en janvier également a un état, en tout cas des murs complètement délabrés. Le conseil régional a enfin daigné mettre des moyens.
7: Mais Zayada, vous faites partie de ce conseil régional, c'est un peu votre part de responsabilité.
8: C'est ma responsabilité, je suis dans l'opposition. Mm-hmm. Et nous crions haut et fort, constamment et régulièrement, lors des séances plénières, lors des commissions permanentes, que le lycée manque de moyens.
7: Zaya Hamdan, conseillère régionale d'opposition, députée LFI de la Somme, invitée d'ici Picardie ce matin. Elle s'est rendue aux côtés des lycéens mobilisés ces 2 derniers jours, critiquée et même accusée d'encourager les violences par l'élu amiénois Jean-Christophe Lauric. Elle annonce en réponse son intention de porter plainte en diffamation contre lui et dit regretter qu'il n'y ait pas plus d'élus présents aux côtés des jeunes.
2: Le gouvernement tente de trouver une sortie à la crise.
7: Le ministre de l'Éducation nationale, Édouard Geffray, reçoit aujourd'hui les organisations syndicales des personnels, les associations de parents d'élèves, les associations lycéennes et les élus du Conseil national de la vie lycéenne. Dans le même temps, le ministre de l'Intérieur a demandé au procureur la plus grande fermeté en cas de débordement. Que pensez-vous de cette mobilisation? Rejoignez-vous les revendications, mais pas les modes d'action? Appelez-nous après ce journal au 03 22 92 58 58. Aussitôt dit, aussitôt retiré, le gouvernement renonce finalement à faire payer des frais d'inscription en classe préparatoire aux grandes écoles et en BTS aux étudiants non boursiers, une mesure pourtant inscrite dans le projet de budget 2027 présenté hier matin, un projet qui prévoit également le gel des allocations familiales. Sur la côte Picarde, la commune de Rulles joue collectif pour faire diminuer les tarifs. Elle propose une commande groupée de pelés ou de fioul à ses habitants, une quarantaine intéressés jusqu'ici. Mutualiser les commandes permet de réduire les coûts de livraison et donc la facture finale, fait valoir le maire Christophe Dufresnoy qui espère attirer encore du monde.
9: Pour les pelés, on peut descendre le prix de la palette d'une 20aine d'euros, donc c'est pas négligeable. Et pour le fioul, entre 5 et 10 centimes, mais comme le fioul, ils peuvent pas nous faire une offre fixe, vu que le prix change au jour le jour. Vous pouvez l'avoir à 90 aujourd'hui, à 94 demain, et puis dans 3 jours, il sera peut-être redescendu à 85. Donc, pour le fioul, l'idée, c'est au 15 octobre d'avoir exactement le nombre de personnes qui en veulent, de contacter les 3-4 entreprises du coin, de leur dire au jour J quel est votre prix du fioul pour 10 000 ou 12 000 ou 15 000 litres à livrer la semaine prochaine. Et puis là, ils nous donnent un prix fixe, mais qui est valable qu'au jour où on le commande.
7: Et notez qu'un ménage peut bénéficier d'une prime s'il remplace une chaudière au fioul par une pompe à chaleur plus performante sur le plan environnemental.
2: Un choc SCA Ville Amiens SC au 5e tour de la Coupe de France.
7: Oui, c'est l'heure des résultats du tirage au sort hier soir. Le match doit avoir lieu la semaine prochaine au stade de Licq, le 10 ou 11 octobre. Parmi les autres affiches, en Picardie, Chaumont en Vexin face à Camon, Gamache face à Saint-Amand-les-Eaux ou encore Péronne contre Nogent-sur-Oise. Zinedine Zidane retrouve le Stade de France ce soir avec l'équipe de France pour un match de Ligue des Nations. Les Bleus affrontent l'Italie. 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Louis, on sort tout doucement des brumes matinales avec des éclaircies qui arrivent.
2: Oui, de belles éclaircies hein, tout au long de la journée. J'entends dire aussi que ça va être le cas ce week-end et tant mieux, on va pouvoir enfin en profiter parce que c'est vrai que cette semaine, parfois la pluie, bon ça va, puis parfois grand soleil et on était au travail. Donc là, en tout cas, ça fait plaisir, du soleil, c'est sûr, des températures agréables ce matin au plus fort de la matinée. Vous pourrez avoir 17 degrés sur la Picardie maritime, 16 un peu dans les terres à Amiens, à Beauvais, à Saint-Quentin. Cet après-midi, eh bien, ça monte encore un peu, 20 degrés sur la côte, 20 degrés aussi à Saint-Quentin, à Amiens, à Beauvais, 21 à Compiègne et à Soissons. Ça sera le maximum de la journée.
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2: À 9h06, ça bouchonne toujours fort dans les grandes agglomérations de la région, les grandes villes et les ralentissements que vous connaissez donc. Mais vous faites attention sur la nationale 31 à hauteur de Breuil-le-Sec, c'est juste à côté de Clermont dans l'Oise. Il y a un véhicule qui est accidenté sur le pont kilométrique 55, accident qui a eu lieu il y a très peu de temps. Prudence extrême donc. Prudence aussi à côté de Soissons, un véhicule est en panne sur la nationale 2, pont kilométrique 33 hauteur de Crouy. Si vous voyez des choses changer, appelez-nous 03 22 92 58 58.
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2: C'est l'actu de ces derniers jours. Les lycéens manifestent et bloquent des établissements pour faire entendre leurs revendications. Vous trouvez ça normal, nécessaire, gênant? Vous êtes partagé? Quel regard vous portez sur ces manifs? Est-ce que vous trouvez ça normal que les lycéens descendent dans la rue pour défendre tout un tas de choses? Des classes trop chargées, on l'entendait. D'ailleurs, tiens, je vais même pas résumer finalement les revendications. Écoutez plutôt ce qu'ont dit directement les jeunes dans les rues il y a quelques jours.
11: Leur montrer que les jeunes aussi ont envie d'avoir un meilleur avenir et que l'État doit se bouger maintenant pour nous l'offrir.
12: Il y a des douches où il y a de la pourriture dedans, les radiateurs ils sont rouillés, enfin, il y a beaucoup beaucoup de choses à redire sur l'internat.
13: À côté de ça, il y a aussi le fait que l'éducation nationale ils n'écoutent ni les élèves, ni les profs, ni les surveillants, ni n'importe qui pour faire leurs mesures.
14: Les 8h-18h avec des matinées ou des après-midi de 5h, c'est pas possible. À la fin, on tient plus, en fait, on suit plus les cours, donc ils servent à rien. Donc faut changer ça, en fait, faut changer le système scolaire français.
2: Un changement en profondeur du système scolaire français, c'est ce qui est évoqué. Vous en pensez quoi justement sur le fond et sur la forme? On peut parler des deux très librement ce matin. 03 22 92 58 58.
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2: Et pour commencer, on reçoit pas mal d'appels, pas mal de témoignages aussi par écrit. Nicolas est à Amiens, il est avec nous ce matin. Bonjour Nicolas.
15: Bonjour Louis, bonjour tout le monde.
2: Sur ces sujets de jeunesse, d'éducation, j'ai l'habitude de voir votre nom s'afficher sur l'ordinateur. C'est vrai que vous êtes toujours concerné par ces sujets. Expliquez-nous un petit peu votre point de vue alors.
15: Ah je me suis revu il y a 37 ans, il y a 36 ans, ça n'a pas évolué. Ouais. Bon, moi j'ai pas grandi dans la région, j'étais sur un lycée, c'est Mitry Mori. D'accord. C'est Honoré de Balzac, c'est là où la jeune a s'est suicidée cet été.
2: Ouais. On c'est dans quelle région ça, Nicolas?
15: C'est la Seine-et-Marne.
2: Ah oui, d'accord.
15: Alors, on n'avait qu'un lycée pour de la Seine-et-Marne pour aller jusqu'à l'Oise. Ouais. Donc, les villes, c'est Autis, Dommartin, Compans, Saint-Marc, Juilly. Ouais. On arrive après sur la Seine-et-Marne, on prend Clissouilly-Auneuil. Ouais. Et on prend Mitry-Mory, Villeparisis, Desjean-d'Aulnay. On était 1680.
2: Énorme. Wow.
15: Énorme. Donc, on s'est retrouvé une année à pas avoir de classe pour faire la philo. On faisait la philo dehors en octobre sous la pluie.
2: Sympa.
15: On avait des conditions d'hygiène déplorables. Ouais. Voilà, on n'avait pas de prof aussi, ça arrive aussi. Et donc, au bout du compte, on est parti manifester et on a eu des préfabriqués qui ont été fabriqués, installés deux ou trois mois après. Ouais. On a fait tout comme vous, les jeunes, des manifestations sur Paris, dont une à Montparnasse où d'un seul coup, dans un virage, est sorti des tas de gens habillés en noir. Ouais. On s'est fait casser, on a été chargé par la police. Ouais. Donc voilà. Par contre, nous, ce qu'on n'a pas fait, c'est qu'on n'a jamais légitimé la violence. La violence.
2: C'est ce que j'allais dire. Vous comprenez donc ces revendications puisque vous les avez portées il y a quelques années, mais c'était peut-être une autre époque, c'est ce que j'entends dire. Hein,
15: pas certains du tout.
2: Connus,
15: Et moi je vous dis pas du tout. J'avais avec moi un jeune qui s'appelait Romuald, qui était jeunesse communiste. Ouais. Donc vous voyez, c'était déjà politisé à l'époque. Ça l'est encore aujourd'hui. Quand je vois que les étudiants s'en mêlent, que les politiques s'en mêlent, parce qu'elle a beau dire ce qu'elle veut, Madame Andam.
2: Oui, on l'a entendu ce matin. On était notre invité.
15: Donc ils sont partis. Donc, au bout du compte, l'affaire, elle a toujours été très politisée, avec des profs qui étaient aussi très politisés. Ouais. Maintenant, le nombre d'élèves, moi, les 30 ou 40, je les ai connus.
2: Ouais.
15: Je les connais encore, ma fille les connaît dans les établissements privés. Ça n'empêche pas de faire cours. Ouais. Mais par contre, ce qui est très stressant pour les jeunes qui doivent être reconnus, c'est leur avenir.
2: Leur avenir, justement, qui interroge, Nicolas. On vous garde un peu avec nous, parce que justement, l'avenir est au cœur de ces revendications. On va y revenir. Un peu de musique quand même pour commencer cette heure sous une note un peu plus sucrée, j'ai envie de dire. À tout de suite, Nicolas. Ça vous laisse le temps aussi de vous réagir. Est-ce que vous comprenez ces manifestations lycéennes dans le fond et dans la forme? 03 22 92 58 58.
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2: Et on part dans une autre époque, à l'aube de l'an 2000, avec Alain Souchon. Voici Le Baiser.
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0: Alain Souchon, à 9h15, c'était le baiser.
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0: Vous le savez maintenant, c'est le sujet de préoccupation du moment. On en entend beaucoup parler, les lycéens qui manifestent et qui bloquent des établissements pour faire entendre leurs revendications. Est-ce que vous trouvez ça normal, nécessaire, gênant? Est-ce que vous êtes partagé sur la question? Est-ce que vous comprenez aussi ces revendications? Nicolas est avec nous, il est à Amiens. Il a manifesté lui aussi il y a quelques années et vous disiez que c'était surtout sur l'avenir que les jeunes étaient inquiets. Qu'est-ce que justement il faudrait peut-être faire tout de suite? Qu'est-ce que le gouvernement devrait faire d'après vous, Nicolas?
3: Supprimer Parcoursup tout de suite. C'est une merde.
0: Ah bon, carrément.
3: On va dire des choses. Moi, ouais. À l'époque, j'ai connu de vaquer. Vous savez, les réformes. Mmh. Où il y avait les motomatraques, là. Même chose. C'était une réforme qui allait contre l'intérêt de sa jeunesse. Cette réforme-là, elle va contre l'intérêt de sa jeunesse. Mmh. Mon frère, il a fait Sorbonne. Parce qu'il a voulu faire la Sorbonne. Ouais. Alors, qu'est-ce qu'il a fait? Il s'est levé, il a eu son bac, il est parti s'inscrire le matin. Mmh. Là, maintenant, vous dites à un jeune, mets-toi sur l'ordinateur, les parents, c'est une galère totale, et puis on leur dit, éventuellement, t'as peut-être une option, tu vas peut-être faire ça. Non, il faut qu'il fasse ce qu'il veut, en sachant que c'est des jeunes, il y en a qui sont en situation difficile, ça nous a pas échappé qu'il y a 17 ouais. millions de pauvres en France, qu'il y en a 1/3 de ces jeunes, dont les parents sont pauvres, il y en a qui mangent pas à leur faim, ouais. Vous voyez, là, ils avaient commencé à faire un truc bien, c'était les étudiants, parce que je veux pas les oublier non plus, on leur baisse sur APL, et puis on leur dit allez-y, vous avez un repas pour 1 euro, et la situation est difficile pour tout le monde, et d'un seul coup on va leur dire attention, les places sont limitées, c'est que pour les premiers, qu'est-ce que c'est de ce système, mais franchement, les profs ils sont plus à la hauteur, et on voit bien qu'ils manquent de moyens, plus ça va plus on taille dans les moyens, alors qu'on parie sur l'avenir, alors ouais. qu'à l'avenir on aura besoin d'eux, hein.
0: Bien sûr, parce que la jeunesse d'aujourd'hui c'est ceux qui travailleront demain, qui paieront les retraites, qui décideront,
3: donc que ça déplaise, que ça déplaise ou pas, même si la situation elle est difficile, il y a des fonds d'urgence qui sont à développer. Moi je dis que c'est pas normal qu'ils dorment avec de la moisissure là-bas, de l'ambre, c'est pas normal qu'il n'y ait pas de papier toilette, c'est pas normal qu'il y ait des manques de profs,
0: on entend ce témoignage,
3: donc,
0: Nicolas.
3: Donc, mais par contre, une chose que je leur dis, attention, la violence, les agressions sur personne, brûler, c'est inadmissible. La fois dernière que le petit Naël, il est mort, vous en avez brûlé pour 5 millions d'euros là-haut au quartier Nord. Ouais. Et du coup, on n'a plus d'argent. La ville,
0: et derrière, on n'a plus de sous non plus. Mais c'est ça. Écoles, hein. Bon, en tout cas, on entend ce témoignage et votre avis là-dessus.
3: Merci. Je les appelle au calme.
0: Mais c'est entendu. Merci, Nicolas. À très bientôt. On enchaîne tout de suite. Angelina, vous êtes très nombreux à vouloir réagir ce matin. Et tant mieux. Elle est à Ville. Bonjour, Angelina.
4: Bonjour.
0: Alors vous, vous êtes un peu, j'imagine, un peu partagé quand même par ce qui se passe dans les rues actuellement.
4: Alors, il y a des revendications qui sont légitimes.
0: Ouais.
4: Il y a des revendications, par exemple, pour les horaires, 8h-17h. Mmh. On en fait une génération fragile. Mmh. Ma génération, on allait au lycée de 8h à 17h, on allait au lycée le samedi matin, et c'est pas pour autant qu'on allait brûler le lycée.
0: Oui, vous pensez que les revendications sur les amplitudes d'horreur, en tout cas, ne sont pas légitimes, mais il y en a peut-être d'autres qui trouvent un peu plus grâce à vos yeux, entre guillemets, non?
4: Oui, le fait d'être 35 par classe, c'est anormal. Le fait d'avoir froid ou trop chaud dans les classes, c'est anormal. Mais le fait de demander à avoir son portable en cours, on est là pour étudier, on n'est pas là pour envoyer des snaps.
0: Oui, donc d'après vous, il y a apprendre à laisser quoi dans ces revendications.
4: Oui, voilà. Et la violence ne sert à rien. Le fait d'avoir... molester une policière dans la rue, ça leur sert à quoi? Le respect de l'uniforme n'est plus là non plus. Il n'y a plus rien qui va dans cette génération.
0: Oui, après, attention, ce qu'on entend aussi dire, et c'est certain que ça doit arriver, c'est qu'il n'y a pas que des lycéens qui se greffent dans ces manifestations, comme dans toute manifestation d'ailleurs. Et quand ça casse, quand ça violente, ce n'est pas toujours le fruit des lycéens, même si ça peut être le cas, on ne peut pas le négliger non plus, mais c'est pas simple, effectivement, Angelina, pardon. Comment on peut sortir de tout ça, d'après vous, en un mot?
4: Alors moi je pense que on désigne des délégués dans les classes. Ouais. Pourquoi ne pas désigner un porte-parole un peu plus fort que délégué de classe qui centralise, qui prendra chaque revendication, une réunion avec les personnes concernées, le proviseur, l'éducation nationale.
0: Mais Angelina, ça ne vous rappelle pas quelque chose par en temps de gilets jaunes avec les cahiers de doléances qui avaient été mis en place quid des cahiers de doléances aujourd'hui? Est-ce que vraiment ça a changé les choses? Est-ce que les revendications des gilets jaunes avaient été entendues? Pas sûr. Alors est-ce que ça sera la même chose pour les lycéens?
4: Pas sûr. Je pense qu'il faut qu'il y ait une bonne discussion. Ouais. Ne faire du grand n'importe quoi comme c'est actuellement, ça ne servira strictement à rien. Ça les défaire encore plus.
0: Bien sûr.
4: Parce que là, on voit qu'il n'y a pas de maturité sur certains. Bon, comme vous disiez, il y en a d'autres qui se grèvent, qui n'ont rien à faire là.
0: C'est sûr. Ouais.
4: C'est là le problème. C'est bien que sûr. Si on veut se faire entendre, il faut se faire écouter. Mais c'est pas en cassant qu'ils seront écoutés.
0: On entend ce témoignage. Merci Angelina, je vous souhaite une excellente journée. Merci d'avoir pris le temps de témoigner avec nous. On continue justement à parler de ces manifs lycéennes et de l'avis que vous avez là-dessus sur le fond et sur la forme. Vous êtes très nombreux à vouloir réagir ce matin et tant mieux. 03 22 92 58 58. Un peu de musique avec de la nouveauté. Tiens, Estelle, te rencontrer encore, ça vient de sortir, écoutez. Oui, je sais.

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2: Estelle, te rencontrer encore à l'instant sur votre radio ici Picardie, une radio qui vous donne la parole. Comme chaque matin, on parle des manifs lycéennes en ce moment, des mobilisations. Qu'est-ce que vous en pensez? Est-ce que vous trouvez ça normal, nécessaire, gênant? Est-ce que vous êtes partagé? Vous pouvez témoigner. Écoutez aussi la vie des jeunes qui a été recueillie par nos collègues journalistes d'ici Picardie. Écoutez.
3: Moi, on est 35 dans ma classe. Enfin, c'est pas normal d'être autant dans une classe. On peut pas travailler dans de bonnes conditions. Il y a tout le temps du bruit. Les profs eux-mêmes, ils en peuvent plus. Du coup, ils disent tout le temps, il y a du bruit. Du coup, ils se concentrent pas pour bien faire leur cours.
4: Qu'on nous estime pas assez matures pour avoir nos téléphones, mais assez matures pour avoir la police qui vienne nous gazer, frapper, etc.
5: Si on n'agit pas maintenant, on n'agira jamais et personne n'osera agir à notre place.
2: C'est très tendu, vous le savez. C'est tendu encore ce matin avec 300 jeunes qui sont actuellement mobilisés à Amiens. Ça risque d'augmenter, tandis que le garde des Sceaux Gérald Darmanin demande au procureur d'engager des responsabilités civiles des parents en cas de dégâts provoqués par leurs enfants lors du mouvement de blocage des lycées afin de leur faire, je cite, payer les réparations. Qu'est-ce que vous en pensez? Tiens, justement, vous avez la parole, n'hésitez pas à nous appeler dès maintenant, 03 22 92 58 58.
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2: 9h25, merci d'avoir choisi ici Picardie, une radio qui vous parle des sujets d'actualité, qui vous donne la parole surtout sur ces sujets, manifestations lycéennes. Qu'est-ce que vous pensez des mobilisations? Betty est à Gravelines, elle est avec nous ce matin. Bonjour Betty.
19: Bonjour, alors moi je voulais dire que pourquoi pas ces jeunes manifester, ils ont aussi la parole.
2: Bien sûr.
19: Le souci, c'est que vous avez des gens qui profitent de ces mouvements, qui sont des bons mouvements, pour venir les discréditer. Parce que tous ces jeunes, voilà, et le problème est là. Alors aujourd'hui, on dit oui, les jeunes sont des casseurs, les jeunes sont ci, alors qu'en fait, ce sont des gens qui viennent s'immiscer.
2: Oui, qui n'ont rien à voir.
19: Qui n'ont rien à voir. Alors je me dis, est-ce qu'il y a un encadrement suffisant pour éviter justement ça?
2: Oui, parce que il y a aussi des lycéens et on s'en doute hein, qui cassent malgré tout parce que et on l'entend hein, certains disent mais si on ne casse rien, si on ne fait pas beaucoup de bruit, on nous entend pas.
19: Oui,
2: et c'est
19: oui,
2: ça aussi qu'on peut entendre.
19: Oui, c'est vrai, on peut entendre ça, mais moi je leur dis de casser, ça ne va pas faire changer quoi que ce soit.
2: Oui, bah oui, c'est certain. Non, mais oui.
19: Il faut le dialogue, ouais. Le dialogue au maximum. Avec des gens responsables de part et d'autre. Et puis les parents aussi doivent dire à leurs jeunes, attendez, oui, manifestez parce que vous avez des revendications, mais n'allez pas avec les casseurs.
2: Oui, c'est ça. Après, les casseurs suivent les cortèges et donc voilà. Par conséquent, oui, ça rend les choses un peu plus complexes à encadrer. Alors, au-delà de ça, Betty, sur les manifestes, enfin les revendications, pardon. Est-ce que vous en comprenez certaines, toutes, pas toutes, dites-nous. Betty.
19: Bah, vous savez, tout est discutable.
2: Oui. Mais voilà. Mais globalement, c'est la forme vous qui vous dérange en tout cas, c'est ce qu'on
19: voilà,
2: entend.
19: Voilà, absolument, parce que la violence n'a jamais solutionné.
2: Ça, c'est sûr. Bah, merci en tout cas d'avoir porté ce témoignage ce matin à Gravelines.
19: Voilà.
2: À très bientôt, bonjour. Betty. Comme Betty, vous avez encore l'occasion de réagir au 03 22 92 58 58. On va écouter peut-être un petit peu de musique. Oui, celle de Glenn Frey. Et c'est tout de suite.

0: Merci d'avoir choisi ici Picardie, il est 9h31.
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0: Et ça fait beaucoup réagir ce sujet des manifestations dans les lycées, sur le fond, sur la forme. Vous avez un avis à porter. Écoutons l'avis et le témoignage de Nathalie. Elle est avec nous ce matin. Bonjour Nathalie.
3: Oui, bonjour.
0: Alors justement, on s'interroge ce matin sur les revendications et sur la manière dont on ressent aussi ces manifestations des lycéens. Vous, je crois que vous avez une double casquette, celle déjà de maman, puisque vous avez des enfants qui sont au lycée, mais vous enseignez aussi au lycée.
3: Oui, alors ça m'arrive, en fait, je suis contractuelle, donc parfois j'interviens dans des collèges et lycées. Mmh. Et oui, j'ai la double casquette parce que je suis maman. Donc, d'un côté, je comprends certaines revendications. Hein. Le fait que les élèves sont beaucoup par classe, parce qu'on monte parfois sur des effectifs de 35-36 élèves.
0: Ouais, ce qui n'est pas facile pour apprendre, c'est certain.
3: Voilà, certains ont des difficultés, donc on ne peut pas toujours être toujours derrière non plus, quoi.
0: Bien sûr.
3: Même si on le souhaiterait. Et puis, après, oui, en tant que maman, je suis inquiète, parce que des revendications, on en a tous. C'est compréhensible que les jeunes les fassent savoir. Après, sur la

0: personne, en fait.
1: Il faut payer. Bah, c'est ça. Mais donc, comment expliquer que, excusez-moi du terme, mais que ça pète aussitôt, la rentrée, c'était il y a un mois, quoi.
0: Alors, je crains. Alors là, j'ai pas effectué une mission en lycée depuis la rentrée scolaire, mais ce que je crains, c'est que, l'élément déclencheur, à mon avis, a été le téléphone portable. Donc, certes, les jeunes sont addicts au téléphone portable, mais était-ce bien l'urgence?
1: Tout ça, il y a peut-être dû apprendre et à laisser, quoi.
0: Bon, après, sur les heures de cours, à un moment donné, voilà.
1: Faut bien apprendre.
0: Les élèves peuvent démarrer plus tard, ils termineront plus tard, parce que voilà, il y a quand même un programme éducatif qui doit être effectué dans l'année scolaire.
1: Bien sûr, et ça, c'est important de le rappeler. Dernière question, vous qui êtes amené à aller de temps à autre dans les lycées, est-ce qu'il y a un peu de crainte aussi, à titre personnel, de vous rendre dans un de ces établissements et de peur qu'il soit pris d'assaut? On a vu des incendies ici et là, des choses comme ça. Est-ce que ça vous fait peur pour aller bosser?
0: Oui, clairement, un petit peu, oui.
1: Ouais, et on espère que ça finira par se calmer. On vous souhaite beaucoup de courage dans cette période, Nathalie. Merci pour votre appel ce matin.
0: Merci beaucoup, bonne journée.
1: Et on aurait l'occasion de discuter, c'est vrai, encore beaucoup sur ce sujet. Et vous pouvez le faire sur le Facebook et le WhatsApp d'ICI Picardie. Continuez à témoigner, les discussions ne s'arrêtent jamais.
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1: Et avant de changer de sujet dans votre émission Ici c'est vous, on a un mot à vous dire si vous êtes déficient visuel ou si vous accompagnez une personne qui l'est, avec un nouveau lieu qui peut vous aider à gagner en autonomie grâce aux nouvelles technologies. C'est le centre Braille Cyber qui vient d'ouvrir à la maison pour tous de Douin-Flamicourt. C'est place William Poivre. Il est ouvert tous les mercredis de 14h à 17h avec des formateurs eux-mêmes déficients visuels au programme Outils numériques, lecture en braille, aide au quotidien et même utilisation de l'intelligence artificielle pour retrouver des objets perdus.
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1: Il est 9h35, on change de sujet. Quelque chose d'un peu plus léger, ça fait du bien aussi. On en parle depuis quelques jours et vous le savez maintenant, la raiderie d'Amiens arrive ce dimanche. L'occasion pour nous de vous parler des brocantes, des raideries, des vides-greniers. Pourquoi on aime autant chiner? Est-ce que c'est une question d'économie? Chiner d'ailleurs, ou vendre, participer de manière globale à ces raideries. C'est pour l'économie, c'est pour faire donc de bonnes affaires, retrouver des objets d'autrefois, voyager, simplement fouiller, être dans le réemploi. C'est ce qu'on entend de plus en plus dans les outils et les objets d'occasion. Vous avez la parole. Écoutez, tiens, quelques témoignages qu'on avait recueillis à une raiderie pluvieuse il y a quelques années.
4: J'aime bien, c'est ma passion.
5: On fait un bond dans le passé. Ça nous permet un peu de peut-être revisiter un peu l'histoire, d'avoir un peu plus d'informations de ce que c'était au 18e, 19e siècle.
6: On voit beaucoup de personnes de toutes les régions, quoi, en fait. C'est intéressant.
7: L'ambiance, la pluie, c'est agréable.
1: Et oui, c'est agréable la pluie. Cette année, ça devrait aller mieux. Est-ce que vous participez à des raideries, des brocantes, des vides-greniers à Amiens ou pas d'ailleurs? Vous avez l'occasion d'en parler ce matin. 03 22 92 58 58.
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1: Et on écoutera d'ailleurs vos témoignages, vos belles trouvailles aussi, vos histoires de trouvailles, votre passion pour les raideries. Il faut avoir du courage, que ce soit pour aller les faire et se lever très tôt pour déballer son stand, mais aussi se lever très tôt pour trouver des bonnes affaires. D'ailleurs, tout à l'heure, on retrouvera Florent Moreau, qui est commissaire priseur, et vous l'entendez, il intervient souvent. Tiens, il est avec nous, ça y est, on a réussi à l'avoir. Bonjour Florent.
8: Bonjour.
1: Florent Moreau, je le disais, commissaire priseur à Saint-Quentin, donc tout ce qui est objet antique, ou enfin, d'antiquité, et vous les connaissez. Il y a des tendances un peu d'ailleurs de choses qui cotent, je crois par exemple les cartes Pokémon, c'est vrai qu'on en voit de plus en plus dans les raideries, mais il n'y a peut-être pas que ça.
8: Non, heureusement il n'y a pas que ça, mais en effet les cartes Pokémon, suscitent l'intérêt chez les nouvelles générations de collectionneurs, comme les cartes magiques, comme les figurines manga, comme tout ce qui est console de jeux vidéo, les jeux associés. Donc là, il y a une nouvelle génération de collectionneurs qui se porte là-dessus, mais il n'y a pas que ça. Ouais. Les objets décoratifs du XXe siècle, la céramique, aussi plaisent beaucoup. C'est des thématiques qui sont facilement accessibles parce que visuellement, ça parle aux yeux des gens. Mmh. Et puis parfois, ça l'est moins aussi accessible parce que en termes de céramique, on a aussi des choses très pointues. Et donc, il y a un vrai intérêt à se pencher sur cette thématique. Mais en effet, il y a bien évidemment des objets et des meubles qui sont moins enclins à être collectionnés aujourd'hui. Et puis, heureusement, la mode est cyclique, d'autres qui sont recherchés.
1: Mais alors, Florent, est-ce qu'on peut encore vraiment faire de belles trouvailles, la trouvaille qui va coûter et rapporter beaucoup, ou en tout cas,

0: qui va peut-être être un investissement pour l'avenir. Les raideries sont encore un endroit où on peut faire de belles trouvailles.
1: Oui, on peut toujours faire des trouvailles en raiderie, et heureusement d'ailleurs, c'est ce qui motive à se lever de bonne heure le matin. Et il faut d'abord se lever de bonne heure le matin.
0: Oui, c'est très tôt.
1: Prendre sa lampe torche, voilà, prendre sa lampe torche et être bien couvert, peut-être le thermos de café, et être courageux de ce point de vue-là. Ouais. Mais bien évidemment, vous pouvez trouver en effet la pépite qui pourrait vous permettre de faire une plus-value, mais je pense pas que ce soit l'acte d'achat essentiel qu'il faut viser. Mmh. Il faut avant tout s'acheter des choses dont on a éventuellement besoin, que l'on collectionne ou avec quoi on se fait plaisir. C'est ça avant tout la motivation. Mais bien sûr qu'il y a des découvertes à faire dans tous les domaines, bien évidemment.
0: Bon, en tout cas, il n'y aura plus qu'à aller chiner à la raiderie d'Amiens dimanche ou pas d'ailleurs. Et puis, pourquoi pas appeler ici Picardie, puisque vous venez nous voir, Florent, de temps à autre, pour estimer les objets à la radio. Alors, à très bientôt, Florent. Merci pour ces conseils.
1: À grand plaisir et bonne chine à tout le monde.
0: Et soignez-vous bien, parce que j'entends que la voix est un petit peu enrouée.
1: C'est ça.
0: Vous avez fait trop de raiderie, c'est pour ça. À bientôt, Florent. 03 22 92 58 58 si vous aussi vous faites des brocantes, des raideries, des vides-greniers. Pourquoi vous aimez autant chiner ou vendre d'ailleurs? Est-ce une question d'économie ou pas? Vous pouvez nous le raconter quand vous voulez.
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0: Et pour la musique, voici des classiques, celui de Garou avec Seul.

0: Garou avec Seul, sorti en 2000 à 9h44.
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0: Qu'est-ce qui vous plaît dans les brocantes et les raideries? Faire de bonnes affaires, retrouver des objets d'autrefois ou simplement fouiller à la recherche de la perle rare? Vous avez la parole ce matin au 03 22 92 58 58. Sur Facebook, sur WhatsApp aussi, vous pouvez témoigner. Et on est avec Geoffrey, il est là ce matin. Bonjour Geoffrey.
3: Oui, bonjour Louis.
0: Alors vous aussi, vous êtes ce qu'on appelle un raideux, un brocanteur en tout cas. Vous allez vous arpenter régulièrement les allées des raideries, des brocantes en Picardie.
3: Oui, tout à fait.
0: Vous êtes tous les dimanches, presque?
3: Tous les dimanches ou presque, oui, c'est ça. Enfin, quand il y en a, parce que l'hiver, nous, on est un peu plus triste. La raiderie d'Amiens étant la presque dernière raiderie de l'année.
0: Vous y serez dimanche, d'ailleurs?
3: Absolument, oui. Rendez-vous à ne pas manquer.
0: Bien sûr. Vous aimez tellement les brocantes, les raideries, que vous allez carrément faire votre métier. Qu'est-ce que vous faites dans la vie, Geoffrey?
3: C'est devenu, voilà, j'ai allié les deux, en fait. C'est une passion de chiner des objets, et puis j'ai eu l'occasion de rentrer dans une maison d'édition où j'écris des sujets de reportage. J'interview également des collectionneurs pour le magazine Collectionneurs et Chineurs, mais également pour Antiquités Brocantes.
0: Et alors, Geoffrey, est-ce que les brocantes, c'est encore à la mode? Ça fonctionne encore? Ça fonctionne plus? Ça fonctionne moins qu'avant? Parce que, comme tout le monde, maintenant, on cherche à trouver aussi des choses moins chères, parfois d'occasion, puis des objets qui ont une âme aussi. On en a marre des meubles d'une grande marque suédoise qui n'ont pas d'âme, quoi.
3: Oui, mais ces meubles-là, justement, commencent à rentrer aussi dans les antiquités. Hein.
0: Ah, les donc. Non, mais c'est vrai qu'il y a quand même un engouement autour de ces raideries, non?
3: Il y a un engouement, oui, où ce qu'on appelle aujourd'hui plus le seconde main, où on va acheter des meubles anciens ou des objets anciens pour se refaire une décoration plus atypique, celle que tout le monde n'aura pas en allant chez des enseignes comme Action, parce que j'ai ça en tête. Ouais. Mais voilà, l'idée, c'est d'avoir toujours l'objet hors du commun et puis de chiner un coup de cœur, de chiner aussi un objet qui rappelle des souvenirs d'antan.
0: Ouais. Et vous, qu'est-ce que vous chinez, Geoffrey, justement?
3: Moi, ce que je chine, c'est beaucoup. Moi, je m'intéresse aux objets publicitaires.
0: D'accord.
3: J'ai créé chez moi, par exemple, une petite épicerie des années 40-50. Et donc, j'aime chiner des objets publicitaires. Donc, ça peut paraître absolument basique pour certains, mais pour moi, c'est les petits objets coup de cœur. Donc, ça va être les petites boîtes de gâteaux, les pots de yaourt,
0: les affiches.
3: Les sucres. Les affiches aussi, mais c'est vraiment... Moi, j'ai recréé une épicerie, donc même tout ce qui est vieille conserve, vieille boîte de biscuits...
0: La vieille caisse enregistreuse aussi, vous l'avez, celle-là, ou pas?
3: Non, parce que moi, dans l'épicerie, c'est une épicerie de quartier qu'on pouvait retrouver.
0: Okay.
3: Dans le département de la Somme, par exemple.
0: Ouais.
3: Et donc, à l'époque, années 40-50, voilà, il n'y avait pas...
0: Il n'y avait pas toutes ces technologies, ouais.
3: Oui.
0: Mais c'est dingue. Et d'où c'est venu cette passion? Parce qu'il faut quand même avoir le courage de se lever tôt, d'aller chiner. Parfois il fait nuit, vous êtes avec la lampe torche, il fait froid, tout ça. Et pour autant, ça vous plaît, quoi.
3: Ah ben oui, c'est la découverte. Il faut être curieux, en fait. Là, je pensais par exemple à une petite boîte que j'ai chinée dernièrement, une petite boîte en bois, avec l'inscription Charles Gervais.
0: Ouais.
3: Une boîte qui contenait autrefois 6 fromages, les 6, ce qu'on appelle aujourd'hui des petits Suisses.
0: D'accord.
3: C'est une boîte qui date d'avant 1900,
0: ouais,
3: qui a poussé ma curiosité à aller voir...
0: faire des recherches, quoi. Ouais.
3: Voilà, moi, ce que j'aime bien, voilà, il y a aussi tout le côté généalogie, mais bon, ça, c'est encore autre chose.
0: Ouais.
3: Mais j'aime bien aller gratter dans les archives pour savoir d'où vient l'objet, s'il y a une histoire. Et il s'avère que voilà, les Suisses, qu'on appelle aujourd'hui les petits Suisses, donc de Charles Gervais, s'ils ont été fabriqués en Normandie, en fait, leurs racines se trouvent en Picardie, chez nous, dans l'Oise, et plus précisément à Villers-sur-Ossie, là où la recette a été élaborée dans une ferme familiale, avant que Charles Gervais ne s'y intéresse, achète les droits de fabrication et lance une fabrication plus industrielle, industrielle de ce qui deviendra plus tard les petits Suisses.
0: Ah mais comme quoi, voilà, ces objets qu'on peut trouver dans les raideries et les brocantes racontent une histoire. Il suffit de tirer un peu le fil pour en savoir un peu plus et découvrir des objets qui ont une âme. C'est ce que vous nous dites ce matin. Geoffrey, merci pour votre témoignage.
3: Pas de souci, merci à vous, Louis.
0: Et à très bientôt, bonne raiderie pour dimanche.
3: Ça marche, à bientôt.
0: Justement, la raiderie de dimanche que vous allez pouvoir vivre en direct avec Joseph Florent dimanche matin, ça sera son invité à 8h48, les organisateurs justement de cette rallye d'Amiens. Ça permettra de faire un petit point en live et c'est pas mal. Et puis venez la visiter aussi, cette rallye. Venez faire de bonnes affaires. En un mot aussi, hein, pensez, et ça je le rappelle parce que j'ai découvert ce principe-là il y a quelques mois. Vous savez, c'est les brocantes permanentes aussi. Parfois il y a une brocante où il n'y en a pas et donc on a envie quand même d'aller passer son dimanche et d'aller acheter des petits objets. Eh bien sachez, vous pouvez aller dans ces brocantes permanentes. Il y en a plein. Il y en a à Amiens, il y en a à Brel aussi, dans l'Ouest. Ça s'appelle Broc à Brel, qui est vachement bien. J'avais testé. Ça permet de faire de bonnes affaires tout au long de l'année.
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0: Teddy Swims sur votre radio ici Picardie. Lose Control, on était bien ensemble dans votre émission ici, c'est vous. Et ça tombe bien, ça revient dès lundi. Vous aurez la parole sur des sujets, vous le savez, d'actualité, des sujets plus légers, des sujets de la vie quotidienne aussi. Et c'est un bon réflexe que vous prenez en enregistrant le 03 22 92 58 58 dans vos contacts, à la fois sur WhatsApp pour nous envoyer des messages écrits, des messages vocaux, mais aussi pour nous appeler et témoigner. Je sais que nombreux sont celles et ceux qui travaillent entre 9h et 10h, mais certains prennent le temps de nous appeler, d'échanger quelques mots, de porter un témoignage, de donner un avis en toute liberté. Et ça, je tiens à ce que ça reste comme ça. Je vous en remercie pour votre fidélité, pour votre bon retour aussi qu'on a en antenne sur cette émission qui vous permet de vous exprimer. Chacun a la parole ici, vous le savez, ça tombe bien, on est de retour dès lundi.
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0: Et ici Picardie ne s'arrête jamais, vous le savez, avec Ici ça marche qui arrive juste après le rendez-vous des bonnes initiatives en Picardie. Avance à l'actu locale dans 5 minutes et puis Jeanne Masse aussi en rouge et noir.

0: Boucher Noir, Jeanne Masse, c'est sorti il y a 40 ans tout pile. Merci d'avoir choisi ici Picardie pour passer votre matinée, une matinée qui continue en compagnie de Joseph Laurent. Bonjour Joseph.
1: Bonjour Louis.
0: Ici ça marche, c'est le rendez-vous des bonnes initiatives. Ça fait plaisir à entendre. Et qu'est-ce qu'on a au programme ce matin?
1: J'ai un auteur de BD amiénois qui se tente au manga et il a été publié dans une revue internationale de manga et cerise sur le gâteau.
0: Ouais.
1: Il parle de Saint-Leu, Damien. Ah. Donc on a quand même Amien qui est exposé à tous les fans de manga d'Europe. Et ça c'est pas mal, donc on va voir comment il s'est mis au manga ou à la BD. Et puis ce que ça fait d'être publié dans une telle revue. C'est pas mal ça comme programme.
0: Ça fait bien plaisir à entendre, surtout quand ça parle de chez nous. C'est Picardie, donc c'est
1: exactement le but.
0: Allez, à lundi.
1: À lundi, bon week-end Louis.
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1: Merci d'être à l'écoute d'Ici Picardie. Il est 10h. Le journal présenté par Céline Autin. Un millier de jeunes mobilisés dans le centre-ville d'Amiens au troisième jour de contestation lycéenne.
3: Plusieurs établissements sont fermés aujourd'hui. Les cités scolaires sud et nord d'Amiens, les lycées Jules-Hurry de Creil et Marie Curie à Nogent-sur-Oise. Les préfectures ont compté jusqu'à 6000 ados mobilisés hier dans les trois départements picards, avec dans l'ensemble des mouvements pacifistes pour demander plus de moyens et de meilleures conditions d'enseignement. Notez qu'en raison des manifestations en cours dans le centre-ville d'Amiens, certaines lignes de bus sont déviées ou retardées. Présente à nouveau aux côtés des jeunes ce matin la députée LFI de la 2e circonscription de la Somme, Zaya Hamdan. Les revendications sont légitimes, dit-elle, à celles et ceux qui l'accusent d'instrumentaliser la colère. Elle annonce sa volonté d'ailleurs de porter plainte contre l'élu centriste amiénois Jean-Christophe Lauric, qui l'a accusé d'encourager la violence. Celle qui est aussi conseillère régionale d'opposition fustige la prochaine enveloppe pour les lycées que va présenter la collectivité lundi, insuffisante d'après elle. J'appelle les parents d'élèves et les enseignants à soutenir ces mobilisations, dit de son côté son collègue, le député insoumis Éric Coquerel. Le ministre de l'Éducation nationale lui demande l'aide des parents pour ramener le calme. Édouard Geffray reçoit aujourd'hui les représentants de syndicats de personnel et de lycéens pour tenter d'éteindre la colère. Il a déjà reculé sur une annonce du projet de budget 2027, à savoir le paiement des frais d'inscription pour les étudiants non boursiers afin d'entrer en BTS ou en classe prépa. Dans la Somme, quelques jours de patience encore sur la RN 25 entre Doulan et Amiens. Les travaux à l'intérieur de Beauval prennent fin lundi, ceux à l'entrée de la commune dans une semaine. Le maire s'estime très satisfait des nouveaux aménagements, notamment de la voie dédiée aux engins agricoles. Bon dernier de Ligue Magnus, les Gothiques d'Amiens affrontent ce soir l'avant-dernier du classement anglette. Les hockeyeurs amiénois ont perdu leurs 6 matchs depuis le début de saison. Coup d'envoi à 20h30 au Pays Basque. Et puis, on apprend le prêt de l'attaquant Marvin Adélaïde. Le joueur arrivé à l'Amiens FC cet été. Il va jouer dans un autre club de Ligue 3, le Paris 13 Atlético.
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3: Ici Picardie, 10h02, Joseph, avec une journée plutôt sympa aujourd'hui en Picardie.
1: Ben oui, on a un peu de soleil, quelques nuages quand même qui vont nous accompagner, en particulier sur la baie de Somme, mais rien ne nous empêchera de sortir, prendre l'air, en particulier cet après-midi. Pour les températures, Météo France annonce cet après-midi 19 degrés à Péronne et à Formerie, 20 degrés à Amiens, Beauvais, Saint-Quentin et sur l'Abbevillois. Et la bonne nouvelle, c'est que ce week-end aussi, il devrait être plutôt sous le soleil. Alors,
3: super,
1: un ciel légèrement voilé samedi, mais plutôt grand soleil dimanche, ce qui est pas mal parce qu'on a tous et toutes connu quelques raideries sous la pluie. Ça va faire du bien.
3: Tout à fait.
1: De le faire par beau temps.
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1: Et chaque matin ici, Picardie, dans Ici ça marche, ouvre ses micros à celles et ceux qui font bouger la Picardie, créateur d'entreprise, responsable d'association, citoyen engagé, auteur, autrice, artiste. Bref, ils ont le droit à leur coup de projecteur et aujourd'hui, lui a publié un manga, un court manga dans une revue internationale de manga qui couvre toute l'Europe. Cerise sur le gâteau, je l'ai dit, je le répète, il montre un peu les rues de Saint-Leu à Amiens. On va rencontrer Nicolas Itoridé.
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1: Bonjour Nicolas.
6: Bonjour.
1: Nicolas, vous êtes auteur de bande dessinée amiénois, auteur de Mia Anko et Monstre 13 notamment. Vous publiez dans ce magazine Manga Isho, c'est comme ça qu'on prononce.
6: Tout à fait.
1: Le dernier volume, c'est quoi? Ça sort tous les deux mois.
6: C'est tous les deux mois, oui.
1: Et il y a une quinzaine, là je vois 18 auteurs et autrices qui publient là-dedans. Ma première question, c'est ça fait quoi d'être publié dans ce genre d'ouvrage? Est-ce que c'est une punition? Est-ce que c'est une reconnaissance? Est-ce que c'est une surprise?
6: Ah non, c'est une belle reconnaissance parce qu'il y a énormément d'auteurs talentueux dedans. D'ailleurs, j'avais la pression d'être à côté de gens aussi forts. Et non, c'est une très très belle reconnaissance, surtout que c'est publié en France, en Italie, en Espagne et en Allemagne.
1: Il y a marqué sur le côté, et vous en avez oublié, il y a marqué disponible en Allemagne, Amérique centrale, Autriche, Belgique, Chili, Colombie, d'accord, c'est pas pour vous faire peur, Espagne, France évidemment, Italie, Liechtenstein, Malte, Principauté de Monaco, Saint-Marin, Suisse et Uruguay.
6: D'accord, ok.
1: Donc c'est quand même la grande Europe.
6: Oui.
1: On va jusqu'en Uruguay. Donc oui, donc c'est une fierté pour vous, une pression aussi d'être avec les autres. Vous connaissiez ce magazine avant?
6: Oui, bien sûr, oui. Il a une petite popularité maintenant. On en est au 7e numéro et il fonctionne plutôt bien. Donc je suis très très content d'avoir cette exposition dans tous ces pays qui vont découvrir mon travail.
1: Et c'est un format qui est un peu à la japonaise, c'est-à-dire que au Japon, ils fonctionnent beaucoup comme ça, en pré-publiant des auteurs, en publiant des courts extraits d'auteurs.
6: C'est exactement le même format, en fait. Ils ont repris la pagination, ils ont repris le format, ils ont même repris le sens de lecture. Ça a été un défi, d'ailleurs, parce qu'on m'a demandé de dessiner à l'envers. Donc je dessine de droite à gauche.
1: Alors que normalement, vous êtes auteur de BD plus classique, de gauche à droite.
6: Tout à fait, et on m'a fait aussi travailler en noir et blanc, en trame, c'est-à-dire des petits points pour marquer le gris. Et donc non, c'était un défi parce que j'ai rarement l'habitude de travailler à l'envers, donc j'ai dû dessiner de droite à gauche.
1: Bon, avant de vous mettre au manga, vous avez eu une jolie carrière, vous faites encore plein de choses. On va revenir sur comment vous êtes arrivé à la bande dessinée dans quelques instants. Nicolas Itoride est l'invité d'Ici ça marche ce matin.
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1: On parlait de gauche à droite, on va parler de droite à gauche. Et si on parlait de Upside Down, Diana Ross tout de suite.

0: Upside Down. C'était Diana Ross à l'instant sur votre radio ici Picardie.
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0: Ouh, ça plane ça comme jingle. On parle de bande dessinée avec l'auteur amiénois Nicolas Hitoride qui publie un manga dans la revue Manga Isho, un manga qui met à l'honneur Saint-Leu, en tout cas qui montre les rues de Saint-Leu. Nicolas, vous avez toujours voulu être auteur de bande dessinée parce que manga c'est assez nouveau finalement dans le dessin.
3: Alors j'ai des influences, je vais pas mentir, j'adore ça, j'en lis beaucoup, je regarde beaucoup d'animations japonaises, tout ça, mais j'ai pas envie d'avoir l'étiquette manga en fait. Déjà je suis français, donc j'ai aussi l'influence de la BD franco-belge que je lisais enfant, et j'aime bien le comics, j'aime bien tout, donc moi l'idée c'est de mélanger un petit peu tout, et j'ai pas envie d'avoir uniquement l'étiquette manga, mais c'est une influence énorme, je vais pas mentir.
0: Ok, beaucoup de mangas dans vos lectures, vous en avez toujours lu, c'est ça qui vous a donné envie de devenir auteur ?
3: Alors moi j'ai découvert par le jeu vidéo parce que les graphismes des jeux vidéo ressemblent, c'était les auteurs de manga qui les faisaient, et donc je me suis dit tiens c'est curieux, j'aime bien ce dessin, et quand c'est sorti en France il y a eu les premiers avec Akira et Dragon Ball, je suis complètement tombé dedans et je m'en suis jamais sorti.
0: C'est drôle de voir dans Dragon Ball, alors tout le monde connaît les personnages, on sait que ça a eu un carton dans les années 90, c'est devenu une référence, et vous êtes dit non mais moi ce que j'aime c'est le dessin de ces trucs là.
3: C'était le dessin au départ, et pareil, j'ai fait très vite le rapprochement avec les dessins animés qui passaient à la télé, parce que je trouvais que c'était similaire, et donc j'ai creusé, et à l'époque, il n'y avait pas internet, il y avait tout ça, j'avais 11-12 ans, et donc trouver des choses, c'était pas évident du tout, fallait aller dans les boutiques spécialisées à Paris, il y en avait 2-3, donc j'obligeais mes parents à aller à Paris et ils me déposaient dans les boutiques, et j'ai creusé par moi-même pour savoir d'où venaient ces dessins que j'aimais autant.
0: Donc c'est ça qui vous a donné envie de devenir auteur, ou vous aviez d'autres ambitions au départ et vous êtes dit c'est arrivé plus tard le fait.
3: Non, mais j'ai toujours aimé dessiner. Hein. Depuis que je suis tout petit, je dessinais même des BD alors que je savais pas écrire. Donc je remplissais des cahiers. Et sans avoir lu de BD, je faisais déjà des cases dans mes dessins pour commencer à faire de la narration.
0: BD-man.
3: Ah, j'adorais ça. J'ai toujours voulu faire mon métier dans le dessin. Et donc j'ai tenté au départ de travailler un peu dans le journalisme quand j'habitais sur Paris et c'est pas ce qui me plaisait le plus, je préférais le dessin. Et très vite, je me suis donné les moyens de faire du dessin. J'ai fait du fanzine, c'est-à-dire de la bande dessinée en amateur pendant très longtemps. Et j'ai fini par être repéré par Disney Press, qui m'ont fait travailler pendant 15 ans à Levallois-Perret. Et ils m'ont envoyé à l'école Disney, à l'Académie à Disney à Milan, pour me former. Et donc pendant 15 ans, j'ai travaillé dans les magazines Disney en faisant toujours de la bande dessinée à côté.
0: Donc en Italie, en France, est-ce que vous êtes parti ailleurs ?
3: Je suis parti à Milan pour l'école et j'ai été vivre à Portland dans l'Oregon. Parce que j'ai fait beaucoup de comics, une série de comics qui s'appelle Spellshakers chez Oni Press, qui est l'éditeur de Scott Pilgrim, et j'ai aussi fait pas mal d'illustrations aussi pour d'autres comics, j'ai travaillé dans le comics pendant, une dizaine d'années.
0: Et ça, c'est grâce à Disney ?
3: Oui, involontairement, parce que quand on travaille chez Disney, tout de suite, les portes sont plus faciles à ouvrir.
0: Sur le CV, ça fait pas mal.
3: C'est ça. Et après, travailler dans le comics, être publié chez un gros éditeur aux États-Unis, c'est ça qui m'a ouvert les portes chez Dargo.
0: Mais comment on trouve son style alors quand on est nourri au manga, quand on est jeune, quand on travaille dans le comics, quand on a la patte Disney qu'on connaît bien, comment on trouve sa place là-dedans ? Comment on trouve son dessin ?
3: Au début, on recopie les auteurs qu'on aime bien, et après, on dit, tiens, j'aime bien les cheveux de lui, tiens, j'aime bien la couleur là, et on mélange un peu tout. Les gens qui connaissent mes influences les reconnaissent, mais c'est vrai que maintenant, c'est compliqué à les retrouver, parce que j'ai tellement pris à droite, à gauche, toutes ces choses-là, que je commence un petit peu à créer, j'espère, mon propre style.
0: Je pense, alors là, vous êtes très manga dans ce que vous avez dans Lanterne, que vous avez publié dans Manga Isho, mais ça se voit très bien, je trouve, dans le précédent Monstre 13, où on voit les influences, le trait des comics, on voit les cheveux des mangas. Je vous invite aussi à la lire, c'est édité chez Albin Michel. Et Nicolas, vous restez avec nous, on va continuer de parler de vos mangas, de votre travail, et notamment de Saint-Leu. Parce que c'est dans les rues de Saint-Leu que ça se passe pour ce manga Lanterne à découvrir dans Manga Isho, le dernier numéro. Nous, on va continuer avec vous et avec Boulevard Désert.

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1: C'est pas si facile, la nouvelle chanson de Boulevard Désert avec Carbone. Nous, on continue de parler BD et Damien dans un instant.
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1: Nicolas Hyptoridé est un auteur de BD amiénois. Il a, dans le magazine international Manga Isho, une courte... C'est quoi vous ? On appelle ça une nouvelle, du coup, quand c'est comme
9: c'est
1: ça ?
9: Une histoire courte.
1: Une histoire courte qui se déroule à Saint-Leu. Nicolas, pourquoi Saint-Leu ?
9: Parce qu'en fait, j'avais envie de faire une histoire horrifique et je me suis renseigné sur ce qu'il y avait comme légende dans les quartiers amiénois et je suis tombé sur la légende du meneur qui est une sorte de fantôme qui poursuivait les gens dans le quartier Saint-Leu. Et je me suis dit, tiens, pourquoi pas l'adapter mais la moderniser et la mettre dans le... plutôt quelque chose d'actuel. Et donc ça vient de là en fait. Après c'est un quartier que j'apprécie énormément, que j'ai beaucoup beaucoup fréquenté, j'ai des amis sur place, j'ai beaucoup fréquenté les bars, les restaurants, tout ça. Et je trouvais intéressant aussi de parler de ma ville et de traiter voilà de ce quartier que j'aime beaucoup avec une histoire horrifique pour montrer un petit peu Amiens.
1: Vous avez déjà été suivi, vous ?
9: Non.
1: Dans les rues de Saint-Leu.
9: J'ai jamais eu de soucis à Saint-Leu.
1: Saint-Leu, est-ce que c'est une contrainte particulière de dessiner quelque chose qu'on connaît très bien, un lieu qu'on connaît très bien ?
9: Ah bah, je vais être honnête, j'ai pris des photos que j'ai retravaillées. En fait, j'ai redessiné, je me suis inspiré de photos pour que les lieux soient vraiment reconnaissables. Et donc, c'était long. C'était surtout, la contrainte, c'était que c'était long à dessiner parce que j'avais envie de vraiment que ce soit très détaillé, très, très facile à reconnaître. Mais non, c'était un plaisir. Et j'ai déjà aussi dessiné Amiens dans ma série Mia, chez Dargo, qui se passe intégralement à Amiens. J'ai dessiné le cirque, la rue des Trois Cailloux, tout ça. Et non, c'est un truc que j'aime bien faire, en fait, de reproduire des lieux. Il y a plein d'auteurs japonais qui le font avec Tokyo.
1: On s'en rend moins compte en tant que lecteur.
9: Voilà, on s'en rend moins compte, mais je me dis que voilà, les gens qui habitent la ville reconnaissent les lieux et j'avais envie de faire pareil avec la mienne, en fait.
1: Et qu'est-ce que disent les éditeurs ou les gens qui vous lisent ? Est-ce qu'ils tiquent sur le fait que de voir une ville comme ça qui existe ou est-ce que c'est une ville comme une autre ?
9: Alors quand on est en dédicace dans des salons ou des librairies hors Amiens, les gens ne font pas trop attention, mais par contre non, sur Amiens, les gens ça les touche beaucoup, c'est sûr.
1: Ah oui, est-ce que vous vous sentez comme un ambassadeur Picard de la Picardie ?
9: Ambassadeur, je sais pas, mais j'aime bien voilà porter ma petite pierre voilà à cette ville que j'aime beaucoup. J'ai envie voilà de pas de lui rendre hommage, mais vraiment de la montrer sous ses beaux côtés que je vois en fait.
1: Est-ce que Amiens se prête aux histoires particulièrement par rapport à d'autres villes ? Est-ce que vous avez visité des villes où vous dites ah bah là jamais je pourrais mettre une BD là-dedans ?
9: Pas spécialement, mais pareil quand j'habitais aux États-Unis à Portland, mais mon comic se passait à Portland aussi en fait. J'aime bien là
1: c'est
9: pareil.
1: La facilité en fait.
9: Non, mais Monstre 13 se passe dans le 13e arrondissement de Paris où j'ai vécu aussi. Donc voilà, j'aime bien montrer mes habitudes, les quartiers que j'aime bien.
1: Ça, c'est Saint-Leu, c'est en manga, c'est dans Manga Isho, le dernier numéro, septembre, vous avez 2 mois pour le trouver, il est sorti la semaine dernière, c'est ça à peu près ?
9: Oui, après on les trouve encore, hein. Il reste du numéro 1, par exemple à Bulle en Stock, il y a encore tous les tomes, si vous voulez les prendre du début.
1: Et vraiment, je vous invite à les lire, parce que en plus de découvrir le travail de Nicolas, si vous ne le connaissiez pas, vous allez découvrir que le manga, si vous ne connaissez pas le manga, bah, ça a plein de visages différents. Saint-Leu se prête au dessin manga.
9: Bah j'espère. J'ai essayé.
1: Parce que y a le travail sur les ombres, il y a un travail sur les ombres qui est pas tout à fait le même qu'en BD normal.
9: C'est ce qu'on appelle de la trame en fait. C'est des petits points, ce qu'on appelle la trame en niveau de gris qu'on fait maintenant en numérique et qu'avant c'était quelque chose qu'on collait, qu'on découpait. C'était infernal, ça coûtait cher et tout. Et maintenant on le fait en numérique. Et non, bah j'espère que ça s'y prête en tout cas parce que je pense être le premier à avoir fait ça.
1: Et ben on va continuer de parler de votre dessin, sur comment on dessine une ville qui existe et ce qui vous a plu là-dedans. Vous restez avec nous, Nicolas, nous on continue en musique avec Abba.

0: Waterloo, chanson de ABBA. On parle de Saint-Leu, c'est juste un peu plus chez nous, dans Picardie, à Amiens. On en parle avec l'auteur amiennois Nicolas Itoridé, qui publie un manga dans une revue internationale qui s'appelle Manga Isho. C'est plein de courts, d'histoires courtes ou des histoires suivies, selon, d'auteurs tous européens. Et ça permet de mettre une jolie place aux auteurs à la fois européens, mais picards dans cette BD, ce type de bande dessinée. Est-ce que vous appelez le manga une bande dessinée d'ailleurs ou pas?
1: Ah, complètement. Moi, il y a des cases, des bulles, c'est une BD.
0: Pourtant, là, c'est un style manga, c'est-à-dire qu'on est loin du gaufrier, comme vous l'appelez, ces cases très bien rangées. Là, les places, elles sont complètement explosées. C'est difficile de changer ses méthodes de travail.
1: Ah oui et non, parce que j'ai toujours aimé un petit peu ce genre de mise en page. Hein. C'est juste que cette fois-là, j'avais vraiment l'occasion de m'amuser énormément, de faire vraiment des grandes cases et tout, parce que j'avais moi-même écrit l'histoire, donc j'avais pas non plus de contraintes à avoir sur la mise en page et tout. Je pouvais faire ce que je voulais. Et donc non, je me suis énormément amusé à utiliser cette mise en page très éclatée.
0: Oui, un côté très ludique en fait. Mon personnage, je vais le mettre sur toute la page.
1: Exactement.
0: Ok, comment on choisit justement les vues qu'on va exploser par rapport quelles limites on se donne? À quel moment on se dit, attention, est-ce que je vais pas en faire trop dans cette mise en page?
1: Non, pour moi, il n'y a pas de limite, justement. C'est que la bande dessinée, on peut vraiment faire ce qu'on veut. Et si j'avais envie de faire vraiment une planche entière avec juste un décor, je me le suis permis, en fait. C'est hyper amusant. Et c'est limite l'étape que je préfère, c'est qu'on étape du découpage, où on fait un brouillon pour faire juste la mise en page. Et savoir que ça doit être narratif, ça doit être esthétique, ça doit être compréhensible. Mais à la fois, faut s'amuser à mettre en page, qu'on comprenne comment on raconte l'histoire. Et non, c'est l'étape que je préfère.
0: Et justement, c'est la première fois que vous êtes aussi au scénario. Est-ce que c'est une contrainte particulière? Et est-ce que vous avez dû adapter vos méthodes de travail, l'ordre des choses? Parce que du coup, il n'y avait personne à embêter si vous aviez des questions.
1: J'ai toujours travaillé avec des scénaristes et pour moi, c'était une béquille en fait. Parce qu'il y avait des gens talentueux qui m'aidaient à bien travailler. Et là, je me suis dit, je vais essayer d'écrire moi-même mon histoire. J'étais terrifié parce que je me suis dit, peut-être que les gens ne vont pas aimer. Mais j'avais envie de me lancer en fait. J'avais commencé aussi sur Montre 13 à l'écrire et l'éditeur m'a dit, on va le faire travailler par quelqu'un qui sait le faire.
0: Je vois ce que vous voulez dire, mais moi je trouve que c'est plutôt réussi, c'est une histoire amiennoise. Est-ce que ça veut dire que par la suite vous allez essayer de vous imposer un peu plus comme scénariste? Et si votre éditeur vous dit j'ai un scénariste pour vous, vous allez dire non, j'aimerais...
1: J'aimerais beaucoup, là mon prochain projet est scénarisé par un scénariste, donc pas dans l'immédiat, mais oui, j'adorerais ça.
0: Et est-ce que ça change l'ordre de travail? Généralement, il y a un scénario qui arrive en premier où il y a une discussion. Est-ce que là, vous dites, je me pose sur le scénario? Est-ce que le dessin, un peu comme on demande aux chanteurs, est-ce que les paroles arrivent avant la musique? Là, comment vous faites pour travailler? Est-ce que le dessin arrive avant le scénario? Est-ce que c'est des suites de planches que vous allez essayer d'agencer ensemble?
1: Pour mon écriture?
0: Pour l'écriture, ouais.
1: Pour mon écriture, il y a toujours des recherches graphiques, hein. Ça, c'est, on dessine les personnages, on fait des recherches de décors, des choses comme ça. Et après, on commence à écrire l'histoire.
0: Donc vous écrivez première planche, recherche graphique, histoire, et après storyboard et dessin.
1: Je dois perdre mon temps, je fais beaucoup d'allers-retours, j'écris, je redessine et tout.
0: C'est-à-dire que vous corrigez le scénario en fonction de votre dessin et le dessin en fonction du scénario.
1: Pas spécialement, mais je suis quelqu'un d'un peu éparpillé, donc il m'est arrivé parfois de plus travailler les recherches graphiques, puisque c'est mon métier d'origine, que écrire l'histoire.
0: On va continuer de parler de votre travail, Nicolas Itoridé. Je le rappelle, vous êtes auteur amiennois. Vous publiez Lanterne dans le dernier numéro de Manga Isho. Je crois que c'est le numéro 7, ce qui paraît très logique, puisque ça fait un peu plus d'un an et qu'il y en a un tous les deux mois. Donc vous faites les calculs chez vous, mais normalement c'est bon. Ça arrive dans... J'essaie de lire, mais c'est écrit tout petit. 3 minutes 40 après Un enfant de toi, Phil Barnet, tout de suite.

0: Un enfant de toi, Phil Barnet, à l'instant sur votre radio, ici Picardie.
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0: Vous aimez chiner, fouiller dans les cartons, faire de belles trouvailles, alors réservez votre dimanche. La grande raiderie d'automne d'Amiens, c'est ce dimanche 4 octobre dans le centre-ville. Et préparez-vous à vous lever tôt dès l'aube et même avant. Et pendant toute la journée, vous pourrez parcourir les quelques 50 rues investies par les exposants, soit près de 15 km de trottoirs. Préparez des bonnes chaussures. Au total, environ 2000 exposants.

0: un magazine entièrement dédié au manga. Balade dans Amiens et dans le manga dans quelques minutes.
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0: Et avant de retrouver notre auteur Picard, on écoute Il est libre, Max.

0: Hervé Christiani à l'instant sur votre radio. Ici Picardie, on parle de manga avec un auteur amiénois.
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0: Et oui, il s'est inspiré de Saint-Leu pour, et d'une histoire, d'un mythe qui court, qui paraît qu'on est suivi le soir, tard, la nuit, dans le quartier Saint-Leu. Il a dit qu'il n'avait pas été suivi, ce qui est plutôt une bonne nouvelle. Nicolas Itoridé a publié Lanterne dans la revue de manga international Manga Isho de septembre. Un joli moyen de découvrir la ville d'une autre manière et puis de découvrir le monde du manga. Donc n'hésitez pas, ça se trouve dans les librairies, ça se commande aussi sans souci un peu partout. Et même si vous voyagez, ça se trouve jusqu'en Uruguay. Et ça, c'est plutôt la bonne chose. Nicolas, le manga et le scénario, c'était une tentative pour vous, ce qui s'est plutôt bien passé. Vous avez dit que c'était une de vos grosses influences. Y a quoi dans la suite de vos projets ?
3: Ah, alors c'est un grand projet, je peux le dire maintenant. Je vais adapter une série de polar danois qui s'appelle Le Département V. Et donc là, je travaille sur le premier tome. Donc je suis qu'au découpage pour l'instant, mais ça devrait sortir normalement l'année prochaine.
0: Ça, c'est un projet qui vient d'un éditeur, c'est ça ? C'est une demande de l'éditeur ?
3: C'est toujours Albin Michel, chez qui j'ai fait Monstre 13. C'est eux qui m'ont proposé ce projet. Moi, j'adore cette série de livres qui a été aussi en film, qui existe en série sur Netflix. Je suis très très heureux de travailler sur ce projet. C'est énorme.

0: énorme comme travail, mais je pouvais pas dire non à un truc pareil.
1: Quoi. Est-ce que de votre côté, vous travaillez aussi sur des projets qui viendraient de vous, des choses qui vous tiendraient à cœur et que vous aimeriez pousser à un autre moment ? C'est-à-dire que c'est pas forcément le moment tout de suite, mais est-ce que quand vous concentrez sur ce projet qui arrive, vous faites que ça, ou est-ce que quand même à côté
0: Ah non, bien sûr que j'ai des trucs à côté. J'en ai toujours un ou deux d'avance parce que voilà, le temps que le livre sorte et tout, il y a toujours un petit délai, et donc on propose d'autres projets aux éditeurs. Et non, moi j'ai travaillé dans la jeunesse pendant plus de 20 ans, et là moi je suis un gros fan de littérature et de cinéma horrifique et j'ai envie de continuer là-dedans.
1: On va vous suivre. Alors Amiens ou la Picardie, toujours dedans, un petit peu, pas beaucoup.
0: Alors,
1: pas du tout.
0: Là je me suis découvert une passion pour l'horreur indonésienne et j'adorais faire une BD qui se passe là-bas.
1: Et comme vous vous baladez pas mal, peut-être qu'on vous retrouvera un
0: peu. Ah oui, j'ai la bougeotte.
1: On vous fera l'interview par téléphone. Pour la dernière minute de cette émission, je vous propose de faire un questionnaire rapide.
0: Très bien.
1: Réponse. Voilà. Si vous n'avez pas la réponse, je vous propose de dire choucroute. Ça vous va? Au lieu de dire je passe.
0: J'aime pas ça, mais c'est pas grave.
1: Bon courage. Une BD dont vous auriez aimé être l'auteur.
0: Ah, oula, choucroute.
1: Le plus difficile est quand on dessine du manga.
0: Le sens de lecture.
1: Que faites-vous de vos dessins une fois terminés ?
0: Je les stocke dans des cartons.
1: Un dessin que vous regrettez d'avoir fait ?
0: Aucun.
1: Votre plus grande fierté dans votre carrière ?
0: Tout.
1: Comment décririez-vous la bande dessinée Picarde ?
0: Très diversifié, beaucoup de talent.
1: Et à la fin de votre carrière, comment voudriez-vous qu'on présente votre travail ?
0: C'était pas mal.
1: Merci beaucoup Nicolas Hitoïdé. Je le rappelle, la BD s'appelle Lanterne, ça se trouve dans Manga Isho. 18 auteurs européens réunis, dont notre Picard. Vous allez pouvoir vous balader dans les rues de Saint-Leu et puis bien sûr vous pouvez découvrir tout le reste du travail de Nicolas Hitoïdé. Si vous allez dans le 13e, c'est Monstre 13 et puis Mia aussi, vous nous avez dit, Mia & Co, où on peut se balader un petit peu dans Amiens.
0: Complètement.
1: Et puis on va vous suivre en Suède, vous allez monter là-haut.
0: Au Danemark, on va voir, on aimerait bien.
1: Je suis sûr qu'on va vous retrouver là-bas. Merci d'être passé nous voir,
0: Nicolas. Merci à vous.

0: Andrea Bocelli sur votre radio. Ici Picardie, la musique qui continue avec une autre voix française cette fois-ci qui arrive dans deux minutes, c'est Marine avec sa chanson Escroc.
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0: Ici Picardie, Marine avec sa chanson Escroc. Rien de mieux que le sport pour tisser des liens et garder la forme, même après 50 ans. La preuve avec un mondial de foot, pas tout à fait comme les autres, ça se passe en Nouvelle-Aquitaine. Robin Bernot est avec Alexandre Alvez.
1: En Dordogne, une compétition de foot s'est déroulée entre 8 équipes composées uniquement de femmes âgées de plus de 50 ans.
2: Moi, je pense que c'est une super initiative, déjà.
1: Des équipes venues des États-Unis, du Japon, d'Afrique du Sud, de Belgique et de France participaient à cette compétition. Et des supporters nombreux ont fait le déplacement pour voir les joueuses et les encourager, à l'image de Valérie. Valérie, elle est venue de Nîmes. 5 heures de route au total pour soutenir Christelle, sa belle-sœur qui joue avec l'équipe des Reines du foot. Alexandre Alvès l'a rencontrée pour nous.
3: Nous, on est fanas, on adore le foot. Et puis là, la belle-sœur, des femmes de plus de 50 ans, il faut être là pour les encourager. Là, c'est sûr, là, il faut être derrière elles, il n'y a pas 100%. Dans la voiture, on ne l'a pas sortie, mais on a le drapeau, on a tout ce qu'il faut. Et dans le trajet de l'aller pour venir, on s'est entraîné pour chauffer la voix. Il n'y a pas de souci. On est prêts, on est à fond. Derrière les Reines du foot. On est là pour encourager la France, il faut qu'elle gagne. On va pas laisser la place aux USA, aux Japonaises. Non, même si c'est Calais, on va gagner. J'en crois pas, on n'en croit pas les yeux. Des Japonaises, des États-Unis, bon, Belgique, c'est plus près. Mais Afrique du Sud, mais franchement, à Calais, qui aurait dit un petit village de 350 habitants, c'est incroyable.
1: Une compétition de foot pour les femmes âgées de plus de 50 ans. Ici, en Dordogne, ça marche. Et vous, qu'en pensez-vous? Je suis allé échanger autour de ce sujet avec Laure.
2: Je pense que c'est très important de valoriser le sport des femmes d'une part, mais aussi le sport après un certain âge. Je pense que c'est extrêmement important de montrer aussi que ça peut être des lieux de sociabilité.
1: Mais alors, comment faire pour aller plus loin et peut-être même faire en sorte que ces initiatives se multiplient de plus en plus?
2: Alors, en parler plus, oui. Et puis, en fait, ces femmes dont vous me parlez, c'est aussi des rôles modèles, je pense. C'est des femmes qui, du coup, grâce à vous, on va en entendre parler. Certaines femmes vont se dire que c'est possible, qu'elles peuvent faire du sport, qu'elles peuvent aller faire des tournois de foot en Dordogne ou ailleurs, j'espère. Et ces rôles modèles-là, ces femmes qui donnent l'exemple, je pense que c'est aussi une manière d'encourager les autres à se lancer.
1: C'est peut-être justement en multipliant ces rencontres, en ouvrant davantage les clubs et en faisant connaître ces initiatives que le football féminin pourra continuer à se jouer à tous les âges.
0: Une belle initiative que vous pouvez retrouver d'ailleurs en vidéo sur le compte Instagram de Ici. Ici, ça marche, vous le savez, c'est chaque jour des choses qui fonctionnent en Picardie, des choses qui font briller notre région. D'ailleurs, si vous êtes au courant de quoi que ce soit, vous avez entendu parler de quelque chose, n'hésitez pas, vous pouvez nous prévenir 03 22 92 58 58. Vous utilisez WhatsApp, vous nous dites « Hey, j'ai entendu parler de cette initiative, c'est pas mal du tout ». Avec un peu de chance, on le retrouvera une petite place sur notre antenne, sur Ici Picardie.
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0: Et eux aussi, ils nous inspirent. C'est Toto tout de suite sur votre radio, Rosanna.

0: Radio, ici Picardie. Depuis lundi, on s'amuse et on joue à l'office de tourisme d'Amiens avec votre jeu Pas de gâteau pour les battus sur ici Picardie. Et c'est avec vous, Brian Mayer. Bonjour Brian, bon vendredi à vous.
1: Et le vendredi, c'est jour de...
2: Final.
1: Bonjour les deux équipes de chaud patate qui ne vont pas se faire de cadeaux. Après les infos de 11h dans ce grand jeu Pas de gâteau pour les battus, à tout de suite, j'ai hâte.
0: Alors, qui des gourmands ou des cuistots tirera sa cuillère du jeu? On le découvre dans quelques minutes.
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0: Merci d'écouter Ici Picardie, il est 11h. Le journal présenté par Nicolas Fillon. Déjà plusieurs interpellations dans la Somme ce matin.
4: Au troisième jour de contestation lycéenne, 3 personnes ont été arrêtées à Amiens et 10 en zone gendarmerie. Manifestation au lycée de La Haute-Oie, à Michelis, Luzarches, Albert Perron et Montdidier. Il y a des poubelles brûlées, des tirs de mortiers et de pétards. Pas de blocage, même si plusieurs établissements sont fermés aujourd'hui. Les cités scolaires sud et nord d'Amiens, dans l'Oise, les lycées Jules Hury de Creil et Marie Curie à Nogent-sur-Oise sont également fermés. Aucun établissement n'est concerné par cette mesure dans l'Aisne. À Amiens, 9 lignes de bus à Métis sont déviées ou retardées en centre-ville.
0: Et dans ce contexte, une élue samarienne annonce porter plainte.
4: La députée de la deuxième circonscription LFI, Zaya Hamdan, dans la Somme, veut aller en justice contre le centriste amiénois Jean-Christophe Lauric. Celui-ci l'accuse d'encourager la violence sur les points de blocage lycéens. Celle qui est aussi conseillère régionale d'opposition dénonce la prochaine enveloppe pour les lycées que va présenter la collectivité lundi. Elle est insuffisante d'après elle. Son interview est à retrouver sur ici.fr.
0: Lui veut que les parents payent les réparations.
4: Le garde des Sceaux, Gérald Darmanin, a demandé au procureur d'engager la responsabilité civile des parents en cas de dégâts provoqués par leurs enfants lors du mouvement de blocage des lycées. Depuis le début du mouvement, environ 2000 personnes ont été placées en garde à vue, dont 90% de mineurs d'après le garde des Sceaux. Un tiers des interpellés l'ont été pour des violences commises contre les personnes.
0: Une enquête publique entre la Somme et l'Aisne.
4: Ça concerne un élevage industriel. Il doit s'installer sur la commune axonaise de Villers-Saint-Christophe avec 40 000 poules pondeuses. Ça concerne aussi la Somme, puisqu'il y a des perspectives d'épandage des fientes sur les communes de Ham, Douilly et Sancourt. Les habitants peuvent s'informer sur le sujet à partir d'aujourd'hui et jusqu'à la fin du mois en ligne ou bien à la mairie de Villers-Saint-Christophe.
0: Et puis, l'Amiens SC retrouve Abbeville en Coupe de France.
4: Ouais, pour les nostalgiques, ça rappelle pas mal de souvenirs. Rendez-vous la semaine prochaine au Stade de Ligue pour ce derby qui faisait rage dans les années 80. On parle de football, bien sûr. Les autres affiches du 5e tour de la Coupe de France, on les retrouve sur ici.fr.
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4: Joseph, quelle météo pour la Picardie?
0: La bonne nouvelle, c'est qu'on va avoir une météo plutôt agréable. Quelques nuages quand même aujourd'hui, surtout sur la baie de Somme, mais rien qui nous empêchera de profiter de l'extérieur aujourd'hui. Pour les températures cet après-midi, on sera aux alentours de 19-20 degrés. C'est surtout quand on regarde ce qui va se passer ce week-end que c'est une bonne nouvelle. Quelques nuages, un ciel un peu voilé samedi, mais grand soleil dimanche. Et l'après-midi, on sera aux alentours des 20-21 degrés. Donc on va pouvoir profiter en plus de notre week-end.
4: Pas mal.
0: C'est pas mal ça.
4: On prend.
0: 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Des candidats s'affrontent. Deux équipes aujourd'hui. C'est le festival Chaud Patate qui est à l'honneur. 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
1: Oui, très heureux parce que c'est vendredi et le vendredi c'est jour de finale dans votre nouveau jeu, votre nouveau grand jeu, pas de gâteau pour les battus. Est-ce que mes 6 candidats sont prêts?
2: Ouais. Oui.
1: Et On va voir ça maintenant. Est-ce que vous pouvez crier et envoyer très très fort le jingle?
2: Jingle.
1: Ça marche à tous les coups. J'adore. Je fais
6: tout pour les battus.
1: Tout avec vous. Allez, ils sont au top, nos candidats de la semaine à la veille de Chaud Patate. C'est demain, samedi. Ils sont chauds et méga bouillants. Comment va l'équipe des cuistots?
7: Super.
1: Super. Laurence, la capitaine, gérante de la brasserie de l'Horloge. Nicolas, du restaurant Le Quai, et Tétiana. Comment va l'équipe des gourmands?
8: Très bien.
1: Bon, bah tu penses, elle est en tête pour l'instant. Adèle, la capitaine et directrice de la maison Bayard. Émilie, directrice du cinéma Pâté Amiens. Et Hélène, de la Fédération des commerçants du centre-ville d'Amiens. C'est donc la finale aujourd'hui, vendredi. Je salue Maître Anne. Bonjour Maître Anne.
9: Bonjour Brian.
10: Bonjour Maître Anne.
1: Alors, petit rappel des scores, Maître Anne.
9: Alors, on est à 146 pour les gourmands qui ont repris la tête hier, ouais, et 140 pour les cuistots.
1: Bravo. Je rappelle qu'Émilie, du cinéma Pâté Amiens, elle déteste perdre. Là, ça va beaucoup mieux aujourd'hui.
9: C'est mieux.
1: L'émission commence. Hein,
9: oui, je sais. Ouais.
1: Donc voilà, il reste encore quelques minutes avant de crier victoire ou pas. Je rappelle qu'avant midi, le gâteau battu sera à gagner pour l'équipe gagnante. Et vous qui nous écoutez, il y a un gros cadeau à gagner. Je vous invite toujours à encourager votre équipe préférée sur le WhatsApp de la radio 03 22 92 58 58. On va préchauffer cette épreuve, la première de ce vendredi, avec le jeu du plateau. Je vous explique, notre gâteau battu, il est là avec des petites boissons, des softs évidemment sur un plateau, tout plein de questions, des questions en rafale. À chaque bonne réponse, eh bien, vous passez le plateau à l'équipe adverse. Le but évidemment, c'est de ne pas l'avoir, ce plateau, en main au moment où il tombe. Tout est clair? 20 points pour l'équipe gagnante. Donc tour à tour, je m'adresse à vous les équipes. Tout le monde participe évidemment. On va commencer par l'équipe en tête, hein, donc c'est l'équipe des gourmands. Attention, chrono, c'est parti. Équipe des gourmands, quelle est la capitale de l'Espagne?
11: Madrid.
1: Combien font équipe des cuistots? 7 plus 9
11: 16.
1: Équipe des gourmands, de quelle couleur est le cheval blanc d'Henri IV?
11: Blanc.
1: Quel animal, équipe des cuistots, fait miaou miaou?
11: Le chat.
1: Équipe des gourmands, combien de jours dans 2 semaines?
11: 14.
1: Les cuistots, quel est le contraire de méchant?
11: Gentil.
1: Équipe des gourmands, dans quel sport utilise-t-on un cochonnet?
11: La pétanque.
1: Équipe des cuistots, quel fruit donne le fraisier?
12: Fraise.
1: Les gourmands, combien font 6 x 7?
11: 42.
1: Les cuistots, quel est l'animal le plus grand, l'éléphant ou la souris?
12: L'éléphant.
1: L'équipe des... voilà.
9: Ah, le plateau est tombé du côté des gourmands.
1: Oh, désolé les gourmands. C'est donc 20 points pour l'équipe des cuistots. Bravo l'équipe des cuistots, qu'on applaudit. On se retrouve dans un instant dans votre grand jeu. Pas de gâteau pour les...
4: Et vous aussi soutenez votre équipe, hein, 03 22 92 58 58 via WhatsApp. Vous nous laissez un message vocal, encouragez, donnez de la voix. Et si vous soutenez la bonne équipe, et attention, hein, les gourmands, même s'ils sont en retard, ils peuvent remonter aujourd'hui, ça vous le savez, vous pouvez remporter de quoi profiter d'Amiens pendant tout un week-end. Je vous redonne le numéro 03 22 92 58 58. Faites comme Angelina.
13: Coucou ici Picardie, bonjour à tous, c'est Angelina d'Abbeville. Étant une gourmande, je soutiens l'équipe des gourmands.
4: Allez les gourmands, allez les cuistots, on retrouve toute l'équipe juste après Pascal Obispo.
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0: Pascal Obispo, tombé pour elle. À l'instant, vous écoutez Ici Picardie et on joue.
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0: D'un côté les cuistots, de l'autre les gourmands. Dites-moi, Brian, dans quel état sont les équipes en ce jour de finale?
3: Bon, elle fait un petit peu la tête, l'équipe des gourmands. On rappelle le score, maître Anne.
4: Alors, 160 pour les cuistots et 146 pour les gourmands.
3: L'équipe des gourmands, Hélène, dans cette équipe des gourmands, vous êtes déléguée générale de la Fédération des commerçants du centre-ville d'Amiens, avec plein d'animations autour de chaud patate qui continue encore aujourd'hui, vendredi, et demain, samedi, expliquez-nous.
5: Ouais, tout à fait. Donc, tout au long de la semaine, il y a eu des grilles à découvrir avec des variétés de pommes de terre. Et l'Office de tourisme prévoyait des récompenses à chaque grille complète.
3: Très bien. Et toutes les infos sur Internet, hein, si vous n'avez rien compris au propos de Hélène, vous tapez chaud patate Amiens, vous aurez toutes les infos. Il y a un événement aussi, donc demain chaud patate et dimanche.
5: Et dimanche, la grande raiderie d'automne du centre-ville d'Amiens.
3: Bon, génial. On peut commencer à chiner à partir de quelle heure
5: Donc à partir de 1h du matin.
3: 1h du matin, on peut y aller avec la petite frontale. Et puis, jusqu'à quelle heure la raiderie dimanche?
5: Jusqu'au dimanche soir, 18h.
3: Très bien. Ça va, vous avez un gros week-end là quand même.
5: Ah
3: Hélène,
5: oui, oui, j'ai un gros week-end.
3: Et lundi, j'espère que vous pourrez vous reposer. Hélène, vous aimez la musique?
5: Oui, j'aime la musique, mais je suis pas très bonne. Hein.
3: Vous aimez gagner des points?
5: Oui.
3: Bon, il y a 10 points en jeu avec un petit blind test. C'est parti, vous me donnez l'artiste ou le titre de cette chanson. Mon camarade peut vous aider.
6: De ce musicien, c'était l'automne à la maison.
3: Alors, votre réponse?
5: Polnareff.
3: Michel Polnareff. C'est une bonne réponse, bah bravo. Voilà, 10 points. Bravo. Dans la maison vide. Vérifiez. 10 points pour l'équipe des gourmands. Vos collègues vous ont aidé, Hélène. Remercie.
5: Non, je l'avais, mais...
3: Alors, ben voilà, 10 points de plus. On se retrouve dans un instant sur votre radio ici, Picardie. Puis quelques minutes encore pour défendre votre équipe préférée avec un gros cadeau à la clé sur le WhatsApp de la radio 03 22 92 58 58.
0: Et vous êtes nombreux et nombreuses à laisser des messages. Alors, on a entendu beaucoup de messages pour les cuistots parce qu'ils avaient une longueur d'avance. Mais il faut soutenir aussi les gourmands et c'est ce qu'a fait Sidonie.
7: Bonjour, c'est Sidonie de Beauvais et je souhaite une bonne chance aux gourmands pour la dernière ligne droite. Au revoir.
0: Et on a Alexandre aussi qui nous a laissé un message.
8: Allez les gourmands !
0: Voilà, beau soutien d'Alexandre qu'on a pris pour un révolutionnaire dans les rues d'Amiens. Un de plus, un de moins, on n'est plus à ça frais. Vous aussi, vous pouvez nous laisser votre message vocal 03 22 92 58 58. On retrouve les deux équipes juste après Kim Wilde et Kids in America. Puis si vous soutenez la bonne équipe, vous avez quand même votre week-end assez sympa à gagner à Amiens avec un dîner, un city pass et un peu de sous, 100 euros à dépenser chez les commerçants d'Amiens, cœur de ville. Je vous redonne le numéro 03 22 92 58. 58. Allez, tout de suite, place à Kim Wilde.

0: Kids in America, Kim Wilde. Oui, avec l'accent, s'il vous plaît, vous écoutez ici Picardie et on joue.
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0: Nous sommes avec Brian Mayer depuis l'Office de Tourisme d'Amiens avant le lancement du festival Chaud Patate. Et on joue avec qui, Brian ?
3: Eh bien, je vous propose de jouer avec l'équipe des Cuistots, les Cuistots, Laurence, Nicolas et Tétiana. Vous avez 30 secondes, un point par bonne réponse, 30 secondes. Je vois que Nicolas a peur. Pour me donner tout ce qui peut vous énerver quand vous êtes en voiture.
4: Être en retard.
3: Qu'est-ce qui peut vous énerver quand vous êtes en voiture?
5: Qu'on ne met pas les clignotants.
3: Ouais.
4: Les embouteillages automobilistes.
5: Les embouteillages. Quand on est en réserve d'essence.
3: Ouais, réserve qui est sur, sur la réserve.
4: Quand il pleut.
3: Qu'est-ce qui peut nous énerver quand vous êtes en voiture? Le régulateur.
4: Quand il y a des enfants à l'arrière
3: qui crient, ça fonctionne aussi.
5: La vitre s'ouvre plus.
3: Ouais, ça c'est pas pratique. Qu'est-ce qui peut nous énerver quand on est en voiture?
4: La clim qui ne fonctionne pas, un petit clac-clac quand on roule.
3: Appuyez
5: sur le pare-brise.
3: 1, 2, 3, 4, 5. 10 bonnes propositions, les embouteillages, je vous l'avais dit, le feu rouge, quelqu'un qui ne met pas son clignotant, un conducteur qui roule trop lentement, une voiture mal garée, une rayure, une amende, une batterie à plat, être en retard, entre autres. Donc 10 points pour vous, l'équipe des Cuistots. On joue maintenant avec l'équipe des gourmands. Là, toute l'équipe se rapproche des petits micros. Là, tout pareil, un point par bonne réponse, 30 secondes. Donnez-moi tout ce qui peut vous agacer quand vous faites vos courses.
4: Les prix, une rupture, les personnes qui vont pas assez vite,
3: ouais.
4: les roues du chariot qui coincent.
3: Ouais, ça c'est.
4: Enfin, une rupture de produits, énervant. Les enfants,
3: décidément les enfants.
4: Les produits qui sont trop hauts, qu'on n'arrive pas à attraper.
3: Qui sont trop hauts, ouais.
4: La queue à la caisse. Les étagères vides. Le sol sale. Rupture de stock.
3: Ce qui peut nous énerver. Rupture, vous l'avez dit.
4: La caissière qui dit pas bonjour.
3: Qu'est-ce qui peut nous énerver quand
4: les filles, les enfants qui courent partout.
3: Les enfants, vous l'avez
4: dit. Les oiseaux.
3: Il peut y avoir des oiseaux dans un magasin. Tout dépend du magasin. 1, 2, 3, 4, 5, 6, 7, 8, 9, 10, 11. 11 bonnes propositions. Oubliez sa liste, oubliez son sac, une carte bancaire qui ne passe pas, un code barre qui ne fonctionne pas. Qu'est-ce qu'on avait aussi qui peut énerver dans un magasin? Une promotion introuvable, un pot cassé, un enfant qui crie, vous l'avez dit, quelqu'un qui vous passe devant, ça c'est très agaçant. Une caisse automatique en panne, oubliez un produit, une bouteille qui fuit. Arriver après la fermeture, ça c'est ballot. Se rendre compte en rentrant qu'on a oublié le truc pour lequel on était venu. Ça arrive souvent. 1, 2, 3, 4, 5, 6, 7, 8, 9, 10, 11 points pour l'équipe des gourmands qu'on peut applaudir. Et attention, la dernière épreuve, ma préférée dans ce jeu, pas de gâteau pour les battus, elle arrive dans un instant sur votre radio ici, Picardie, à tout de suite.
0: Et vous aussi, soutenez votre équipe, les gourmands ou les cuistots, 03 22 92 58 58, faites comme Pauline.
6: Allez l'équipe, les gourmands, ce seront les gagnants.
0: Bel enthousiasme de Pauline, mais l'important c'est de soutenir votre équipe. 03 22 92 58 58, je le rappelle aujourd'hui, à gagner 100 € à dépenser chez les commerçants d'Amiens, cœur de ville, un 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
0: Vous aussi soutenez votre équipe, les gourmands ou les cuistots, 03 22 92 58 58, je le rappelle, à gagner. De quoi passer un joli week-end à Amiens avec un peu de shopping, avec un dîner pour deux, avec un City Pass. Et on joue avec les cuistots et les gourmands juste après cette chanson de Marc Lavoine et Patrick Fiori.

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1: Marc Lavoine, Patrick Fiori, ici Picardie, c'était occupé. On joue à pas de gâteau pour les battus avec ici Picardie, Brian Mayer, et c'est l'heure d'une épreuve qui va devenir mythique dans ce jeu.
2: La fameuse, presque dernière épreuve de ce jeu, tout peut basculer dans pas de gâteau pour les...
3: battu.
2: L'épreuve du juste chiffre. L'idée, c'est de me donner une combinaison de quatre chiffres. Hein, je vous dirai plus, moins. Si vous me donnez une bonne combinaison à la fin du chronomètre de une minute, eh bien, vous doublez votre score. Maître Anne, on en est à combien à cette heure-ci?
4: Alors, 167 points pour les gourmands et 170 pour les cuistots.
2: Eh bien, on va commencer parce qu'on est sympa par l'équipe qui est à la peine. Quoique ça se joue de pas grand-chose. Hein. On va jouer avec vous les gourmands. Une minute et carrément on double vos points en cas de bonne réponse. Je vous pose une question, vous me dites plus, enfin je vous dis plus, je vous dis moins. Si vous avez tout bon à la fin de ce chrono, je double votre score. Est-ce que vous êtes prêts?
5: Prêt.
2: L'équipe des gourmands, c'est Émilie. Alors Émilie, dites-moi quelle est la longueur en centimètres de la plus longue épluchure de pommes de terre?
5: 3500 mètres.
2: Moins.
5: 3000 mètres.
2: Moins.
5: 1500.
2: Plus.
5: 1600.
2: Plus.
5: 1700.
2: Plus.
5: 1800.
2: Plus.
5: 1900.
2: Plus.
5: 2000.
2: Plus.
5: 2100.
2: Plus.
5: 2200.
2: Plus.
5: 2300.
2: Plus.
5: 2400.
2: Plus.
5: 2600.
2: Plus.
5: 2800.
2: Plus.
5: 2900.
2: Moins.
5: 2850.
2: Moins.
5: 2830.
2: Eh ben, c'est une bonne réponse. J'adore. 2830 cm, hein, la plus longue et plus sûre de pommes de terre. Hein. 2,83 m, c'était en 2017 à Crevant, c'est dans le sud de l'Indre, hein, pour la fête de la pomme de terre. Bravo, Émilie, l'équipe des gourmands. 167 x 2, ça fait
5: 334.
2: Et bien, on va jouer dans un instant avec l'équipe des cuistots. Tout de suite.
1: Et vous aussi, soutenez les cuistots, les gourmands, 03 22 92 58 58. Vous nous laissez un message vocal sur WhatsApp. Et si vous soutenez la bonne équipe, vous pouvez gagner, je le rappelle, cette semaine, 100 € à dépenser chez les commerçants d'Amiens Cœur de Ville pour se faire plaisir en mode balade, shopping, un samedi après-midi, ça va être parfait. 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Vous allez pouvoir vous régaler. Et deux City Pass Amiens Cœur de Somme, 48 heures pour presser le week-end. Et pour redécouvrir un peu les lieux cultes et les musées d'Amiens, c'est un beau week-end. C'est un beau week-end pour vous qui connaissez Amiens. C'est un beau week-end pour quelqu'un qui viendrait vous rendre visite. 03 22 92 58 58, c'est votre dernière chance pour jouer. Et vous avez de la chance justement, parce que pour vous, on a aussi de la super musique. Ici Picardie, tout de suite, vous propose un petit Elton John.

0: Village des sciences du Beauvaisis à la médiathèque du centre-ville de 10h à 17h30. Vous pourrez passer d'un atelier à l'autre, géologie, robotique, santé, archéologie, numérique, chimie, avec des expériences pour toute la famille. L'entrée est libre. À Amiens, le grand rendez-vous sera samedi 10 octobre, celui de la semaine prochaine, avec le Village des sciences à l'UPJV, rue Saint-Leu, de 10h à 18h. Ateliers, démonstrations, expositions et rencontres avec des scientifiques. Et dans l'Aisne, c'est à Chéry-les-Pouilly, arrondissement de l'an. Scientifierie vous attend demain le 3, puis du 8 au 11 octobre autour de la nutrition, des microbes, du levain, du lait ou encore des champignons. Il y en a pour tous les goûts. Je ne sais pas si ça se mange. Choisissez votre rendez-vous. Le programme est sur le site évidemment fêtedelascience.fr. La Fête de la Science est un événement ici Picardie. Ici Picardie, vous nous connaissez, c'est tous les jours à votre service.
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0: Et un des plus beaux services qu'on puisse vous rendre, c'est de jouer avec vous, vous faire des cadeaux et de vous passer de la bonne musique comme Vanessa Paradis.

0: Divine idylle, Vanessa Paradis, à l'instant sur votre radio, ici Picardie. On continue de jouer à pas de gâteau pour les battus avec Brian Mayer depuis l'office de tourisme d'Amiens. On ne sait pas encore quelle équipe va remporter le gâteau battu, car tout est encore possible. Les jeux ne sont pas encore faits.
1: Oh non, les jeux ne sont pas faits. 334 points il y a quelques minutes marqués par l'équipe des gourmands dans ce jeu. Pas de gâteau pour les battus. Tout peut basculer. Maintenant, je vous rappelle que dans quelques minutes, quelqu'un va remporter ce magnifique gâteau battu qui vous attend, qui embaume cet office du tourisme d'Amiens. Je me tourne donc vers l'équipe des cuistots. Tout pareil, un petit chrono d'une minute, une combinaison de quatre chiffres. Si vous avez tout bon, eh bien, je double votre score. Et si je double votre score, eh bien, vous serez l'équipe gagnante de ce vendredi. Est-ce que vous êtes prêt, Nicolas, du restaurant Le Quai à Amiens? Une minute pour répondre à cette question. Quel est en grammes le poids de la plus grosse pomme de terre? C'est un record du monde.
2: 2500.
1: Plus.
2: 4000.
1: Plus.
2: 5000.
1: Moins.
2: 4600.
1: Plus.
2: 4007.
1: Plus.
2: 4008.
1: Plus.
2: 4009.
1: Plus.
2: 5000.
1: Moins.
2: 4950.
1: Plus.
2: 4900.

0: 80.
1: C'est une bonne réponse. 4980 grammes, ça fait 4,9 kg. C'était en 2011 un record pour cette plus grosse pomme de terre. Ça s'est joué en Angleterre. On peut donc applaudir l'équipe des cuistots. Bravo. Qui remporte ce beau gâteau battu que je vous offre? Et comme vous êtes généreux, vous allez le partager évidemment avec vos amis de l'équipe des gourmands. Alors attention, dans un instant, ça va être l'heure de vous faire plaisir, vous qui nous écoutez, qui avez défendu toute la semaine en laissant des beaux messages sur le WhatsApp de la radio. Si vous avez voté, si vous avez défendu l'équipe des cuistots, peut-être que le téléphone va sonner chez vous.
2: Merci à tous les messages. Vous avez été nombreux, Charlinette, Nathalie, à jouer, notamment pour les dernières candidates. Mais il y a eu Loïc, il y a eu Emmanuel, il y a eu Alexandre et j'en passe. C'était au 03 22 92 58 58. Alors, qui de tous les soutiens à l'équipe des cuistots va être tiré au sort et remporter de quoi se faire plaisir chez les commerçants d'Amiens? Un dîner pour deux personnes à la Brasserie de l'Horloge. Deux cités passes à cœur de ville, 48 heures pour redécouvrir la ville. On découvre ça dans quelques minutes. Ce sera juste après Mylène Farmer.
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0: La chanson de Mylène Farmer, c'est à qui le tour sur votre radio ici Picardie.
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0: Pas de gâteau pour les battus, c'est le jeu de la guerre qui oppose deux équipes d'ici Picardie. Sélectionné pour ici Picardie, c'est votre jeu que vous écoutez, que vous entendez depuis la rentrée avec Brian Mayer. Aujourd'hui, depuis l'office de tourisme d'Amiens. Et l'équipe gagnante de la semaine, c'est l'équipe des cuistots qui a gagné face aux gourmands, les cuistots, qui ont l'air contents de remporter leur gâteau battu.
3: Bien sûr qu'elle est contente, l'équipe des cuistots qu'on peut applaudir, hein, qui repart donc avec ce gâteau battu. Bravo l'équipe des cuistots. Il y avait Laurence, la capitaine, Nicolas, restant le quai, Laurence, gérante de la brasserie, de l'horloge, et puis Tétiana qui travaille ici, l'office du tourisme. C'est le moment maintenant de vous faire plaisir, de remporter bien le gros cadeau de la semaine, puisque c'est le moment du grand tirage.
0: Et le cadeau de la semaine, c'est 100 euros à dépenser chez les commerçants d'Amiens Cœur de Vilain. Dîner pour deux personnes à la brasserie de l'horloge à Amiens. Deux City Pass Amiens Cœur de Somme. 48 heures pour redécouvrir ou faire découvrir la capitale Picarde. On va sortir le téléphone ici Picardie, composer le numéro. C'est quelqu'un qui a soutenu, hein, l'équipe des cuistots, qui a eu le nez creux. Est-ce que ça sonne alors? Ça sonne, toc toc toc. C'est bizarre de faire toc toc quand ça sonne. Les gens vont ouvrir le téléphone. Bonjour, j'étais caché dans la batterie.
4: Allô.
0: Bonjour Viviane.
4: Oui, bonjour.
0: Viviane, je veux bien que vous baissiez la radio parce que j'ai l'impression que c'est ici Picardie, ça vous fait stéréo dans les oreilles.
4: Oui, stéréo dans les oreilles. Voilà, c'est fait.
0: C'est bon, vous savez qui vous appelle. Viviane, vous avez soutenu l'équipe des cuistots, vous avez été tirée au sort. Bravo Viviane.
4: Ah ben écoutez, je vous remercie. Je suis vraiment contente.
0: Quand est-ce que vous aviez envoyé votre message? C'était pas aujourd'hui, c'était
4: hier.
0: Quand?
4: Non, c'était hier.
0: Ben, hier c'était facile, les cuistots ils avaient déjà une longueur d'avance.
4: Oui, c'est vrai.
0: Bon, vous remportez donc vos 100 euros à dépenser chez les commerçants d'Amiens Cœur de Ville. Un dîner pour deux personnes à la brasserie de l'horloge. Votre City Pass Amiens Cœur de Somme. Vous habitez Longo, c'est juste à côté d'Amiens. Vous connaissez Amiens, mais c'est l'occasion de redécouvrir.
4: Bien sûr.
0: Vous savez qui vous allez inviter pour tout ça? Qui vous accompagnera?
4: Oh ben, sans doute mon mari, peut-être ma fille, je ne sais pas.
0: Sans doute, si le mari a été sage, il aura peut-être le droit de partir au resto avec vous.
4: C'est pas oui, mal. C'est sûr. Voilà, justement,
0: l'Office de Tourisme, ils veulent vous féliciter aussi. Et ben oui, il y a de l'ambiance à l'Office de Tourisme.
3: Ah bon, on est très très contents aussi. Bravo et merci d'avoir soutenu l'équipe des cuistots pour l'événement demain. Demain, chaud patate ici, l'Office du Tourisme d'Amiens. Maître Anne, merci pour votre talent de comptable.
5: Avec plaisir.
3: Vous m'avez bien aidé cette semaine. Quelques mots rapides sur chaud patate.
5: Oui, donc chaud patate, c'est la deuxième édition. C'est porté par l'Office de Tourisme d'Amiens Métropole. Il y a plein de choses à faire pendant cette journée du samedi. Il y a notamment un spectacle qui s'appelle le cabinet de patatothérapie par la compagnie Mon Clown sur la commode. Je vous en dis pas trop, faut venir voir. C'est quelque chose à voir. Ouais. Il y a aussi un atelier de patates de sculpture sur pommes de terre. Voilà, aussi intéressant. On en a parlé plus tôt dans la semaine, le film Toy Story 5 qui passe à 14h30
3: demain,
5: au cinéma Pathé.
3: Exact.
5: Conférence philosophique autour de la pomme de terre, de la bière à la pomme de terre, tout autour de la patate, des animations avec la Fédération des commerçants, un concours de recettes, un bus sur le parvis et encore plein de belles choses à voir et à découvrir sur notre site.
3: Merci,
5: avant.
3: On peut applaudir Maître Anne. Et merci à vous Laurence, bravo. Nicolas, Tétiana, Adèle, Émilie et Hélène. Merci d'avoir joué le jeu. Pas de gâteau pour les
5: battus.
3: Et à lundi sur ici Picardie.
0: Viviane, vous la patate, ça vous dit, ça vous motive?
4: Attendez, je n'ai pas bien entendu.
0: Est-ce que vous avez envie d'un cours de philosophie sur la patate
4: ou de la patatothérapie,
0: ça vous inspire?
4: Oui.
0: Moi, je trouve ça très, très drôle. En tout cas, que vous soyez là pour chaud patate ou un autre moment, vous êtes gâtés par ici Picardie. On vous souhaite un bon séjour à Amiens. Bon courage entre Longo et Amiens. Vous ne perdez pas sur la route.
4: Non, ça ira.
0: Et merci d'avoir joué avec nous, Viviane. À bientôt.
4: Voilà, un grand merci à ici Picardie.
0: Eh ben, merci de votre fidélité, merci d'avoir joué. Et si vous aussi, la semaine prochaine, comme Viviane, vous voulez gagner, il suffira de soutenir l'équipe de votre choix.
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0: Et nous, on continue en musique avec A Wonderful Life. Black tout de suite.

0: Wonderful Life, c'était Black à l'instant sur votre radio ici Picardie. La semaine prochaine dans votre jeu, ce sera l'équipe mariage contre l'équipe déco salon. Ça promet encore une belle émission. On va retrouver Brian Mayer, mais avant nous, on continue avec plein de jolies choses, notamment The Red, Say It Ain't So Joe sur votre radio.
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0: Ici Picardie, c'était Murrayhead. On vous doit bien ça, c'est l'émission qui vous rend service chaque midi avec Elenora Malagré et toute son équipe. Bonjour Elenora.
1: Bonjour à toutes et à tous, bienvenue dans votre nouveau rendez-vous quotidien, ça s'appelle On vous doit bien ça. Aujourd'hui, on va vous dire comment vendre votre or, si tant est que vous en avez, et vos bijoux sans se faire arnaquer. Allez, à tout de suite.
0: Allez, on sort les lingots juste après les infos.
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0: Merci d'être avec nous sur Ici Picardie. Il est midi. Les informations, Nicolas Fillon, plus de 2000 lycéens et lycéennes dans les rues d'Amiens.
3: La mobilisation ne faiblit pas, bien au contraire. Au troisième jour de la contestation lycéenne, des jeunes qui dénoncent le manque de moyens dans les établissements, les emplois du temps chargés, le manque de profs ou encore la vétusté des locaux à Amiens. Les lycées de La Haute-Oie, Michelis ou encore Luzarches ont vu les manifestants défiler. Même chose ailleurs dans la Somme, à Albert, Péronne et Montdidier ou encore Compiègne dans l'Oise. Notez que dans la Somme, il y a eu 13 interpellations, dont 3 à Amiens, alors que des poubelles ont été brûlées et qu'on déplore des tirs de mortier. Amiens, où vous vous trouvez actuellement, Brian Nicolas, avec un cortège de lycéens qui semble de plus en plus fourni par rapport au début de la contestation.
4: Oui, et d'ailleurs ça se voit quand on parle justement avec ces lycéens venus de La Haute-Oie, venus de Robert Luzarche ou encore du lycée Michelis. C'est leur première journée de manifestation. Alors là, ils sont environ 2000, vous le disiez, ils sont même voire 2500 à se diriger vers la Maison de la Culture. Le cortège est plutôt calme, c'était beaucoup plus de dégradations ce matin. Des interpellations ont d'ailleurs eu lieu quand le cortège se baladait dans les rues amiénoises, notamment rue des Trois Cailloux. Le climat s'est plus ou moins apaisé et surtout il est beaucoup plus organisé. Avant, ils marchaient un petit peu sans vrai réel but. Aujourd'hui, ils ont un objectif, un rendez-vous, une assemblée générale devant la cathédrale d'Amiens. Elle aura lieu dans quelques minutes. Ils vont pouvoir à ce moment-là parler visiblement de la suite du mouvement, se mettre d'accord justement sur le futur de celui-ci, mais aussi parler aussi de leurs revendications avec des politiques, notamment le maire d'Amiens, Frédéric Fauvé, qui est prévu à cette mobilisation. Les députés de la Somme, François Ruffin et Zahia Hamdan, doivent aussi se présenter. Pour l'instant, ils se dirigent vers la Maison de la Culture avec évidemment quelques routes bloquées, mais sans dégradation majeure et en tout cas avec des gens, surtout. C'est très bon enfant pour l'instant.
3: Merci Brian. Nicolas en direct dans les rues d'Amiens. J'ajoute qu'aujourd'hui, plusieurs établissements sont fermés. Les cités scolaires sud et nord d'Amiens, dans l'Oise. Les lycées Jules Hury de Creil et Marie Curie à Nogent-sur-Oise sont également fermés. Aucun dans l'Aisne. À Amiens, 9 lignes de bus Amétis sont déviés ou retardés en centre-ville. Vous en parliez, Brian Nicolas, il y a des élus qui sont présents dans ce cortège amiénois, dont la députée LFI de la deuxième circonscription de la Somme, Zahia Hamdan, un combat qui lui tient à cœur, puisque la conseillère régionale d'opposition accuse la majorité de Xavier Bertrand d'avoir ignoré les alertes sur les défaillances du système lycéen au conseil régional.
5: La collectivité a complètement failli et nous avons un conseil régional qui est méprisant face aux lycéens. La preuve en est que il y a 2 ans, la cité scolaire Branly, Tuilier, Gand, il n'y avait plus de chauffage et la mobilisation des lycéens et des parents a fait que les sommes qui étaient prévues ont été débloquées. Mm-hmm. Vous avez le lycée Delambre, la cité scolaire de Delambre, qui en janvier également des états, des murs complètement délabré. Le conseil régional a enfin dénié mettre des moyens.
1: Mais Zahia Hamdan, vous aussi, vous faites partie de ce conseil régional. C'est un peu votre part de responsabilité.
5: C'est ma responsabilité. Je suis dans l'opposition. Mm-hmm. Et nous crions haut et fort, constamment et régulièrement, lors des séances plénières, lors des commissions permanentes, que le lycée manque de moyens.
3: Zahia Hamdan, conseillère régionale d'opposition, députée LFI de la Somme, invitée d'ici Picardie ce matin, accusée d'encourager les violences par l'élu amiénois Jean-Christophe Loric. Elle annonce son intention de porter plainte en diffamation. Son interview est à retrouver sur ici.fr.
0: On vient de vivre le deuxième mois de septembre, le plus chaud jamais enregistré en France.
3: C'était aussi le mois parmi les moins arrosés maintenant. Une sécheresse historique sur le pays, c'est ce qu'annonce aujourd'hui Météo France. À l'échelle du mois et du pays, les températures affichent plus 3,1 1 degré au-dessus de la normale. Quelques jours de patience encore sur la RN25 entre Doulan et Amiens. Les travaux à l'intérieur de Beauval prennent fin lundi, ceux à l'entrée de la commune dans une semaine. Le maire s'estime très insatisfait des nouveaux aménagements, notamment une voie dédiée aux engins agricoles.
0: En football, une belle affiche au 5e tour de la Coupe de France.
3: Abbeville-Amiens, le choc du tirage au sort effectué hier soir au centre Fernand Duchossois à Amiens. Ça sera le 10 ou 11 octobre prochain. On en reparle dans la tribune ce soir, présentée par Mathieu Dubrulle à partir de 18h. La météo, mon cher Joseph.
0: Et la bonne nouvelle, c'est qu'on va avoir plutôt du beau temps, c'est-à-dire quelques nuages, mais un grand ciel bleu quand même derrière, du soleil qui devrait transpercer tout ça, et des températures cet après-midi entre 19 et 20 degrés. Allez, votre émission service, c'est tout de suite avec Enora Malan.
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1: Bonjour à tous, il est midi 5 sur Ici. Bienvenue dans votre nouveau rendez-vous quotidien. Ça s'appelle On vous doit bien ça. Parce qu'on est là pour vous rendre service. On sait à quel point la rentrée, l'année sera difficile. Alors on essaye modestement de vous aider. C'est votre émission. Et d'ailleurs, appelez-nous tout au long de l'émission au 0810 055 056. Aujourd'hui, on va aborder, entre autres, un gros sujet sur l'or, bijoux en or, comment vendre sans se faire arnaquer. Entre autres, on va aussi parler avec Nordinata. Bonjour Nordine.
7: Bonjour Enora.
1: On va parler des sports méconnus qui sont bons pour vous, dis donc. On va aussi parler avec notre cher Audrazo. Comment ça va Audrazo?
8: Ça va et vous?
1: Comment éviter les arnaques? Je vais très bien, c'est un vendredi. Je ne vous cache pas que la veille de week-end, maman est en joie. Et on va aussi parler avec notre cher Valère des pompes à chaleur, c'est ça? Parce qu'apparemment il y a du leasing, on peut en bénéficier. Vous allez nous raconter ça tout à l'heure.
9: Absolument, bonjour à toutes et tous.
1: Bonjour cher Valère. Et puis, vous pouvez aussi nous laisser des messages vocaux sur ce WhatsApp qui est gratuit, je le répète, 0810 055 056, comme l'a fait d'ailleurs aujourd'hui Jordan de Picardie.
10: Bonjour Nordine, j'ai pu voir que vous étiez assez musclé et j'aimerais avoir ce genre de carrure. Qu'est-ce que vous me conseillez de faire comme sport?
1: Oh là, vous avez bien fait de venir, Nordine.
7: Oh Jordan,
1: vous savez, c'est vrai qu'il a fière allure, notre Nordine à table.
7: Oui, mais on est tous le balèze de quelqu'un, donc je vais répondre à Jordan tout à l'heure.
1: Ça recommence. Alors, si vous découvrez l'émission, chères auditrices, chers auditeurs, c'est un numéro duettiste que nous avons entre Nordine et Valère. Vous allez voir, c'est très réjouissant. Nordine, on va répondre à cela dans une trentaine de minutes. Votre secret pour avoir ce corps de dieu grec, vraiment quasiment. Mais pour l'heure, je vous l'ai dit, on va parler or. En tout cas, bienvenue, c'est votre nouveau rendez-vous. Ça s'appelle On vous doit bien ça sur Ici. Il est midi 7, on est en direct ensemble jusqu'à 13h. Nous allons parler or. Est-ce que c'est un bon plan d'acheter de l'or en ce moment? On a 1000 questions et on a un expert avec nous qui va nous aiguiller dans ce vaste sujet. Il s'appelle Alexis Monceau. C'est le DG de Godot et Fils. On va l'accueillir tout de suite. Bonjour Alexis.
11: Oui, bonjour Madame Malagré, comment allez-vous?
1: Madame Malagré, excusez-moi, j'aime tellement, pardon. On me respecte si peu, vous savez. Non, merci beaucoup. On est ravis de vous accueillir, on va parler de tout ça avec vous dans un instant, mais notre cher Audrazo va nous faire un petit topo.
8: Oui, petit topo. Pourquoi on parle de revendre de l'or pour vendre ses bijoux, etc.? Parce que les temps sont difficiles, parce qu'on a parfois des bijoux, des bagues, des bracelets, des colliers, Nora qui dorment au fond d'un tiroir et que ça fait partie des solutions peut-être pour trouver un peu de liquidité rapidement. Absolument. Quand on en a besoin. Deuxième raison, le cours de l'or, il a un petit peu baissé. Mais ça reste intéressant parce qu'il crève les plafonds ces dernières années. Alexis Monceau pourra nous le confirmer, je pense. Il a atteint même un sommet là en début d'année. Donc qu'est-ce que ça veut dire très concrètement? Le gramme d'or actuellement, vous pouvez en tirer entre 30 euros et 110, 120 euros. Évidemment, ça dépend de beaucoup de critères. Ça dépend notamment du nombre de carats. Donc l'or pur, 24 carats, c'est 119 euros le gramme. C'est la dernière donnée que j'ai trouvée. Okay. Donc ça veut dire que vous pouvez, sur un très bon bijou. Là, pour le coup, on parle d'or pur, c'est plutôt rare, on en a forcément.
1: Ouais.
8: Mais là, vous pouvez en tirer plusieurs centaines d'euros, peut-être parfois plusieurs milliers, toujours, j'insiste, en fonction du poids et de la pureté de l'or. Sinon, vous avez aussi l'or 18 carats. Donc là, c'est 75% d'or pur. Donc, vous allez un peu moins en tirer, mais vous êtes autour de 70-80 euros le gramme. Donc, évidemment, vous multipliez ça par plusieurs grammes et ça fait quand même des sacrées sommes.
1: Je vais aller faire les fonds de tiroir, moi. Je vais aller chez ma grand-mère. Je vais tout faire. Alors, Alexis Monceau.
8: Oui, Alexis Monceau. Bonjour à vous. Une fois qu'on a dit ça, je suppose que vous avez beaucoup plus de clients ces derniers temps.
12: Bah, c'est vrai qu'aujourd'hui, on voit énormément de clients qui sont finalement... En fait, aujourd'hui, ce qui est hyper intéressant dans le marché de l'or, c'est qu'il y a différents types de profils et il y en a de plus en plus qui commencent à se dire « j'ai de l'or dans mes tiroirs » parce que de ces derniers mois, comme vous l'avez dit, l'or a explosé. C'est incroyable. Et du coup, les gens, ils se posent des questions. Ils disent « combien vaut mes bijoux ?» Et en plus, en début d'année, il faut comprendre que l'or, malgré le fait qu'il ait quand même baissé, comme vous l'avez dit, énormément de personnes se disent « voilà, ça peut être une super aide ». Et aujourd'hui, il y a beaucoup de grands-parents, de parents qui souhaitent aider aussi leurs enfants, leurs petits-enfants, en leur transmettant de l'or. Et à ce moment-là, on peut voir que ça permet énormément de choses. Ça permet de financer des études, ça permet également de financer les premières voitures, des apports immobiliers, parce que c'est de plus en plus tendu ces dernières années.
1: Bien sûr. Alors, attendez.
12: Dites-moi.
1: Non. Avant que Valère nous dise à quoi il faut faire attention, d'ailleurs, quand on veut vendre son or. Moi, je voulais vous poser une question un peu basique, mais si on n'a pas d'or à la maison et qu'apparemment c'est une valeur un peu chouette en ce moment, on en achète où de l'or?
12: Bah, on peut en acheter dans des comptoirs spécialisés comme Godoy Fils. Du coup, nous,
1: il se fait un peu de pub au passage. Il a bien raison.
12: Bien sûr. On est un peu partout en France.
1: Oui.
12: Et c'est vrai qu'il faut se tourner vers des acteurs qui sont quand même de confiance, parce que l'or, c'est un secteur qui est relativement simple, il faut se tourner vers les bons partenaires, parce qu'il faut expliquer comment ça fonctionne, que ce soit à l'achat comme à la revente. Mais c'est pour ça qu'on conseille énormément.
1: Mais admettons, moi j'ai pas beaucoup de sous, j'achète quoi? J'achète quoi qui veut prendre de la valeur? Combien j'achète d'or? Si par exemple, admettons, je sais pas, j'ai 100 euros, ça vaut le coup d'acheter 100 euros d'or? 100 euros, c'est déjà une grosse somme, hein, mais...
12: 100 euros d'or, vous savez, les cours de l'or ont quand même pas mal explosé ces dernières années, donc aujourd'hui on est plus sur des entrées de panier moyen aux alentours des 400 euros sur la 10 francs Napoléon qu'on connaît très bien, ou alors sur les 20 francs Napoléon, pièce iconique en France, mais on est plus aux alentours des 700 euros la pièce. Mais ce qu'il faut comprendre, c'est que aujourd'hui, c'est possible quand même de faire du DCA, mais plus sur des petits volumes.
1: C'est quoi
12: volumes.
1: Du DCA? C'est quoi?
12: Du DCA, c'est acheter de manière régulière des petits produits aux alentours des 400 euros. Aujourd'hui, c'est un peu les produits.
1: Il faut pouvoir les sortir, les 400 euros.
12: Et tout à fait. Et c'est pour ça que beaucoup de personnes. Je suis entièrement d'accord. Mais c'est là où aujourd'hui, l'accès à l'or, c'est quand même quelque chose qui est un peu plus compliqué que ces dernières années. Mais ça reste quand même quelque chose de tangible, contrairement à d'autres actions.
13: Pardon, je mets un petit bémol sur tout ça. Hein. On ne fait pas de conseils en investissement. Les sujets d'acheter de l'or ou d'autres produits financiers, c'est complexe. Nous, notre boulot, ce n'est pas de dire ce qu'il faut acheter ou pas, parce qu'on peut acheter aujourd'hui de l'or, et monsieur, vous le savez parfaitement, on peut perdre 20 ou 30% de ce qu'on a misé demain.
12: Hein.
13: Donc voilà, restons prudents aussi sur notre responsabilité là-dessus. Par ailleurs, quand on veut vendre ce métal précieux, alors c'est normal, c'est votre métier, hein. Vous dites que c'est formidable, etc., mais on est aussi face à des situations où les gens vendent des bijoux de famille, ça fait mal au cœur, c'est pas facile. Donc moi je voulais quand même rappeler quelques bons réflexes, et tout à l'heure on parlera du prêt sur gage qui peut être une alternative.
1: Absolument,
13: d'ailleurs à la vente,
1: hein,
13: c'est encore autre chose, mais très rapidement, d'abord il faut faire estimer plusieurs fois, c'est extrêmement important. On va pas chez un seul professionnel, mais on en fait deux voire trois, on compare, on revient à ce fameux sujet de la comparaison pour bien voir si on nous dit à chaque fois la même chose. On fait peser aussi l'objet devant nous, ça c'est obligatoire, on doit constater le poids de l'objet, et quand on l'a fait deux trois fois, on est tranquille. On vend pas forcément au poids, parce que parfois un bijou signé vaut beaucoup plus cher que son pesant d'or, donc il faut aussi bien vérifier ce point-là, et si vous avez un doute, allez chez un bijoutier. Et puis enfin, un contrat écrit, c'est obligatoire, et on se fait jamais payer en espèces. Ça, c'est aussi obligatoire.
1: Oh là là, interdit.
13: Oui. Ça, c'est absolument interdit. Mais voilà quelques règles de base à connaître.
1: De toute façon, voilà. On va continuer à parler de ça. C'est passionnant. Alexis Monceau, le DG de Godoy Fils, reste avec nous. Si vous avez de l'or, si vous avez envie d'en vendre, d'en acheter, appelez-nous 0810 055 056. Pour l'heure, on s'écoute Stéphane Echer, Déjeuner en paix. On est ensemble jusqu'à 13h. Ça s'appelle On vous doit bien ça. Sur ici.

0: Déjeuner en paix, Stéphane Echer. On en parlait d'ailleurs entre nous en antenne. En plus, il est très sympathique, Stéphane Echer. C'est un ange. On est ensemble jusqu'à 13h.
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0: Midi 16, bon appétit d'ailleurs pour ceux qui sont, celles et ceux qui sont à table. Alors on est au cœur d'un gros dossier sur l'or. Tout à l'heure on parlera pompe à chaleur puisqu'il y a des leasings possibles avec Valère Correa. On parlera aussi sport, des sports méconnus et qui fonctionnent avec notre coach sportif Nordine à table. Mais pour l'heure, Alexis Monceau, le DG de Godot et Fils, est avec nous, cher Alexis. Et nous avons déjà une auditrice qui nous a appelé. Vous êtes très très nombreuses hein, et nombreux au 0810 055 056, c'est votre antenne, on vous doit bien ça. Cécile qui appelle de Villefontaine dans le 38. Bonjour Cécile. Alors vous, histoire incroyable, vous avez récupéré les chicots, si je puis me dire ainsi, en or de votre grand-père. Qu'est-ce que c'est que cette histoire?
3: Oui, j'ai fait une drôle de tête hein, quand j'ai reçu ça. Je trouvais ça un petit peu glauque, j'avais un peu de mal à comprendre le sens.
0: Mais attendez, vous les avez reçus comment, ces dents de votre papy en or?
3: À son décès, j'avais une boîte avec il y avait des choses dedans, différentes choses, et il y avait les dents. Voilà, il y avait des dents, des grosses molaires en or. Et puis je les ai gardées un petit moment. Et puis un jour, on m'a dit mais non, mais va voir, va faire estimer. Puis effectivement, j'ai eu une surprise.
0: Combien?
3: Voilà. Donc j'ai rendu les dents de pépé quand même. Les photos, je les ai gardées.
0: Non, mais c'est extraordinaire.
3: Les dents, je trouvais ça un peu.
0: Est-ce que je peux me permettre de vous demander combien vous a rapporté les dents de pépé?
3: Alors, je crois que j'avais 4 dents et j'étais pas loin des 500 ou 600 euros, un truc comme ça, parce qu'il y avait des petits bijoux. Et puis du coup, j'ai fait les tiroirs, les fonds de tiroirs,
0: j'ai
3: pris un peu. J'ai trouvé tous les petits, vous savez, les petits bouts de bijoux cassés.
0: Bien sûr.
3: Des choses comme ça. Je me suis un petit pécule.
0: Pardon, mais vérifiez les dents de pépé, peut-être. Je ne sais pas, pardon, hein, je me permets de plaisanter, chère Cécile. Alexis, notre invité Alexis Monceau, ça vous arrive, vous, de récupérer des dents comme ça en or et de les estimer?
4: On récupère souvent les dents de pépé. Il y a beaucoup de clients qui viennent. Il y a beaucoup de clients qui viennent avec, du coup, comme le disait madame, des fonds de tiroir.
0: Ouais.
4: Ils viennent, du coup, tester. Et ce qui est hyper intéressant, c'est que même de plus en plus de clients commencent à venir pour savoir quel titrage d'or c'est, parce qu'il y a beaucoup de plaqués qui sont en circulation. Mmh. Et c'est là où c'est intéressant, le nombre de personnes qui viennent en pensant que ce sont des bijoux qui sont plaqués or. Et au final, ça se révèle par être des bijoux en or 18 carats.
0: Vous nous direz d'ailleurs dans un instant comment reconnaître le vrai or du plaqué, etc. Ça, on en parlera dans un instant. Mais enfin, c'est quand même fou. Aude Razo.
5: Oui, en fait, je voulais aussi faire une petite recommandation parce que Valère a dit ce à quoi il fallait faire attention quand on vend ses bijoux, quand on vend son or. Il y a aussi des sociétés qui sont pas recommandables. Voilà, je vous le dis, il faut faire très attention à ça, et je pense que Alexis Monceau sera d'accord avec moi. Des sociétés qui vous contactent par courrier, par mail, par téléphone, qui vous contactent spontanément. Là, c'est un peu limite, et qui vous disent, vous pouvez vous rendre tel jour à tel endroit, souvent dans un hall d'hôtel, un hôtel particulier, une salle des fêtes, et elles vont vous faire un prix canon. Je vous conseille de pas y aller. J'ai Claire, une auditrice qui m'avait contactée il y a quelques mois. Elle vendait des bijoux 18 carats. Et en fait, la société qu'elle a trouvée là-bas lui en a donné pour moins de 4 euros le gramme.
0: Oh là là.
5: C'est un scandale total.
0: Ça, Alexis, on est d'accord que c'est n'importe quoi. Ça, c'est pas possible.
4: On est tout à fait d'accord. Et en plus, certaines de ces sociétés payent même encore en espèces. Et c'est vraiment purement illégal, comme vous l'aviez dit tout à l'heure. Et même moi, j'ai beaucoup de clients qui me disent « Voilà, monsieur Monceau, j'ai fait venir quelqu'un chez moi pour faire des estimations. » Nous, on dit toujours « Faire très attention, déplacez-vous en agence, contactez des personnes de confiance, et si vous ne pouvez pas vous déplacer, on se déplace, on vous transmet notre pièce d'identité, on se présente, et il faut vraiment faire très très attention, surtout en ce moment.
5: Voilà, donc à retenir, c'est qu'il faut se méfier des obscurs rendez-vous qu'on vous fixe par courrier, par téléphone. Allez en boutique et faites plusieurs boutiques, hein, c'est ce que vous aviez dit aussi Valère, parce qu'en fait vous pouvez très bien tomber sur des escrocs qui se mettent votre bijou dans la poche pour pas grand-chose et qui, eux, vont le revendre, mais alors beaucoup plus cher.
0: Valère Correa.
6: J'aimerais savoir comment c'est fiscalisé quand on vend de l'or, donc si je décide de revendre, alors moi les dents de pépé, non c'est trop tard, mais enfin un bijou qui a son pesant d'or, comment est-ce que je dois le déclarer ensuite au fisc, monsieur?
4: Alors, comment est-ce que ça fonctionne? Je vais donner trois exemples concrets. Déjà, les dents de pépé, faire très attention parce que c'est un produit qui est industriel. Donc, nous, profession, on se doit de vous collecter une taxe, 11,5%. Mmh. Et il faut aussi faire attention, tout bijou au-dessus de 5 000 euros, de manière unitaire, il faut collecter une taxe de 6,5%. Chez Godot et Fils, on collecte toute cette fiscalité et on la déclare pour vous au Trésor public.
6: Ok.
0: Oui, Nordine, vous avez une question ?
2: Oui, est-ce qu'il y a un registre qui existe sur les boutiques, justement, sur lesquelles on peut, avec lesquelles on peut se être fié, parce qu'au final...
0: Une sorte d'annuaire, quoi.
2: C'est ça, moi, je ne sais pas aujourd'hui, si je vends de l'or, je ne sais pas où aller.
0: Moi, pareil, je l'ai fait une fois, je vous l'avoue, j'ai fait absolument n'importe quoi, j'ai revendu une vieille montre, j'avais besoin d'argent, j'ai été chez le premier venu à Paris, et ça a été une catastrophe, je me suis fait avoir. Donc, je suis d'accord, très bonne question, Nordine. Est-ce qu'il y a un annuaire, monsieur Monceau ?
4: Alors, il y en a, mais nous, ce qu'on dit beaucoup à nos clients, il faut souvent s'interroger sur les avis Google, il faut regarder déjà les grands acteurs historiques, il faut toujours, comme vous l'avez dit tout à l'heure, comparer avec plein d'acteurs différents, mais surtout regarder les avis Google, parce que des acteurs qui auront plus de 100 avis de manière organique et non payée, les gens vont beaucoup plus se retourner vers eux. Il faut vraiment aller sur des sociétés qui sont de là depuis très longtemps, et souvent les grands groupes, parce que les grands groupes sont quand même beaucoup plus contrôlés que les petites structures.
0: Donc il faut vraiment. Oui, c'est vrai que ça sert à ça, au moins les avis Google. On va continuer de parler de ça avec vous, cher Alexis Monceau. On va continuer à parler. Or, si vous avez des questions à nous poser, ça tombe bien, on a les réponses. Ça se passe au 0810 055 056. C'est une nouveauté qu'on va écouter. Tame Impala et Jenny s'appelle Dracula. Sur ICI. On est ensemble jusqu'à 13h.

0: sympa cette nouveauté, Tame Impala et Jenny Dracula, sur ici dans On vous doit bien ça.
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0: On vous doit bien ça. Il est midi 26, chers amis, c'est votre nouveau rendez-vous quotidien. On est avec toute la bande, Valère, Nordine, Audrazo. On est en train de parler d'or. Il est l'or, monseigneur, j'avais envie de la faire depuis une demi-heure, donc pardonnez-moi.
2: C'était tentant,
0: ça. Ouais, oui, c'était tentant, ce magnifique film avec Louis de Funès. Bref, nous avons une auditrice qui nous a appelé au 0810 055 056. On est toujours aussi avec Alexis Monceau, le directeur général de Godot et Fils. Bonjour à vous, chère Marie. Vous appelez de Molière-sur-Cèze. Bonjour Marie, bienvenue. Bonjour. Vous achetez un petit peu d'or alors, Marie?
3: Ben oui, j'ai eu l'idée il y a quelques années pour mes petites filles, parce que je ne savais plus quoi leur acheter. Et puis un jour, je me suis dit, ben, l'or est en train de monter. Donc, j'ai commencé à leur acheter des petits bracelets, des boucles d'oreilles, des trucs comme ça, tout en 18 carats.
0: Ça, alors, je peux me permettre de vous demander, Marie, un petit bracelet 18 carats, ça coûte combien? Vous savez, du coup,
3: il faut compter plus de 100 euros. Ouais,
0: plus de 100 euros, d'accord.
3: Mais,
0: donc vous avez acheté plein de petits bijoux comme ça en vous disant ça va prendre de de la valeur.
3: Voilà, et puis un jour j'en ai discuté avec elle, je leur ai dit, de les garder même si elles ne les portaient pas, parce que peut-être un jour elles auraient besoin d'argent, mais elles pourraient les revendre.
0: Une mamie bien prévenante et bien maligne, si je puis me permettre. Cher Alexis Monceau, du coup 18 carats, un petit bracelet comme ça, ça peut monter, ça peut, je sais pas, quelques années après, ça peut coûter combien cette affaire? Parce que du coup je vais aller acheter ça moi après, même si c'est
4: dites-moi. Alors, pour vraiment conseiller, il faut toujours faire aussi un petit peu attention, parce qu'il existe, pour quand on achète des bijoux en or 18 carats, il y a le produit neuf, du coup, qui coûte très cher, le produit d'occasion qui coûte déjà deux fois moins cher, et quand nous, on rachète de l'or, on est plus aux alentours des 80 euros du gramme. Et aujourd'hui, dans le marché de l'occasion, on est plus aux alentours des 120. Toutes les personnes qui ont acheté il y a quelques années, aujourd'hui, tout est rentabilisé avec la hausse de l'or.
0: Donc,
4: il y a quelques...
2: Après, ça peut baisser, quoi. Ça peut baisser
0: c'est
2: un
0: ça,
2: jour.
0: Le risque, c'est ça.
4: Ça peut également baisser. On a ça, comme vous l'avez dit précédemment, en janvier, on a eu un pic historique à 150 000. Aujourd'hui, on a pas mal perdu. On est aux alentours des 120 000. Cependant, par rapport aux deux dernières années, on est sur des pics extrêmement hauts encore.
5: D'accord. Mais qu'est-ce que vous faites de tout cet or, vous, une fois qu'on va avoir vendu?
4: Nous, on achète du coup énormément de bijoux en or 18 carats, en 9 carats, 14 carats. Nous, ce sont des produits qu'on achète et qu'on va faire retransformer en produits finis comme des lingots, mais après comme il y a aussi des produits qui méritent d'être revalorisés comme des bijoux art déco, de belles pièces, des bijoux de marque. À ce moment-là, on va les acheter en tant que produits collection et les reproposer à notre clientèle. On essaie quand même de préserver le patrimoine français.
0: Et son petit lingot, on le met à la banque ou on le laisse sous le matelas?
4: Non. Nous, ce qu'on conseille souvent, c'est qu'il vaut mieux louer des coffres de banque. Il peut y avoir beaucoup de problèmes. Nous, on préfère toujours protéger nos clients, on propose aussi des services internes, mais on dit toujours, allez voir votre conseiller et mettez tout dans un coffre en banque, on ne sait jamais.
0: Évidemment. Valère Correa, vous allez nous parler du prêt sur gage aussi. Ça,
5: oui,
0: c'est
5: rapidement,
0: très
5: parce
0: important.
5: Que si vous n'avez notamment pas d'or ou pas d'argent, pensez aussi qu'un objet de valeur, ça peut vous dépanner finalement si vous avez un besoin de trésorerie à court terme, mais sans vous en séparer définitivement. Et ça, c'est le crédit municipal qui le propose plutôt. En fait, votre objet va servir de garantie. Vous l'amenez au crédit municipal avec une pièce d'identité, si possible une facture, et ils vont vous valoriser à 50 ou 80% du prix, vous mettre à disposition l'argent et vous récupérerez l'argent quand vous irez rembourser. Mmh. Il y a un site, c'est prêtsurgage.fr.
0: Merci beaucoup Valère Coréard. Merci cher Alexis Monceau, le DG de Godot et Fils. On vous embrasse très fort. C'est l'heure de l'actualité dans toutes vos régions, chers amis, grâce aux 44 locales de votre radio ici. À tout de suite.
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0: Midi 32, chers amis, sur votre radio Ici, on est ensemble jusqu'à 13h dans ce nouveau rendez-vous quotidien qui s'appelle On vous doit bien ça. Moi, je m'appelle Enora Malagré et la bande qui est autour de moi est constituée de Aude Razo, Madame Anti-Arnaque, Valère Coréard, Monsieur Bonplan et notre éminent coach sportif Nordinata qui est là tous les vendredis. On est là pour vous rendre service parce qu'on estime qu'on vous doit bien ça. Les amis, on sait à quel point l'année est compliquée. On a parlé or la première demi-heure de l'émission. Continuez, hein, si vous avez des questions, ça se passe au 0810 055 056. C'est un numéro WhatsApp, il est gratuit. Et vous pouvez aussi laisser des messages vocaux, comme l'a fait un certain Jordan aujourd'hui.
15: Bonjour Nordine, j'ai pu voir que vous étiez assez musclé et j'aimerais avoir ce genre de carrure. Qu'est-ce que vous me conseillez de faire comme
5: il
15: sport?
5: Il est fier.
15: Du tennis, de la course. Alors, autre chose peut-être. Merci beaucoup.
0: On a les auditeurs qu'on mérite qui sont tous plus adorables les uns que les autres. Et on a constaté que Nordine, les femmes se pâment et les hommes l'envient. Il s'est carrément levé, chères auditrices, chers auditeurs, pour répondre à Jordan. Alors, le secret de ce corps d'Albin?
16: Jordan, déjà, merci de donner du sens à ma vie. Je pense que j'ai réussi à ma carrière. Voilà, alors je vais vous donner cinq astuces, les cinq doigts de la main. Première, la régularité. Constamment, c'est-à-dire deux à trois fois par semaine, soyez régulier. N'essayez pas de faire cinq séances dans la semaine et après plus rien la semaine d'après. Ça, c'est la première chose.
2: Séance de muscu, vous voulez dire?
16: Séance de musculation, d'accord. Voilà. La deuxième, la patience. Soyez patient. Valère est en train de le découvrir depuis des années. Ça fait des années qu'il essaie d'être musclé et ça ne vient pas comme ça. Parce qu'en fonction de votre morphotype, vous allez avoir plus ou moins des résultats. Donc soyez très patient. La deuxième, l'alimentation. Le muscle, il a besoin d'essence. Et la meilleure essence pour le muscle, c'est la protéine. Donc vous avez dans les poissons maigres, les viandes maigres, les œufs, les légumineuses.
0: Premier degré.
16: La prochaine, c'est le sommeil et la récupération. Là aussi, votre muscle a besoin de récupérer. Et d'une séquence, si vous travaillez par exemple les pectoraux, laissez au moins 48 heures de récupération entre la même sollicitation du groupe musculaire. Et la dernière, le sens que vous donnez à l'entraînement. Forcément, vous allez voir ce qu'on appelle les muscles miroirs. Et ce qui est essentiel pour avoir un corps joli, j'ai envie de dire, et pour être balèze, c'est justement de travailler un

0: très chaleureusement. Vous êtes retraité. Vous avez trois petits enfants. Oh là, trois enfants et 10 petits enfants. J'adore.
1: C'est exact.
0: Vous avez bien bossé. C'est gagné, Liliane. Extraordinaire. On est ravis, ravis de vous offrir ce petit complément, ma chère Liliane. On vous embrasse très, très fort. Et c'est, bah écoutez, my pleasure. Oh, j'ai envie d'être bilingue aujourd'hui, c'est vendredi. Prenez grand soin de vous, chère Liliane. On vous embrasse très, très fort. Oh là là, mais qui vois-je venir ? 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On est ensemble jusqu'à 13h, les amis.

0: on est ensemble jusqu'à 13h. Valère Correr qui n'arrêtait pas de chantonner, qui a dit donc un petit beau brin de voix, dis donc.
1: J'adore cette chanson.
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0: Dis donc,
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0: Monsieur Bonpland, qui est chanteur à ses heures perdues en cette veille de week-end. On espère vous faire un peu sourire et vous donner surtout des bons plans. Évitez les arnaques, sculptez votre corps grâce à Nordinata, notre coach sportif. Pardon, je ris seul. Mais pour l'heure, nous allons répondre, pas du tout. Enfin, oui, il y a une problématique, on va vous dire. Enfin, une problématique, on a lu ça, on va vous dire si vous pouvez bénéficier du leasing sur les pompes à chaleur. Vous avez vu, c'est une émission très variée. Et si oui, comment qu'on fait, dis donc, monsieur Valère Correard, le chanteur?
1: Ah, alors, le gouvernement a lancé une offre intégrée pour aider les ménages modestes à remplacer leur chaudière au gaz ou au fioul par une pompe à chaleur. Alors, quand on dit leasing social, qui est souvent utilisé, en fait, c'est pas une location, évidemment, comme une voiture. On va pas vous installer une chaudière et puis la reprendre, hein. Ce serait quand même, non. On va vous permettre d'acheter l'équipement et vous allez rembourser le reste à charge par mensualité. Qu'est-ce que vous devez retenir? D'abord, l'offre concerne les propriétaires d'une maison individuelle et c'est sous condition de revenus. Premier point, d'accord? Ah, bah oui. Enfin, le saucisson pousse pas sur les arbres non plus, l'ordinateur. Voilà.

0: Pas enfin, rigoler là. Non mais enfin,
1: cette expression.
0: C'est normal. Vous vous rendez compte ce que ça va coûter. Bon, elle comprend quoi? L'installation d'une pompe à chaleur RO. Donc pas RR, vous avez deux systèmes. RO, c'est vraiment le meilleur système, le plus résilient et le plus efficient. Et puis, c'est sur celui-là que vous pouvez avoir de l'aide. L'aide moyenne annoncée est de 9 800 €. Donc c'est quand même pas mal, voilà. Alors attention, dans la majorité des cas, le remboursement est prévu sur 3 ans et 5 ans maximum.
1: D'accord.
0: La mensualité totale, c'est-à-dire le remboursement, l'électricité et la maintenance, doit rester au plus égal à l'ancienne dépense de chauffage. En gros, vous aviez 200 ou 300 euros par mois de chauffage. Il faut que pour passer à la pompe à chaleur, vous continuez de payer 200 ou 300 €, incluant le remboursement de la pompe à chaleur et l'aide de l'État et l'électricité que ça coûte. J'ai été clair ou pas?
1: Très clair.
0: Bon, très génial.
1: Moi, si j'ai compris, c'est que normalement, les gens ont compris.
0: Alors, tout ça pour dire que l'aide, pour terminer, hein, l'aide au total, enfin, l'aide qu'on va vous faire sur cette pompe à chaleur, elle n'est pas cumulable avec ma prime Rénov. Je vais m'en sortir, voilà. Et puis surtout, vous avez un site pour faire votre demande, parce que c'est quand même ça l'idée.
1: Bien sûr, évidemment. Hein,
0: il n'y a que 55 000 possibilités. Il faudrait 2 millions, je crois, hein, de pompes à chaleur pour équiper toute la France. Donc, ça se passe sur électrifionlafrance.gouv.fr. Électrifionlafrance.gouv.fr. Qu'est-ce que vous voulez? C'est pas moi qui ai décidé, hein, c'est un nom de domaine bizarre.
1: Pourquoi pas?
2: .gouv.fr, moi ça me va.
0: Voilà, c'est ça.
1: Ah, Aude, elle est contente.
0: Non, mais parce que côté pompe à chaleur, Aude, je pense qu'il faut faire gaffe. Hein.
2: Oui, effectivement, il faut faire gaffe. Quelque chose que vous devez absolument avoir en tête pour ne pas tomber éventuellement dans une arnaque, parce que les escrocs ont de la suite dans les idées, c'est que les services publics ne démarchent pas pour vendre des travaux. Voilà. Les services publics ne démarchent jamais pour vendre des travaux. Ça, il faut toujours l'avoir en tête, parce que là, évidemment, on parle d'aide de l'État, on parle de leasing, etc. Donc, il y a les petits malins qui vont se mobiliser, qui vont dire « Je vais me faire passer pour l'État, pour la mairie, ou en tout cas, je vais dire que je suis mandaté par l'État, par la mairie, par l'ADEME, vous savez, l'Agence de Transition Écologique, et je vais aller toquer aux portes, ou je vais passer des petits coups de fil, et je vais parler aux gens de bilan énergétique, je vais parler aux gens de pompe à chaleur. » Si vous tombez sur quelqu'un qui fait ça, il vous ment. Voilà, il est mandaté par personne, en fait. Il ne représente que lui-même, puisque les services publics ne démarchent pas. La technique des escrocs, souvent, c'est de vous dire « ce sera bientôt obligatoire » ou « vous allez avoir des aides énormes, ça ne va rien vous coûter du tout, signez vite, regardez, ça va vite, ça va être génial, etc. » Ils vous embrouillent complètement, vous n'y comprenez pas grand-chose. On ne signe pas, et plus le vendeur est insistant, plus il vous noie avec des chiffres et des dispositifs, plus vous reculez.
1: D'accord.
2: C'est hyper important, la grande prudence. Donc renseignez-vous, et je dis toujours, quand vous devez faire appel à un artisan ou autre, faites la démarche vous-même. Méfiez-vous de l'artisan qui vient vers vous. Allez vers l'artisan.
1: C'est toujours un peu louche. Merci Aude Raso. Dans un court instant, Nordi nous parlera des sports méconnus, mais qui sont bons pour la santé. Mais pour l'heure, ça va nous faire beaucoup de bien en ces temps incertains. John Lennon, Imagine sur ici.

0: John Lennon, Imagine sur ici. On est ensemble jusqu'à 13h.
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0: Et jusqu'à 13h, on essaie de vous rendre service parce qu'on vous doit bien ça. C'est votre antenne. Vous avez beaucoup de questions à nous poser. Ça tombe bien, on a beaucoup de réponses à vous apporter. Ça se passe au 0810 055 056. Marie nous a appelé. Bonjour, chère Marie, bienvenue.
3: Oui, bonjour.
0: Comment allez-vous, Marie?
3: Fort bien. Je m'appelle de l'Ardèche.
0: Vous appelez d'Ardèche.
3: Avec un beau soleil.
0: Ah là là, quelle belle région. Alors, vous souhaitez vous savoir, quelle est votre question d'ailleurs? Pardonnez-moi, j'ai oublié, Marie.
3: Eh bien, écoutez, moi, je suis bien bon de se faire payer par chèque, mais bon, je crains aussi, moi, par chèque.
0: Alors, c'est-à-dire qu'au moment de la vente, en fait, est-ce qu'il faut demander un chèque certifié? C'est ça la question, Marie.
3: Voilà, exactement.
0: Oui, très bonne question. Très bonne question, Marie.
4: Marie, vous écoutez trop de Razo, vous avez peur de vous faire arnaquer dans tous les clubs russes.
5: Elle a bien raison,
6: bravo, voilà. Marie.
4: Non, vous n'allez pas avoir un chèque certifié, vous allez avoir un chèque barré, c'est-à-dire que c'est un chèque ordinaire. C'est pour ça que ce qu'on expliquait tout à l'heure, c'est important d'aller dans une enseigne qui a pignon sur rue, c'est-à-dire un magasin qui va acheter de l'or, qui ne vient pas d'arriver. Où le local est très très vide avec juste un petit comptoir, allez dans un endroit qui est un peu une institution et il n'y a aucun risque, enfin a priori vous êtes vraiment tranquille. Ils peuvent aussi vous faire un virement, ça c'est possible, donc dans ce cas-là, vous pouvez avoir la preuve imprimée comme quoi le virement a été fait, peut-être un virement instantané.
5: C'est peut-être plus sûr. Hein,
4: exactement, un virement instantané, vous regardez sur votre compte directement si vous avez bien reçu l'argent, ma chère Marie.
0: Bah voilà, vous avez votre réponse, ma chère Marie.
3: Ben oui, mais vous savez, les Ardéchois, ils sont craintifs.
0: Attendez, ils ont bien raison, les Ardéchoises et les Ardéchois, ils ont vraiment raison. On vous embrasse très fort, Marie. Passez une très belle après-midi.
3: Merci beaucoup. Bonne journée.
0: Bonne journée. Passez un bon week-end. On a beaucoup de questions au Drazo. On a une question, je me permets, aussi sur l'argent.
5: Oui, on a.
0: Évidemment, on a parlé or. Il n'y a pas de raison qu'on ne parle pas d'argent.
5: Oui, Antoinette qui dit qu'elle a des pièces de monnaie en argent. Elle voulait connaître le cours de l'argent. Est-ce que c'est intéressant ou pas?
0: Valère, la réponse à tout, j'adore.
4: Alors, le cours de l'argent, aujourd'hui, monte, hein. Il tourne autour de 61 $ l'once. L'once, c'est 31,1 grammes. On était à 48 $ début octobre 2025. Donc, vous voyez, ça fait 27%.
0: 30% d'augmentation.
4: Vous êtes bonne en maths. Oui. C'est pas mal d'avoir calculé ça comme ça.
0: C'est le vendredi, je suis très maths.
4: Ouais, mais ça, on peut faire plein de calculs. Donc, oui, l'argent, mais encore une fois, il y a des questions de pureté de l'argent, il y a des questions de type d'argent. Donc, comparer deux, trois institutions qui achètent de l'argent et vous pourrez vous forger un avis.
0: Mes chers amis, si vous avez de l'argent, je parle du métal, et aussi de l'argent tout court, allez-y, ça sent bon. Nordine, vous aviez une question, Nordine Atab.
7: Ben oui, les Loiretains aussi sont suspicieux. et je me demandais au final, parce qu'on ramène pas des kilos, on ramène des grammes, et des fois ça peut être infime, ça peut être une petite,
0: petite bague.
7: Alors si c'est une bague, pourquoi pas, mais une petite pierre, j'avais peur justement que, quelle garantie on a lorsqu'on laisse justement ces grammes d'or, que ce soit bien le nôtre, lorsqu'on le récupère.
5: Sur le précieux gage, vous voulez dire?
7: Exactement, sur l'estimation.
0: Oui, on a un peu peur de laisser son petit bijou. Ben quoi.
7: Exactement.
4: Oui, alors c'est vrai que le précieux gage, c'est très réglementé, c'est très rodé aussi. Il y a beaucoup de gens qui utilisent le précieux gage, ça pourrait même faire l'objet d'une émission complète. Vous y allez avec votre pièce d'identité, vous y allez avec un justificatif de domicile, on va vous remettre une attestation, on va vraiment consigner votre bien. Et pendant ce temps-là, ça va vous coûter un petit peu d'argent, parce que si on vous donne, admettons, 1 000 €, vous allez payer des intérêts sur ces 1 000 €. C'est-à-dire que quand vous voudrez aller récupérer votre bien, vous allez devoir donner un petit peu plus. Mais par contre, c'est parfaitement rodé, et c'est vraiment un bon plan, entre guillemets, si c'est pour quelques mois et que vous êtes complètement coincé et que vous voulez pas perdre l'objet qui a de la valeur,
0: bien sûr,
4: dans l'absolu, puis peut-être pour vous personnellement.
0: D'accord, merci Valère Coréard, merci Nordine d'ailleurs. Nordine, dans un court instant, nous parlera des sports méconnus mais bons pour la santé. À tout de suite sur votre radio ici.
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0: Je n'ai tout bonnement rien vu passer de cette émission. Il est midi 51. On est ensemble encore pour quelques minutes. C'est votre nouveau rendez-vous quotidien. Ça s'appelle On vous doit bien ça, vous l'avez compris. On est ensemble jusqu'à 13h. Mon cher Nordine, notre coach sportif, il me tarde les sports méconnus qui sont bons pour la santé. Alors ça... Tendez bien l'oreille.
7: Alors, je vais essayer de vous en proposer plusieurs, parce que ça touche tout le monde. Le premier, on n'en a pas trop parlé, le longe-côte. Le longe-côte, alors le longe-côte, concrètement, ce
0: Attendez,
7: sont
0: le longe-côte.
7: Longe-côte, voilà, L-O-N-G-E.
0: Parce que là, j'ai compris le longe-côte, je me suis dit, qu'est-ce que c'est que ce truc? C'est longe un bébé. C'est le longe-côte.
7: Voilà, on va longer les côtes, et que ce soit les côtes ou dans les lacs, en fait, vous faites des promenades avec de l'eau à mi-hauteur, au niveau des cuisses. Et vous allez vous promener...
0: Ah, je vois ça chez moi en Bretagne.
7: Notamment, mais maintenant, ça rentre pas mal dans les lacs. Et ce qui est intéressant, c'est que d'une part, vous allez créer du lien social, mais au-delà de ça, en fonction de la hauteur où vous aurez de l'eau, par exemple, mi-cuisse ou taille, la résistance sera plus ou moins importante. Et ce qui est intéressant pour les personnes en situation, par exemple, d'obésité, ou ceux qui auraient de l'arthrose, le fait d'avoir de l'eau, ça va permettre de démultiplier le corps, et c'est très intéressant. Et en plus, si vous achetez des petites palmes, un peu comme les canards, vous voyez, lorsqu'ils nagent, et bien là, vous allez pouvoir utiliser vos bras comme si vous tirez l'eau grâce à vos mains. Et grâce à ça, vous allez tonifier les bras. Donc, c'est hyper complet. Et on pourrait croire que, justement, c'est un sport dédié aux seniors, mais pas que. Au final, on le voit sur des plages ou dans certains lacs, et bien, il y a des clubs liés aux enfants qui vont, justement, faire un peu de longe-côte.
0: Quand c'est froid, comme chez moi en Bretagne, une combi, et puis c'est parti, au Drazo.
5: Moi, j'étais en Loire-Atlantique cet été, et j'ai vu des gens qui faisaient ça. Au début, je me dis, mais qu'est-ce qu'ils font? Et j'ai compris après, en fait, j'ai dit, ah, mais c'est ça, ils font du longe-côte, donc ils marchaient dans l'eau. Effectivement, il n'y avait pas que des personnes.
0: Donc, le longe-côte, c'est
7: hyper sollicitant. Et en plus, on peut le faire aussi à Paris, par exemple, dans les piscines. Vous achetez.
0: J'ai cru dans la Seine, pas tellement.
7: Et vous faites des allers-retours comme ça, à partir du moment où il y a de l'eau jusqu'à la taille. C'est hyper efficace. Ensuite, bisous à Fabien, le canimarche. Le canimarche, le canicross, le canirando.
0: Vous ne comprenez pas. Bisous à notre vétérinaire Pierre Fabin.
7: Qu'est-ce que j'ai dit, Fabien?
4: Ça
0: y est, il a pris la grosse tête. Alors,
7: canicross, canirando, canimarche. En fait, l'idée, c'est de pouvoir sortir avec son chien. Alors, au final, le chien devient un peu le coach sportif. C'est-à-dire, alors que des fois, on pourrait ne pas être motivé, ben là, grâce à cette dynamique, au final, de couple, on va pouvoir créer ou recréer du mouvement. Et c'est intéressant parce que lorsqu'on habite sur du plat ou avec du dénivelé, et ben c'est quelque chose qu'on va faire en régulier. Et surtout, il n'y a pas nécessité d'avoir une spécificité de chien ou d'être en forme ou en méforme. L'idée, c'est d'y aller progressivement. Il y a des clubs qui sont ouverts. D'ailleurs, il y a des si vous allez sur je sais plus la Fédération française des sports et loisirs canins, vous allez retrouver justement plein de clubs qui vont vous permettre justement d'intégrer ces sollicitations pour plus rester seul avec votre chien.
0: Drazo, elle a fond.
5: J'en vois. Ouais, mais j'adore.
0: J'adore, c'est trop mignon.
5: En forêt, il y en a effectivement qui courent, qui font du vélo avec leurs chiens. Moi, j'ai toujours un peu de peine.
0: Oui, et ils traînent un peu le vélo, les chiens. Ouais, mais ils adorent ça, ma chérie.
5: Non, mais est-ce qu'ils sont pas en difficulté? J'ai peur de faire mal aux chiens, moi.
7: Je vais vous dire quelque chose. C'est surtout les propriétaires qui sont souvent en difficulté. Parce qu'on se rend pas compte. Mais derrière, le chien, lui, il est heureux de courir. Et plus vous allez le sortir, plus ça va l'entretenir. Parce qu'il y a de l'obésité aussi chez les chiens qui s'installent. Et que ce soit dans la rando et dans la marche, il y a juste besoin d'investir quelques euros. Vous allez dans les grandes surfaces de sport. Alors, c'est pas une laisse classique. C'est une laisse spécifique avec un harnais. Et grâce à ça, tout de suite, après l'émission, là, vous pouvez y aller. Et avec 10-20 euros, tout de suite, vous mettez.
0: Elle va partir avec son petit teckel au Drazo. Elle va faire du longe-côte avec son teckel. Vous allez voir. Franchement, ça va être magnifique.
7: Voilà. Et après, un petit coup de cœur qui est lié aux salles et la mise à disposition pour toutes les personnes en situation de handicap. N'hésitez pas à pousser les portes sur toutes les salles de remise en forme qui vous permettent d'avoir un accompagnement à pas, activité physique adaptée. Pourquoi je dis ça? Parce qu'aujourd'hui, il y a des structures qui sont liées, qui sont faits, en fait, qui sont créés sur du plat, et vous avez la possibilité de vous entretenir. N'ayez pas peur, n'ayez plus peur. En adaptant les exercices, que ce soit avec des poulies spécifiques, avec des ergomètres qui vous permettent par exemple de pédaler avec les bras, ou s'il y a un coach adapté à pas qui vous permet d'avoir des exercices avec des élastiques, vous allez pouvoir vous entretenir. Et peu importe la pathologie ou le handicap que vous avez, normalement, et là j'encourage tous mes collègues à pouvoir se mettre à disposition de toutes les personnes de la situation du handicap. Ouvrez vos portes, parce qu'au final, il y a un vivre ensemble, et que le sport, c'est pas juste pour telle ou telle personne. Et aujourd'hui, les salles de musculation, je vais mettre ça au conditionnel, devraient s'ouvrir davantage pour faire en sorte que les personnes, peu importe l'horizon, on puisse s'entretenir. Donc,
0: je sais que foncez. Vous aimez beaucoup le cécifoot aussi, vous connaissez bien ça, c'est le foot aussi pour les personnes qui sont malvoyantes ou non-voyantes. Et d'ailleurs, si vous ne souffrez pas aussi de ce handicap, vous pouvez accompagner vos amis, hein, Nordine.
7: Et c'est ça que j'aime, c'est qu'au final, c'est plus la personne qui s'adapte au sport, c'est le sport qui s'adapte aux personnes. Et aujourd'hui, eh ben, il y a des sports comme le cécifoot où au final, on va pouvoir jouer tous ensemble et on va adapter pour qu'on puisse avoir un handicap ensemble, même si face à l'obésité et la sédentarité, c'est la société qui est en situation d'handicap.
0: Je suis complètement d'accord avec vous. Le cécifoot, moi je l'ai fait une fois parce que j'ai une de mes meilleures amies qui est malvoyante. On vous met un bandeau, vous savez, comme les bandeaux pour faire dodo là, sur les yeux. Et je peux vous dire que ça vous remet aussi l'église au milieu du village. Ça vous permet de conscientiser aussi le handicap que traverse votre ami. C'est pas mal comme expérience. Je vous le recommande pour voir aussi ce que vivent nos amis ou un membre de notre famille qui souffre de ce handicap, parce qu'on est dans une société, dans un pays qui n'est pas très adapté, je trouve,
7: pas du tout,
0: au handicap. On en parlera, on consacrera une large émission sur ce sujet. Je sais que c'est un sujet qui est très sensible pour vous, cher Nordine Attab. Donc, n'hésitez pas aussi à vivre l'expérience, si je puis dire, pardon si c'est maladroit. Voilà, pour conscientiser encore une fois ce que nos amis traversent.
7: Et c'est surtout que le sport doit rassembler et pas dissocier.
0: Absolument. Merci beaucoup, Nordine Attab.
7: Avec grand plaisir.
0: On va accueillir le deuxième gagnant du jeu. C'est une femme. Elle s'appelle Muriel. Elle habite où, Muriel ? Parce que je n'ai pas mes lunettes, je ne vois pas.
5: C'était dans les roues.
0: Dans les roues. Oh là là, il faut vraiment. Sachez-le, je suis presbyte. Voilà, je vous le dis. Muriel, bonjour, Muriel.
9: Bonjour Enora, bonjour toute l'équipe.
7: Bonjour, bonjour. Bonjour.
0: Bienvenue Muriel. Alors vous êtes aide à domicile. Vous recherchez un emploi, donc on le dit quand même. Voilà. Un fils et deux petits-enfants. D'ailleurs, aide à domicile, nous allons consacrer au Draso une émission mardi aux aidants.
5: On a pas mal parlé des aides à domicile déjà. Exactement, hier, en parlant des personnes âgées. Et mardi, journée consacrée aux aidants. Exactement. Donc appelez-nous si vous êtes aidant. On a très envie aussi de vous entendre.
0: 0810 055 056. Ma chère Muriel, je vous le savez, je booste votre pouvoir d'achat. Vous êtes inscrite sur ici.fr. C'est gagné. Ah, ça va faire du bien, ça. Exactement. On vous embrasse très très fort, Muriel. Prenez soin de vous. On est avec vous. On vous souhaite un très bon week-end, chers amis. Lundi, de quoi va-t-on parler lundi, Audrazo?
5: J'ai oublié. Démarchage téléphonique.
0: Mais oui,
5: ça fâche.
0: Ça nous enquiquine la vie. C'est insupportable. J'ai carrément levé un peu le ton. Merci, ma chère équipe adorée, pour cette merveilleuse semaine. Vous l'avez compris, c'est votre nouveau rendez-vous sur ici. Merci à toute l'équipe, à la régie. On se retrouve lundi, chers amis. Dans un instant, c'est le trésor de nos régions avec Benjamin Mathieu. Et coucou Benjamin.
10: Et coucou Enora, coucou à toute la bande. Dans le trésor de nos régions, on fait évidemment une large place à la mobilisation lycéenne qui prend de l'ampleur.
0: Merci beaucoup.
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0: Et merci à vous d'écouter ICI. Il est 13h. Les informations, Benjamin Mathieu.
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10: Bienvenue dans le trésor de nos régions. Une demi-heure de reportage et de décryptage au plus près de votre quotidien. Peut-être que vos enfants font partie des manifestants. Nous faisons une large place dans ce journal au mouvement lycéen qui prend de l'ampleur. Alors qu'un établissement sur quatre hier était mobilisé et qu'une vingtaine d'universités ce matin rejoignent la mobilisation. Le gouvernement qui tente de reprendre la main, le ministre de l'Éducation nationale enchaîne les réunions. Ce matin, il a reçu les organisations syndicales et les associations de parents d'élèves avant celle des lycéens. Cet après-midi, on sera à Périgueux également pour écouter Crainte et Division chez des lycéens qui ne sont pas forcément convaincus par les moyens d'action employés.
11: Ouais, j'ai un petit peu peur parce que j'ai peur que ça tourne un peu au fiasco. La plupart des gens ici ont des idées qui sont enfermées. Quand on a d'autres idées, c'est vrai que ça peut être mal vu.
10: Autre grand titre de cette mi-journée, on vous parle des preuves publiées par Mediapart concernant les propos antisémites de Jordan Bardella. On va également dans le Tarn, dans ce journal, avec une reconstitution importante pour les proches de Delphine Ossagel. Et puis c'est le retour d'un chauve adoré au Stade de France ce soir. Zidane, sur les lieux de ses exploits de 98, cette fois dans la peau du sélectionneur. Après une intense journée de mobilisation hier avec 1000 établissements concernés environ dans toute la France et plus de 200 blocus de lycées, le mouvement se poursuit aujourd'hui. 564 établissements sont perturbés à la mi-journée selon les chiffres qui viennent de nous parvenir. C'est un peu moins qu'hier. Coralie Moreau, bonjour.
12: Bonjour.
10: Vous êtes notre spécialiste police-justice à la rédaction de ICI. Alors on fait le bilan avec vous de cette mobilisation avec un retour à un calme relatif ce matin, les actions qui sont un petit peu moins nombreuses.
12: Ben oui, en cause tout d'abord la fermeture de nombreux lycées, 400, soit un peu plus de 10% de l'effectif total, pour certains endommagés, pour beaucoup d'autres c'est par crainte de nouveaux débordements. Des lycées aux abords desquels les manifestations ont été interdites, alors dans plusieurs villes, les élèves ont choisi de se rassembler. C'est le cas à Rouen par exemple, manifestation dans le calme mais sous surveillance de nombreux cars de CRS. À Rennes, lycéens et étudiants bloquent un axe important de la ville, crispation donc avec les automobilistes. Dans d'autres villes encore, on note des tensions avec les forces de l'ordre. C'est le cas par exemple à Dijon. Ce midi, vous le disiez, on compte tout de même plus de 500 établissements perturbés. Chiffre en légère baisse par rapport à hier, avec des départs de feu, notamment dans 3 lycées d'Île-de-France. C'est ce qu'indique en tout cas la région. Selon la police, à 10h, on notait une cinquantaine d'interpellations, et 4 fois moins donc qu'hier à la même heure.
10: Et Coralie, la crainte est vive après une situation qui semblait hors de contrôle hier pour le gouvernement.
12: Oui, vous le disiez, près d'un millier d'actions, 2000 interpellations. Le mouvement des lycéens a surpris par son ampleur et par les violences qui ont éclaté hier, avec une bataille de chiffres de part et d'autre. Le ministère de l'Intérieur annonce 300 policiers et gendarmes blessés sans notion de gravité. Le parquet de Paris indique ce matin avoir ouvert une enquête après la diffusion sur les réseaux sociaux d'images d'une policière agressée en marge des blocages. Les lycéens, de leur côté, dénoncent des violences. Plusieurs enquêtes ont été ouvertes par l'IGPN, la police des polices, pour des blessures grave lié selon les victimes à des tirs de flashball. À Tours, un lycéen touché à la tête a été hospitalisé. À Argenteuil, un autre est blessé à l'œil. Toujours dans le Val d'Oise, un adolescent souffre d'une double fracture de la mâchoire et presque toutes ses dents ont été cassées.
10: Merci Coralie Moreau de la rédaction de ICI. Et puis selon les chiffres du ministère de l'Éducation nationale, 170 élèves et 65 personnels de l'Éducation nationale ont été blessés depuis le début de ce mouvement. On part immédiatement sur le terrain dans le 13h de nos régions avec les reporters des 44 locales du réseau ICI. On va en Île-de-France où des blocages sont en cours. Nicolas Joly, bonjour.
13: Bonjour Benjamin, bonjour à tous.
10: Vous êtes devant le lycée Claude Monet, c'est dans le 13e arrondissement de la capitale, un établissement qui fait partie de ces 400 lycées fermés par les autorités aujourd'hui. Alors ce qui n'a pas empêché tout de même une centaine de lycéens de manifester de nouveau. Vous nous racontez comment ils ont réussi à contourner cette interdiction, mais a priori dans le calme.
13: Oui, ils ont dû ruser un petit peu pour faire un blocus malgré tout. J'ai rencontré Sarah et Eva, deux lycéennes qui revendiquent avoir participé à l'organisation. Fait important, elles n'ont pas vu d'intervention des policiers ce matin.
14: Généralement, juste ils rôdent autour pour vérifier que tout se passe bien.
15: En fait, on se lève plutôt pour pouvoir mettre les poubelles et organiser le blocus, justement pour que la police elle nous empêche pas de le faire.
14: Il faut savoir que parfois la police elle nous bloque avec les poubelles parce que si on se fait cramer devant le lycée ou quoi que ce soit, bah la police ça peut arriver qu'elle arrive pour justement enlever nos poubelles, etc. C'est pour ça qu'on fait des tours et on a des points de rendez-vous entre guillemets.
13: Toute une organisation, donc une volonté de maîtriser les choses aussi, qui n'a quand même pas empêché quelques dégradations. Lisa me montre des images qu'elle a filmées ce matin sur son portable.
16: On voit deux poubelles en train de cramer, des pompiers essayer de les... Ça a vraiment brûlé. Mais enfin, pacifiste, c'est bien, mais moi, je trouve que ça se fait entendre et ça se fait vite oublier. Parce que comme ça casse rien, bah, ça pose pas de problème à l'État.
13: Les lycéens qui, sur place, blâment plutôt les jeunes d'autres lycées voisins qui seraient venus pour mettre le bazar dans leur blocus. Jude, lui, est étudiant à Tolbiac, la fac pas très loin, et il est venu avec une pancarte pour soutenir le mouvement des lycéens. Il regrette, évidemment, les interdictions de manifester comme ce matin.
17: Le fait d'interdire de manifester, c'est comme si on interdisait aux gens de s'exprimer, en fait, tout simplement. Quand t'interdis à quelqu'un de s'exprimer, la personne va juste devenir encore plus violente et c'est un problème pour l'État et pour les Français.
13: À présent, en tout cas, le calme est revenu hein, devant le lycée Monet, vous l'entendez derrière moi. Seuls quelques restes de poubelles brûlées nous indiquent qu'il y a eu une action ce matin. Quelques lycéens envisagent maintenant d'aller rejoindre d'autres blocus et d'autres sont finalement déjà rentrés chez eux.
10: Merci beaucoup Nicolas Joly en direct de la capitale. On accueille notre invité désormais, Carole Zerbib. Bonjour.
18: Bonjour.
10: Vous êtes proviseur au lycée des métiers Nicolas Louis Vauquelin à Paris. Vous êtes membre du syndicat SNPDEN UNSA. Merci d'être avec nous. Le ministère de l'Éducation nationale a donné ce chiffre d'une quarantaine de vos confrères qui ont été blessés lors de la journée de mobilisation hier. Il y a également 170 lycéens blessés depuis le début du mouvement. Est-ce que ce blocage des lycées devient incontrôlable ?
18: Oui, je crois que là, on est face à une situation dramatique, dangereuse, incontrôlable, oui, comme vous dites, hein, avec un nombre très important d'établissements impactés, des dégradations importantes, hein, avec des débuts d'incendie, vous l'avez évoqué, hein, à Paris, il y en a eu un certain nombre. Moi, je suis tout près, hein, du lycée Claude Monet, où j'ai pu entendre des tirs de mortier, hein, ce matin, et aussi des feux de poubelle, hein, voire des feux de poubelle. Donc oui, la situation est devenue incontrôlable. Et ce qui est très inquiétant maintenant, c'est l'atteinte aux personnes. C'est-à-dire qu'il y a des chefs d'établissement qui sont maintenant ciblés, ce qui nous expose à des dangers importants, et ce qui n'est pas admissible.
10: Alors, ces jeunes qui demandent plus de conditions dignes pour étudier, le remplacement de professeurs absents notamment, ou ils ont des craintes sur leur avenir, c'est des revendications qui, j'imagine, vous touchent, que vous soutenez même. Donc, comment on explique ce phénomène de violence dans le même temps ?
18: C'est ça qui est paradoxal, c'est que les élèves revendiquent des conditions d'apprentissage meilleures, hein. On les entend dire qu'il y a des établissements qui sont dans des états de bâtis pas très, voilà, très dégradés, et des travaux qui sont pas faits. Donc tout ça, on veut bien entendre. Et en même temps, les établissements sont dégradés et attaqués. Donc c'est quand même très surprenant. On peut aussi entendre, bien sûr, que c'est pas normal, et ça, syndicalement, on l'a aussi dit, que des élèves se retrouvent sans enseignants parce que les enseignants ne sont pas remplacés. Donc, il y a des revendications qui sont légitimes, qu'on peut entendre, qu'on doit entendre, sauf que là, le mode d'action n'est pas acceptable.
10: Carole Zerbib, ce matin, vous avez peut-être entendu Gérald Darmanin, le garde des Sceaux, proposer de faire payer les réparations des dégâts aux parents d'élèves. Est-ce que vous trouvez que c'est une bonne idée ?
18: Alors, ce qui est compliqué, c'est qui dégrade. Parce que souvent, ce ne sont pas nos élèves qui dégradent. Hein, ce sont des élèves extérieurs, même pas des élèves ou des jeunes extérieurs qui, eux, veulent en découdre. Et c'est bien pour ça que c'est compliqué. Hein. Quand on n'est pas face à nos élèves, c'est compliqué. Et quelqu'un d'extérieur a plus de facilité à dégrader que quelqu'un qui fait partie de l'établissement. Oui, maintenant, nous, c'est ce qu'on fait. Hein, quand une dégradation est faite à l'intérieur d'un établissement, et qu'on identifie qui a commis la dégradation, on fait un bon de dégradation et on demande aux familles de réparer. Donc ça me paraîtrait normal que les auteurs de dégradation soient sommés de rembourser les sommes. Oui.
10: Carole Zerbib, oui. Restez avec nous. On va d'abord partir à Périgueux à la rencontre de certains lycéens qui hésitent à s'engager. Entre discours anti-RN et les violences qui se multiplient, l'appel au blocus ne fait pas forcément recette auprès de certains lycéens. Et donc, exemple en Dordogne, devant la cité scolaire Bertrand de Borgne, où vous étiez, Valentin Plain.
19: Brahim, 16 ans, regarde le spectacle devant son lycée, comme il dit. Il n'a aucune envie de rejoindre ses camarades de classe pour tenir le blocus.
11: Ouais, j'ai un petit peu peur parce que j'ai peur que ça tourne un peu au fiasco. Puis j'ai pas l'habitude, j'ai jamais été dans une manifestation. Donc.
19: Malgré plusieurs appels au mégaphone, ce discours anti-RN que prônent aussi les lycéens, Brahim n'aime pas ça du tout.
11: Forcément, je ne partage pas vraiment les mêmes idées. La plupart des gens ici ont des idées qui sont enfermées. Quand on a d'autres idées, c'est vrai que ça peut être mal vu, mal perçu. Moi, je vois le RN et tout, alors je ne vois pas, le rapport avec ça.
19: Ils sont une centaine, comme lui, de lycéens qui ne veulent pas participer à la lutte. Trop peur de se faire punir. Ça agace Meryl, élève de terminale, en première ligne dans le blocus de son lycée.
20: Ils pensent que c'est rigolo et tout, qu'on fait ça parce qu'on n'a pas envie d'aller en cours. On s'en fout en fait d'aller en cours ou pas, c'est pas pour ça qu'on fait ça, c'est juste parce qu'on peut plus vivre comme ça. S'ils préfèrent ne pas se renseigner et que ça les fasse rire, faudra pas s'étonner que plus tard ils aient une vie déplorable.
19: Ça ne convainc pas les moins téméraires. qui ont préféré attendre dans le parc juste en face le lycée, certains déçus de manquer les cours.
10: Voilà le reportage d'ici Périgueux avec un petit peu de techno dedans. Carole Zerbi, vous êtes toujours avec nous, proviseur au lycée des métiers Nicolas-Louis Vauquelin, membre du syndicat SNPDEN UNSA. On le sait, les cours en distanciel sont instaurés pour 400 établissements aujourd'hui, qui sont donc fermés. Est-ce que c'est faisable? Est-ce que c'est possible de mettre cette modalité de cours en distanciel dans ces établissements, alors en plein mouvement lycéen?
18: Alors, on n'est pas tout à fait prêt, hein, puisqu'on nous a demandé de passer du jour au lendemain à distanciel, hein, pour certains établissements. On l'a vu pendant le Covid, on s'adapte et on peut bien sûr arriver à le faire, à condition bien sûr que les équipements numériques nous permettent de nous mettre en distanciel, hein. Vous n'êtes pas sans savoir qu'il y a eu une attaque informatique importante, hein, qui a causé des dégâts importants dans un certain nombre d'établissements, hein, et d'académies, hein, des systèmes informatiques qui fonctionnaient pas. Par exemple, en ce moment là, à Paris, il n'est pas possible de mettre en place le distanciel parce que l'ENT, hein, l'environnement numérique de travail, ne fonctionne pas et la région nous a dit, hein, que ça allait être réparé dans la matinée. Mais vous voyez, ça commence déjà à poser quelques difficultés.
10: Et ben, on comprend bien que ce n'est actuellement pas vraiment possible. Merci beaucoup Carole Zerbib d'avoir été dans le 13h de nos régions. Je vous le disais dans les titres, le gouvernement qui a été surpris par la rapidité avec laquelle ces blocages de lycées ont fait boule de neige, il tente de reprendre la main. Le ministère de l'Éducation nationale qui a annoncé le retrait de sa mesure visant à rendre payante l'inscription en BTS et en classe préparatoire dès hier soir. Et puis ce matin, donc, Édouard Geffray reçoit les syndicats d'étudiants et de lycéens rue de Grenelle, une manière de tenter d'ouvrir le dialogue. Alison Tassin, bonjour.
3: Bonjour.
10: Vous êtes journaliste spécialiste en politique et vous nous éclairez toute cette année dans le 13h de nos régions pour ici. Alors depuis hier, c'est surtout la France Insoumise qui est la cible du gouvernement, qui accuse donc ce parti radical de gauche d'instrumentaliser les lycéens.
3: Oui, on assiste depuis 24 heures à une prise de conscience tardive par le gouvernement de l'ampleur de ce mouvement lycéen débuté il y a 10 jours. Et cela se manifeste donc par deux points. D'abord, cette contre-attaque politique visant les membres de France Insoumise. L'entourage du Premier ministre pointe directement une manœuvre organisée, je cite, par LFI et ses proxys de l'ultra-gauche, assurant se baser sur un constat des services du renseignement français. Position qu'a fermement démenti le chef de file de la France Insoumise, Jean-Luc Mélenchon.
21: Nous ne permettons pas qu'on nous accuse de cette manière. Ce n'est pas que nous nous sentions gênés par notre solidarité avec le mouvement de la jeunesse. Mais voilà comment tout a commencé. Le premier événement a lieu à Créteil. Et il se trouve que ce lycée est dans la circonscription de Clémence Guettet. Par conséquent, les députés insoumis ont cette particularité par rapport aux autres, c'est que quand il se passe quelque chose, ils vont voir.
3: Le gouvernement tente de ne pas se laisser déborder par la situation qu'il qualifie désormais de violences urbaines. Il renonce par exemple aux frais d'inscription en BTS et en classe prépa annoncés hier matin. De l'autre côté, le garde des Sceaux Gérald Darmanin veut faire payer les dégâts par les parents des casseurs. Il a également demandé aux procureurs généraux la plus grande fermeté envers les auteurs de ces débordements.
10: L'éclairage d'Alison Tassin et un dossier complet à retrouver sur ici.fr.
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1: Benjamin Mathieu.
10: À suivre dans le 13h de nos régions, le journal Mediapart qui publie les preuves après ses révélations d'écrits antisémites de la part de Jordan Bardella. Présenté comme le futur Premier ministre en cas de victoire de Marine Le Pen, le RN fait bloc et nie les accusations. C'est un moment très attendu par la famille de Delphine Ossagel dans le Tarn. C'est une journée de reconstitution. Cédric Jubilard tente de prouver aux enquêteurs qu'il n'a pas prémédité le meurtre de son épouse. Et puis Zizou revient, la première du sélectionneur national au Stade de France ce soir. Et comme un air de « I will survive » dans l'air.
22: Pour être certain qu'il ne s'agissait pas d'un faux compte.
10: Alors, Mediapart persiste et signe. Le journal indépendant en ligne publie ses éléments de preuve après avoir révélé en début de semaine des écrits antisémites de Jordan Bardella, l'actuel président du Rassemblement National qui fait face à une intense polémique médiatique et la dénonciation de manipulation ou de pseudo-preuves du RN. Le journal joue donc la transparence en expliquant comment il a eu accès à ces messages. Fabrice Arfi, qu'on vient d'entendre, co-responsable des enquêtes pour le site d'information en ligne, était chez nos confrères de France Inter ce matin.
22: pour être certain qu'il ne s'agissait pas d'un faux compte, d'une usurpation d'identité, d'une homonymie. Nous avons demandé à cette personne de demander à Meta, donc, d'extraire depuis les archives de Meta l'intégralité de la conversation avec Jordan Bardella. Et ça a été un moment important de l'enquête puisque ça nous a permis de pouvoir affirmer qu'elle n'a subi aucune espèce de modification ou d'altération depuis 2013. Conversation qui, au-delà des écrits antisémites, nous a permis de voir que ce Jordan Bardella donnait des éléments de vie privée que nous avons pu vérifier de diverses manières, notamment grâce à l'autobiographie de Jordan Bardella publiée 11 ans plus tard. Ce que nous voulons, c'est montrer la qualité de notre travail qui a été mise en cause et de manière extrêmement violente, non seulement par M. Bardella, et par la candidate à la présidentielle qui nous demande de porter des gilets pare-balles. Donc là, il joue un jeu extrêmement dangereux qui ne nous fait pas rire.
10: Et Fabrice Arfi qui dit également tenir les éléments de preuve de l'enquête de Mediapart devant pour la justice. De son côté, Jordan Bardella, lui, nie toujours que ces messages antisémites soient bien de lui. Il dénonce sur le réseau social X des pseudo-preuves, des montages grossiers et d'obscures captures d'écran manipulables. Derrière lui, le Rassemblement National, Marine Le Pen en tête, qui évoque une dinguerie, fait bloc Victoria Coussa.
4: Au Rassemblement National, on balaye. Les détails de Mediapart ne sont que des pseudo-preuves. Rien ne prouve leur authenticité, défend encore le député Jean-Philippe Tanguy. Le journal d'investigation vient à peine de publier ces nouveaux éléments que Marine Le Pen promeut comme si de rien n'était. Sa tribune sur la règle d'or budgétaire, pourtant prévue pour le lendemain. Peu importe la guerre totale, comme dit Jordan Bardella, lancée par un présumé système avec un S majuscule, le message est clair. La campagne se poursuit et pas question de succomber aux doutes. Un lieutenant de Marine Le Pen se persuade en touchant du bois devant nous. Rien ne lui ressemble dans ses messages. À l'entendre, même adolescent, Jordan Bardella était trop ambitieux pour prendre un quelconque risque, surtout sur l'antisémitisme. Devant cet aplomb et l'offensive générale, un ancien cadre y voit une stratégie. Si la candidate dramatise autant le fond des accusations qui visent son dauphin, c'est selon lui pour mieux pouvoir l'écarter devant des faits incontestables. Chacun y va de son superlatif, dit-il, pour mieux se protéger.
10: Victoria Coussa pour ici. Il est 13h17. On passe à l'affaire Jubilard et une journée très importante pour la famille de Delphine Ossaguel. Dans le Tarn, une nouvelle reconstitution est organisée aujourd'hui dans la maison du couple à Cagnac-les-Mines et dans le champ où il a dissimulé le corps. Cédric Jubilard qui sera accompagné de ses avocats sur cette soirée du 15 au 16 décembre 2020 au cours de laquelle il a étranglé son épouse qui voulait le quitter. Théo Kobel, vous êtes sur place. Bonjour.
6: Bonjour.
10: Alors après ces aveux tardifs cet été, les autorités cherchent à savoir si ce meurtre a été prémédité.
6: Ah oui, c'est toute la question de cette deuxième reconstitution, vérifier si ces nouvelles déclarations de Cédric Jubilard, qui reconnaît, vous le disiez depuis cet été, avoir tué sa femme, correspondent bien aux éléments du terrain. Je me trouve actuellement à quelques centaines de mètres du champ où des ossements ont été retrouvés cet été. On voit au loin les tentes blanches, les gendarmes s'activer derrière, même si à la presse on est tenu très à l'écart. Cédric Jubilard est ici en ce moment même, dans ce champ, aux côtés de la juge d'instruction et des différents avocats du dossier, pour expliquer comment il a procédé à dissimuler le corps la nuit du drame. Un peu plus tôt dans la matinée, il était à 7 km de là, dans son ancienne maison de Cagnac-les-Mines, questionné pendant plus de 2 heures pour préciser les circonstances et comment il a tué sa femme, lui qui assure l'avoir étranglée sous le coup de la colère dans la cuisine. Là aussi, il s'agissait de vérifier ses déclarations en les confrontant au terrain, à la réalité. Il a essayé de comprendre aussi s'il a pu préméditer son geste, tout autant d'éléments qui doivent servir à mieux comprendre la nuit du drame en vue du procès en appel qui est prévu au printemps prochain.
10: Dans le Tarn, Théo Kobel pour ici Occitanie. La première présidente de la cour d'appel de Toulouse, Chantal Ferreira, espère que ces fouilles pourront permettre de retrouver le crâne de Delphine Ossaguel. Il est déterminant pour la suite de l'enquête. Elle était chez nos confrères de France Info ce matin.
8: Nous espérons, à travers ces fouilles, retrouver d'autres ossements de Delphine Ossaguel, et notamment le crâne, de façon à pouvoir vérifier si les dires nouveaux de Cédric Jubilard sont compatibles avec les éléments matériels des ossements.
23: Les traces de coups, notamment ?
8: Exactement. On sait qu'on ne pourra pas... il semble dire maintenant qu'il a étranglé son épouse. Alors, il est évident que l'étranglement porte sur des tissus mous qui ne seront pas retrouvés, mais il peut y avoir aussi, à travers un crâne, savoir si elle a reçu des coups, pas de coups.
10: Et vous pouvez également retrouver un dossier complet sur l'affaire Jubilard sur ici.fr.
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10: Après un été aux températures historiquement élevées, ce nouveau record, le mois de septembre, qui a été le deuxième mois de septembre le plus chaud jamais enregistré en France depuis 1900, selon les données de Météo France. C'est aussi un mois parmi le plus sec de l'histoire. Maintenant, une sécheresse historique sur le pays, nous dit Météo France. Et c'est dans ce contexte, que vous l'avez peut-être remarqué avec ce début d'automne particulièrement doux, que les moustiques sont encore très présents, notamment le moustique tigre qui continue de pourrir la vie, on peut le dire ainsi, la vie des riverains, puisqu'ils piquent à toute heure de la journée. C'est le cas en Gironde, où l'on s'inquiète aussi des conséquences sanitaires, avec 62 cas de chikungunya autochtone recensés, selon un dernier bilan de l'Agence régionale de santé. La maladie qui est donc transmise à l'homme par ces moustiques, des insectes qui prolifèrent, notamment depuis le début du mois de septembre, à Arcachon, où 14 personnes ont été diagnostiquées. Le moustique tigre est aujourd'hui l'ennemi public numéro 1, Stéphanie Scoc.
5: C'est bien simple, en ville on ne parle que de ça. Il suffit de prononcer le mot moustique et d'ouvrir son micro pour entendre la complainte des habitants.
7: On peut même plus rester sur sa terrasse à toutes les heures en ce moment. C'est même plus le soir, maintenant c'est toute la journée. Ils sont plus petits qu'avant et on les voit moins, on les sent moins, mais quand ils vous ont piqué, c'est trop tard.
5: Ça agace, ça démange et en plus on risque d'attraper une sale maladie, s'inquiète Marie.
9: Surtout après l'été, c'est devenu abominable. On a tous été attaqués. C'est l'ARS qui doit décider si on démoustique ou pas, faire quelque chose, parce que bientôt, que si on est tous rattrapés par le chikungunya, le zika et la dengue, oui, on sera bien ennuyés.
5: D'habitude, c'est le syndicat intercommunal du bassin d'Arcachon qui gère les campagnes de démoustication, des traitements larvaires préventifs dans les marais. Mais le moustique tigre est un malin. Il se planque chez les particuliers, nous explique Yann Ichier. Il est le directeur adjoint du CIBA.
23: La spécificité du moustique tigre, c'est qu'il pond dans de très petites quantités d'eau et autour des maisons. 80-90% des gîtes sont situés sur propriété privée. On sait qu'il y a des zones, certains quartiers qui sont encore un peu préservé, mais je ne suis pas optimiste sur le fait que toute la zone urbaine vivra malheureusement le même niveau de nuisance dans les années à venir. Il y a quelques quartiers qui morflent plus que les autres, mais globalement, c'est toute la zone urbaine qui est concernée.
5: Pas de traitement miracle, les campagnes ciblées de l'ARS ont des effets limités et n'ont pas vocation à être étendues à l'ensemble de la Gironde.
10: À Arcachon, le reportage Ici Gironde.
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10: Votre rendez-vous, votre rendez-vous désormais incontournable dans le 13h de nos régions, les isoloirs de Dites-le Ici, qui toute l'année viennent à votre rencontre pour vous donner la parole et vous permettre de vous exprimer à quelques mois de la présidentielle. Coup de gueule, idée à mettre en œuvre, proposition à soumettre aux candidats, c'est un peu tout ça, Dites-le Ici. Et en cette semaine d'intense mobilisation étudiante, on vous propose d'écouter Solange de Metz, Georges de Guéret, Nicolas de Millot et Yannick de Louviers. Ils vous livrent leur vision de cette jeunesse qu'ils trouvent turbulente mais engagée et étonnante.
24: Ce qui me rend optimiste, c'est de voir une certaine catégorie de la jeunesse qui, à un certain moment, prennent à bras le corps les sujets les plus importants, notamment leur avenir, c'est-à-dire qu'ils ne se reposent pas sur leurs acquis, mais ils essayent de faire bouger les choses, et ça c'est plutôt intéressant de voir ces jeunes s'investir dans les différents domaines.
25: Cette nouvelle jeunesse peut nous parfois étonner, mais je pense qu'elle peut nous étonner positivement. C'est une génération engagée qui a de réelles convictions et qui est intéressante dans ses analyses.
26: Je crois que la jeunesse a les clés pour trouver des solutions à tout un tas de problèmes, y compris les problèmes qui sont antérieurs à eux. Mais j'ai confiance en la jeunesse pour améliorer les choses.
25: Je pense qu'il faut toujours avoir de l'espérance. Quels que soient les moments d'humanité, il y a toujours eu des crises, de gros problèmes. Actuellement, c'est vrai que la société n'est pas facile, surtout pour les jeunes. Pas pour moi, mais je pense qu'il y a plein de bonnes volontés, il y a plein de choses positives, on ne les montre pas assez. Donc toujours l'espérance et l'espoir.
10: Et si vous voulez vous aussi faire comme Georges, Yannick, Nicolas, vous venez vous exprimer et pour être diffusé dans le 13h de nos régions et sur nos réseaux sociaux en vidéo, un de nos 50 isoloirs sera forcément à côté de chez vous. Par exemple, demain, aux Journées de la Fourme à Montbrison avec Ici Saint-Étienne-Loire ou à Toussy dans Lyon pour la Foire de Toussy avec Ici Auxerre. Tous les isoloirs sont à retrouver sur ici. Sport.fr. On passe au sport et en cette rentrée, un brin agité, c'est probablement la seule personnalité qui fait l'unanimité. On se souvient des mots Zidane président projetés sur l'arc de triomphe en juillet 98. Ce soir-là, Zizou plantait deux têtes en finale contre le Brésil et offrait le titre ultime à une France qui chavirait dans le bonheur. On parlait alors d'une France black blanc beurre. Et même si on ne parle que de foot, le retour de Zidane au Stade de France ce soir, cette fois comme sélectionneur pour France-Italie, c'est de la Ligue des Nations. Ben c'est un peu plus que du sport. Le sélectionneur lui-même, Julien Froment, en a bien conscience.
11: Au moment de refouler la pelouse du Stade de France hier à l'entraînement, là où il a été fait roi du foot français et mondial il y a 28 ans, Zinedine Zidane a esquissé un large sourire.
12: Vous devez l'imaginer, je pense que c'est une grosse émotion, encore plus quand tu auras le public.
11: Le Stade de France file d'Ariane de sa carrière avec bien sûr ses parts de lumière. Premier buteur de l'histoire de l'enceinte, c'était en janvier 98 contre l'Espagne. Ses deux coups de tête pour l'éternité face au Brésil en finale de la Coupe du Monde, mais aussi sa part d'ombre, Zidane, premier joueur de l'équipe de France à être expulsé lors d'un mondial après son rouge contre l'Arabie Saoudite. Vous l'aurez compris, le Stade de France, un lieu à part pour le Marseillais.
12: C'est particulier, ce stade est particulier pour nous, pour ceux qui ont vécu des choses dans ce stade. Ce qu'on a juste envie, c'est de pouvoir continuer à écrire notre histoire pour l'équipe de France.
11: Démarrer un nouveau chapitre face à l'Italie, un adversaire qui lui rappelle là aussi de bons et de très mauvais souvenirs, mais devant un public qui l'attend avec impatience, Zinedine Zidane compte sur le Stade de France pour enchaîner un troisième succès en autant de rencontres.
10: Et le match qui est à suivre à 20h45 sur ici.fr et notre chaîne YouTube, aux commentaires Valentin Plat de Ici Périgord et à la présentation Bruno Salomon de Ici Paris Île-de-France. Alors, je vous propose de faire un petit récapitulatif de l'actu. Si vous nous suivez depuis le début de cette édition, le 13h de nos régions, je vous rappelle le principal titre aujourd'hui dans l'actualité, cette mobilisation étudiante et lycéenne qui se poursuit avec environ 564 établissements perturbés ce matin. C'est un petit peu moins qu'hier. Et puis, vous le savez, le ministre de l'Éducation nationale qui reçoit aujourd'hui, toute la journée, les syndicats d'étudiants, les syndicats lycéens, mais aussi les syndicats de représentants les parents d'élèves. À ce stade, il n'y a pas forcément de garantie, on reste sur notre faim, dit notamment Sophie Vénititet, qui est secrétaire générale du SNES FSU et professeure dans un lycée de l'Essonne, qui participait à une réunion ce matin, justement, avec le ministre de l'Éducation nationale. C'est la fin du 13h de nos régions. La suite de l'actu est laissée sur ici.fr et retour de Marine Le Génie lundi prochain. J'aurai le plaisir de vous retrouver en ce qui me concerne à 13h ce week-end.
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1: Une info pour les habitants de la Haute-Somme du côté de Péronne. Si vous êtes déficient visuel ou si vous accompagnez au quotidien une personne qui l'est, à Douin-Flamicourt, un nouveau lieu peut aider à gagner en autonomie grâce aux nouvelles technologies. C'est le centre Braille et Cyber qui vient tout juste d'être lancé à la Maison pour tous. Il est désormais ouvert tous les mercredis de 14h à 17h pour les déficients visuels et leurs aidants de l'Est de la Somme. Des formateurs eux-mêmes déficients visuels vous accompagnent très concrètement pour apprendre à cuisiner, utiliser des outils numériques, lire une ordonnance ou les petits caractères d'une boîte de médicaments en braille, et même grâce à l'intelligence artificielle retrouver visuellement un objet que vous avez perdu chez vous. Des démonstrations sont proposées sur place, alors si vous êtes concerné personnellement ou pour un proche, rendez-vous à la Maison pour tous de Douin-Flamicourt le mercredi après-midi. 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

ici Picardie avec Julien Clerc, c'était Partir et moi j'arrive, bonjour et bienvenue, c'est Patrick Vincent, on va passer l'après-midi ensemble en musique avec Charles Doré qui arrive dans quelques secondes, hypersensible, nouveauté ici Picardie, Suzanne Vega, Luca est également en programme avant de retrouver Annick Bonhomme pour les rencontres au coin d'ici dans quelques minutes, Annick à la rencontre d'une presque centenaire.

0: Suzanne Vega sur Ici Picardie, c'était Luca. 13h44, c'est le moment des rencontres au coin d'ici. Et dans ce rendez-vous, c'est vrai qu'on fait de belles rencontres. Annick Bonhomme a rencontré une presque centenaire aujourd'hui.
1: C'est la promenade du mardi matin. C'est cadré? Oui, parce que je suis bénévole au CCAS d'Amiens et j'accompagne madame pour une petite sortie tous les mardis matins. Madame a 99 ans.
2: 99 ans.
1: Hein, je suis presque 100, puisqu'elle aura 100 ans au mois de février.
2: C'est comment votre prénom, vous ?
1: Evelyne.
2: Et vous, madame ?
3: Huguette.
2: Huguette, à 99 ans, vous marchez encore super bien. Hein ?
3: Oh, pas très bien, non. Non. Parce qu'elle me donne le bras autrement, puis la canne.
2: C'est quoi les petits plaisirs à 99 ans ?
3: Oh, ben il n'y en a plus tellement. Les visites, je suis mon fils, mon petit-fils, mon arrière-petit-fils, tout ça. Ça va, je suis encore bien entourée, mais l'avantage, ce serait mieux.
2: Pourquoi vous avez décidé d'être bénévole ?
1: Pendant toute ma carrière, je me suis occupée de personnes âgées. Donc, quand j'étais en retraite, j'ai décidé de continuer en tant que bénévole. J'en ai une autre dame qui a 94 ans. Elle, je vais chez elle le vendredi après-midi. Mmh. On se raconte nos week-ends, elle me raconte sa vie.
2: Il faut avoir de la patience.
1: Ah oui, la patience, oui. Mais ça se passe très bien parce que c'est une dame très gentille.
2: Vous avez l'air, en tout cas, Huguette.
1: Très coquette.
3: Ah oui. Je n'ai pas à être désagréable avec elle.
2: Oui, mais c'est dans votre nature, quand même.
3: Oui, quand même. Non, ouais. C'est bien, fait... c'est très bien ce qu'elle fait.
1: Ça fait déjà presque 3 ans qu'on se côtoie. Ouais. Mmh. Madame, elle fait encore sa cuisine toute seule, sa toilette toute seule, ses papiers toute seule.
2: Ah ouais, Huguette, vous faisiez quoi avant ?
3: On était garagiste.
2: Vous avez toute votre tête encore, hein ?
3: Oui. D'un sens, quand on ne l'a plus, on ne se rend pas compte.
1: Mais elle s'intéresse encore beaucoup à l'actualité. Elle a une tablette, elle regarde les actualités. Elle s'intéresse beaucoup de choses. Elle part beaucoup de voyages, parce qu'elle a beaucoup voyagé avec son mari.
3: Oui, on a beaucoup voyagé. Maintenant, c'est fini.
1: Elle a beaucoup travaillé, mais elle a beaucoup profité aussi.
2: Donc, on peut dire que vous avez une belle vie.
3: La dernière fois, si j'allais à l'hôpital, c'est ce qu'ils m'ont dit. Exactement pareil. Vous avez une belle vie.
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0: Vous avez choisi ici Picardie pour passer l'après-midi et vous avez bien raison, la musique va continuer dans une petite minute avec Christophe Maé, La Lune, et puis Lynn Marlin, la Norvégienne Sitting Down Here, avant l'actu en France et dans le monde, le 90 secondes de 14h.
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0: C'est Tim Down Here, c'était Lynn Marlin sur votre radio locale.
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0: Merci d'écouter Ici Picardie, il est 14h. Le 90 secondes en France et dans le monde.
2: La mobilisation des lycées se poursuit aujourd'hui avec 564 établissements qui font l'objet d'actions ou de perturbations selon un décompte du ministère de l'Éducation nationale. Des chiffres en baisse par rapport à hier en raison de la fermeture de 400 établissements. En Ile-de-France, des violences et des dégradations ont été recensées dans 55 lycées. Édouard Geffray reçoit cet après-midi les représentants lycéens au ministère rue de Grenelle pour tenter de trouver une sortie de crise. Mais les syndicats assurent maintenir leur journée de mobilisation en mardi prochain. Les représentants d'enseignants, eux aussi reçus ce matin au ministère de l'Éducation nationale, comme le SNES FSU, disent rester sur leur faim après l'entrevue. Ils maintiennent, eux aussi, leur appel à la grève. Après un été aux températures historiquement élevées, les températures records se poursuivent. Le mois de septembre a été le deuxième mois de septembre le plus chaud jamais enregistré en France depuis 1900, selon Météo France. Conséquence, une production de miel en forte baisse, les abeilles ayant été déboussolées par les fortes chaleurs, selon l'Union nationale des apiculteurs français. Dans le Tarn, une nouvelle reconstitution organisée aujourd'hui dans l'affaire Jubilard. L'homme qui a tardivement avoué avoir tué sa femme, Delphine Ossagel, espère convaincre les enquêteurs qu'il n'avait pas prémédité son geste. Une grande partie du corps de son ex-épouse n'a toujours pas été retrouvée. Et puis c'est le retour d'un chauve adoré au Stade de France ce soir. Zidane est de retour sur le lieu de ses exploits en 98. Cette fois dans la peau du sélectionneur pour France-Italie. C'est à 20h45, un match qui est à suivre sur ici.fr et notre chaîne YouTube.
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4: Bon, une agréable sensation de beau temps hein, pour cet après-midi. Normalement, on a du soleil un petit peu partout. Un soleil qui peut être voilé à certains endroits. Bon, demain en Picardie, d'ailleurs même pour l'ensemble du week-end, c'est pas trop mal. On aura un petit peu de nuages le matin, demain matin, avec 7 degrés. Mais ensuite, c'est plutôt une belle journée. Le ciel sera un peu voilé hein, l'après-midi. Mais on aura quand même hein, cette sensation de beau temps avec 21 degrés pour les températures max. Pour dimanche et la grande raidrice, ça devrait se passer au calme et au soleil.
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0: La voix de Boy George et le groupe Culture Club dans les années 80, précisément 1982. Do you really want to hurt me? La musique revient juste après la pub avec les trois chansons françaises à la suite. On vous a préparé Jeanne Mas, Johnny Johnny, Pierre Demar, Je pense à vous et Renaud en cloque. À tout de suite.
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1: Ici Picardie avec Renaud en 1983, c'était En Cloque. Dans un petit instant, Desiree, l'année 1992, on va écouter You Gotta Be, mais pour l'instant, 14h27, une bonne info pour vous, comme toutes les heures à la nuit sur Ici Picardie.
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1: Vous aimez chiner, fouiller dans les cartons, faire des belles trouvailles, les vieux objets qui ont du caractère. Alors réservez votre dimanche. C'est la grande raiderie d'automne à Amiens ce dimanche 4 octobre donc, dans le centre-ville. Et préparez-vous à vous lever tôt, hein, dès l'aube, et pendant toute la journée, vous allez pouvoir parcourir les quelques 50 rues investies par les exposants, soit près de 15 km de trottoir, 2000 exposants, quelques 80 000 visiteurs attendus, des particuliers, des professionnels, des collectionneurs, et surtout beaucoup de trésors dénichés. L'entrée est gratuite, évidemment. Alors, si vous aimez les objets anciens, les bonnes affaires, tout simplement l'ambiance unique de la raiderie aminoise, vous savez ce qu'il vous reste à faire, hein. 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

0: Très bel après-midi, où que vous soyez dans la région, vous écoutez ici Picardie, la musique va revenir dans un petit instant avec notamment Céline Dion, et oui elle est toujours là, Céline Dion, dans la capitale, bonjour, pardon, merci, on l'écoutera, comme on écoutera également Bernard Lavillier ou encore Jimmy Cliff, Reggae Night, avant l'info de 15h.
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0: Reganite avec Jimmy Cliff sur Ici Picardie. Les murs de poussière, Francis Cabrel, arrive dans quelques petits instants. Tout comme Diane Tell, Si j'étais un homme, ce sera après l'info.
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2: Un policier violemment frappé à Belfort en plein mouvement de contestation dans les lycées. Le ministre de l'Intérieur, Laurent Nunez, dénonce un acte abject. Le policier volontairement ciblé a été hospitalisé après avoir perdu connaissance. La mobilisation des lycées qui se poursuit, elle, aujourd'hui avec 564 établissements qui font l'objet d'actions ou de perturbations, selon le ministère de l'Éducation nationale. Des chiffres en baisse par rapport à hier. Le président français Emmanuel Macron préside depuis une demi-heure une réunion. Elle est consacrée à la crise énergétique avec les autres dirigeants du G7, une initiative pour tenter de se coordonner face à la flambée des prix des carburants. La reconstitution de la nuit du meurtre de Delphine Ossagel dans le Tarn est désormais achevée. Elle se tenait aujourd'hui, mais sans nouvelles révélations ni changement de version de la part de Cédric Jubilard, qui s'est empêtré dans ses contradictions selon les avocats des parties civiles. Un homme de 44 ans mis en examen pour meurtre et atteinte à l'intégrité d'un cadavre dans l'Orne, 3 semaines après la découverte d'un corps démembré à L'Aigre, les bras et les jambes de la victime avait été sectionné. Dans le procès du Modem, on apprend que la cour d'appel rendra sa décision le 17 décembre. François Bayrou avait été relaxé en première instance. Le parti centriste est soupçonné d'emploi fictif au Parlement européen au seul bénéfice du parti présidé à l'époque par l'ancien Premier ministre. Et puis l'AS Monaco basket fixé mardi prochain. Le club champion de France en titre est interdit de compétition professionnelle. Il pourrait être placé en cessation de paiement par la justice monégasque.
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4: Bon, une agréable sensation de beau temps hein, pour cet après-midi. Normalement, on a du soleil un petit peu partout, un soleil qui peut être voilé à certains endroits. Bon, demain en Picardie, d'ailleurs même pour l'ensemble du week-end, c'est pas trop mal. On aura un petit peu de nuages le matin, demain matin, avec 7 degrés, mais ensuite, c'est plutôt une belle journée. Le ciel sera un peu voilé hein, l'après-midi, mais on aura quand même hein, cette sensation de beau temps avec 21 degrés pour les températures max. Pour dimanche et la Grande Raidrie, ça devrait se passer au calme et au soleil.
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0: 60. L'année 2000 est arrivée, on s'est dit, il va se passer quelque chose, le bug de l'an 2000 ou quelque chose comme ça. Et puis finalement, non. On a juste eu ce tube du groupe Texas, Summer Sun. C'était sur Ici Picardie. La musique revient dans quelques petits instants avec trois chansons françaises à la suite. Étienne Dao, Tombé pour la France, Auria, Soirée mondaine et Rita Mitsouko, C'est comme ça.
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2: Et c'est dans ce sens que l'église Saint-Médard a été sélectionnée par la Fondation du patrimoine.
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0: ici Picardie avec Lerita Mitsuko. C'est comme ça, c'est en 1986. Il est 15h30 et toutes les heures à la nuit sur votre radio. Une bonne info pour vous, tendez l'oreille.
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0: Si vous êtes curieux, si vous aimez découvrir, expérimenter, comprendre le monde qui nous entoure, alors profitez de la fête de la science qui commence aujourd'hui. C'est jusqu'au 12 octobre, avec de nombreux rendez-vous dans toute la Picardie autour cette année des saveurs savantes. Demain, gros rendez-vous dans le Beauvaisis avec le village des sciences à la médiathèque du centre-ville de Beauvais de 10h à 17h30. Vous pourrez passer d'un atelier à l'autre, géologie, robotique, santé, archéologie, numérique ou encore chimie, avec des expériences pour toute la famille. L'entrée est libre. Amiens, le grand rendez-vous. Ce sera samedi 10 octobre avec le village des sciences de l'UPJV Aérus, hein, le de 10h à 18h, atelier, démonstration, exposition et rencontre avec des scientifiques. Et puis dans l'Aisne, rendez-vous à Chéry les Pouilly demain. Et puis les 8, 9, 10 et 11 octobre autour de la nutrition des microbes, du levain, du lait ou encore des champignons. Le programme est sur fêtedelascience.fr. 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

0: Les Pet Shop Boys qui reprenaient le titre Go West du groupe Village People, c'était en 1993. L'actu arrive dans 12-13 minutes sur votre radio ici Picardie, ce sera après la pub et la musique avec Marc Lavoine, Les Tournesols, Axel Red qui revient, nouvelle chanson pour Axel Red, chantée pour elle, pour les femmes afghanes, elle était d'ailleurs l'invitée de Décibel mercredi, et puis Louis Chédid, Ainsi soit-il, voilà le programme dans les prochaines minutes.
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0: Patrick Chédid, Ainsi soit-il, qui repart en hélicoptère. Bel après-midi, vous écoutez ici Picardie. La musique va revenir après l'info avec Amy Stewart, notamment Knock on Wood.
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2: Un jeune de 17 ans interpellé à Belfort en Franche-Comté, il est suspecté d'avoir roué de coups avec un groupe de jeunes masqués, un commandant de police, en marge d'une manifestation lycéenne. C'était ce matin, une scène d'une violence inouïe, déplore le procureur du territoire de Belfort. Dans les Pyrénées-Orientales, le préfet veut, lui, sur les réseaux sociaux, envoyer une lettre aux parents de mineurs interpellés lors des mobilisations ces derniers jours. Il veut leur demander d'exercer leur autorité parentale. La mobilisation des lycées qui se poursuit donc aujourd'hui avec 564 établissements qui ont fait l'objet d'actions ou de perturbations, selon un décompte du ministère de l'Éducation nationale. Des chiffres en baisse par rapport à hier. De son côté, Édouard Geffray reçoit cet après-midi les représentants lycéens au ministère rue de Grenelle pour tenter de trouver une sortie de crise. Mais les syndicats assurent maintenir leur journée de mobilisation mardi prochain. Et puis la CGT qui annonce cet après-midi rejoindre cette mobilisation des lycéens et des étudiants. C'est assez rare en cette période pour être souligné. Les cours du pétrole sont en baisse aujourd'hui avec 10% de baisse, même sur deux jours, faisant repasser le prix du baril sous les $100 en Europe. Les marchés voient d'un bon oeil la réunion du G7 en ce moment en visioconférence. Elle porte sur des moyens coordonnés pour diminuer les prix des hydrocarbures. La dernière fois qu'il a joué contre eux, contre l'Italie, il est sorti après un coup de boule. C'était il y a 20 ans. Cette fois, Zidane est sélectionneur. L'entraîneur des Bleus fait son grand retour au Stade de France. Des retrouvailles avec le public français qui sont à suivre ce soir à 20h45. On a hâte.
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4: Bon, une agréable sensation de beau temps hein, pour cet après-midi. Normalement, on a du soleil un petit peu partout, un soleil qui peut être voilé à certains endroits. Bon, demain en Picardie, d'ailleurs même pour l'ensemble du week-end, c'est pas trop mal. On aura un petit peu de nuages le matin, demain matin, avec 7 degrés. Mais ensuite, c'est plutôt une belle journée. Le ciel sera un peu voilé hein, l'après-midi. Mais on aura quand même hein, cette sensation de beau temps avec 21 degrés pour les températures max. Pour dimanche et la Grande Raiderie, ça devrait se passer au calme et au soleil.
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0: Ici Picardie avec le nouveau Indochine, c'était Victoria, 16h09, le moment de retrouver notre show Picard. Tous les jours, on va à leur rencontre et c'est Caroline Viez qui est allée tendre son micro au petit Picard pour leur poser cette question. À quoi ça sert la météo?
1: Pour savoir comment on s'habille.
2: Pour savoir si on se met en pyjama ou en short.
3: Tu sors en pyjama toi?
2: Ah non, pour dormir. Si par exemple il fait chaud, je me mets en short. Ou s'il fait froid, je me mets en pyjama.
4: Bah, imaginons, on a quelque chose de prévu dehors et qu'il ne fait pas beau le lendemain, on va l'annuler, on va reporter un autre jour.
5: Bah, ça permet de faire des activités. Par exemple, s'il fait chaud, tu vas faire, tu vas aller au stade pour jouer au foot, au basket, ce que tu veux. Mais s'il fait froid, s'il pleut, tu vas dans des salles fermées.
6: Déjà, il faut connaître la météo du lendemain parce que s'il pleut, tu restes que dans ta maison à rien faire, à regarder les écrans. Que s'il fait beau, tu peux profiter que être sur les écrans. Et après, tu peux profiter avec ta famille, tes amis, jouer à des jeux dehors, etc.
7: Ça dépend parce que s'il fait beau, il pleut pas, tu mets pas de veste, tu mets un short et un short. Sauf que s'il pleut, tu vas mettre un kawaii, un pantalon, un pull et tout ça. Donc du coup, c'est mieux qu'il fasse beau et que tu le saves.
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0: Allez, plus que quelques heures avant le week-end, la musique pour patienter avec dans quelques instants Powo, le chat 1992. Les chanteurs du groupe Powo qui chantaient leur tube a cappella. On écoutera également Vianney qui est de retour avec ce titre D'or et d'éteint. Et puis le duo Johnny Hallyday Carmel en 86 avec J'oublierai ton nom.
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0: Riccardi avec Johnny Hallyday en duo avec Carmel. C'était J'oublierai ton nom. Dans un instant, Nick Cachot, The Riddle en 1984. Mais avant, tiens, on va prendre la direction de la Haute-Somme.
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0: Si vous aimez le rock, le métal, les concerts, le live, alors notez bien cette date dans votre agenda, samedi 10 octobre. C'est ce jour-là que va se dérouler le Chaulnes Festival Overdrive. À Chaulnes, donc, c'est dans la Somme, dans le Santerre plus précisément. Dès 13h30, vous pourrez passer toute une journée au son d'une petite dizaine de groupes, avec notamment Abigail, Face in Agony, Dreamcatcher, Interlude, Sunwater ou encore Dirty Dogs. Et puis cette année, petit aparté, il y aura aussi un hommage à Jean-Jacques Goldman avec Goldman Passion. Alors, que vous soyez fan de rock, de métal, de Goldman, ou simplement à la recherche d'une sortie musicale dans l'ambiance festival, rendez-vous à Chaulnes. Sur place, vous trouverez de quoi manger, vous désaltérer, aussi des stands sur les groupes présents. Prix des places à partir de 24€. Le Chaulnes Festival Overdrive, c'est un événement ici Picardie, le 10 octobre prochain. 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

0: dernière chanson du monde, Florent Pagny.
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0: Il est 16h37 et c'est le moment de l'humour en tube avec Fred Ballard. On va parler, tiens, de séduction, de drague. Quand on est timide, eh ben c'est pas facile, c'est pas facile. Nos humoristes nous en parlent.
2: Tout est compliqué dans les séductions quand t'es timide. Un jour, une fille m'a envoyé « Salut Paul, tu fais quoi ce soir ?» J'ai répondu « Oui ».
3: Voilà, c'est-à-dire que quand on est aussi timide que Paul Mirabel, un bon gros « oui » vaut mieux que deux petits « Vivre à deux, c'est regarder ensemble, hein, dans la même direction. Donc, le plus dur, c'est de se lancer. Puis ensuite, faut trouver de quoi regarder dans la même direction.
2: Le problème aussi quand t'es timide, c'est que tu t'attaches beaucoup trop vite. Moi, tu me tiens une porte au supermarché pour manger un petit peu ensemble, hein. Je me suis renseigné en plus auprès de la gente féminine. On m'a donné ce conseil. On m'a dit, Paul, si tu veux séduire une femme dans la vie, c'est très simple, faut l'amener au cinéma. J'ai essayé il n'y a pas longtemps, là, film d'horreur. J'ai commencé à avoir peur. Elle m'a dit, Paul, calme-toi. Ça, c'est juste la pub pour les M&M's.
3: Oui, alors c'est vrai que le timide est aussi très émotif, hein, donc ça n'arrange rien. Mais parfois, se blottir contre l'autre de peur de se faire dévorer par un M&M, ça peut marcher. En revanche, se faire passer pour un timide alors qu'on ne l'est pas du tout, ça ne marche pas avec tout le monde.
4: Il y a un truc qui me rend ouf, c'est, vous savez, il y a certains acteurs qui disent « Le truc qui est fou, c'est que moi, dans la vie, en fait, je suis un grand timide. » Oh, ferme ta gueule, Vincent Cassel! T'es pas timide, tu joues des personnages devant des caméras, tu fais des plateaux télé, t'as appelé ta fille Amazonie, t'es pas timide!
3: Voilà, bon bah Vincent Cassel est prévenu, dans le rôle du timide, il n'est pas hyper hyper crédible, hein. C'est pas celui-là qui lui ramènera un César. En revanche, Cécile Marx pourrait décrocher le Molière de l'humour décomplexé et nous décrocher la mâchoire aussi du coup.
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0: Ici Picardie avec Jean-Jacques Goldman, encore un matin, et ce sera d'ailleurs bientôt l'anniversaire de Jean-Jacques Goldman, le 11 octobre, il va fêter ses 75 ans, et à cette occasion, et dès aujourd'hui, vous pouvez retrouver le podcast Génération Goldman, avec Claire Caïm qui raconte la création de 40 tubes du chanteur. Rendez-vous sur ici.fr. On revient en musique après la pub et avant l'actu locale de 17h avec Zazie Peu Importe et Quack Robin, When Your Heart Is Weak en 1985.
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0: Cock Robin dans les années 80, bientôt 17h et l'info est dans la prochaine heure. Eh bien, j'aurai pour vous un pass famille pour le beau rendez-vous qui vous attend, pas ce week-end mais le week-end suivant au parc de Chantilly, donc à la fête des plantes, un magnifique rendez-vous. Et puis n'oubliez pas le rapport de notre stagiaire tout à l'heure sur Ici Picardie vers 17h15.
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0: Ici Picardie, 17h. Et à 17h, on a rendez-vous avec l'info.
2: On attend toujours les premières réactions des syndicats lycéens reçus cet après-midi au ministère de l'Éducation nationale. Ils sont en train de sortir. La journée a été plus faiblement suivie qu'hier, avec 564 établissements qui ont fait l'objet d'actions ou de perturbations. Selon le ministère, des chiffres en baisse par rapport à hier, ce qui n'a pas empêché de nouvelles dégradations. Un groupe de jeunes masqués a également roué de coups un commandant de police en marge d'une manifestation lycéenne à Belfort. Du côté des proviseurs, dont une quarantaine, ont été pris pour cible depuis le début du mouvement. On comprend certaines revendications de lycéens, notamment sur les conditions d'études, mais les violences ne sont pas acceptables. Carole Zerbib est proviseure adjointe au lycée Voltaire à Paris. Elle est membre également du syndicat SNP2N UNSA.
3: Je crois que là, on est face à une situation dramatique, dangereuse, un nombre très important d'établissements impactés, des débuts d'incendie. Donc oui, la situation est devenue incontrôlable. C'est ça qui est paradoxal, c'est que les élèves revendiquent des conditions d'apprentissage meilleures. On les entend dire qu'il y a des établissements qui sont dans des états de bâti très dégradés et des travaux qui ne sont pas faits. Donc tout ça, on veut bien entendre. Et en même temps, les établissements sont dégradés et attaqués. Donc c'est quand même très surprenant. On peut aussi entendre, bien sûr que c'est pas normal, et ça, syndicalement, on l'a aussi dit, que des élèves se retrouvent sans enseignants parce que les enseignants ne sont pas remplacés. Donc, il y a des revendications qui sont légitimes, qu'on peut entendre, qu'on doit entendre, sauf que là, le mode d'action n'est pas acceptable.
2: Les syndicats étudiants et lycéens assurent maintenir leur journée de mobilisation mardi prochain. Et puis la CGT annonce cet après-midi rejoindre ce mouvement. Allons-nous vers une baisse des prix des carburants? C'est en tout cas ce qu'affirme Emmanuel Macron après une réunion du G7 en visioconférence. Les chefs d'État des 7 plus grandes puissances économiques mondiales ont libéré jusqu'à 100 millions de barils de diesel et de pétrole brut dans les 4 mois à venir afin de faire baisser les cours des barils qui était jusqu'à maintenant mise en réserve. De nouveaux ossements retrouvés aujourd'hui dans le Tarn lors d'une nouvelle reconstitution avec Cédric Jubilard. Il pourrait s'agir de ceux de sa femme, Delphine Ossagel, qu'il a avoué avoir étranglé. Selon les avocats des parties civiles, cette reconstitution de la nuit du meurtre en 2020 n'a pas apporté d'avancée majeure dans l'enquête. Une nouvelle vigilance météo orange dans l'Hérault aux pluies inondations. Météo France qui annonce des averses pluvio-orageuses d'intensité soutenue de l'ordre de 30 à 40 mm par heure dès cette nuit et jusque demain après-midi. Dans les Landes, c'est un incendie qui inquiète. 60 hectares de végétation qui ont brûlé à Sognac et Muret. Ça se passe dans le nord du département. Et puis ce soir, c'est le retour de Zidane au Stade de France. Cette fois comme coach, évidemment, l'équipe de France qui joue contre l'Italie. Match à suivre à 20h45.
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0: Et votre météo, eh bien, on a toujours un beau soleil cet après-midi avec 20 degrés à Amiens, comme à Cailleux-sur-Mer. On a même 21 degrés dans l'Aisne à Laon, 21 à Abbeville, 21 à Montdidier. Alors, cet après-midi, donc, ce soleil, avant l'arrivée d'un voile nuageux ce soir, et puis cette nuit, le ciel qui va rester voilé. On verra quand même les étoiles. Voilà, ça va être un joli ciel étoilé entre quelques nuages. Les températures seront assez fraîches quand même cette nuit, les minimale, comprise entre 6 à 10 degrés. Demain, on va retrouver un temps lumineux, cela dit avec un peu plus de nuages en fin de journée, notamment sur le département de l'Aisne, sur l'est de la région. Donc, les températures maximales, à peu près comme aujourd'hui, 20 à 22 degrés dans la Somme, 21 à 23 dans l'Oise, jusqu'à 24 degrés dans le département de l'Aisne, avec un vent de nord-est qui va se renforcer progressivement.
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0: Sur la route, ça se charge à Amiens, rue Saint-Fucien, c'est chargé également boulevard de Beauvillers au niveau du parc Saint-Pierre et en direction de du centre-ville d'Amiens, c'est chargé également rue de Verdun quand vous arrivez justement sur le boulevard de Beauvillers et en direction de Saint-Leu. Il y a du monde aussi au niveau de la rue des Otages, c'est bien chargé hein, vers l'hypercentre d'Amiens. Et puis là, je vois que c'est bien ralenti également sur la rue du Cange quand vous allez en direction de la rue Saint-Fucien. Voilà, des ralentissements habituels également, notamment rue de Rouen ou encore du côté de la zone de Montières, rue d'Abbeville. À Abbeville, tiens, justement, c'est assez chargé actuellement, rue des Lingers, place du Pilori et chaussée du Bois. Et puis du côté de Beauvais, rue Jean-Michel Chilet, assez chargé, donc soyez prudent évidemment et patient si vous êtes dans ces ralentissements. Bien ralenti également l'avenue John Fitzgerald Kennedy du côté de Beauvais. En gare, pas de soucis, pas de retard en gare d'Amiens. En gare d'Abbeville, un petit retard pour l'instant annoncé de 5 minutes pour le train pour Amiens de 17h37, donc au départ de la gare d'Abbeville.
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0: Allez, Elie Medeiros, tout de suite les années 80, voici A Bailar Calypso.

0: A bailar Calypso, c'était Lee Medeiros.
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0: Si vous voulez savoir comment se passent nos réunions de travail, nos réunions de programme, eh bien, un infiltré s'est glissé dans notre réunion, Guillaume Herzepa, vous allez le retrouver tout à l'heure. C'est notre stagiaire animateur, et voilà, il s'est infiltré, et il va vous décrire un petit peu notre réunion. Dans quelques petites minutes, ce sera juste après Christophe Maé, il n'y a que de l'amour chez toi. 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

0: Alexis Picardie avec la nouvelle chanson de Christophe Maé, il y a que de l'amour chez toi. Il est 17h14, c'est l'heure de retrouver la rediff du rendez-vous du matin de 7h40 hein, dans Ici Matin avec Valentine Costa et Louis Godon.
1: C'est vendredi et voici celui qui a déjà mal au dos avant même d'arriver au bureau, le plus vieux stagiaire de la radio, c'est Guillaume Herzepa. Salut Guillaume.
2: Eh oui, le bon vieux Guillaume, hein, toujours fidèle au poste pour son rapport de stage hebdomadaire, un stage riche en découvertes passionnantes.
1: Ah.
2: Je suis tombé sur un phénomène très mystérieux et encore si peu compris,
1: oui.
2: Les réunions.
1: Ah.
2: Ah mais moi naïvement je pensais qu'une réunion c'était un moment merveilleux, on se rassemblait pour avancer ensemble sur des projets palpitants. Mmh. Oh mais quelle innocence. Non, une réunion c'est une convocation de commis d'office dans une salle de torture psychologique dans laquelle on ne peut pas s'enfuir.
3: Ah bah, ça se comprend. Hein.
2: Alors il y a plusieurs espèces de réunions, hein, comme par exemple la réunion d'équipe, c'est celle où tout le monde arrive avec son café, son ordinateur, sa gourde en inox à 45€ et son air hyper concentré comme si on allait négocier la paix dans le monde. Hein. Et où le premier qui parle dit toujours bon, on va essayer de faire court. Mmh. Et à cet instant précis, tu sais que tes projets d'avenir s'effondrent, que tu peux annuler tous tes rendez-vous de la semaine, puisque tu comprends que lorsque tu sortiras de cette maudite salle de réunion, tu auras cumulé assez de trimestres pour pouvoir prendre ta retraite.
1: C'est vrai.
2: Et sinon, les réunions qui commencent à midi, on en parle?
1: Je veux bien, oui.
2: Parce que moi, à cette heure-là, ce ne sont plus des collègues que je vois, hein, ce sont des nuggets de poulet. Hein.
1: C'est
2: ah bah, la dernière fois, j'étais à deux doigts de demander à Hervé s'il avait été élevé en plein air.
1: Hein. Oh, trop bien.
2: Ah bah, quand tu vois la bête avec un peu de mayonnaise, un régal. Enfin bref, les réunions à midi, très mauvaise idée. Très mauvaise idée aussi, la réunion où absolument personne ne sait pourquoi il est là. Mmh. Alors en général, ce sont les réunions organisées par le directeur. Bisous Enrique. Dans ce genre de réunion, on s'assoit en silence, on ouvre son carnet, on fait semblant d'écrire des trucs hyper professionnels et importants
3: ça.
2: Comme pensez à acheter du liquide vaisselle ou sortez-moi de là, j'ai envie de mourir. Moi j'aime bien colorier les quatre coins de ma feuille, voilà, c'est ma petite occupation.
3: Ouais, de dessiner un peu, c'est vrai.
2: Oui, je suis un peu artiste. Alors, dans ce moment de mort cérébrale, cet instant de solitude cosmique, tu t'autorises un peu de rêverie, hein, les yeux grands ouverts, quand arrive soudainement le summum de l'angoisse, la fameuse question « Et toi, Guillaume, tu en penses quoi ?» Oula, gloops, panique absolue, mon cerveau s'ouvre sur un fichier PowerPoint vide. Oh, vite, faut répondre quelque chose. Alors, oui, Enrique, je suis tout à fait d'accord avec toi. Hein. Alors, d'accord avec quoi? On ne le saura jamais, voilà. Mais ce sera l'occasion d'organiser une réunion à J+7 pour reparler de tout ça. Allez, je file nous caler ça et je vous envoie des invitations à Outlook. Des bisous.
1: Vous avez déjà une allure de nuggets là pour moi.
0: Et oui, c'est ça. On a tellement faim pendant les réunions que c'est comme dans les Tex Avery. Hein. Les dessins animés envoient ses collègues en nuggets. Allez, ultra moderne solitude maintenant, c'est Alain Souchon et juste après Damiano, David et Next Summer sur Ici Picardie.

0: Next Summer, c'était Damien David sur Ici Picardie. On fait un point complet sur le trafic dans quelques petites minutes. Je vais juste vous signaler quand même qu'il y a eu un accident rue d'Elbeuf à Amiens en ce moment et que c'est compliqué donc en direction du centre-ville, hein, rue d'Elbeuf. Voilà, accident sur place, les pompiers sont sur place, donc évitez la rue d'Elbeuf si vous le pouvez. On refait un point trafic dans quelques petits instants. On marque une pause juste après Julie Pietri. Ève, lève-toi.
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0: Julie Pietri en 1986, c'était Ève, lève-toi, il est 17h29.
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0: Alors, à Amiens, attention, je vous rappelle qu'il y a eu un accident au niveau de la rue d'Elbeuf, personne renversée apparemment, ça coince de chaque côté, donc à Amiens, rue d'Elbeuf, les secours sont sur place. C'est bien chargé aussi dans beaucoup d'axes sur Amiens, on fait le point avec notamment l'avenue Pierre-Mendès-France qui est bien chargée, la rue d'Abbeville du côté de la zone de Montières et même plus vers le centre-ville, c'est bien chargé rue Saint-Fucien également, boulevard de Beauvillé, il y a du monde également du côté de la rue Terral, on est vers Amiens Nord, Nord-Ouest, c'est chargé également avenue du Général de Gaulle en direction du centre-ville d'Amiens. Donc voilà, il y a pas mal d'axes comme ça qui sont chargés comme un petit peu tous les jours, notamment en plein centre-ville, la rue de la République à Amiens, du côté d'Abbeville. La chaussée du bois est bien chargée, puis le boulevard Vauban également. Donc soyez patients si vous êtes dans ces ralentissements. À Beauvais maintenant, pas mal de monde. Rue Pierre et Marie Curie du côté de l'URSSAF, notamment l'avenue Kennedy est également bien chargée, tout comme la rue Jean-Michel Chilly. Restez prudents. N'hésitez pas à nous appeler en cas de problème, accident, bouchon, travaux. 03 22 92 58 58. 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Du côté des retards de train, 5 petites minutes de retard en gare d'Abbeville pour le train pour Amiens de 17h37. Et puis je regarde et je vois en gare TGV haute Picardie, 5 petites minutes de retard pour le TGV pour Rennes de 18h15.
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0: C'est Picardie avec Sting, c'était All This Time. Sting qui fête déjà ses 75 ans. Il est né le 2 octobre 1951. 17h35 dans l'actu musicale aussi. L'Eurovision Junior, on va en parler avec Émilie Mazoyer.
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3: Salut tout le monde. Émilie, au rapport pour votre dose quotidienne d'actualité musicale. C'est l'anniversaire de Sting aujourd'hui. J'espère qu'il a pensé à inviter sa meilleure copine.

Sting a 75 ans aujourd'hui. Il a donc le même âge que Jean-Luc Mélenchon. Et oui, chacun sa route, chacun son chemin, chacun sa routine beauté. 75 ans aussi cette année pour Jean-Jacques Goldman, Phil Collins, Gilbert Montagnier et Gérard Jugnot. Le petit gars de 12 ans qui va représenter la France au concours Eurovision Junior s'appelle Alec et sa chanson pose une sacrée question. Comment tu vas ?

chouchou. La France a déjà gagné 4 fois l'Eurovision Junior. Alors, est-ce que le jeune Alec va lui aussi ramener la coupe à la maison? Réponse dans 3 semaines. L'édition 2026 du concours aura lieu le 24 octobre à Malte. Diffusée chez nous à la télé, en direct, sur France 4. On est les champions! On est les champions! Non, pas au foot. Je sais, j'ai vu les supporters faire la gueule au mois de juillet. Non, mais en vrai, qui a besoin d'être champion du monde de football alors qu'on a en France la championne du monde?

Là, c'est la regrettée Yvette Horner que vous entendez, mais notre championne s'appelle Christelle De Franceschi. Elle a 57 ans, elle est originaire de Valenciennes et elle vient de battre le record du monde de la plus longue performance à l'accordéon. Ça s'est passé la semaine dernière à Tulle et elle a même explosé le record précédent, qui était de 83 heures. Christelle De Franceschi, elle a joué 86 heures, 55 minutes et 57 secondes et sur un accordéon Mogin, s'il vous plaît, la dernière marque d'accordéon made in France. On est les champions. Étienne Dao célèbre bientôt un double anniversaire, les 40 ans de Pop Satori et les 30 ans d'Eden, respectivement ses 3e et 6e albums. 5 grands concerts anniversaires pour marquer le coup en janvier prochain à Lyon, Antibes, Bruxelles, Liège et Paris.

0: avec un joli thème pour cette édition, Symphonie Végétale. Et pour gagner ce passe famille maintenant, alors je rappelle que c'est dans le superbe cadre du parc du château de Chantilly, donc le cadre est vraiment magnifique. Dites-moi, les cactacés sont des plantes qui viennent principalement d'Amérique, d'Inde ou d'Asie, les cactacés? Oui, les cactus, oui, on peut le dire comme ça aussi. Alors, vous connaissez la réponse, j'en suis sûr, vous nous appelez 03 22 92 58 58.
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0: Allez, un peu, beaucoup, le voici. Marguerite, extrait de son premier album Guérir.

0: voici les Jackson 5 et la voix du tout jeune Michael Jackson à l'époque. Oui, c'était dans les années 70. On accueille maintenant notre gagnant pour ce passe famille pour les journées des plantes de Chantilly du 9 au 11 octobre. C'est Gérard. Bonjour Gérard, bienvenue à vous.
1: Oui, bonsoir.
0: Vous êtes à Arvillers dans la Somme.
1: C'est ça.
0: Vous avez la main verte, Gérard ?
1: Je pense, oui.
0: Vous aimez bien les plantes, vous jardinez un petit peu.
1: Ça c'est un peu mon dada, quoi.
0: C'est super. Alors, vous connaissez bien les cactacés, les cactus.
1: Un petit peu moins, parce que c'est pas trop la région.
0: On sait d'où ça vient, les cactus. On a l'image, forcément, du cactus qu'on voit dans les films, dans les westerns, dans les dessins animés, notamment. Alors, je demandais si les cactus venaient principalement d'Amérique, d'Inde ou d'Asie. La réponse ?
1: D'Amérique.
0: Ça vient d'Amérique, évidemment. Et attention, voilà. Les cactus, ça pique, comme le chantait aussi Jacques Dutronc. En tout cas, c'est gagné, bravo. Bravo à vous, Gérard.
1: Merci bien.
0: Vous allez voir plein de belles choses là-bas. Vous allez avoir aussi pas mal d'inspiration, parce que j'imagine que vous jardinez, vous avez des idées, mais c'est toujours bon d'en avoir d'autres. Et puis le cadre.
1: On essaye de varier, quoi.
0: Bah, voilà. Et puis vous allez passer un bon moment dans le parc de Chantilly pour ces journées des plantes, 9, 10 et 11 octobre prochain. Gérard, d'ici là, je vous souhaite une belle fin de journée, un bon week-end, le week-end arrive.
1: Ben, merci à vous de même.
0: Et à bientôt sur ICI Picardie.
1: Y a pas de souci, à bientôt.
0: Au revoir Gérard, et nous on poursuit en musique maintenant avec Bruce Springsteen, Suites à Philadelphia.

0: Philadelphia, le film avec Tom Hanks et la musique du film signé Bruce Springsteen, Streets of Philadelphia. Dans 10 minutes, vous avez rendez-vous avec l'info et puis après avec toute l'équipe de la tribune. Vous êtes fan de la Miessé, restez là. Mathieu Dubrulle arrive avec ses polémistes. Et puis la musique revient aussi, hein, juste après la pub. On va écouter Balavoine ou encore Teddy Swims.
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0: Teddy Swims, la tribune, ce sera après le journal de 18h. Vous retrouverez Mathieu Dubrulle et ses polémistes, l'actu de la MSC, les dernières infos avant le match de demain à la Licorne face au club de Villefranche. Beaujolais, c'est sur votre radio. 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Donc restez bien à l'écoute de votre radio locale.
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0: Ici Picardie, il est 18h. Et voici le journal tout de suite.
2: Et sans surprise, les syndicats lycéens appellent à poursuivre le mouvement la semaine prochaine. Ils étaient reçus par le ministre de l'Éducation nationale cet après-midi, mais ils avaient annoncé avant le rendez-vous une nouvelle journée de mobilisation. Ça sera mardi prochain, une journée émaillée de nouvelles violences. Un jeune de 17 ans a été interpellé à Belfort en Franche-Comté. Il est suspecté d'avoir roué de coups avec un groupe de jeunes masqués, un commandant de police en marge d'une manifestation. Une scène d'une violence inouïe déplore le procureur du territoire de Belfort. Alors, sortie du ministère, Louis Le Toublon, représentant du mouvement lycéen, et Nathanaël Combary, représentant de Renouveau Lycéen, estiment que ces violences ne sont pas celles des lycéens en grève.
3: Lors de notre discussion, on a pu échanger sur évidemment la situation actuelle. Je pense tous les trois qu'on peut aisément affirmer, et arrêtez-moi aussi évidemment si je me trompe, qu'il y a désormais, en plus du mouvement lycéen actuel, des violences urbaines. Et nous, je pense aussi qu'on se désolidarise complètement de ces violences urbaines
4: C'est des violences urbaines qui ne sont pas commises par des lycéens, et en tout cas pas des lycéens qui désirent s'engager et qui désirent défendre un modèle de lycée que elles et eux souhaiteraient. C'est des violences qui sont commises par des personnes tierces que les lycéennes et les lycéens autour des blocus ne connaissent pas, et dont le mouvement lycéen et la mobilisation lycéenne se désolidarisent pleinement.
2: Et alors que 400 établissements ont été fermés aujourd'hui, que faire des élèves? Le ministère avait demandé en urgence d'organiser les cours à distance, comme pendant le Covid. Sauf qu'à Marseille, certains élèves en ont profité pour faire la grève des cours. Mathilde Vinceneux, vous avez suivi deux professeurs un peu désemparés.
5: Bonjour Ophélie.
6: Oulala, on vous entend pas, madame.
5: Est-ce que là vous m'entendez?
7: Derrière son ordinateur, depuis son salon, Marion Chopinet, professeure de théâtre et de lettres, vient d'envoyer un texte à étudier à ses élèves de terminale.
5: Je viens de planter Pronote.
7: Son lycée, le lycée Antonin Artaud, dans le 13e arrondissement de Marseille, a fermé hier après des feux de poubelle.
5: Tout ce qu'on souhaite, c'est que le lycée réouvre lundi, qu'on puisse retrouver nos élèves dans les conditions les plus normales possibles. Mais qu'au-delà de ça, il ne s'agit pas non plus de d'éteindre leur colère.
8: On ne peut que comprendre, en fait, quand ils demandent des conditions décentes d'études.
7: Mélodie Martin, professeure de lettres au lycée Cézanne à Aix-en-Provence, fermée lui aussi. Elle n'a pas lancé de visio ce matin. Elle tente de se débrouiller avec son vieil ordinateur qui n'en fait qu'à sa tête, dit-elle.
8: Ce n'est pas toujours facile, la connexion n'est pas forcément toujours stable. Et puis, du côté des élèves, passer une journée devant un ordinateur... Avec des plateformes qu'ils ne connaissent pas. Là, j'ai un collègue qui, lui, avait mis une visio à 8h. À 9h30, il me disait qu'il attendait toujours les élèves.
7: On n'est pas prêt pour le distanciel, dit cette professeure, qui espère, elle aussi, que les cours reprendront lundi.
2: C'est un accord important pour faire baisser les prix des carburants. Les chefs d'État des 7 plus grandes puissances économiques mondiales, le G7, annonce, après une réunion en visioconférence, mettre sur le marché 100 millions de barils de diesel et de pétrole dans les 4 mois. Des barils issus de leur stock que font les États en prévision de pénurie. Effet immédiat, le prix du baril repasse sous les 100 dollars en Europe. On part en Bretagne maintenant pour cette nouvelle saison de la pêche à la Saint-Jacques qui a débuté hier en baie de Saint-Brieuc. Les pêcheurs qui partent le matin et qui proposent leurs délicieux mollusques dans l'assiette le soir. Des ventes directes, Joanne Moison, qui font que des heureux malgré l'augmentation des prix.
9: Comme Grégory et Virginie Métayer à Plérin, ils partent pêcher en couple le matin sur leur coquillier et en fin d'après-midi, ils accueillent leurs clients directement chez eux pour vendre leurs coquilles ici, derrière la maison. Christian est un voisin, ravi d'acheter ses Saint-Jacques qui étaient encore dans l'eau il y a quelques heures seulement.
10: Ça, c'est de la belle, toute fraîche. C'est un bonheur quand on les mange. Et en plus, j'ai mes enfants qui arrivent de Toulouse et de Marseille, donc un vrai plaisir.
9: 3,80 € le kilo pour les coquilles entières. C'est 30 centimes de plus que l'an dernier, en raison de l'augmentation du carburant notamment. Delphine vient d'en acheter un sac.
11: Moi, je viens d'arriver dans la région. Donc là, j'ai vu sur les réseaux, donc voilà. J'ai dit, on va venir.
9: Tester.
11: Voilà.
9: Et alors, vous savez les ouvrir?
11: Bien sûr.
12: Il y a un peu de boulot quand même.
13: Oui, c'est clair. Moi, ouais. Bon, ça va, on est deux.
9: Grégory et Virginie, qui ont donc pêché les coquilles, ont le sourire.
14: C'est du tout frais, c'est toujours un plaisir de voir les clients qui sont contents et qui reviennent. Ça fait plaisir de montrer ce qu'on fait. On leur explique toujours un peu comment ça se passe pendant la marée. Et puis, ils ont un visage sur les coquilles qu'ils vont manger après, donc c'est quand même bien.
15: C'est pêché le matin, c'est vendu à la sortie du bateau. Là, on avait des touristes allemands très contents. On ne peut pas faire plus frais.
9: Prochaine journée de pêche à la coquille Saint-Jacques dans la baie de Saint-Brieuc, c'est lundi prochain.
2: Ah, c'est de, ça s'annonce délicieuse, justement. Avec un petit peu de beurre dans une poêle, c'est merveilleux. Le reportage ici Armorique.
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0: Avec actuellement 19 degrés à Fort-Mahon, on a 20 degrés à Beauvais, à Hirson, 19 degrés à Albert, avec encore du soleil pour cette nuit à voile nuageux. Les températures qui vont descendre, qui sont assez fraîches dans la nuit, hein, entre 6 et 10 degrés, 6 degrés au petit matin, par endroit où il fait frais. Et demain samedi, en revanche, ce sera assez lumineux, avec peut-être un peu plus de nuages en fin de journée sur l'est dans l'Aisne, mais des températures agréables l'après-midi, 20 à 22 dans la Somme, 21 à 23 dans l'Oise, jusqu'à 24 degrés dans le département de l'Aisne. Quant au vent, il sera de nord-est et va se renforcer progressivement.
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0: Sur la route à Amiens, ça roule un peu mieux, mais c'est encore assez chargé. Avenue Pierre Mendès France, chez quai Charles Tellier, rue Saint-Fucien, autour de la Croix-Rompue, rue de Rouen ou encore boulevard Ambroise Paré. À Abbeville, place du Pilori, c'est assez chargé encore, ainsi que chaussée du Bois jusqu'à la place du Général de Gaulle. La rue Jean-Mendeson est assez chargé encore jusqu'à la place de Verdun et puis à Beauvais, toujours du monde, rue Jean-Michel Chilet sur la Nationale 1 à Varlui et puis à Allonne, rue Pierre de Bourges quand vous sortez de Beauvais.
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0: Et en espérant que ce ne soit pas le cas des supporters de l'Amiens SC avec le match demain désenchanté, voici Mylène Farmer. Et vous allez retrouver Mathieu Dubrulle et tous ses polémistes juste après.

0: Désenchanté, le tube de Mylène Farmer sur Ici Picardie.
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0: Bonsoir, bonsoir à toutes et à tous et bienvenue dans la tribune vendredi, veille de match. L'Amiens SC reçoit Villefranche-Beaujolais, le club de Villefranche-sur-Saône demain soir à la Licorne, une semaine avant d'aller à Abbeville en Coupe de France. On en parle ce soir avec nos polémistes. Antoine Caux du JDA, créateur des podcasts Ici, c'est Amiens. Salut Antoine.
3: Salut Mathieu.
0: Jean-Louis Croci, responsable de la presse à la Licorne. Salut Jean-Louis.
4: Bonsoir Mathieu.
0: Dominique Chevalier, ancien joueur, ancien éducateur à l'Amiens SC. Salut Dominique.
5: Salut Mathieu, salut à tous.
0: Alain Armand, consultant foot Ici Picardie. Salut Alain.
6: Bonsoir Mathieu.
0: Et Fabien Reiner, supporter historique Amiens Pichet Toute. Salut Fabien.
7: Salut tout le monde.
0: La tribune est lancée. Réalisation technique assurée par Gaëtan Gauthier.
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0: Alors là, voilà vraiment une occasion à ne pas gâcher. Après 5 matchs d'affilée sans défaite en Ligue 3 depuis la mi-août, l'Amiens SC 6e reçoit Villefranche-Beaujolais, le dernier du classement. Le match, c'est demain soir à la Licorne, à vivre comme d'habitude en intégralité. On prendra l'antenne des 20h30 sur Ici Picardie. C'est donc l'occasion de voir la SC poursuivre sa belle série pour rester au contact des équipes de tête. Même si on se rappelle que la semaine dernière, les Amiénois étaient ressortis frustrés de leur match nul à Quevilly, un partout. On peut le dire, la dynamique est très positive. Il faut absolument que ça dure. On est bien d'accord ce soir. Tout autre résultat qu'une victoire serait une grosse contre-performance. Vous êtes tous d'accord avec ça? On le confirmera tout à l'heure avec les pronos. On n'attend rien d'autre qu'une victoire, Dominique Chevalier.
7: Bah, c'est une évidence pour moi. Une équipe qui a pris 19 buts, on ne va pas jouer à se faire peur, on ne va pas commencer maintenant.
0: Ouais, bah allez,
7: on ne va pas jouer petit bras, ça serait malheureux.
0: Sans jouer petit bras, bon, en tout cas, il va falloir les battre quand même. Hein, ces joueurs-là de Villefranche, dernier du classement, on est bien d'accord. Quels que soient les scores et les pronos tout à l'heure vous nous donnerez, est-ce que quelqu'un osera annoncer autre chose qu'une victoire? On n'attend rien d'autre qu'un succès.
8: Est-ce qu'il n'est pas là le piège, Mathieu?
0: Ah bah oui.
8: Est-ce que justement, Dominique parle d'évidence, mais le football, si c'était une évidence, ben on aimerait moins le suivre. Donc attention au piège de ce match. Je pense que justement, prétendre que les 3 points sont déjà dans la poche, c'est la pire chose avant d'aborder cette réception.
0: Et c'est souvent la pire chose pour un entraîneur. Parce qu'évidemment, on est les premiers à attendre cette victoire, mais par expérience, on sait bien que c'est parfois difficile, et on a quelques malheureux souvenirs, Fabien Reiner, dans l'histoire de la Mise également, de jouer un dernier. C'est aller comprendre pourquoi, parfois un dernier, on déjoue, je ne sais pas ce qui se passe, espérons que ce ne soit pas le cas pour
9: un excès, un excès de confiance qui fait qu'on pense que le match va être facile et on ne fait pas les efforts nécessaires en fait, pour être au niveau et gagner le match.
0: Et qu'est-ce que vous en pensez? Ce match va être facile?
9: Je pense que demain, il ne faut pas se poser de questions, on va gagner.
0: Hein. Oui, vous voyez.
9: Franchement, alors bon, là, pour le coup...
6: quand on va gagner à Bastia, quand on va faire match nul à Cannes, quand on va faire match nul à Rouen, même si le coach n'est pas trop content du match nul et que l'équipe de Rouen a mis le bus devant le but, on ne peut que gagner demain. Après, il faut faire attention. L'excès de confiance, c'est ce qui peut vraiment nous faire déjouer demain.
0: Puis se mettre sur les bons rails tout de suite, Jean-Luc Rossi.
10: Ouais, ce n'est pas une formalité, parce que on sait bien que c'est du foot. Hein. Il y a parfois des exploits, mais normalement, Amiens devrait gagner, et j'espère largement.
0: Tout le monde voit Amiens gagner. C'est une évidence, dit Chevalier. Normalement, dit Grossi, quand on gagne les matchs précédents, etc. C'est le piège pour un coach, et c'est évidemment sur ce terrain
6: de l'équipe qu'on a
0: que je suis allé, évidemment, Alain Pochat, dans l'approche du match, et vous ne me contredirez pas, vous, entraîneur diplômé, Dominique Chevalier, quand on joue un dernier du classement, dans l'approche du match, et comme tout le monde, et y compris vous-même les polémistes, voient une victoire, attention de ne pas vendre la peau de l'ours. C'est la difficulté pour un coach et notamment pour Alain Pochat avant ce match.
11: Pour tout le monde, c'est un match qui doit être réglé même avant de le jouer, alors que ça se passe pas comme ça, le terrain. C'est des matchs compliqués parce que vous avez une bête blessée qui forcément a à cœur de réagir. Il y a un nouveau jeune coach qui a pris les rênes contre Versailles. Ils sont pas passés loin de faire au moins un match nul parce qu'ils ont eu des occasions aussi. Voilà, donc c'est le match piège par excellence. C'est comme un match de Coupe de France. Quand vous jouez un plus petit, vous avez pas envie d'être le dindon de la farce. Mais encore une fois, il n'y a pas l'écart qu'on pense entre les deux équipes, c'est pas vrai, on le voit, le classement il est hyper serré. Villefranche, ça fait des années qu'ils sont dans ce championnat, ils le connaissent par cœur. Voilà, il y a des bons joueurs dans cette équipe, j'en connais quelques-uns. À nous de mettre les bons ingrédients, encore une fois, et voilà, de faire abstraction du classement.
0: Ouais, abstraction du classement, ils sont quand même derniers, donc moi je sais très bien quand même qu'un quand on est dernier, on n'est pas très bien. Soit on est révolté, soit on se fait rentrer dedans tout de suite et on est fragilisé. Donc quand j'entends Antoine Caux et monsieur Alain Pochat dire c'est un match piège, bah on est quand même au courant du piège, donc
8: Oui, on est au courant du piège, mais il fait le parallèle en plus avec la Coupe de France et c'est ce que je voulais dire. En fait, là, regardez, on parlera sans doute du match à Ville,
0: bien sûr,
8: Amiens qui se profile en au cinquième tour de la Coupe de France. Même là pour le coup, Amiens, c'est une évidence la qualification et ça serait une contre-performance. Dans le même championnat, oui, c'est déjà un équilibre des forces qui est quand même déjà plus naturel. Donc on parlait de grave contre-performance pour le coup.
0: C'est pas dit grave, j'ai dit grosse contre-performance.
8: Grosse contre-performance, c'est aussi mettre une pression un peu inutile.
0: Ah bah, attendez. Vous l'avez déjà mise dans le début de cette émission, la pression toute l'équipe. Enfin, Jean-Luc Rossi. Non,
10: je voulais dire que ça fait quand même pas mal de temps qu'Amiens n'a pas été largement favori d'un match.
0: Oui.
10: Oui, bah c'est vrai, ça. Bah oui. On a c'est toujours, vrai, on était plus on dit toujours, oui, ça va être compliqué contre telle et telle équipe.
0: Si contre Obi.
10: Mais là,
0: victoire 3-0 là, contre des types dont le maillot est
10: largement favori. Je vous invite pas à regarder les cotes sur les sites, certains sites. Mais évidemment, Camille est largement favori.
0: Oui, bah, il faut le prouver sur le terrain, Armand.
6: Bah après, Pochat est dans son rôle. Hein. Mm. Il dit que c'est un match au piège, qu'il faut pas mettre la pression. C'est normal. Hein,
0: ils l'ont, la pression. Vous recevez le dernier, tout le monde vous voit gagnant, on n'attend rien d'autre qu'une victoire.
6: Je veux dire, oui, après,
0: quel que soit le score, s'il gagne, on dira c'est normal. S'il
6: après trois journées, quand vous avez un point et cinq journées, un visage qui est totalement positif, vous faites de bons résultats, on ne peut que gagner demain. Alors, ce serait une contre-performance.
0: Pour gagner, il va falloir trouver des solutions offensives, parce qu'on l'a annoncé, un petit peu à l'image de ce qui s'est passé à Quevilly la semaine dernière, on attend Villefranche recroquevillé devant le but, avec un visage ultra-défensif de Michel. J'ai du mal à croire que le dernier va libérer des espaces face à Amiens.
7: Bien sûr, mais ça, je pense que le coach l'aborde, il faut qu'il soit un peu plus serein et transmettre cette sérénité à l'équipe. Il va falloir être patient.
0: Pourquoi vous ne le trouvez pas serein pour l'instant, Pochat ?
7: Quand on commence à parler de cette façon-là, alors certes, il veut... Un match gagne sur le terrain, effectivement. Mais donc là, il passe des messages,
0: quand
7: soit pour l'adversaire...
0: Quand vous receviez le dernier, Dominique Chevalier, vous étiez un petit peu tendu, vous aussi. Pourvu qu'on passe pas pour des cons, quoi.
7: Bah, voilà. En fait, le résultat, c'est sur le terrain. Ouais, mais à un moment donné, vous devez dégager une certaine sérénité et compter sur vos forces vives, et pas sur le fait que l'adversaire va venir mettre le bus et que ça allait être compliqué. Il y a forcément des solutions.
0: Moi, ce que,
7: à lui de les trouver.
0: Ce que j'attends surtout, c'est que l'équipe amiennoise prenne le match à bras-le-corps tout de suite, Fabien Renner. Qu'on se fasse respecter, quoi.
9: À un moment donné, on est l'Amiens Sporting Club, on descend de Ligue 2, on joue Villefranche-Beaujolais, j'ai beaucoup de respect pour eux, mais quand même...
0: J'explique à tout le monde que c'est Villefranche-sur-Saône, en fait, parce qu'on me dit, c'est quoi ça, c'est ce que c'est.
9: À un moment donné, ils viennent jouer à la Licorne, on va sûrement jouer devant 5000 personnes demain, à un moment, faut arrêter, et si les mecs, ils sont pas venus à l'Amiens Sporting Club pour avoir ce genre de pression de gagner contre le dernier... On n'est pas prêt de voir la lumière en haut du classement. Donc moi, je pense qu'effectivement, c'est le genre de match où ils doivent nous prouver, en fait, que la pression, ok, ils l'ont, mais ils vont nous prouver qu'ils savent faire avec et qu'ils vont gagner le match.
0: Ils sont prêts, les joueurs, mais là où je les attends, c'est dans l'intensité. Je prends l'exemple sur le match de la semaine dernière. En première mi-temps, il n'y avait pas assez d'intensité. Dès qu'Amiens a mis de la vitesse dans son jeu, a mis des convictions, on a croqué Quevilly. Là, j'attends vraiment que ce soit dès le début de cette rencontre, parce que j'en démords pas quand vous recevez un dernier du classement. Le dernier, il est fragile. Si vous lui rentrez dedans tout de suite...
7: Bien sûr, une équipe qui a pris 19 buts.
0: Ah oui.
7: Il faut tout de suite aller les chercher et les mettre sous pression. Je suis d'accord avec toi.
0: Est-ce qu'Amiens est capable de mettre une grosse pression d'entrée ? Oui.
7: Ils sont capables, je pense. Après, est-ce que ça sera les consignes du coach ?
0: Je pense pas.
7: Est-ce que tactiquement, je l'espère.
0: Oui.
7: C'est ce que je ferais si j'étais à sa place. Je suis pas à sa place.
0: Amiens prêt à mettre de l'intensité d'entrée ? On a posé la question à l'attaquant Mathis Collin.
3: Je pense qu'on en est capable, oui. Par exemple, Bastia au début, ils étaient en bloc bas. Après, on a vite marqué, donc ça a ouvert le match. Mais bien sûr qu'on va être confronté. QRM, en première mi-temps, la semaine dernière, ils ont 17% de possession. Donc voilà, ils nous laissent le ballon. À nous de trouver des décalages, d'être patients. Après, le match, il se construit sur 90 minutes. Peut-être qu'en première mi-temps, on les fatigue un peu. Et en deuxième mi-temps, il y a un peu plus d'espace parce que justement, ils n'ont pas la balle. Donc il y a plus d'efforts à faire quand on n'a pas le ballon que quand on l'a. À nous de trouver les solutions. Et on sait qu'on va affronter des blocs bas, des blocs hauts, des blocs médians. Donc à nous d'être une équipe caméléon.
0: Oh, Une équipe caméléon, ça. C'est bon, ça, de la part de Mathis Collin, qu'on va surnommer le caméléon, désormais, parce que il sait s'adapter. Il nous dit, on sait s'adapter au schéma de nos adversaires. Un coup, un bloc bas, un coup, un bloc haut. Enfin, en Ligue 3, c'est plutôt des blocs bas. Et on a vu combien ça avait gêné, quand même, l'Amiens SC à Quevilly-Rouen, la semaine dernière, lors du un but partout. Ils vont jouer une équipe recroquevillée, moi, j'en suis sûr, hein. Donc là, il va falloir être imaginatif, hein, quand même, hein.
6: Est-ce qu'on est capable de jouer contre une équipe qui a un bloc bas? Contre Rouen, comme contre Rouen, hein, la première mi-temps.
0: Ça va arriver tout le temps, ça. C'est ça, hein, plus c'est... Amiens aura de bons résultats, plus les adversaires vont se méfier. Alors Villefranche, effectivement, c'est quand même une équipe qui est dans le rouge, hein, qui a déjà viré son entraîneur, qui est, oui, lanterne rouge. 6 défaites en 8 matchs, Chevalier a calculé 19 buts encaissés, c'est la pire défense du championnat.
6: 6 sur un match.
0: Ils ont pris 6 sur un match. Ils sont en crise, Jean-Luc Rossi, à Villefranche, déjà, là, dès ce début de saison. C'est
10: à partir du moment où tu vires l'entraîneur au bout de la 5e journée, je crois.
0: Ouais.
10: 6e, t'es en crise.
0: C'est il y a 2 semaines.
10: Oui, t'es en crise. Donc,
0: on virait le dénommé Fabien Pujol.
10: Ils sont peut-être convalescents, mais en tout cas, ils sont en crise.
8: Ouais, enfin, 8 journées, 6 défaites, ça s'appelle la crise. Enfin, il y a un changement d'entraîneur, un goal à virage de moins 12.
10: Subcompté dernier, hein.
0: Oui. Bon, donc effectivement, c'est pas le moment de les relancer, quand bien même, figurez-vous qu'à Villefranche, il y a un braqueur qui s'appelle Guessouma Fofana. Mais qu'est-ce qu'il est parti faire là, 33 ans, l'avait... Rappelez, il est sur l'action du but de Bourgault lors de la montée à Reims, hein. Guessouma Fofana, quand même, qui après est allé au Mans, à Guingamp, qui est parti en Afrique, etc. Et qu'il a 33 ans. A signé la semaine dernière à Villefranche-Beaujolais. On va avoir le plaisir de revoir Guessouma Fofana sur la pelouse du stade de la Licorne demain, en espérant évidemment quand même le consoler de la défaite de Villefranche face à l'Amiens SC. Amiens Villefranche, demain soir, on continue d'en parler. À tout de suite.
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0: Avec nos polémistes Fabien Reiner, Alain Armand, Dominique Chevalier, Jean-Luc Rossi, Antoine Cole, la veille de ce match contre Villefranche-Beaujolais, demain soir, 20h45 à la Licorne, à vivre en intégralité sur ICI Picardie. Un match que ne jouera pas Marvin Adélaïde. C'est l'un des flops, hein, de ce début de saison. Un attaquant sur qui on misait, parce qu'il avait quand même de très très bonnes stats lorsque l'Amiens SC est allé le recruter au Puy. C'était l'un des 2 bons buteurs du Puy. Et ça n'a pas pris du tout. Il n'a pas marqué en préparation, il n'a pas marqué en début de saison. Il a même disparu de la circulation sur l'ensemble du mois de septembre. Je suis même pas sûr que Pocha l'ait fait jouer. Un mal-être, on nous l'a annoncé blessé. Bon, je pense que c'était vraiment pas grave du tout, si tant est qu'il ait mal quelque part. Mal à la tête peut-être. Il n'était pas bien, et donc... le club a annoncé que Marvin Adélaïde allait partir du côté du Paris 13 Atlético, mais sous forme de prêt. Hein, donc il appartient toujours à Amiens, mais désormais Adélaïde portera le maillot du Paris 13 Atlético. Et en conférence de presse tout à l'heure, Alain Pocha, l'entraîneur d'Amiens, s'en est expliqué.
11: C'est une décision collégiale de la part du joueur, de la part du club, du staff. On l'a trouvé un peu en difficulté sur le début de saison, donc forcément, ben, pendant ce temps-là, il y a d'autres joueurs qui ont performé, donc la concurrence a fait que il a eu un peu moins de temps de jeu. Voilà, je peux comprendre les frustrations, mais moi je préfère trouver une solution qui convienne à tout le monde plutôt que de traîner un joueur qui n'est pas heureux dans le vestiaire, qui n'est pas épanoui, et au final ça amène du négatif et pour tout le monde. Et là, la solution me paraît bien pour lui et pour le fait que on n'a pas un poids dans un vestiaire ou avec un joueur qui est mécontent de son cas.
0: Les explications d'Alain Pocha, en tout cas, à l'AIC, les choses ne traînent pas, hein, cette saison. Je veux dire, grave blessure d'Alvin Doucet, boum, en une semaine, on a trouvé un remplaçant et Chris Letonneau. Un joueur pas bien, boum, on le recasse du côté du Paris 13 Atlético. Est-ce qu'il fallait, entre guillemets, s'en débarrasser si vite, Marvin Adélaïde? Visiblement, Pocha ne comptait pas vraiment sur lui, alors que c'était l'un des atouts du recrutement. Je regarde, 20 buts en 2 saisons au Puy. Donc un joueur qui connaît bien la Ligue 3 et les divisions inférieures. Moi, je misais beaucoup sur lui, ça fait un flop. Fallait s'en débarrasser si vite, Dominique Chevalier
7: Je pense que c'est une très bonne décision pour lui, notamment si en plus le coach dit qu'il était en phase avec ça. Il a peut-être pas fait une bonne transition. Il s'est peut-être pas acclimaté au club.
0: C'est pas acclimaté.
7: Ou à la façon de travailler, donc c'est le bon choix. Et en termes de réactivité, effectivement, l'ASC est en train de bien évoluer.
0: Oui, parce qu'on agit très vite face aux problèmes. Je ne voulais pas d'un poids dans le vestiaire, dit Pochon. On en a connu.
6: Il en aura d'autres, peut-être.
0: Oui, mais il faudrait pas qu'on les prête ailleurs.
10: Mais il faut pas non plus que le fait de pas jouer engendre systématiquement des frustrations de la part de joueurs qui vont dire bah moi je me barre, je m'en vais. Puisque je ne suis pas titulaire, je ne suis pas dans le groupe, c'est compliqué à gérer aussi pour le staff.
0: Je me demande si ça ne dépasse même pas tout ça, en fait. Oui. Parce que ce n'est pas simplement « je ne joue pas », c'est « est-ce que je me sens bien ?» Et Adélaïde, c'est pas bien parti d'entrée, en fait, dès les matchs de préparation.
6: La greffe n'a pas pris dès le départ. Hein. Ouais. On ne l'a pas vu dans les matchs, en préparation, on l'a vu un petit peu apparaître, mais il était là, mais sans être là. Mais des cas comme ça, dans un collectif, parce qu'on a recruté quand même 23 joueurs, hein. Il y aura malheureusement entre guillemets du déchet.
0: Ceci dit, Adélaïde est prêtée au Paris 13 Atlético, donc la MSC maintient un petit peu de confiance en imaginant que ce joueur reprenne quelques sensations.
8: C'est aussi une solution pour aller vite. Ouais. Plutôt qu'un transfert. Le prêt, ça permettait peut-être de tout de suite de.
0: Alléger la masse salariale aussi, peut-être.
6: Ouais, une solution financière. Hein.
8: Aussi. Mais de.
0: On ne s'est jamais imaginé qu'il retrouve ses sensations de buteur à Paris 13. On récupère un joueur un petit peu plus épanoui la saison prochaine. Allez savoir, en tout cas, Adélaïde est parti au Paris 13 Atlético. Paris 13 Atlético, on les jouera en décembre. Et mon petit doigt m'a dit qu'Adélaïde aurait sûrement mal ce jour-là à l'orteil ou au crâne et qu'il ne pourra pas jouer.
6: Mais bon. Ça reste une bonne décision.
9: Mais ce qui est une bonne chose, parce que c'est pas toujours arrivé, hein.
0: Oui.
9: Qu'on prête des joueurs
0: prête et qu'ils
9: claquent contre nous, oui. Alors que voilà, ça c'est une bonne chose, hein. Quand on prête, ils jouent pas contre nous, quoi.
0: Alors il y a un autre joueur qui est en difficulté, mais pour toute autre raison, ça m'a l'air des difficultés physiques, c'est Anthony Ribelin. On en parle aussi chaque semaine. Il y avait un coup tactique tenté par Pocha QRM la semaine dernière avec les deux pistons associés, Nus et Ribelin. Ribelin, il est blessé, il a signé blessé, c'est très clair. Démarre le champion avec Brassard de capitaine, il tient pas un match. Quand il rentre, on a l'impression qu'il boite déjà. Ses prestations ne sont pas bonnes. Et là, on nous annonce qu'il a à nouveau mal, qu'il a à nouveau une douleur et qu'il est très incertain. C'est quand même un joueur qui a connu la double montée du Mans de National en Ligue 1. Joueur que l'on attend comme vraiment l'un des cadres. Moi, je suis très inquiet pour la suite d'Anthony Ribelin à Amiens. Parce que c'est un coup, je joue, j'ai mal, je suis pas là, je joue un quart d'heure, machin. C'est compliqué aussi, ça, quand même. Hein. C'est une déception, ça aussi, là, pour vous, Anthony.
8: C'était un coup à faire, parce que vous l'avez rappelé, vu son CV. Vous rappelez, 23 joueurs, il y a forcément du déchet. À chaque beau visage, ça verrue. Il y a des ratés, il y a des loupés. Est-ce que Ribelin sera un autre raté? Bon, pour le coup, là, on le garde et on verra. Mais c'est vrai qu'on attend plus de ce joueur qui doit vraiment tirer vers le haut l'effectif. Et pour l'instant, c'est vraiment pas le cas.
0: On a eu aussi des info sur Pandore qui est parti en sélection et qui à nouveau ne sera pas évidemment dans les buts de la MSC demain. C'est donc le gardien numéro 2 de Lens qui va jouer. Pandore se serait fait un petit peu mal aussi en sélection, donc j'espère qu'il rentrera en pleine possession de ses moyens d'ici 15 jours. C'est donc Victor de Lens qui a quasiment rien eu à faire la semaine dernière à QRM et qui cette fois-ci va être titulaire à la Licorne. Ouais. C'est pas pareil, c'est un Armand.
6: Ouais, hein. Je vous en parlais tout à l'heure justement. Je vais pas dire que c'est ce qui m'embête le plus, mais c'est ce qu'on parle le moins. On a l'impression qu'il nous a rassuré la semaine dernière à Rouen. À part le but sur cette belle reprise de Rouen, il n'a pas eu grand-chose à faire parce que Rouen n'a pas vraiment offensivement montré grand-chose. Hein. On ne va
0: donc
6: pas revenir là-dessus.
0: Vous restez méfiant sur la prestation.
6: Méfiant, il a fait 90 minutes, il a pris de la confiance, mais demain il a la Licorne et on doit gagner demain. Donc il aura plus de pression demain. Face à Villefranche-Beaujolais
0: qu'à l'extérieur
6: pour moi. Ouais.
0: Sans avoir forcément beaucoup plus de travail, parce que c'est le genre de match où vous avez peut-être un ou deux arrêts à faire, simplement, hein, Dominique Chevalier.
7: Oui,
0: donc Victor Delin, il va falloir qu'il soit très concentré.
7: Mais bon, moi j'apporte beaucoup de crédit et en plus il va être supporté par nos supporters, ils vont le porter.
0: Oui.
7: Je pense qu'il va le border. Et puis il a de la visibilité, c'est un jeune, il est numéro 2. Là,
0: il
7: joue
0: pas si jeune, 26 ans, il est même plus vieux que Pandore.
7: Ouais,
0: c'est juste on dit qu'il est jeune parce qu'il n'y a pas d'expérience.
7: C'est vrai que j'en ai que 66, c'est c'est pour ça.
6: mais en plus, ils s'attendaient à cette situation. On en a parlé avec Dominique il y a quelques jours. Ouais. Ils ont fait des séances avec lui. Ils ont anticipé cette situation.
0: Ils ont anticipé. Ils s'attendaient pas à ce que Pandour soit absent aussi longtemps. Ouais. Hein, du côté de.
6: Au moins sur deux matchs quand même. Au moins sur deux matchs.
8: On peut pas fustiger Villefranche et dire que les mecs ont les pieds carrés et puis d'un seul coup avoir peur que le gardien subisse la pression de Villefranche. Bon, je pense qu'il a.
0: Ils peuvent avoir les pieds carrés et marquer un but venu d'ailleurs.
8: Oui, non, mais c'est...
0: personne ici ne dit que Villefranche a les pieds carrés, attention.
6: Et c'est une équipe qui connaît très, très les mains carrées.
0: Qui connaît très très bien Villefranche, le championnat national. Pour preuve, c'est Pocha qui en 2018 avait fait monter cette équipe. C'est une équipe qui a joué plus que la mission nationale ces 20 dernières années. Donc méfions-nous évidemment de cette équipe. Ceci dit, bah, vous êtes complètement optimiste.
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0: Je m'attends qu'à des victoires dans le concours des pronos, dominé toujours par Antoine Co et Lionel Herbet. C'est quand même un attelage assez étonnant en tête du classement. Le maire et Renner, faut décoller un petit peu. Hein. Vous êtes là-bas, mais le classement reste très serré. Alors allons-y, que des victoires j'imagine. Jean-Luc Rossi, Amiens Villefranche demain soir à la Licorne, ça fera combien?
10: 3-0.
0: 3-0, nous dit Jean-Luc Rossi. Alain Armand.
12: 2-0.
0: 2-0 pour Alain Armand. Dominique Chevalier.
7: Victoire 4-1 pour Amiens.
0: Je m'en doutais, vous aimez les scores fleuves.
7: Ah, mais les scores fleuves,
6: c'est toujours mieux quand
0: vous
6: on passe
0: voulez
6: après,
0: un feu d'artifice. 4-1, on y exactement. Va carrément pour et Dominique Chevalier.
7: J'ai confiance au groupe.
0: Antoine Co.
8: 2-1.
0: 2-1 pour Antoine Co. Un tout petit peu plus prudent. Antoine Co, vous êtes co-leader, on l'a dit, avec Lionel Herbé, qui veut tout faire, évidemment, Lionel, pour conserver son fauteuil de leader. Ça fera combien, du coup, Lionel?
13: C'est vrai que c'est un fauteuil qui est provisoire, quand même, hein, que je partage avec M. Co. C'est vrai qu'on soit une équipe qui est en bas de tableau, qui accumule les défaites. Je donnerai Amiens vainqueur 3-0.
0: Oh, quand même.
13: Avec deux buts au moins pour les tonneaux, ce qui vous permettrait, à mon ami Mathieu, de gagner peut-être Paris, puisque je crois qu'un différent vous oppose avec Bruno Paris.
0: Faites bien de le rappeler.
13: Un différent amical.
0: Ah oui, c'est vrai. Excellent. On a un pari en jeu avec Bruno Paris. Si les tonneaux marquent au moins 6 buts, Bruno Paris me paye un resto de poulet rôti de son choix. Alors qu'est-ce qu'il a dit, lui, Paris? Paris, il annonce, il annonce comme moi, une victoire 1-0. Mais je suis méfiant. Je suis méfiant de ce match contre le dernier du classement. Le score qui ressort le plus, c'est 2-0. Annoncé donc par Alain Armand, mais aussi par Jérôme Crépin, par Antoine Bouvet, par Romuald Lemaire. Et vous, Fabien Renner?
9: Et par moi aussi, et vous aussi. Victoire 2-0.
0: Victoire 2-0, c'est ce qui ressort. Des victoires aussi, Magali Contant, 2-1. Jean-Paul Lucas, 3-1. Éric Bala, 3-1. Chez les auditeurs, c'est Mathieu de Salouel qui avait joué avec nous lundi, qui annonçait 2-0. C'est peut-être une première, hein, quand même, dans l'histoire des pronos. 14 polémistes n'annoncent que les victoires de l'Amiens SC face à Villefranche demain. Est-ce que notre mascotte va suivre, la mascotte de la tribune? Victoire d'Amiens demain, ça fera combien?
14: Victoire 3-0.
0: Victoire 3-0, on s'enflamme complètement.
6: C'est net et sans bavure.
0: Net et sans bavure, la pression est clairement sur l'Amiens SC.
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0: Et donc, comme on annonce un feu d'artifice, des buts et du spectacle, eh bien, on vous invite à ce match demain soir entre Amiens et Villefranche. Tentez de gagner vos places en répondant à cette question et nous y viendrons dans la deuxième partie de l'émission. Contre quelle équipe de la Somme l'Amiens SC jouera le 5e tour de la Coupe de France la semaine prochaine? Le tirage a eu lieu hier soir. Amiens jouera-t-il à Camon, à Gamache ou au SC Abbeville? À vous de jouer. Sandy attend vos appels. 03 22 92 58 58. À tout de suite.

0: fascine.
1: Vous voyez, même Boulevard Désert nous le dit, ce match ne sera pas si facile demain contre Villefranche.
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1: Un point sur vos conditions de circulation ce vendredi soir, avant de continuer de parler de la MIAC, Patrick Vincent.
3: Ouais. Il y a quelques... C'est un peu plus facile pour circuler.
1: C'est
3: là,
1: mieux
3: ça
1: que tout à l'heure.
3: Oui, oui, ça circule mieux à Beauvais. Il reste encore un peu de monde rue Jean-Michel Chilé, mais sinon ça roule plutôt bien ailleurs. À Amiens, toujours un peu de monde rue Saint-Fucien, mais ça s'est nettement amélioré. Et puis encore un peu de monde aussi rue de Rouen, mais voilà, sinon ça roule plutôt bien. Vous restez bien sûr prudent, vigilant, et s'il se passe quelque chose, évidemment, vous nous appelez 03 22 92 58 deux fois. Ici Picardie, on fait la route ensemble.
1: Merci Patrick, à tout à l'heure.
3: À tout à l'heure.
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1: L'Amiens face à Villefranche-Beaujolais, le club de Villefranche-sur-Saône demain soir, 20h30 pour l'avant-match, 20h45 le coup d'envoi, match en intégralité sur ICI Picardie. On attend évidemment de la part de l'Amiens de poursuivre sur sa lancée. Les Amiénois sont 6e, Villefranche dernier. Amiens reste sur 3 victoires, 2 nuls, 5 matchs sans défaite. Et donc on attend une confirmation pour s'installer aux 5 premières places du classement. Et ensuite, on pourra comme ça tranquillement aborder le match de Coupe de France. Mais où l'Amiens va-t-il jouer ce 5e tour? On en a beaucoup parlé sur l'antenne, évidemment, depuis le tirage hier soir. Camon, Gamache ou Abbeville? On file du côté de Droménil. Bonsoir Stéphane.
5: Bonsoir Mathieu.
1: Droménil, pas loin d'Ornoualbourg, me semble-t-il.
5: C'est ça.
1: Pas loin d'Aumont, charmant village.
5: Oui.
1: Les belles balades à vélo pour vous, Dominique Chevalier, là-bas, Antoine Coe aussi, si vous voulez. Mais nous, on est à Droménil. À Droménil, on a suivi l'actu et ce tirage au sort, évidemment palpitant au 5e tour. Amiens jouera-t-il Camon, Gamache ou Abbeville?
5: Donc c'est Abbeville.
1: Mais bien sûr, le SC Abbeville, qui, comme en 2015, accueillera l'Amiens. On va en parler d'ici quelques instants. Tenez d'abord, est-ce que vous êtes satisfait, vous, de ce tirage au sort?
5: Oui. Et d'ailleurs, j'étais au match en 2015.
1: Ah ben voyez. Ah oui.
5: Parce que j'étais même quand les années d'Abbeville en D2, j'étais aussi.
1: Eh ben voilà. Et c'est inévitablement une affiche qui fait ressurgir beaucoup de souvenirs des années 80, hein, évidemment.
5: Oui, c'est ça.
1: On va y revenir d'ici quelques instants. Mais d'abord, la priorité, c'est ce match contre Villefranche. Bravo Stéphane, vous gagnez vos deux places pour y assister demain soir. Est-ce que
5: Merci.
1: Vous êtes tout aussi optimiste que nos polémistes qui annoncent tous des victoires et parfois sur un score large?
5: Oui, moi aussi, je pense sur un score aussi de 3-0, je pense aussi.
1: Voilà, c'est une évidence, dit Chevalier. Nous sommes l'Amiens SC d'Irener. On est à Amiens, n'est-ce pas Antoine Cour? On est à Amiens, quand même, on doit se faire respecter, vous en pensez?
6: Bien sûr. Il faut, c'est juste qu'après, je connais le football et que... Voilà.
7: Excuse-nous,
6: on peut pas signer. On peut pas signer les scores à 24 heures, quoi.
1: Qu'est-ce que vous annoncez? 2-1, vous avez...
6: 2-1.

0: Hein. Mais la saison dernière, on l'oublie. Hein. Hein, Antoine Coe, il a même oublié le nom des joueurs. Bravo à vous, Stéphane. Vous assisterez au match demain, branché sur ICI Picardie, avant de filer vers Abbeville pour le 5e tour de la Coupe de France samedi prochain. Bon match à vous.
1: Merci beaucoup. Merci à toute l'équipe. Bonsoir.
2: Bonsoir.
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0: SC Abbeville, Amiens SC, c'est donc l'affiche du tirage au sort auquel nous avons assisté hier dans l'amphithéâtre Emmanuel Parcy du centre Fernand du Chaussois, n'est-ce pas, Jean-Louis Crossi,
5: qui
0: a pris en photo absolument chaque boule, chaque tirage, chaque équipe.
5: Il y avait du beau monde.
0: Ah, il y avait du monde, effectivement.
5: Il y avait du beau monde.
0: Pas de boule chaude, pas de boule machin, ça a été effectivement.
5: Il y avait des boules bleues et des boules
0: rouges. Alors, tête de série numéro 1, l'ASC. Tête de série numéro 2, Valenciennes. Valenciennes tire en dernier, l'ASC, assez rapidement contre le SC Abbeville. C'est un bon vieux classique des années 80, évidemment, ça fait surgir beaucoup de souvenirs. C'est aussi le remake, on vient d'en parler avec Stéphane de Droménil, du match de 2015. Il y a 11 ans, vous en rappelez, on y était. Hein, c'était l'Amiens SC de Christophe Pélissier qui avait bataillé pour éliminer Abbeville dans le temps additionnel grâce à un certain Emmanuel Bourgault qui était déjà le sauveur de l'Amiens SC avant de devenir un héros quelques mois plus tard pour la montée, effectivement. Tenez, question oui non, êtes-vous heureux de ce tirage au sort, Alain Armand.
6: Oui.
0: Fabien Reiner.
7: Oui.
0: Jean-Luc Rossi.
8: Oui.
0: Dominique Chevalier.
9: Oui, belle affiche.
0: Belle affiche. Antoine
10: Coe. Oui, c'est le meilleur des tirages à ce stade.
0: C'est le meilleur des tirages pour vous ?
10: Honnêtement, oui. Sur un cinquième tour, les clubs picards, il y en a encore. Et qui est cette affiche-là, à ce moment-là, c'est super.
0: Eh bien, c'est une affiche qui plaît beaucoup également au vice-président de l'Amiens, c'est Christophe Dupré.
11: Mathieu, je vous rappelle que quand même, la dernière fois qu'on a joué à Ville en Coupe de France, c'est l'année où on monte en Ligue 2. Donc, j'espère qu'ils nous porteront chance aussi, que ça serait une belle année aussi pour le club de l'ASC en championnat. Ouais. Ça rappelle beaucoup de choses. Ça parle aussi aux supporters. Paul Delic, tout le monde connaît ce stade aussi. Mythique parce que il y a eu des belles années de ce club abbevillois. Donc on est très content pour la magie de la Coupe de France. Je pense que c'est une belle affiche régionale.
12: Et puis qui permettra à l'équipe de rester quand même dans le rythme, même si c'est une R2, mais il faudra faire un match sérieux, quoi.
11: Bah, vous savez, les tours de coupe, c'est toujours compliqué. On voit chaque année que tout le monde peut battre tout le monde. Donc bien sûr qu'on va rester focus sur ce tour et rester bien mobilisé dans la belle série qu'on fait actuellement au championnat.
0: Ouais, nul doute que l'ASC prendra ce match au sérieux. Mais enfin, quand même, il y a 4 divisions d'écart. Ceci dit, il y a 11 ans, il y avait aussi une sacrée différence et ça n'est que sur un coup franc de Bourgault qu'Amiens s'en était sorti. Fabien Reiner, on n'imagine pas une émission d'Amiens Abbeville.
7: Non, pas du tout. On imagine un bon match de football qui va faire plaisir aux amoureux du football de la Somme. Ouais. Et comme le disait Antoine, meilleur tirage, franchement, vraiment une belle affiche, un beau derby.
0: Et ça arrive pas un petit peu tôt quand même, cinquième tour, l'entrée en liste des Ligue 3 tout de suite, Abbeville-Amiens, non, autant partir là-dessus direct.
7: Bon, bah, c'est dommage peut-être pour Abbeville s'ils avaient l'ambition de faire quelques tours et d'aller jusqu'au septième, mais pour autant, se taper l'Amiens Sporting Club à Delic, je pense que pour eux, c'est une belle affiche, ça va remplir aussi les buvettes et les caisses, c'est très bien.
0: Ah, la buvette historique derrière le but, là. Là-bas, à Ville du stade de Ligue.
12: La petite maison derrière le mur.
0: Tout à fait, petite maison qu'on voyait dans les années 80, on n'y a pas touché. Le stade, on y a touché par contre. La tribune d'en face a été rasée, et puis cet été, ils ont enlevé les sortes de préaux.
12: On n'a surtout rien touché.
0: Il n'y a plus grand-chose pour s'abriter là-bas, mais il y a la tribune historique. D'où nous commenterons le match, puisque nous serons avec Bruno Paris, et je vous annonce tout de suite que ce match, à 19h30 samedi prochain, Abbeville-Amiens, samedi 10 octobre à 19h30, risque de faire le plein et sera retransmis intégralement, évidemment, sur ICI Picardie. Un tirage qui plaît du côté de l'Amiens, un tirage qui plaît évidemment à Abbeville, un match festif en perspective, même si j'imagine qu'Abbeville tentera de jouer ce match sans complexe. Abbeville qui avait déjà atteint le 8e tour l'an dernier contre Dunkerque, une Ligue 2, bon, ils n'avaient pas pesé lourd 5-0 et ils avaient éliminé pas mal de petites équipes d'abord. Là, l'ambition finalement, c'était allez, pourquoi pas prendre Amiens tout de suite. Et je peux vous dire que ce tirage au sort a fait bondir de joie l'entraîneur d'Abbeville, Mathieu Valois.
13: Voilà, l'an dernier, on a vécu des tours jusqu'au 8e mais en battant des D1. Cette année, autant taper l'Amiens SC dès le départ. C'est chose faite. Moi, je suis vraiment satisfait de recevoir l'Amiens SC. J'espère que ce sera une grosse fête à Delic. Voilà, aujourd'hui, l'Amiens SC est certes peut-être en Ligue 3, mais pour moi, c'est le club référence de la Picardie. J'ai joué en plus un petit peu à l'Amiens SC. C'est le gros match. Hein. Je préfère jouer l'Amiens SC que Dunkerque. Et moi, c'est vraiment une grosse satisfaction. Ça sera un énorme défi. Voilà, je pense qu'on a... On a fait quelques erreurs l'an dernier face à Dunkerque. À nous de se servir de ces erreurs du début de match de Dunkerque pour corriger et pouvoir titiller la MSC le plus longtemps possible la semaine prochaine. Je suis heureux, motivé et content à la fois de pouvoir recevoir cette équipe de la MSC.

0: à Delic.
1: C'est le charme de la Coupe de France, hein, Jean-Louis Crossi. Mmh. Hein, on se rappelle, on était à Delic l'an dernier contre Dunkerque. C'est même encore mieux pour vous, là ?
2: Oui, oui, c'est encore mieux, puisque effectivement, c'est un véritable derby en plus.
1: C'est le derby qui a baigné toute mon enfance, dans les années 80.
3: On va retourner en adolescence, hein, et avec le Deauville phare.
2: 40 ans en arrière.
4: Ah, voilà. Il faut savoir que beaucoup d'équipes de la Somme, Arondel aille sur Somme. Vous voulez tomber contre Amiens ?
1: Oui.
4: Donc ça fait rêver de jouer les pros.
1: Amiens fait toujours rêver pour les amateurs. Bah,
4: hein. Pour les amateurs, oui.
1: Bon, effectivement. Jean-Luc Rossi.
2: Oui, il y avait des représentants de tout petits clubs de l'Aisne ou de l'Oise qui rêvaient que d'une chose
4: aussi,
2: jouer contre Amiens.
4: Mais contre Amiens.
5: Bah, c'est ça, parce que on l'a vu l'année dernière. Il y a eu la ville Dunkerque. Il faut déjà atteindre le 8e tour. C'est déjà un exploit. Et quelque part, il y a une déception de n'accueillir que Dunkerque. Je mets des gros guillemets, mais en fait Dunkerque, quoi, même s'il y a des ambitions du côté de ce club, c'est pas non plus un club de légende. Localement, Amiens, c'est un peu plus de gueule.
1: Et ce match Abbeville-Amiens, on n'a pas fini d'en parler. Je rappelle, la date est fixée samedi 10 octobre. C'est dans une semaine. Ça va arriver très très vite. D'ici là, l'ASC doit gagner contre Villefranche demain soir à la Licorne, et Abbeville en R2 doit battre Montreuil-sur-Mer dimanche après-midi à Delic. Et donc Abbeville Amiens-SC, c'est le samedi 10 octobre, samedi prochain à 19h30. Il y a un autre derby de la Somme. Votre club de cœur, Dominique Chevalier, Arondel, va recevoir la Montois. Ça, c'est un bon choc. Hein. Ah, c'est un bon choc également.
4: Un gros derby, ça.
1: Un gros derby. La Montois, il y a Zahir Zerdab qui joue là-bas maintenant. Arondel en D1, qui veut passer enfin le 5e tour. Je crois que c'est jamais arrivé.
4: Non,
1: je suis pas sûr.
4: Non, quand je les ai dirigés, on a été à ce 5e tour battu par Beauvais. Il y avait 7 divisions d'écart contre les pros de Beauvais. Mais effectivement, ils ont envie et ils travaillent cette année. Sérieusement, c'est un des objectifs majeurs.
1: Ce sera le dimanche 11 octobre, l'après-midi. Tirage très favorable pour les Portugais d'Amiens chez les Cheminots de Chambly. Camon, qui a un coup à jouer à Chaumont en Vexin. Gamache, ce sera difficile, mais c'est à domicile contre Saint-Amand-les-Eaux. Péronne face à Nogent-sur-Oise, Péronne-Petit-Croire. Nel à La Longueville, club de D1, un match un peu piège, mais Nel peut passer. Aïe-sur-Somme, là, c'est difficile. Aïe-sur-Somme face à Stenvoord, club de National 2. Là, il va falloir maillocher, comme dirait l'autre.
4: J'ai une petite dédicace, Mathieu, si tu permets, parce que c'est mon fils qui entraîne l'équipe première d'Aïe-sur-Somme.
1: Oh, ah ben attention, là. Donc, Aïe-sur-Somme entraîné par le fils Chevalier, qui veut créer l'exploit face à Stenvoord. Ce 5e tour vous concerne, Dominique Chevalier. Tirage favorable pour Villers-Bretonneux, qui joue une D2, Calais-Balzac. Le RIF face à Anstin-Cherin, puis le petit club de Roi-d'Amery qui doit jouer ce week-end son match du 4e tour contre Bussy-le-Long avant d'affronter en cas de qualif choisi au bac. Roi-d'Amery, c'est ce dimanche après-midi le 4e tour. On en parlera ce week-end avec le président Eric Fialkowski. Le charme de la Coupe de France qu'on suit sur ICI Picardie, je vous rappelle, Abbeville-Amiens-SC, samedi 10 octobre, 19h30, match qui sera retransmis intégralement sur notre antenne. Et bien sûr, on en reparlera dans les prochains jours. D'ici là, on se tourne vers vous. Jean-Louis Crossi, ce soir, c'est vous qui avez l'honneur du choix musical. Pour booster un petit peu les choses, là, avant ces belles rencontres, on reste dans une atmosphère festive.
2: Oui, on replonge en 77.
1: Ah, ça, c'est vos années.
2: Mais alors,
1: ça,
2: c'est une chanson, un titre qui a été redécouvert par le milieu du foot en 2020, puisque c'est devenu l'hymne officieux de l'équipe d'Écosse. McTominay et ses potes chantaient cette chanson dans les vestiaires au moment de la qualif pour l'Euro. Oui. Et c'est également l'hymne officieux aussi de Newcastle, puisque le coach s'appelle Yesley.
1: Oui.
2: Et donc c'est, avec ton anglais Mathieu, le titre
1: Newcastle, eh bien le titre il est facile, Jean-Louis Crossi. Yes sir, I can boogie. C'est Baccarat, le choix musical de Jean-Louis Crossi dans la tribu.

0: Yes sir, Croci, le choix est validé, hein, ce groupe espagnol Baccara, 1977, Yes sir, I can boogie, le choix musical de Croci.
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0: Comme d'habitude, on s'amuse tous ensemble pour terminer cette tribune avant le match de la MISC contre Villefranche demain. Nous regarderons ce soir France-Italie ce soir, le retour de Zidane au Stade de France, 20h45, quiz Italie. Vous êtes prêts, messieurs? Après la Belgique, l'Italie. Remuons le couteau dans la plaie. Depuis quand l'Italie n'a plus disputé de Coupe du Monde?
3: 2010,
4: ouais.
0: Faux.
4: Ah, 2006.
0: Ah non, mais vous pouvez plus jouer. 2006, Croci, oh, ouais. C'est faux. Profitez-en, Rainer et Chevalier. Qu'est-ce qu'ils ont dit?
3: 2002,
0: non.
5: C'est l'autre.
0: Fabien Rainer.
6: Il
0: est paumé. C'était 2014, puisqu'ils ont raté les trois dernières Coupes du Monde, 18, 22, 26. Vous vous rendez compte, l'Italie a encore été éliminée de la Coupe du Monde cette année. Par qui d'ailleurs en barrage? Je ne me rappelle plus des mois.
3: L'Irlande.
0: La Croatie, non. Termine à ma gauche. Irlande-Croatie, non. C'était.
4: La Bosnie.
0: Bravo Jean-Luc Croci. Ça fallait s'en rappeler. Au tir au but, sur le match de barrage décisif, Bosnie-Herzégovine élimine l'Italie. Combien de fois l'Italie a-t-elle été championne du monde?
4: Quatre fois.
0: 34, 38, 82, 2006. Et 2006. Antoine Co s'en rappelle. En 90, l'Italie accueille la Coupe du Monde qui sera remportée par l'Allemagne. Qui termine meilleur buteur de la compétition? Ouais. Je l'ai entendu chez Fabien Renner. Toto Schillaci, sorti de nulle part en 1990, le point
6: décédé
0: pour Renner. Zidane retrouve l'Italie, on l'a dit, 20 ans après son coup de boule en finale de la Coupe du Monde 2006. C'était dans quelle ville? Le coup de boule de Zidane.
4: Munich.
0: Non, c'est pas Munich, mais...
4: À Berlin.
0: On n'était pas loin. C'était à l'Olympiastadion de Berlin, car en 2006, la Coupe du Monde était en Allemagne. Antoine Cour reprend l'avantage. France-Italie, ça me rappelle les tirs au but de 98, que j'ai eu l'honneur de commenter à l'époque, dans le journal de 19h de France Inter, de Christophe Ondelat, ça ne nous rajeunit pas. Ce jour-là, qui rate son tir au but pour la France?
6: Lizarazu.
0: Ah ouais, il se rappelle, Antoine. C'est Lizarazu qui avait raté. C'est fou ça, hein. Ah, il a laissé la chance à personne. Quel club italien a remporté le plus de Ligue des Champions?
6: Milan AC.
0: Vous avez des origines italiennes? Vous avez dit que vous aviez des origines belges, mais italiennes?
6: C'est un pays que j'adore.
4: Il va trop vite. Il faudrait attendre la fin de la question.
0: Toto
6: Schillaci, vous savez quoi? J'ai aimé le football en regardant Toto Schillaci.
0: Vrai ou faux? Gaël Kakuta, l'ancien joueur d'Amiens, il a joué dans 9 pays et 15 clubs durant sa carrière, mais jamais en Italie.
3: Vrai.
0: Vrai ou faux? Vrai dit Rainer, vous le suivez?
4: Vrai
0: dit Alain Armand.
5: Non, faux.
0: Faux dit Croci.
6: Faux également. Allez, faux.
0: Faux. Gaël Kakuta a joué un match de Serie A à la Lazio de Rome. Un truc de fou, point pour Co, Croci, Chevalier. Il est donc passé par l'Italie. Qui de Platini, Maradona ou Zidane a marqué le plus de buts en Serie A, la première division italienne?
3: Maradona.
6: Platini.
0: Alors, Platini.
5: Maradona,
0: ça m'étonne que vous ne nous ayez pas sur Platini.
4: Moi, je dirais Platini.
0: Platini.
3: Maradona.
0: Platini.
3: Maradona
0: pour Chevalier Croci. Et vous avez dit Zidane.
6: Ouais.
0: Vous avez dit Zidane.
6: Ouais,
0: vous, le fan de Maradona?
6: Oui, mais j'ai cru qu'il y avait un piège.
0: Eh bien, c'est Maradona. Ouais. 81 buts, Chevalier et Croci qui marquent. 81 buts pour Maradona, 70 buts pour Platini, 24 buts pour Zidane. Croci, Chevalier qui marque, ça ne suffira pas pour rattraper l'Italo-Belge. Antoine Co, qui gagne ce quiz ce soir, mais ça a été une belle bataille. Bravo à vous. Demain soir, rendez-vous à 20h30 pour Amiens, Villefranche. On en parle dans la matinale demain matin. Et rendez-vous depuis le stade de la Licorne. Merci Gaëtan Gauthier pour la réalisation. Belle soirée à vous.
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0: groupe Supertramp sur Ici Picardie. C'était Goodbye Stranger. Passez une bonne soirée avec Émilie Mazoyer dans quelques minutes juste après l'info pour Décibels.
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0: Très bonne soirée, bon week-end, 19h, voici l'info.
2: Les organisations lycéennes et étudiantes appellent à poursuivre leur mobilisation faute de mesures concrètes. Une déclaration à l'issue d'une réunion au ministère de l'Éducation nationale cet après-midi. 735 établissements ont été perturbés. Aujourd'hui, un chiffre en baisse de 30% des organisations qui se sont désolidarisées des violences qui émaillent les rassemblements de jeunes, comme ce matin à Belfort, où un commandant de police âgé d'une cinquantaine d'années qui intervenait a été roué de coups, Léonie Cornet.
3: C'est ce qu'on constate sur cette vidéo qui a fait le tour des réseaux sociaux. On y voit un policier roué de coups par un groupe de jeunes cagoulés, habillés en noir. L'agent est projeté au sol, puis frappé au visage à plusieurs reprises.
4: Des actes d'une violence inouïe qui ont été commis ce matin par un groupe d'individus.
3: Le procureur de la République de Belfort, Paul-Édouard Laloy.
4: Ce commandant de police s'est rapidement retrouvé encerclé par une horde d'individus particulièrement agressifs, véhément à son encontre.
3: Pour l'heure, un seul individu a été interpellé et placé en garde à vue, poursuit le procureur.
4: Il s'agit d'un jeune homme âgé de 17 ans, domicilié sur le territoire de Belfort, lycéen dans l'établissement en question et qui n'a aucun antécédent judiciaire ni n'est absolument connu des services de police ou de gendarmerie.
3: Une enquête est ouverte par le parquet de Belfort pour tentative de meurtre sur personne dépositaire de l'autorité publique.
2: Et puis à l'issue de cette journée de réunion entre représentants lycéens et le ministre de l'Éducation nationale, Édouard Geoffrey annonce un plan d'action pour accélérer les remplacements des professeurs. Mais la journée de mobilisation de mardi prochain est donc maintenue. Le lycée Nelson Mandela de Nantes, incendié hier et dont les images en flammes ont fait le tour des réseaux sociaux, restera lui fermé jusqu'à la Toussaint. La région Pays de la Loire estime les travaux à 2 millions d'euros. Elle était très attendue par la famille de Delphine Ossagel, mais la journée a été frustrante dans l'affaire Cédric Jubilard. Une nouvelle reconstitution avait lieu dans le Tarn aujourd'hui. Nouvelle, car cet homme est accusé d'avoir tué sa femme, Delphine. Il a dissimulé son corps en décembre 2020 et il a finalement avoué l'avoir tué cet été. Mais il n'a toujours pas livré toute sa vérité. Aurélien Tirard, vous êtes sur place à Cagnac-les-Mines.
5: Pendant cette reconstitution menée au pas de course, Cédric Jubilard aura livré sa version des faits. Il aura montré comment, dans la maison du couple, il a, selon lui, étranglé sa femme. Geste reproduit sur une gendarme de même corpulence que sa femme, avant de transporter le corps, puis de l'enterrer dans un champ 10 km plus loin. Autant de gestes réalisés minute après minute qui ne convainquent pas Laurent Boguet, avocat des enfants du couple.
6: Quand on dit la vérité, on dit la vraie vérité. On ne dit pas une vérité utilitaire. C'est ça qui me frustre, parce que moi, après, je rendais compte à des enfants qui, à l'issue de cet acte, ne viendront pas avec de nouvelles vérités. Il faudra encore une fois attendre patiemment le temps du procès pour peut-être d'ailleurs s'apercevoir qu'on a progresser à minima et qu'on n'ira pas bien au-delà.
5: Cela ne colle pas, ajoutent d'autres avocats de proches de la victime. Toute cette reconstitution a été photographiée, les clichés serviront lors du prochain procès avec en toile de fond cette question. Cédric Jubilard a-t-il prémédité son geste? A-t-il assassiné sa femme? Ce sera à un nouveau jury populaire de trancher la question.
2: On passe au sport, on se rappelle de ce Zizou président projeté sur l'Arc de Triomphe, c'était en 1998, mais c'était en fait hier. Dans le monde du sport, l'aura de Zinedine Zidane n'a pas faibli. Valentin Plat, bonsoir.
7: Bonsoir.
2: Vous êtes au Stade de France pour assister à ce retour tant attendu de Zidane sur la pelouse, où 20 ans, plus tôt, même encore plus, parce que 20 ans c'est la fin de sa carrière, mais 98 c'est encore plus tôt, il avait trouvé le chemin des filets et on était devenu champion du monde. Le sélectionneur qui retrouve l'Italie ce soir est forcément très attendu par le public.
7: Eh oui, premier rendez-vous pour Zinedine Zidane sur le sol français en tant que sélectionneur des Bleus. Vous l'avez dit, le Stade de France, forcément, ça nous parle, mais ça lui parle aussi. 98, et cette Coupe du Monde soulevée, son doublé face au Brésil, qu'on soit fan de foot ou non, c'est ici que la légende de Zizou est née. Et puis jusqu'en 2006, vous avez parlé de cette date, son dernier match en bleu, c'était pas au Stade de France, mais c'était face à l'Italie. Donc tout un symbole pour cette soirée, ce troisième match de Ligue des Nations qui attend le sélectionneur des Bleus et ses joueurs. Ce match, ce premier en tant que sélectionneur, donc sur le sol français, dans un stade français, personne ne voulait manquer ça, personne ne voulait manquer cette soirée. Le Stade de France, ça a plein à craquer, 80 000 places vendues très très rapidement pour assister justement à cette rencontre, à ce match.
2: Merci France-Italie, beaucoup Valentin Plan, on vous retrouvera ce soir sur ici.fr.
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0: Cette nuit, le ciel sera voilé mais laissera apparaître quelques étoiles. Les températures vont descendre entre 6 à 10 degrés en Picardie. Demain, samedi, temps qui restera lumineux avec un soleil parfois voilé par des nuages élevés. Les températures seront agréables, 20-22 degrés dans la Somme, 21 à 23 dans l'Oise et jusqu'à 24 dans l'Aisne. Quant au vent, il sera de nord à nord-est. Il va se renforcer en cours de journée, surtout dans l'Aisne et dans l'Oise. Belle soirée avec ici Picardie.
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8: Salut à toutes, salut à tous et bienvenue sur votre radio. Ici, c'est Décibel et c'est parti pour une petite heure en direct autour de l'actualité musicale. L'anniversaire de Sting, un petit blind test autour des chansons qui parlent de fleurs et puis un coup de cœur aujourd'hui, un groupe de rock qu'on aime beaucoup qui s'appelle Métro Verlaine. L'actu musicale de ce vendredi 2 octobre, c'est aussi le jour de la sortie du premier album de Marguerite.
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8: Après son premier EP, Grandir, 2 ans après la Starac, quasiment jour pour jour, Marguerite nous enchante avec un premier album qui s'appelle Guérir. Et elle vient fêter la sortie de ce disque ce soir dans Décibel. L'album de Marguerite qui sera à gagner au Blind Test. Donc n'hésitez pas à vous inscrire dès maintenant pour jouer avec nous tout à l'heure. Le thème du Blind Test, donc les chansons fleuries, comme Marguerite évidemment. Le numéro du standard 0810 055 056 0810 055 056. Alexandra est au standard ce soir. Venez jouer, on va s'amuser. Mais pour le moment, on va vous parler de ce qui se passe en Angleterre. Ça va très mal. Ce pays est nul à l'Eurovision. Ils sont bons dans plein de choses, ils sont nuls à l'Eurovision, à tel point que le Parlement anglais a décidé d'ouvrir une enquête. Voilà, la commission parlementaire qui déclare « Nous voulons déterminer si nos piètres résultats sont dus à un mauvais choix de chanson, à une prestation médiocre ou à toute autre chose. » Alors bon, on a l'air de rigoler comme ça, mais il se trouve que les Anglais s'affolent un petit peu parce que la dernière fois qu'ils ont gagné l'Eurovision, c'était il y a 50 ans. Non, 30 ans. Nous, ça va faire 50. On bouge pas un sourcil, ça va, nous on gère. Mais eux, voilà, ça fait 30 ans, ils commencent à paniquer. Alors je me suis dit, regardons dans les archives. Effectivement, la dernière fois que les Anglais ont gagné, c'était en 1997, mais ils avaient envoyé un vrai groupe aussi. C'est peut-être ça, juste la clé du truc, c'est prendre des vrais gens qui chantent des vraies chansons, un vrai groupe, quoi. Le groupe en question, c'était Katrina and the Waves. En 97, ils avaient gagné l'Eurovision pour l'Angleterre avec une chanson qui s'appelle Love Shine a Light. Mais c'est pas celle-là qu'on va écouter ce soir. Parce qu'ils ont un tube bien plus gros que normalement vous connaissez par cœur. On teste. Bah oui, dans la VO de Maman, ici bébé, ne serait-ce que ça. Walking on Sunshine.

0: Katrina and the Waves, Walking on Sunshine. Ça, c'est leur gros tube de 85, Katrina and the Waves. Donc, le dernier groupe gagnant de l'Eurovision pour l'Angleterre, qui lance donc une commission parlementaire pour comprendre pourquoi ils ont été 6 fois derniers depuis 2003. C'est vrai que c'est la loose, hein, quand même, l'Angleterre à l'Eurovision. Ils ont eu 2 fois 0 point. Bisous, l'Angleterre. Bisous.
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0: Avant d'accueillir Marguerite pour fêter ensemble la sortie de son nouvel album, il est temps, les amis, de vous livrer notre coup de cœur. Il s'agit d'un groupe de rock français qui s'appelle Métro Verlaine. Ils sortent eux aussi aujourd'hui leur album qui s'appelle Rodéorama. Métro Verlaine, c'est un duo. Il y a Axel à la guitare et Raphaël au chant. Et la chanson Rodéo, comme son nom l'indique, va vous emmener en voyage, loin, au pays des cow-boys, mais où parfois les Indiens gagnent, et ça fait plaisir. Métro Verlaine, ils ont joué partout en France, vous les avez peut-être croisés, les Anglais aussi les aiment bien. Purée, ils vont peut-être finir à l'Eurovision pour l'Angleterre, allez savoir. Non, on se les garde pour nous. Métro Verlaine, la tournée est en cours, en première partie de Temples, ils seront dimanche soir.

0: groupe Métro Verlaine, la chanson Rodéo et l'album Rodéorama. La tournée donc en première partie Temples, c'est dimanche prochain le 11 octobre à Strasbourg, et puis Reims, Lille, Paris, ça sera le Trianon le 17 octobre. Rendez-vous aussi à Lyon le 19 octobre, et puis à nouveau à Paris, mais cette fois-ci pas en première partie, c'est leur concert à eux au festival Les Femmes s'en mêlent, samedi 14 novembre, pour retrouver Métro Verlaine. Restez dans le coin les amis, il est 19h15 et Marguerite arrive.
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8: Je m'appelle Merci.
9: Merci, c'est le groupe Madame Monsieur.
8: Je suis née ce matin, je m'appelle Merci.
9: Madame Monsieur, le duo de pop électro composé de Émilie Satt et de l'amiénois Jean-Carl Lucas. Les deux artistes se sont rencontrés en 2008 dans un bar et ont rapidement commencé à écrire et composer ensemble. L'année 2018 marque un tournant pour le duo lorsqu'ils représentent la France à l'Eurovision avec Merci, ce titre inspiré de l'histoire vraie d'un bébé né sur un navire humanitaire en Méditerranée.
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0: 2 ans après la Starac, quasiment jour pour jour, 1 an après le premier EP Grandir, Marguerite sort aujourd'hui son premier album Guérir. Bonsoir Marguerite.
10: Bonsoir Émilie, ça
0: félicitations.
10: Va.
0: Bah oui, ça va, parce que qu'est-ce qu'il est beau cet album.
10: Merci.
0: Oh là là, Grandir et 1 an après, Guérir. Alors c'est drôle, ça m'a fait penser aux 2 premiers albums de Miossec. Ça s'appelait Boire et Baiser. C'est pas le même genre de diptyque.
10: 2 salles, 2 ambiances.
0: Ouais, mais c'est intéressant parce qu'on se dit, ça veut dire que quand même les deux, ils sont un petit peu liés.
10: Oui, c'est comme un diptyque, un petit peu, je crois. C'est le constat que j'ai fait assez rapidement. Je pense que le verbe d'action, il permet vraiment plein de choses. Et c'est cette liberté-là que j'aime bien avec les verbes d'action en titre des disques.
0: Alors, la chanson qui a porté le premier EP, donc on la chante depuis 1 an, elle est devenue un hymne.
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0: Un hymne que vous avez pu, Marguerite, tester en festival cet été. Petite archive du Festival des Solidarités à Namur en Belgique.
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0: Je n'ai pas entendu ça depuis Balance ton quoi d'Angèle. Donc en 2018, ça commence à dater. Ça fait quoi ça?
10: Ça donne vraiment des frissons. C'est épidermique pour moi. Ouais. Vraiment, ces moments-là, ils sont fous. Ça me réveille. C'est vivifiant.
0: Ouais.
10: Et c'est bouleversant en fait, d'autant que quand on a l'image aussi, moi je vois dans mes concerts, c'est beaucoup de jeunes femmes, beaucoup aussi de jeunes hommes et de jeunes enfants qui crient ces paroles-là avec leurs parents. C'est intergénérationnel au final, beaucoup plus qu'on ne le croit ce morceau, et ça me donne beaucoup d'espoir.
0: Oui,
10: de voir tant de générations chanter ces paroles-là, célébrer la pensée féministe, la pensée queer, C'est vraiment très très touchant pour moi.
0: C'est beau et à la fois, je m'imagine, et en écoutant votre album, j'ai un peu l'impression que j'ai raison, mais vous allez me dire, qu'il y a chez vous un sens de la responsabilité de ce que vous racontez. Mmh. C'est pas pour dire que les autres artistes sont des gros inconscients, c'est pas ça que je dis. Je dis que chez vous, par exemple, une chanson comme Cartable, vous pensez à une frange de votre public qui a peut-être besoin d'entendre ce genre d'expérience.
10: Pas tout de suite, en fait. Non. Très souvent, ça part vraiment de l'intimité et de choses qui sont comme des petit truc que j'ai en moi où je sens que y a plein de choses à dire, que c'est comme un petit socle duquel je peux partir pour déployer vraiment quelque chose et raconter un bout de moi avec de la profondeur. Mais c'est vrai que je fais toujours attention à chaque mot parce que j'ai besoin que tout ce que je dis soit très juste et dans le mille de exactement, j'ai pile poil toujours en tête la sensation exacte, la place du frisson de chaque phrase que j'ai besoin d'avoir. Et très souvent, enfin là, je me rends compte que ce travail-là, il permet vraiment de tirer l'intime vers l'universel et de, parce que si moi, je frissonne quand je dis que je suis pile poil dans l'alignement des mots que je chante, forcément, ça tape dans le mille des gens qui se reconnaissent aussi. Ouais. Et en fait, c'est ça un peu qui se passe. Et par exemple, Cartable, j'avais pas réalisé la portée que ce titre pouvait avoir. Je reçois beaucoup de messages. Encore avant d'entrer dans le studio, je recevais un message de quelqu'un qui me disait qu'il intervenait dans des écoles pour faire de la prévention contre le harcèlement, etc. Et qu'il y avait des élèves qui fredonnaient le titre quoi, pendant ces interventions. Voilà. Et c'est assez bouleversant. Moi, je pensais pas que ça irait jusque-là.
0: Cartable, qui est évidemment en bonne place dans Guérir, l'album de Marguerite.

0: Alors, est-ce qu'on se défait de ce qui pèse sur le dos? Est-ce qu'on guérit un jour de son enfance, de son adolescence?
1: Je pense que c'est jamais fini. J'ai l'impression qu'on porte, tous nos chagrins d'enfant un peu toute notre vie. Mais par contre, il y a, je crois, plein de micro ou maxi moments de lumière qui permettent de les apaiser un peu ou de leur donner une autre perspective.
0: Vous êtes connecté à votre enfant intérieur, à votre ado intérieur.
1: Oui, je l'étais pas tant que ça avant, mais c'est vrai que faire mon premier EP grandir, ça m'a vraiment permis de plonger là-dedans. J'ai rouvert beaucoup de carnets et je pensais jamais les relire un jour. Enfin, voilà. Donc et puis je me suis rendu compte qu'il y avait beaucoup de matière là-dedans. De m'y reconnecter, je me suis rendu compte que ça permettait vraiment, enfin, poser son regard d'adulte sur ça. C'est dans une démarche, en tout cas, de bienveillance envers soi-même et de création aussi. Enfin, c'est ça la guérison. Enfin, en tout cas, je trouve que donner une forme matérielle, artistique, à un truc qu'on considère comme une femme qu'on considère comme belle, à des certaines douleurs, certaines questions, ben ça les soigne un petit peu, ou en tout cas, ça permet de vivre avec un petit peu mieux, de se sentir moins seule.
0: Et vous, les amis, visiblement, vous avez très envie de guérir avec Marguerite, puisque la chanson qu'on va écouter maintenant, un peu, beaucoup, est première de tous les top nouveautés là en ce moment. C'est un

0: aujourd'hui. Il y a l'album de Marguerite, Guérir, ça y est, il est sorti. Alors guérir, oui, mais jusqu'à un certain point, parce que quand tout va trop bien, quand on est guéri de tout, Marguerite, on écrit sur quoi ?
1: Bonne question. Je suis dans la mouise. Je n'ai plus de. J'ai tout mis dans l'album.
0: C'est vrai, plus trauma. Mais non, il y en a toujours.
1: Bien sûr, et puis surtout, on n'est vraiment jamais complètement guéri. Je crois que c'est vraiment un chemin qui dure toute la vie. Et j'ai l'impression que justement, moi là, le fait d'avoir sorti l'album, ça a ouvert plein de portes. Ouais. Je suis en mode bon, alors ça, c'est déposé. Maintenant, on va prendre ces dossiers-là. Hop. C'est vraiment une manière de faire. Donc, c'est un diptyque pour l'instant. Peut-être qu'il faudra faire un triptyque pour.
0: C'est ça. Alors, je suis contente que vous employiez le mot chemin parce que je trouve que le disque en lui-même, les 11 chansons, c'est un chemin et c'est plutôt bien vu, si vous avez le temps, les amis, à la maison, de l'écouter dans l'ordre. Parce qu'il y a des chansons qui se parlent entre elles. Il y a par exemple, alors, Moleskine. Alors là, on est sur un gros dossier.

0: c'est Le Doute. La chanson vraiment du doute, c'est dingue que vous arriviez à partager ça et à le rendre un peu dansant. En fait, là, vous êtes dans le mal à ce moment-là.
1: Dans le mal de ouf. En fait, cette chanson, elle arrive vraiment au moment où je suis en résidence pour créer l'album et que je suis dans une espèce de c'est le soir et je suis en mode, mais j'ai rien, je suis vide, j'ai rien, je suis stressée.
0: Vous avez douté de vous ?
1: J'ai douté de moi, j'ai douté de tout, j'étais dans un... Et moi, ça m'arrive très souvent, cette espèce de vertige profond, je me sens au-dessus d'un gouffre et je suis en mode, tout se dérobe sous mes pieds. Je flotte dans un univers de néant, vraiment, le truc hyper deep. Et c'était dur et j'étais avec Vinci et François-Henri, avec qui on a fait l'album. Et Vinci, il me dit, mais meuf, genre... vas-y, on fait la chanson sur ça, du coup, c'est ok, genre on y va, on fonce. Et il avait raison, mais du coup, je me suis dit, du coup, il faut la faire un peu badass, genre comme si c'était stylé même d'être un peu dans cette espèce d'angoisse. Ouais. Et en fait, je trouve ça cool parce que du coup, maintenant, quand j'angoisse, je me dis, c'est pas grave, c'est un peu badass en fait, peut-être.
0: Et puis juste après, dans le disque, il y a la chanson qui répond, parce qu'en vrai, Marguerite, c'est la bosse. Ouais.

0: ça c'est un mantra. Est-ce qu'il y a des moments où vous y croyez vraiment? Peut-être quand vous montez sur scène ou des moments comme ça?
1: Mais totalement, totalement. Il y a des moments où je m'y crois. C'est même peut-être fake it till you make it un peu cette chanson. C'est-à-dire que j'aime bien me dire que les chansons c'est des petits talismans aussi. Ouais. Et que bah, c'est un talisman qu'on peut invoquer dès que besoin. Voilà. Et la bosse, bah, je pense que moi j'en ai souvent besoin. Je pense que quand on est une femme, on a plus besoin probablement que quand on est un homme. Et il y a plein de situations où j'ai envie de dire voilà, là, c'est mon corps, c'est mes choix, je fonce, c'est moi qui décide en fait. Et je trouve ça cool. Et c'est ça qui est important aussi, je crois, pour moi de raconter, c'est qu'on peut être complètement Moleskine et complètement la bosse à des moments hyper différents de sa vie, que tout ça c'est hyper fluide, hyper mouvant. Et c'est un album que j'ai voulu vraiment en mouvement aussi, parce que il y a un jour où on croit qu'on a tout gagné sur son histoire et puis le lendemain on a l'impression que c'est pas du tout le cas, et c'est d'accepter ça aussi, de célébrer ses forces, d'accepter ses failles, et c'est vraiment cette dualité que je trouve hyper intéressante.
2: Et c'est ça, guérir aussi. Marguerite est l'invitée ce soir de Décibel. Son premier album est dispo et la tournée commence au mois de novembre. Je vous dis tout dans quelques secondes, à tout de suite.
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4: Une info pour les habitants de la Haute-Somme du côté de Péronne. Si vous êtes déficient visuel ou si vous accompagnez au quotidien une personne qui l'est, à Douin-Flamicourt, un nouveau lieu peut aider à gagner en autonomie grâce aux nouvelles technologies. C'est le centre Braille et Cyber qui vient tout juste d'être lancé à la Maison pour tous. Il est désormais ouvert tous les mercredis de 14h à 17h pour les déficients visuels et leurs aidants de l'Est de la Somme. Des formateurs eux-mêmes déficients visuels vous accompagnent très concrètement pour apprendre à cuisiner, utiliser des outils numériques, lire une ordonnance ou les petits caractères d'une boîte de médicaments en braille, et même grâce à l'intelligence artificielle retrouver visuellement un objet que vous avez perdu chez vous. Des démonstrations sont proposées sur place, alors si vous êtes concerné personnellement ou pour un proche, rendez-vous à la Maison pour tous de Douin-Flamicourt le mercredi après-midi. 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
2: Quasiment jour pour jour, un an après la sortie de son premier EP, Grandir, Marguerite sort aujourd'hui son premier album, Guérir. Félicitations, Marguerite. Merci. Et nous, on chante.
5: Un peu.
2: Elle a été, j'imagine, évidemment beaucoup consacrée à la création de cet album-là. Vous en retirez quoi de cette expérience? Alors déjà, vous en tirez un album, donc voilà, quoi qu'il arrive, vous avez bien fait. Mais est-ce que, pour plagier le nom de votre premier EP aussi, ça vous a fait grandir de faire un premier album?
1: Mais totalement, et j'ai même l'impression, moi, que je l'entends dans ma voix, par exemple, dans l'album. Ah ouais. J'ai l'impression qu'elle a mûri, que ma manière de poser ma voix, d'aller chercher des endroits de ma voix, d'en assumer certains aussi, dans cet album, ça va vraiment plus loin que dans l'EP. Et je pense que...
2: Il y a aussi une tournée qui vous a poussé à ça.
1: Complètement,
2: hein.
1: Ah ouais. C'est certain. Et je pense que d'être dans le moment où aussi ben, je suis en train de défendre, grandir, mais en même temps, je crée, guérir, et tout ça se répond. Tout ça ouais, se s'entremêle. Et oui, je me sens vraiment plus grande et avec beaucoup plus d'expérience qu'avant.
2: Formidable. La tournée, je le disais, qui commence au mois de novembre. Et alors, il y a quand même un phénomène pour les dates parisiennes. Hein. Le 4 décembre, Paris, l'Olympia, c'est complet. On rajoute le 5 décembre, Paris, l'Olympia, c'est complet.
1: Oupsi.
2: Donc, 28 mai 2027, Paris, Zénith.
1: Ouais.
2: Premier Zénith l'année prochaine. C'est trop bien.
1: Ouais, c'est trop bien. J'essaie de pas y penser parce que je suis déjà tellement stressée pour les Olympiades. Je me dis, si en plus je commence à me mettre le... Donc pour le moment, le Zénith, c'est comme s'il n'existait pas.
2: Bon. Il existe, et grouillez-vous,
1: existe,
2: parce que
1: ouais,
2: si
1: ouais,
2: ça
1: ouais.
2: se remplit aussi vite que les Olympiades, il n'y en aura pas pour tout le monde. Donc voilà, je le dis, mais Marguerite n'entend pas. Mais grouillez-vous aussi pour le Zénith, donc le 28 mai 2027 à Paris. Et sinon, donc au mois de novembre, Saint-Lô, Lorient, Saint-Malo, Angers, Nantes, Reims, Lille, Grenoble, Lyon et Clermont-Ferrand. Ça, c'est au mois de décembre, et puis après, ça c'est reparti au mois de janvier. Porto Vecchio, Bastia, Strasbourg, Bordeaux, Toulouse, Nancy, Dijon. Toujours un petit tour aussi en Belgique, en Suisse. Enfin, voilà,
1: et au Luxembourg cette fois.
2: Oui, aussi. Luxembourg, dites donc, le 14 janvier.
1: Dingue.
2: Ouais, fou. Février, ça sera Brest, Rennes et La Roche-sur-Yon. Mois de mars, à Olivet, Marseille, Nîmes, Le Mans, La Rochelle. Et donc, attention, Marguerite, bouchez vos oreilles. 28 mai 2027, Paris, le Zénith. Mais on n'en parle pas. Passons plutôt au questionnaire des choix cornéliens. Marguerite, attention, si vous deviez changer de fleur pour une journée, préférez vous appeler Rose, comme dans Titanic, ou Iris, comme la réalisatrice de l'émission?
1: Iris.
2: Ah, elle a gagné. Elle est contente. Pour le même nombre de spectateurs, Marguerite, vous préférez faire 40 Olympia ou un Stade de France?
1: 40 Olympia, à 1000%. En plus, moi, je viens du théâtre, donc faire 40 dates, quoi, c'est, ouais, c'est un rêve.
2: Travailler en famille ou compartimenter?
1: Ben, travailler en famille et compartimenter. Moi, je travaille en famille, je travaille avec mon frère, et mais on compartimente, on fait attention.
2: Vous ne parlez pas boulot tout le temps.
1: Voilà, c'est ça. On
2: à Noël. Voilà, il faut faire gaffe.
1: La première année, c'était compliqué de faire autrement, mais là, on essaie de mettre en place des rituels qui séparent bien les deux.
2: Le date parfait. Plutôt classique, resto, ciné, ou alors un truc d'aventure, saut en parachute, rando, escalade?
1: Rando, escalade, pardon, c'est grave pas mon truc. Moi, j'adore être dans un lit avec de la nourriture.
2: Ah, c'est bien ça.
1: Et regarder quelque chose, par exemple. Ça, je trouve ça super.
2: Pas voilà. Mal. Est-ce que, comme Ariel, la petite sirène, vous donneriez votre voix à Ursula par amour?
1: Ma voix, c'est dur à donner quand même.
2: Ouais, hein.
1: Non, je garde ma voix, je garde ma voix. Après, du coup, je peux plus dire je t'aime si j'ai plus ma voix.
2: Non, c'est le problème de la petite sirène.
1: Bah ouais, c'est ça.
2: La pauvre.
1: Je la garde.
2: Vous préférez que la personne qui partage votre vie vous appelle ma femme, ma meuf ou ma compagne?
1: Ma femme, ma meuf, ouais. Compagne, c'est un peu...
2: C'est hyper angoissant.
1: Ouais, un peu. Hein.
2: Oui, j'avoue.
1: Concubine, tout ça.
2: Concubine. Ouais. Ça, c'est compliqué. Enfin, attention, dans le club du mono-sourcil, vous invitez qui tout de suite? Noël Gallagher, Eric Cantona, Emmanuel Chin ou Frida Kahlo?
1: Ma Frida Kahlo, direct.
2: Elle est dans l'album, on l'écoute.
1: Oui.
2: Frida. C'est sûr, Guérir, le premier album de Marguerite.

0: Ça me fait plaisir.
1: Voilà.
0: Et ben, je pense que déjà sur cet album, les guitares, j'ai voulu qu'elles soient plus présentes parce que pour moi, elles ramènent une chaleur, ouais. Elles ramènent un truc et qui est, je pense, primordial avec la thématique que j'ai choisie. Il fallait pas un album trop froid non plus. Donc ça, pour moi, c'était important, et puis de ramener des influences anglo-saxonnes qui avaient beaucoup moins dans l'EP et que moi, bah voilà, j'adore. J'ai grandi avec les Arctic Monkeys et les Strokes et tout. Et donc voilà, donc j'en avais vraiment besoin. Et puis cette chanson, on l'a composée avec Pra, qui est aussi guitariste sur ma tournée, directrice musicale, et elle, ben voilà, elle est guitariste, donc forcément, on a composé les accords à la guitare, et puis en fait, très vite, on s'est dit, il faut en faire un truc complètement un peu californien surf.
1: Ouais, ça vous va super bien, vraiment, là, on est sur quelque chose. Maintenant, pour revenir sur la thématique, donc de l'apparence physique de ces fameux sourcils, je les aime, je les aime pas, les gens donnent leur avis, trouvent que, etc., il y a un rapport au corps qui est quand même hyper intéressant dans l'album, plus qu'une remarque qu'on peut vous faire sur vos sourcils ou pas. C'est la chanson Mon ventre.

0: ventre, c'est une lettre que vous écrivez à votre ventre. Mmh. On dit que c'est le deuxième cerveau, le ventre. Vous confirmez ?
1: Je confirme. Je crois que c'est vraiment une partie du corps qui est le réceptacle de tellement de choses et qui nous envoie aussi beaucoup de messages.
0: Surtout quand on est une femme.
1: Ouais. Surtout quand on est une femme, et c'est une partie du corps. Quand on est une femme, on subit aussi le fait que la société a tendance à se l'approprier et à décider ce qu'on devrait en faire à notre place. Et cette partie du corps qui m'envoie tellement de messages depuis toujours, et qui est le réceptacle aussi de pas mal de souffrances, notamment je pense aux douleurs de règles, des trucs comme ça. Enfin voilà, c'est quelque chose qui est tellement présent, et qui est présent en fait toute l'année, pour nous, toute la vie, on a ce parcours et ce dialogue permanent avec notre corps et notre ventre en tant que femme. Et j'avais envie de lui envoyer un message en retour. Et je crois que c'est ça la guérison aussi, c'est se réapproprier aussi ces parties-là de notre corps. Et moi, j'avais envie de reprendre en main le discours que je pouvais tenir à propos de mon corps, et puis de lui parler, de choisir ce que je pouvais lui dire, et aussi de renouer un lien de soin avec lui. Enfin, cette chanson, elle me procure aussi vraiment cette sensation-là.
0: Oui, il y a une grande douceur.
1: Ouais, totalement. Et un espèce de lui parler comme on dirait un enfant, t'inquiète pas, tout va aller. Je t'aime, même si parfois c'est dur, etc. Et voilà, ça m'a fait beaucoup de bien d'écrire cette chanson.
0: Alors, et d'autant plus que vous êtes une chanteuse, et on vous dit parfois, il faut chanter avec son ventre, c'est vrai ça aussi.
1: Ouais, donc, bien sûr.
0: C'est votre partenaire de carrière, quoi.
1: C'est une caisse de résonance, évidemment. Oui. C'est un outil très très important, et c'est vraiment un endroit qu'on doit vraiment travailler en tant que chanteuse, en tant qu'artiste, et voilà. Donc c'est en plus c'est le morceau le plus difficile à chanter. Donc, vraiment, j'ai fait et c'est quand je parlais tout à l'heure d'emmener ma voix dans les endroits.
0: Oui,
1: différent, et
0: tu as
1: une voix de tête qui est en studio, je comme ça. Mais non, mais c'était vraiment un trop beau challenge, et au final j'ai adoré enregistrer cette chanson, et j'ai hâte de la chanter en live.
0: C'est un très beau moment de l'album Guérir. Vous allez l'aimer. Si vous voulez me faire plaisir, écoutez-le dans l'ordre, parce qu'il y a un chemin quand même dans cet album de Marguerite. Félicitations. Il me reste 30 secondes, mais quand même je vais essayer de gratter l'info. On vous voit au cinéma bientôt ou pas? Parce qu'il y a des rumeurs, il y a des trucs qu'on ne sait pas. On sait que vous êtes comédienne.
1: Pas,
0: vous
1: sûr.
0: Savez le faire. Mais est-ce que vous allez le faire?
1: Alors, je compte bien le faire, et j'espère que ça va arriver le plus vite possible. En tout cas, j'ai tourné un petit peu dans un film. Vraiment, c'est une scène et demie, mais vraiment, c'était trop fun.
0: Ouais.
1: Je ne sais pas quand il sort le film encore. Voilà. Et en plus, ça se trouve, je vais être coupée au montage, on ne sait pas.
0: On ne sait pas.
1: Moi, je suis contente de ce que j'ai fait, donc on verra. Mais non, mais voilà. En tout cas, donc, je n'ai pas plus d'infos que ça, mais c'est évidemment un projet en cours.
0: Et je vous annoncerai.

0: réalisateurs et réalisatrices qui écoutaient l'émission que de toute façon le carnet de bal de Marguerite est bien rempli, au moins jusqu'au... N'écoutez pas Marguerite. Jusqu'au 28 mai 2027, Marguerite. Paris, le Zénith, son premier Zénith. Merci beaucoup d'être venu nous voir.
1: Merci beaucoup.
0: À très bientôt. Guérir est disponible.
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0: Just et sa reprise de Every Breath You Take, un coup de cœur ici Picardie.
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2: Et c'est l'heure de jouer au blind test puisque une marguerite vient de quitter le studio. Nous jouons avec des chansons qui parlent de fleurs et c'est Guérir, l'album de Marguerite qui est à gagner. Ce soir, je vous présente pour jouer avec nous Katharina, bonsoir.
3: Bonsoir.
2: Bienvenue sur Ici, comment
3: merci
2: ça va
3: beaucoup.
2: Katharina?
3: Ça va très bien, ça va.
2: Bon, enchantée que nous jouions ensemble ce soir. Il y a aussi Romain avec nous. Salut Romain.
4: Bonsoir Émilie.
2: Comment ça va Romain?
4: Très bien, flippé parce que j'ai toujours voulu jouer à ce blind test et que j'y suis enfin.
2: Oui.
4: Donc, je suis totalement flippé, mais ça va.
2: Mais ça va très bien se passer Romain. En plus le cadeau, ça c'est l'avantage ici. Nous on est du tout cuit, c'est gagné d'avance, tout le monde gagne. Donc Romain et Katharina, vous pourrez dire que vous avez gagné au blind test de Décibel l'album de Marguerite. On vous en envoie à chacun un exemplaire immédiatement. Donc, quoi qu'il arrive, Romain, tout va bien se passer.
4: Super.
2: Bon, maintenant, c'est vrai que une fois qu'on a gagné, c'est bien quand même de jouer un petit peu. Les chansons donc parlent de fleurs et nous, on cherche les interprètes de ces chansons. Il y a un peu toutes les époques, un peu tous les styles. Et Romain ou Katharina, dès que vous avez la réponse, il faut donner votre prénom pour prendre la main, c'est l'équivalent du buzzer, mais voilà, on n'a pas de buzzer à distance. Et ensuite, vous proposez une réponse et on vérifie ensemble si c'est la bonne, d'accord?
3: Ok.
2: Très bien, aucun suspense donc, puisque tout le monde a gagné. Juste le plaisir de jouer ensemble avec des chansons fleuries. Et c'est parti, première chanson, dites-moi, qui chante ça? Dire pour le moment, elle ne chante pas. Eh bien, dans 5 secondes, vous entendrez sa voix. Et son cœur, brisé de chez brisé. Crac.
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4: Romain.
2: Romain.
4: Vita.
2: Vita.

0: à fleur de toi. On est obligé de. On a les points serrés. Mais oui, fleur.
1: Bien joué.
0: Romain vient de piger le concept. J'adore. Bonsoir, Romain. Comment ça va? Bienvenue.
1: Non, c'est juste que je ne comprenais pas justement d'où venait l'accélère dans l'histoire, voyez-vous.
0: Elle est là, à fleur de toi. Mais c'est vrai que c'est pas. Oui, c'est pas une chanson où on s'offre des bouquets de fleurs. Voilà. Là, on est d'accord. Oui, c'est vrai. C'est vrai. Mais ça s'appelle à fleur de toi. Katharina et Romain, êtes-vous prêts pour la deuxième chanson fleurie?
2: Prête.
0: Oui. On y va.
2: Oh, ah, ça me dit quelque chose.
0: Oui, Katharina. Ah. Elle était grande, blonde. Oui.
1: Ah, bah, Romain, Dalida.
0: Eh bah, oui.

0: Belle beauté, 1968, Dalida qui chantait Le temps des fleurs. Romain l'a trouvé en premier, mais Katharina l'a trouvé aussi. Et donc, puisque c'est moi l'arbitre, mais oui, je suis arbitre, tout à fait, juge arbitre. Je vais me donner un diplôme dans deux secondes. Je mets aussi un point à Katharina. Voilà.
1: Ah, merci, c'est gentil. J'avais pas entendu Romain, c'est pour ça, désolée.
0: Mais oui, un point pour Katharina, deux pour Romain. Et une dernière chanson de fleurs, attention, in English.
2: Romain.
0: Oh là là.

0: bravo. Oui, là, j'avoue.
1: La génération Miley Cyrus, Anna Montana, quoi.
0: Ah, bah oui, évidemment. Bon, bah, Romain, c'était parfait. Les trois à la suite. Si on était dans Question pour un champion, j'offrirais à Romain une encyclopédie sur les chamois. Heureusement, bah oui, trois à la suite.
1: L'album de Marguerite.
0: Et ben voilà, ça sera l'album de Marguerite. Romain et Katharina ont bien choisi leur endroit pour jouer. Merci à tous les deux, je vous embrasse.
2: Merci beaucoup, avec plaisir. Bonne soirée.
0: À la prochaine. Bye bye. Merci beaucoup. Et puis, forcément, quand on parle de fleurs et de chansons, on a notre petit Laurent Voulzy qui débarque avec Le pouvoir des fleurs, une chanson qui donne de l'élan et qui nous fait croire à des lendemains meilleurs. C'est ce que je vous souhaite, les amis. Voici Voulzy.

0: 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Qu'est-ce qu'elle est belle cette chanson. Laurent Voulzy est en tournée, une trentaine de dates à venir. Il sera dimanche soir à Vittel. Rendez-vous ensuite la semaine prochaine au Zénith de Caen. Et puis Strasbourg, Châlons-en-Champagne, Troyes, Lille, Rennes. Rendez-vous aussi à Montpellier au mois de novembre. Ou encore à Marseille, à Béziers, à Périgueux, Agen, Bayonne au mois de décembre. Arcachon aussi et Toulouse. Bref, si vous le pouvez, ne ratez pas les concerts de Laurent Voulzy. C'est du bonheur.
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0: Et on termine comme d'hab avec l'anniversaire du jour. C'est l'anniversaire de Sting. Aujourd'hui, il a 75 ans. Sting a donc le même âge que Jean-Jacques Goldman, Phil Collins, Gilbert Montagnier, Gérard Jugnot et Jean-Luc Mélenchon. Chacun sa route, chacun son chemin, chacun sa routine beauté.

0: The Police, le groupe de Sting, en 1978. Sting, 75 ans aujourd'hui. Allez, Décibel, c'est terminé pour ce soir. Je remercie l'équipe de l'émission. Il y avait Kinane Lageli, Alexandra Sackberg, Iris Guitoni, Thierry Boffa, Thomas de Molle, Mélodie Chaib. Et pour la dernière fois en studio avec nous ce soir, Emma Quenardel qui part rejoindre les Vénards de Ici Champagne à Reims. Merci pour tout, Emma. Et merci à vous, les amis, d'avoir écouté l'émission.
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0: Demain à 19h dans Décibel, les chansons préférées d'un des héros de notre enfance, Jackie, du Jackie Show. Il est 20h, bisous.
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5: Bonsoir à tous et bienvenue pour ce nouveau rendez-vous de Y'a pas que Paris dans la vie. J'espère que vous avez passé une bonne journée. Chaque soir, on se retrouve, vous voyez, il est 20h, on y est, avec une belle promesse, celle d'une balade qui va nous conduire une fois encore aux quatre coins de l'Hexagone. À travers vos initiatives en région, nous irons ce soir à Angers découvrir un savoir-faire ancestral en découvrant des couteaux artisanaux de qualité. On ira dans le sud, en ce début d'automne, en nous demandant ce que devient la cigale après l'été. Et puis nous avons notre invité. Un haut fonctionnaire territorial, géographe de formation. Il fera une grande partie de sa carrière dans l'administration publique, le développement territorial. Il s'investit tout au long de sa vie de manière croissante dans le monde associatif et la protection animale. Il est président depuis juin dernier de la SPA. C'est avec beaucoup de plaisir que je reçois un homme engagé qui aime l'environnement, le patrimoine. Jacques Gauchy est avec vous jusqu'à 21h. Bonsoir, monsieur le président de la SPA.
6: Bonsoir.
5: Société protectrice des animaux, est-il encore utile de le rappeler? Oui, parce qu'il y a toujours des campagnes de sensibilisation, c'est toujours important, et on en parlera en fin d'émission, pour évoquer évidemment toutes vos actions. On a trouvé que votre parcours, comme tous les parcours de nos invités, est atypique et surtout inspirant. C'est aussi pour ça qu'on a souhaité vous inviter à ce voyage. On y va?
6: On y va.
5: Vous êtes prêts? Je sais pas, vous regardez souvent dans les albums photos, ou vous êtes du genre, Jacques Gauchy, aller droit devant sans vraiment regarder un peu derrière?
6: Alors, les deux à la fois, on est tous nostalgiques de quelque chose, mais quand, et j'ai coutume de dire, quand je reçois, quand je vois des élus avec lesquels nous avons pu avoir par le passé des difficultés de relationnel au niveau donc de refuge ou d'autre chose, je leur dis, j'ai un excellent ami préfet qui avait coutume de dire, quand je conduis le char de l'État, je ne regarde pas dans le rétroviseur. Donc moi, sans prétention, je ne conduis pas de char, mais je conduis l'autobus de la SPA, et c'est vrai que j'ai tendance à regarder plutôt devant que derrière.
5: Votre parcours, il démarre à Alès, alors un peu par hasard, c'est la région Occitanie. Je dis par hasard parce que je crois que c'était votre papa qui travaillait là-bas à ce moment-là.
6: Alors,
5: des pharmaciens.
6: Alors mon père a ouvert sa première pharmacie à Salindre, un petit village à côté d'Alès, et donc c'est totalement par hasard que je suis né dans le Gard.
5: Mais vous y vivez ou vous n'allez pas y rester très longtemps?
6: Alors j'y reste, je pense, un an et demi.
5: Peut-être vous avez pas de souvenirs.
6: Aucun.
5: C'est un lieu. Vous y retournez aujourd'hui, c'est un lieu qui a une importance, c'est malgré tout un ancrage, c'est là où vous êtes né.
6: J'aime bien ce département. Il y a de magnifiques paysages. J'aime bien quand je me déplace et que je retourne dans le sud-est, où on verra après que j'ai quand même pas mal œuvré. J'aime bien ne pas prendre les grands axes, et j'aime bien descendre par la route des Gorges de la Vis, qui est un endroit absolument magnifique.
5: Bon, Alès et le Fort Vauban, c'est la cathédrale Saint-Jean-Baptiste, la région Occitanie. On ne va pas non plus s'y arrêter pour l'instant, même si ça reste l'ancrage puisque vous y êtes né. Mais très vite, vous allez grandir à Paris. Votre école primaire, votre collège, votre lycée, j'imagine, tout se fait sur Paris même.
6: Alors tout se fait à Paris, d'abord l'école communale de la rue de l'avenue de Bouvines, près de la Nation, parce que l'appartement familial était là. Et ensuite on déménage, on va à rue Belgrand, et en fait, écoutez, moi je n'ai pas connu le collège, puisque j'étais tout de suite de la 6e à terminale au lycée Voltaire.
5: Alors, certes Paris, mais vous savez qu'on essaye de s'éloigner de Paris. Il y a un lieu qui vous a particulièrement marqué, qui vous marque encore aujourd'hui, on va le comprendre, puisque vous allez aussi grandir là-bas, c'est dans l'Aveyron. Voilà, c'est une région qui va énormément compter, parce que je crois que vous aviez des grands-parents, tout simplement, qui étaient là-bas à ce moment-là.
6: Alors, du côté de mon père, mon grand-père est d'Ajac, ma grand-mère d'une commune du Tarn-et-Garonne qui jouxte Najac, qui s'appelle Ginals.
5: Ok.
6: Et j'ai passé toutes mes vacances scolaires à Najac.
5: Alors Najac, parlons de Najac. On est non loin de Villefranche-sur-Ouergue. J'ai regardé selon le dernier recensement 770 habitants en 2023. C'est tout petit.
6: C'est petit. C'est une petite commune peu peuplée, mais très grande en superficie, puisqu'il y a eu dans les années 60 de mémoire une jonction entre la commune de Villers et celle de Najac. Donc le territoire est très grand.
5: Quelle carte postale, tout de suite? Vous me parlez de Najac, vous m'envoyez une carte postale. Quelles sont les images que l'on voit?
6: Alors, l'essentiel de Najac, et c'est ce qui ressort régulièrement, c'est le château féodal, qui, je crois, figurait sur un des livres d'histoire géo de la classe de 3e ou de 4e, il y a quelques années. La page de garde, carrément.
5: D'accord. Alors, il y a ce château, il y a la porte de la ville, qui est la porte de la Pique, si je ne me trompe pas, le pont Saint-Blaise et la maison des gouverneurs.
6: Oui.
5: Du gouverneur ou des gouverneurs, ce sont peut-être plusieurs.
6: C'est du gouverneur.
5: Du gouverneur. Ça, ce sont quelques endroits comme ça, marquant un Ajac. Mais côté saveur, est-ce que c'est le gâteau à la broche qui remonte là?
6: Pas du tout. Pas du tout. Le gâteau emblématique de Najac, c'est ce qu'on appelle la foisse.
5: Et la foisse, ouais.
6: Qui est fréquente dans d'autres communes de l'Aveyron. Mais la foisse de Najac est particulière. Elle est levée. Elle a le goût de la fleur d'oranger. Et il y a dedans des fruits confits.
5: Et puis, il y a cette asthète najacois, qui est une longe de porc farcie, vous connaissez bien sûr, d'un filet mignon persillé roulé dans une crépine rôtie.
6: Exactement.
5: Wow.
6: Vous savez, je pense qu'il y a très peu de villages qui ont un plat.
5: Mais oui.
6: Un plat. En général, c'est une région, c'est une micro-région, une plus grande région. Et c'est vrai que Najac, on ne sait pas pourquoi, mais c'est que à Najac que l'on fait l'asthète.
5: Ouais. Un imperfide qui est né à Najac.
6: Oui. Ses parents étaient instituteurs laïcs à Najac.
5: D'accord.
6: Il y est né, il y est resté jusqu'à l'âge de 6 ou 7 ans, peut-être un peu plus. Et je me souviens de ma voisine, Paulette Tourette, je pense que ce sera un plaisir à la famille
5: Tourette. Bien sûr, c'est toujours bien de citer les gens.
6: Que je la cite, qui se souvenait avoir promené à l'imperfide sur un âne dans le village pour s'occuper de lui.
5: Bon, alors c'est un environnement particulier, avec la nature, les forêts. Et alors ça, vous adorez, puisque effectivement, Jacques Auchy, vous y passez toutes vos vacances scolaires. Il paraît que vous êtes un inconditionnel, et on va découvrir plus tard que l'univers forestier fera partie de votre vie. Les champignons, vous êtes capable de faire une omelette avec des champignons de toutes les couleurs.
6: Exactement, exactement. Oui, parce qu'en fait, vous savez, les pharmaciens sont censés connaître très bien les champignons. Et en fait, c'est une légende, parce que dans les études de pharmacie qui durent 5 ans, la mycologie, c'est environ, même pas un trimestre. Donc le pharmacien apprend par cœur. Mais certains pharmaciens, comme mon père, se passionnaient pour la mycologie. Il faisait partie du club des mycologues pharmaciens. Et donc je l'ai accompagné dans les problèmes écologique, et puis bien sûr à Najac, et il m'a appris à reconnaître des champignons de toutes les couleurs, par exemple me disant que voilà, les champignons violets sont tous bons, il n'y a pas un seul qui est mauvais, et puis il y a les russules charbonnières, les verdâtres, voilà.
5: Vous y construisez des cabanes, vous grimpez dans les châtaigniers, vous avez de la chance parce que vous construisez des cabanes grâce à votre grande-tante qui tenait une quincaillerie, quoi, et qui vous filait des clous, des marteaux, je sais pas, pour fabriquer vos cabanes dans les arbres.
6: Tout à fait, c'était la sœur de mon grand-père, qui avait une quincaillerie donc en face du kiosque de Najac, et qui bien sûr parmi tout ce qu'elle vendait il y avait des clous, et c'était pratique d'avoir à disposition des clous charpentes pour construire une cabane avec des planches, c'est en hauteur surtout.
5: Alors Jacques Gaucher, président de la SPA, merci d'être encore une fois notre invité. On est dans l'environnement, on va y rester avec Benoît Prospero dans la revue des merveilles. On va s'intéresser aujourd'hui à une révélation étonnante, figurez-vous, sur la cigale.
7: Et vous savez, on a toutes et tous appris que
8: la cigale ayant chanté tout l'été
7: se trouva fort dépourvue quand la bise fut venue, nous dit la fable de La Fontaine. Mais est-ce que c'est vrai? Que devient la cigale après l'été? Ici Garlozer avec Pascal Dardy de l'association La Cicindelle va tout nous expliquer. Alors d'abord, à quoi ressemble la première partie de la vie de la cigale, qui à ce moment-là s'appelle une nymphe?
9: Donc la cigale, en fait, ce qu'il faut savoir, c'est qu'elle passe 4 ans sous terre et elle se nourrit de la sève des racines des arbres. Elle pompe avec leur trompe et elle vit pendant 4 ans sous terre.
7: Donc ça, c'est la première partie de sa vie, généralement 4 ans sous terre. Donc, et qu'est-ce qui se passe pour cette nymphe, appelons-la comme ça, ensuite?
9: Et au bout de 4 ans, à partir du début de l'été, elle commence à remonter en surface, elle grimpe sur les troncs d'arbres et elle mue, elle se transforme en cigale.
7: Et donc, voilà les cigales sur les arbres. À ce propos, est-ce que vous savez à partir de quelle température une cigale chante ? Bon, ben, on vous le dit, dès que la température dépasse les 20 degrés. Et donc, à ce moment-là, il se passe quoi ?
9: Les mâles vont chanter pour attirer les femelles.
7: Ah oui, parce que petite précision, chez les cigales, il n'y a que la cigale mâle qui chante, ou plus exactement, qui symbolise. C'est comme ça qu'on dit. Pourquoi ? Eh ben, pour attirer les femelles, donc. Et ainsi, les cigales mâles et femelles vont s'accoupler. Et que vont faire les femelles quelques jours, semaines après l'accouplement ?
9: Les femelles vont faire une incision avec un genre de petite tarière qu'elles ont au bout de l'abdomen. Elles pondent leurs œufs dans des tiges de plantes sèches et après, elles vont mourir.
7: Ah ben oui, pardon, on ne vous avait pas prévenu. Ah ben oui, après 4 ans sous terre plus un été à chanter, les cigales disparaissent. Donc non, les cigales ne se trouvent pas fort dépourvues quand la bise fut venue, tout simplement parce qu'elles ne sont plus de ce monde. Mais elles ont quand même alors pris le temps de s'accoupler et de pondre leurs œufs.
9: Et ces œufs qui vont éclore et il y a des petites larves qui vont sortir de ces tiges sèches, qui vont tomber sur le sol et qui vont creuser le sol et qui vont mener leur vie larvaire souterraine.
7: Et nous voici de retour sous terre donc pendant plusieurs années et la boucle est bouclée. Et ça, c'est une merveille. Ah, et comme il nous reste une seconde, sachez que la cigale est l'insecte le plus bruyant du monde. Comme ça, vous savez. Merci Pascal Nardi de l'association La Cicindelle et merci ici Garlozère.
5: Merci Benoît Prospero. C'est pas à vous, Jacques Auchy, que je vais apprendre que les cigales font du bruit. Vous, qui, on le découvrira, connaissez bien le Mont Ventoux, le Vaucluse, le Sud. Et voilà, c'est un bruit qui vous parle, ça, les cigales, qui vous, tout de suite vous envoie vers quelque chose, vers un ailleurs.
6: Tout à fait. Mon passage assez long dans le Vaucluse m'a effectivement me revient pour ce bruit qui est caractéristique, ouais. Où ce sont, je crois, leurs écailles qu'elles frottent, qu'elles secouent, qui font que ça fait ce son tellement agréable et tellement reposant, en fait.
5: Évidemment, c'est vrai. Jacques Gauchy est votre invité ce soir. Jusqu'à 21h, il est président de la SPA. Il retrace les mécanismes, finalement, de son parcours, de sa construction. Il est avec vous jusqu'à 21h dans Il n'y a pas que Paris, dans la vie.
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5: Who's That Girl et Cécilie Madonna, sur ICI.

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2: Et ce soir, je reçois Jacques Gauchin, notre invité, votre invité, engagé de longue date dans la cause animale. Il est secrétaire de l'association Les Chats Libres de Najac, dans l'Aveyron, dont on parle depuis 20 ans. On va en reparler d'ailleurs, membre du conseil d'administration de la SPA en 2023. Il en est aujourd'hui le président, docteur en géographie. On voyage donc avec lui ce soir. Je vous ai laissé dans les arbres de Najac, suspendu aux cabanes de votre enfance, grâce à cette tente, cette grande tente quincaillère, un environnement forestier important pour vous. Vous avez aussi une enfance dans le Doubs, à un moment donné, vous allez du côté de Besançon, vous y passez du temps là-bas?
3: Un petit peu. En fait, mon père est d'origine, par ses parents, aveyronnais et dernier garonnais, mais ma mère est du Doubs. Donc c'est vrai que ça fait un peu une diagonale, hein. Ça fait très très loin. Et donc c'est vrai que j'ai eu passé de temps en temps des vacances donc sur le plateau au-dessus du Doubs, entre Besançon et Baume-les-Dames.
2: C'est les grands sapins.
3: Alors ce sont des grands sapins, ce sont des territoires qui sont magnifiques, et puis où il peut faire très froid, et où il peut aussi tomber beaucoup de neige. Et bon, ce sont de beaux endroits, avec aussi des spécialités culinaires qui sont particulièrement agréables.
2: Et ça, on en parle plus, on avance dans le temps, et plus on s'approche de 21h pour passer à table, on parlera de votre carte culinaire. Alors, vous avez eu des chats et deux chiens dans votre jeunesse. Voilà, les chats vous fascinent. Et c'est vrai qu'à Najac, dont nous avons parlé, gamin, vous aimiez soigner les chats, vous les ramassiez, ou vous les apportiez chez des gens pour les faire soigner?
3: Bien sûr. Quand on est enfant, quand on voit ces chatons qui sont souvent livrés eux-mêmes, voilà, pourquoi la mère n'est plus là, elle est disparue, et c'est vrai que on se dit il faut faire quelque chose, il faut trouver des gens qui pourraient les prendre en charge et les amener un peu plus loin.
2: Alors, on va reparler de ces chats, parce que ça compte évidemment pour vous. Vous poursuivez vos études à l'adolescence à Paris, puisque vous vivez à Paris. On parle beaucoup de Najac. Je rappelle que c'est votre maison familiale, en tous les cas, que ce sont vos vacances scolaires. Je ne sais pas si vous avez une idée de ce que vous voulez faire au moment de l'adolescence. En tous les cas, vous pensez à faire la fête. Et vous avez bien raison. C'est aussi là-bas que vous découvrez, dans le Tarn-et-Garonne, à une quarantaine de kilomètres de Najac, l'épopée des boîtes de nuit, quoi, hein, des discothèques, comme on dit.
3: Alors, tout à fait. Mais avec des amis que j'avais à l'époque, on fréquentait à la fois les bals musettes des villages, mais également les boîtes. Et c'est vrai que souvent, il y avait une en particulier. Quand on en partait, il était 3-4 heures du matin. Et on connaissait donc une sorte de guinguette qui était au bord de l'Aveyron, sur la commune de Saint-Antonin-le-Bleuval. Et on avait l'habitude d'y aller. Et donc la patronne nous faisait une soupe à l'oignon.
2: Et comment elle s'appelait cette boîte? C'est le Galaxy?
3: C'était le Galaxy à cette fond.
2: Et ça n'existe plus aujourd'hui?
3: Alors, quand on passe devant, on voit encore le bâtiment, mais il ne s'y passe plus rien.
2: Mais vous alliez aussi à la limite du Quercy et du Rouergue à la Poutre?
3: Oui, tout à fait.
2: Ça, c'est une autre discothèque?
3: C'était une discothèque, oui.
2: Ben oui, j'ai identifié tout ça, voilà, avec ces bords de guinguette, vous l'avez évoqué. Les premiers boulots, il y a le castrage de maïs, assez logique, hein, quand on vit dans un milieu rural comme ça, à la ferme. Vous avez fait ça un été, ou peut-être plusieurs, je sais pas.
3: Plusieurs. J'avais un ami qui était donc fermier, hein. Il était donc pas propriétaire, mais il était fermier. C'était sur la commune de Najac, dans le hameau de Salt, et il fallait à une certaine période, pendant 3-4 jours, ce qu'on appelle castrer les maïs, à savoir, il fallait, donc on avait tous les bras en l'air, il fallait enlever donc les pointes des maïs pour pas qu'ils s'auto-fécondent entre eux, parce que c'est pas une maïs de contrat, il fallait que ça soit effectivement des maïs d'une graine particulière, quoi.
2: Jacques Gauchy, vous intéressez à la géographie, vous allez entreprendre des études et vous allez devenir un docteur en géographie. Quand on est docteur en géographie, ça veut dire qu'on connaît le monde par cœur, la France par cœur, les régions par cœur? Pas du tout.
3: Alors, c'est vrai que je pense que j'ai une bonne connaissance des départements français.
2: J'imagine.
3: Mais pas du tout. On commence toujours par la géographie physique, et puis on s'oriente vers la géographie humaine, qui moi m'a plus intéressé. Mais dans la géographie physique, on fait aussi de la géologie. Donc voilà, c'est assez varié. Mon intérêt pour la géologie et la minéralogie s'explique aussi parce que Najac est ce qu'on appelle sur la faille de Villefranche de Rouergue, qui est une faille géologique très importante, où d'un côté nous avons des terrains primaires, à côté des terrains secondaires.
2: Mais c'est aussi cet environnement familial Camin qui... quelque part vous a façonné, vous a construit pour arriver peut-être à ce type d'études, je sais pas.
3: Sans doute.
2: Il y a forcément une résonance, une correspondance.
3: Sans doute.
2: C'est évident. Vous allez faire votre carrière à l'université Paris 7, puis vous avez une belle opportunité. Vous allez rejoindre le secrétariat d'État au département et territoire d'outre-mer. Ça, c'est encore une belle aventure et une autre carte postale pour vous.
3: Oui, parce que j'avais donc 28 ans. Et quand à 28 ans, on vous dit tu es responsable de la sphère anti-Guyane et les affaires économiques, et qu'on vous envoie donc deux fois par an en mission, c'est une belle opportunité pour découvrir l'outre-mer.
2: La Guadeloupe.
3: Guadeloupe, Martinique, Guyane.
2: Alors parlez-moi peut-être quelques cartes postales de ces lieux. Quel est celui qui vous a le plus marqué?
3: Alors, je vais pas dire que j'ai préféré, parce que ça va vexer,
2: ça va déplaire, marquer.
3: c'est peut-être la Martinique, parce que il y a ce volcan qui est assez impressionnant, qui a fait des ravages, qui a fait des dégâts considérables, qui occupe une grosse partie donc de l'île, et en tant que géologue, c'est vrai que moi ça m'a marqué, et je me souviens d'avoir eu du temps libre et de partir à pied, de remonter carrément jusqu'en haut, et en montant des ruisseaux, des sources chaudes, on ramasse une mangue mûre, on la mange avec un plaisir incommensurable.
2: Jacques Gauchy, votre parcours se poursuit dans la fonction publique territoriale, notamment en Île-de-France. Vous avez découvert les Îles-de-France, vous revenez cette fois en Île-de-France, sans faire de jeu de mots, et vous allez travailler pour les services de la ville de Sénart, c'est en Essonne. Pour ceux qui ne connaissent pas l'Essonne, c'est le 91, Sénart est une ville marquante, intéressante, vous avez appris précis, passé quelques années, en tous les cas y travailler.
3: Oui, tout à fait. C'est au départ, c'est ce qu'on appelait les villes nouvelles. C'est donc l'idée de Gaulle et de l'ouvrier, donc c'est pas récent. C'était déconcentrer donc Paris, et de Gaulle, de l'ouvrier prennent l'hélicoptère, survolent l'Île-de-France et disent voilà, là on va mettre une ville nouvelle. Et c'était associé à ce qu'on appelait une opération d'intérêt national. L'État achète les terres, met à disposition des collectivités qui ensuite bâtissent dessus des villes nouvelles, des lycées, des collèges, etc.
2: Donc, Jacques Gauchy, on voit à quel point vous entreprenez petit à petit, comment vous progressez dans votre carrière. Et nous aussi, on entreprend chaque soir avec la complicité des locales du réseau ici. Et pour acheter un couteau de qualité, vous pouvez, figurez-vous, aller dans la capitale de la coutellerie à Thiers, dans le Puy-de-Dôme. On s'est dit que l'Aveyron, c'était pas loin d'ailleurs de la région Auvergne. Mais on n'est pas obligé d'aller à Thiers. Partout en France, il y a aussi des couteliers qui entreprennent. Reportage avec Catherine Quicandon.
4: À Angers, dans le Maine-et-Loire, on a le couteau le plus aiguisé du tiroir.
5: Brutus, cesse de jouer avec ce couteau, tu finiras par blesser quelqu'un.
4: Bienvenue à la coutellerie du Maine-Anjou. Depuis 2012, Antoine Faucheux et son équipe perpétuent un savoir-faire artisanal.
6: Un couteau de qualité fabriqué par un artisan. On propose un service, nos couteaux, on les affûte gratuitement à vie.
4: Ah oui, quand même. 5 gammes de couteaux vous sont proposées, les manches sont en bois naturel récupéré, pas d'abattage d'arbres pour la production, ça c'est bien. Vous avez le choix entre 70 essences qui proviennent à 98% de la région à moins de 50 km, c'est bien, ça aussi. Et pour la lame, différents aciers également, acier carbone, acier inoxydable et acier damas. Dans certains cas, Antoine crée des couteaux ultra personnalisés avec un modèle unique.
6: Pour un chef 2 étoiles qui s'appelle Christophe Heck et à Blois, il a dessiné et créé une gamme de couteaux. Son poisson, il est pêché par un pêcheur dans la Loire. Et le manche qu'on utilise sur le couteau, c'est des morceaux d'anciens bateaux.
4: Pour Antoine, un couteau, ce n'est pas juste un couteau, c'est aussi un peu d'histoire et de souvenirs familiaux.
6: Mon grand-père avait toujours son couteau sur lui, dans sa poche, il mangeait toujours avec son couteau, et puis quand il fermait son couteau, ça veut dire que leur repas était terminé, il fallait se lever de table, retourner travailler, enfin voilà, on entend plein d'histoires comme ça. Aujourd'hui, tout le monde a chez soi, quand on ouvre son tiroir, des dizaines de couteaux dans les tiroirs pour manger, pour cuisiner, pour machin, des couteaux qui coupent pas, et en fait, on en rachète.
4: Et oui, parce que comme dirait ma mère, ça peut toujours servir. Cet ancien infirmier ne fait pas que des couteaux, environ 2500 par an. Il propose aussi des stages pour fabriquer soi-même son couteau.
6: Ils vont de 1 heure à 2 jours. Plus c'est court, plus nous on a préparé le couteau, et plus sur 2 jours on n'a absolument rien préparé. C'est vraiment, là c'est la création pure.
4: Et des visites pour découvrir le métier de coutelier.
6: C'est atypique, ça fait rêver le La coutellerie, c'est un métier un peu fantasmagorique. On s'imagine toujours plein de choses. Le feu, l'acier, le tablier en cuir, le charbon sur la tête.
4: Plus d'infos pour acheter un couteau, dont un kit de fabrication de couteaux à la maison, sur coutellerie-du-maine-anjou.com et dans les deux boutiques, une à Angers et l'autre à Château-Gontier. Merci à Ici Mayenne pour cette idée qui a du tranchant. Ici, ça entreprend dans le Maine-et-Loire avec la coutellerie du Maine-Anjou pour des couteaux de fou.
2: Ben j'adore l'idée que ce soit un reportage tranchant. Merci Catherine Picandon, Jacques Gauchy. Vous avez envie de réagir sur les couteaux. Couteaux de l'Aïeul ?
3: Bien sûr. Le couteau de l'Aïeul qui est emblématique du département, qui a une forme très particulière. Il y a eu donc pas mal de bouquins qui ont été écrits là-dessus. Et moi, quand on mange champignons, c'est bien agréable de pouvoir couper le bas du champignon, le nettoyer un petit peu avec son couteau de son côté de la gueule. Mais ce que je fais, c'est qu'en fait, j'achète souvent des couteaux en pièces détachées et je les fais moi-même. Et j'ai commencé par faire avec une manche en bois et après j'ai continué avec des manches en pierre. En polissant la pierre, j'en ai fait en serpentine, j'en ai fait en chine, j'en ai fait en calcaire. Wow.
2: Restez avec nous et qu'on a encore plein de choses à se dire. On va parler de votre investissement qui vous emmène à devenir conseiller adjoint au maire de votre commune de l'Aveyron, de Najac. Vous aimez les gens et le territoire. Jacques Gauchy, vous êtes président de SPA aujourd'hui. On ira dans le sud aussi. Vous avez joué une fonction importante au niveau des territoires. Vous êtes notre invité jusqu'à 21h ce soir sur Ici.
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2: Avec une des toutes nouvelles chansons de Florent Pagny, le braquage des sentiments sur Ici.

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4: Avec mon invité Jacques Gauchy, docteur en géographie, né à Alès un peu par hasard, il va grandir à Paris, passer ses vacances dans l'Aveyron, à Najac. Après une carrière dans la fonction publique, il est aujourd'hui pleinement investi depuis juin dernier dans ses activités de président de la SPA dont nous allons parler avant 21h. Bon, j'oublie pas que votre parcours nous permet aussi de découvrir votre ascension, vos motivations. Vous avez, durant plusieurs années, je crois que c'est 8 ans, dirigé l'action économique en région méditerranéenne.
5: Alors tout à fait, c'était au Conseil Général du Vaucluse, un département avec, comme on en évoquait, entre le Mont Ventoux, le Luberon et les Monts de Vaucluse.
4: Alors je m'arrête 2 secondes, vous devenez amoureux du Mont Ventoux, vous êtes fasciné en tous les cas par ces 1800 mètres de hauteur sur la vallée du Rhône.
5: 1812 mètres.
4: M'avez eu, mais en même temps vous êtes docteur en géographie, je pouvais pas lutter. J'ai l'impression que vous avez envie de m'en parler de ce Mont Ventoux.
5: Oui, c'est vrai qu'il est assez fascinant. On l'appelle le géant de Provence. Il domine largement donc la plaine du Comtat. Et c'est vrai que, comme on dit toujours en géographie, l'altitude compense la latitude. C'est une région méditerranéenne, chaude et sèche. Eh bien, le Ventoux dit le contraire, parce que la face nord, c'est une face avec une vision alpine, où le temps peut changer très très vite. Je me souviens être monté au Ventoux pour des raisons professionnelles.
4: Je crois que c'est 1812 mètres.
5: 812 mètres. Voilà. Et en vendre descendre, dans une tempête de neige, ouais. Et c'était au mois d'avril.
4: Ah oui, quand même, effectivement. Ouais. Le Comtat Venaissin, je crois, hein, c'est ça,
5: c'est hein, ça.
4: Qui est là-bas. Alors vous découvrez peut-être également les Bouches-du-Rhône, j'imagine, puisqu'on parle de Méditerranée, les Alpes-de-Haute-Provence, enfin plusieurs de départements, plusieurs coins de France.
5: Oui, parce que dans les fonctions que j'occupe à ce moment-là, ça s'appelait un secrétaire général, c'était pas un directeur général, d'un syndicat mixte, c'est une collectivité qui regroupe départements, communes, syndicats de communes et éventuellement dans les parcs du Luberon également.
4: On avait 130. Hein.
5: 135.
4: Ah, vous me piégez sur tous les chiffres. Ah, c'est votre côté professeur. Ah, je vais pas avoir une bonne note 100, à la fin.
5: 135.
4: Et
5: le sujet forêt méditerranéenne m'amenait à avoir des contacts, bien sûr, avec des départements méditerranéens voisins, comme le Var, les Bouches-du-Rhône, les Alpes-Maritimes, bien sûr.
4: Oui, et alors vous faisiez, je crois que vous travailliez à ce moment-là dans le but était la défense de Fray contre les incendies.
5: Tout à fait.
4: Je vous imagine sensible à ce qui s'est passé cet été aussi. Non, en Gironde.
5: Mais évidemment, quand on voit que les feux partent du bord de la route bêtement par une cigarette et les conséquences que ça peut avoir, ça brûle des dizaines de milliers d'hectares, c'est impressionnant. Donc le but c'était ça, c'était de faire en sorte que y ait une bande de débroussaillement le long de chaque côté des routes, ou alors du pot de léopard, on appelle des taches de végétation et puis des taches nues, ouais. Pour éviter cette propagation du feu.
4: Il y avait une fédération nationale des communes forestières. On retourne dans la forêt.
5: Tout à fait.
4: Vous avez fait des choses avec eux aussi.
5: Oui, j'en ai fait beaucoup de choses avec eux. C'est une fédération nationale dont le siège est à Paris et regroupe tous les maires forestiers de France. C'est une belle fédération et c'était l'occasion de connaître des régions françaises forestières que je connaissais pas forcément, comme l'Alsace par exemple.
4: Oui.
5: Un jour, je suis avec l'ancien maire adjoint de Tannes qui me dit, chez toi, il y a du chipier, il y a du chipier. Alors je lui ai dit, mais c'était ah, du gibier. L'accent,
4: oui, oui, bien sûr.
5: L'accent très prononcé des gens adorent amener.
4: Alors, vous découvrez aussi le Pays Basque, là, à cette occasion. Je crois les Ardennes, ce sont des régions que vous allez visiter, ou en tous les cas, vous allez croiser par rapport à
5: vos fonctions. Oui, je croise des élus avec qui je sympathise beaucoup. Et on peut le dire, parce qu'il y a prescription, c'était une fois une réunion qui était donc au moment du Beaujolais Nouveau, et que l'on ne pouvait boire qu'à partir de minuit, le troisième jeudi de novembre. Et donc je retrouve les maires forestiers donc du Pays Basque en face de la cave de Rouault. Rendez-vous était pris et puis je dis à la patronne, mais où est-ce qu'ils sont? Il me dit, ils sont, tenez, descendez la cave, vous pouvez trouver. Je descends à la cave, il y a un long couloir, des petites lumières, j'entends du bruit vaguement au fond et je les trouve avec une pipette devant un tonneau de Beaujolais Nouveau en train de le boire avant la date fatidique de minuit.
4: Ah oui, effectivement. Consommez tout ça avec modération, on le rappelle. Jacques Gauchy, président de la SPA aujourd'hui. Le point de bascule, ou je dirais peut-être plus le point de jonction entre votre parcours institutionnel, que l'on découvre, que l'on évoque ce soir, et votre engagement animalier, c'est d'Ajac. C'est les chats, qu'on a déjà évoqué durant votre enfance, mais c'est là, plus récemment, une implication dans une association.
5: Alors, depuis 2000, avec mon épouse, nous avons créé une association sous l'appel de Chats Libres, à savoir qu'il y a malheureusement une prolifération trop importante donc de chats, qui sont souvent des chats domestiques. Les gens, par négligence ou par manque de moyens, ne les stérilisent pas. Et on se retrouve avec des petits chats, des chatons qui arrivent de partout. Et donc, nous avons monté l'association en partenariat avec la mairie de Najac, que je remercie parce que tous les maires successifs nous ont beaucoup de soutenu à ce sujet-là.
4: Chats Libres de Najac.
5: Tout à fait, et avec les cliniques vétérinaires. Et nous en sommes actuellement une centaine de chats qui ont été stérilisés. Et on les relâche bien sûr sur le site où ils ont été capturés. Et bien sûr, l'association s'occupe de les nourrir.
4: Alors, stérilisation, vous insistez là-dessus, l'identification, le suivi des chats. Je trouve ça dingue quand même, vous qui sauviez des chats lorsque vous étiez môme à Najac, c'est une espèce de voyage à rebours. Mais c'est vrai.
5: On peut le voir comme ça.
4: Bah, très clairement, je trouve. Qu'est-ce qui vous emmène à la SPA, Jacques Gauchy?
5: Alors en fait, je rencontre, dans le cadre de relations avec des militaires, je rencontre donc Jacques-Charles Frombonne, qui est donc l'ancien président de la SPA. On lit l'amitié, et puis il sait que j'ai créé donc cette association, et il me dit, écoute, voilà, je monte une liste pour le conseil d'administration de la SPA, veux-tu en faire partie? Je lui dis oui. Donc, je suis élu donc en 2023.
4: Conseil d'administration.
5: Conseil d'administration de la SPA. Et puis là, voilà, pour un système de tirage au sort un peu cruel pour renouveler les membres, Jacques-Charles Frombonne n'est pas tiré au sort et il me dit, écoute, tu vas prendre la suite. Voilà.
4: Et vous étiez papabilé, comme on dit? Vous étiez intéressé par le poste?
5: Oui, bien sûr, ça m'intéressait.
4: Le job bénévole, hein, je rappelle.
5: Hein. Complètement bénévole, bien sûr. Mais bon, il m'avait identifié comme étant celui qu'il préférait pour la succession. Voilà.
4: C'est donc ça qui motive votre décision. Vous auriez pu en rester là, Najac, avec cette association des Chats Libres, mais vous recevez cette responsabilité de suivi du Grand Ouest d'abord, dans un premier temps. Hein. C'est ce que vous avez fait auprès de l'ESPA, ce qui vous a peut-être permis aussi d'écouter d'autres régions, d'ailleurs, encore une fois, jusqu'à cette présidence de l'ESPA en juin 2026. En 4 mois, on a le temps de faire des choses?
5: Alors, on a le temps de se rapprocher donc du terrain, parce que il faut impérativement être proche du terrain. Nous avons quand même 64 refuges sur le territoire, sur l'Hexagone, et puis Outre-mer, et nous avons 12 dispensaires, donc voilà, il faut être présent. Et puis, en fait, moi, je reprends, je marche dans les pas du président, donc voilà, je vais pas...
4: On va évidemment rentrer dans le détail, parler de l'importance des bénévoles, des missions aussi de la SPA, parce qu'elles sont multiples. C'est pas juste parfois un peu réducteur, on s'imagine, ils s'occupent des animaux, on peut peut-être les adopter, mais non, il y a bien plus que ça. On va en parler avec vous, Jacques Gauchy. Ça marche ici, qu'en pensez-vous? Chaque jour, on cherche pour vous, ici et là, dans nos régions, les initiatives qui peuvent vraiment changer votre quotidien. Puis surtout, vous permettre aussi de faire des économies, surtout en cette rentrée. Alors, des idées simples, concrètes et parfois surprenantes. Aujourd'hui, on vous emmène faire des économies sur vos prochains gratins frites et tartiflette, Robin Bernot avec Alexandre Alves
6: dans le sud-ouest.
7: 50 centimes le kilo de pommes de terre, à condition d'aller vous-même les ramasser.
8: Franchement, moi je tiens mon chapeau à un producteur qui peut faire ça. Merci à lui.
7: Ça se passe en Dordogne. L'association Caisse de Solidarité Drone et Belle a organisé une grande récolte de pommes de terre solidaires à un prix défiant toute concurrence. 50 centimes le kilo de patates. Au total, une tonne de pommes de terre a été récoltée et vendue, mais c'est un peu moins que certaines années, car la sécheresse a abîmé les cultures, comme l'explique Sébastien Régnier, agriculteur et président de l'association, à notre reporter Alexandre Alves.
9: Trois périodes à plus de 40 degrés, ça chauffe trop la terre et du coup nos pommes de terre elles sont comme le reste, et elles en subissent de plein fouet cette grande chaleur. On savait qu'on n'en aurait pas assez. Du coup, exceptionnellement cette année, mais après peut-être qu'on refera, on verra pour les autres années, on a essayé de trouver d'autres pommes de terre déjà enfilées, déjà ramassées en fait, de la région de la

0: fait, et c'est comme ça que je fais. Je prends des sous-marques, je prends des choses comme ça. Hein, je suis obligé, hein, de toute façon. Sinon, je ne peux pas finir fin de le mois. Hein, c'est pas possible.
1: Alors, avec Chantal, je me suis posé cette question. Comment pourrions-nous faire pour développer ce type d'initiative? Et surtout, est-ce que c'est possible?
0: Je ne sais pas comment faire pour justement trouver ça partout. Je ne sais pas comment on pourrait faire, mais ça doit être faisable. Il faut simplement que les gens restent correct dans les prix, quoi.
1: Autre bonne nouvelle, sachez que tous les bénéfices de la vente en Dordogne, ainsi que ceux de la buvette, ont été reversés à la cagnotte pour aider les agriculteurs du coin, membres de l'association.
2: Merci beaucoup, Robin Bernot, pour ce reportage en région chaque jour. Hein, dans Il n'y a pas que Paris dans la vie. On s'intéresse à vos bonnes initiatives avec grand plaisir. Jacques Gauchy, notre invité, il est président de SPA depuis juin 2026. Et c'est avec lui que nous allons continuer ce voyage. Depuis 20h, bon, on s'est pas mal baladé, même si on a fait un joli coup de projecteur au Najaquois et au Najaquoise, bien comme ça hein, qu'on prononce.
3: Tout à fait.
2: Les habitants de Najac dans l'Aveyron, on les salue, puisque vous en êtes quand même l'ambassadeur ce soir. Mais vous êtes aussi président de la SPA et on va en parler dans les prochaines minutes sur ICI.
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2: ICI, la radio des plus belles mélodies et des souvenirs aussi. Michel Delpech et cette circonstance, il n'y a pas que Paris dans la vie. Voici Loir-et-Cher.

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2: Avec le parcours de notre invité Jacques Gauchy, très inspirant, après une longue carrière, un engagement territorial et dans la fonction publique. Eh bien, il est aujourd'hui président de la SPA, il a traversé la France, il continue de le faire justement en visitant entre autres des refuges. Il est avec vous jusqu'à 21h. Constat vous faites alors aujourd'hui en 2026 sur voilà tout ce que vous avez pu observer tout au long de votre vie dans les régions en termes d'environnement, de nature et particulièrement autour de la protection animale. Vous avez un quel avis sur tout ça aujourd'hui?
3: Alors avec un petit peu de recul, on va dire c'était peut-être pas forcément mieux avant, mais bon, ce qu'il y a, c'est que nous avons eu cet été un record donc de prise en charge et d'abandon dans nos refuges, plus 1%. On ne sait pas si ça continue comme ça, comment on va pouvoir suivre, parce que comme on l'évoquait,

0: La SPA ne vit que grâce à la générosité donc du public, sans autres aides particulières. Donc c'est un constat qui nous inquiète un petit peu.
1: Alors je vais rappeler que c'est la plus ancienne association de protection animale en France. Ça a été fondée en décembre 1845 et reconnue d'utilité publique en 1960. Je suis pas trompé sur les dates cette fois.
0: C'est
1: plutôt
0: bon.
1: Pas mal. Combien de refuges aujourd'hui? Combien de maisons?
0: Alors,
1: il y a des refuges et des maisons SPA.
0: Alors, 64 refuges et maisons SPA, on les met ensemble parce
1: c'est
0: que
1: c'est quoi la différence?
0: Ben en fait, il n'y a pas forcément toujours les mêmes choses dans les refuges et les maisons SPA. On globalise. Mais par contre, on l'oublie souvent. On a nos 12 dispensaires. Et là, c'est important parce que dans ces dispensaires, on soigne gratuitement les personnes qui amènent des animaux et qui sont des personnes qui ont des minimums vitaux et qui n'ont pas les moyens d'aller chez le vétérinaire.
1: Première mission, suite à un abandon, à une maltraitance, les animaux sont identifiés, stérilisés, vous avez parlé de l'importance de la stérilisation, notamment au niveau des chats, vaccinés, éduqués, parfois sociabilisés. C'est
0: tout
1: aussi
0: fait,
1: important.
0: Tout à fait. On a des éducateurs canins, nos personnels sont très impliqués et je les remercie parce qu'ils font un travail considérable au quotidien. Cet été, par exemple, avec la canicule, ils ont trouvé des solutions. Ils sortaient les animaux plus tôt le matin ou plus tard le soir, mettaient des petites bassines pour rafraîchir les chiens, des brumisateurs, des gourmandises glacées. Donc il y a tout ça qui procède du bien-être animal.
1: Vous les proposez ensuite à l'adoption, avec des journées spéciales d'ailleurs que vous mettez en place.
0: Tout à fait. Là, c'est le week-end prochain. Ce sont les journées portes ouvertes où on espère avoir donc du monde pour placer donc nos animaux. Le constat donc de cet été, il est négatif en matière d'augmentation de 20%, mais positif en matière d'adoption. Nous avons eu plus 14% d'adoption pendant la période.
1: Les dispensaires, vous les avez évoqués, il y en a 12 qui aident aussi les propriétaires plus démunis. Vous avez des délégués enquêteurs bénévoles, et ça c'est important qu'on s'en parle, qui détectent aussi les mauvais traitements. Et vous avez même une cellule anti-trafic. C'est pas tout ça. C'est génial d'avoir mis ça en place.
0: C'est ça. Alors moi je les remercie. C'est nos délégués enquêteurs. Ils sont sur le territoire national. Ils font remonter et on leur fait remonter localement les cas de maltraitance. Je voudrais préciser que dans maltraitance, il y a peut-être aussi de la négligence de la part des propriétaires parce que des animaux, il n'y a pas que de la vraie maltraitance, mais la négligence. Ils sont mal nourris, pas assez d'eau, par exemple. Et donc c'est vrai que ces délégués nous font remonter l'information. Nous avons un partenariat donc avec les gendarmes et la police nationale. Dans chaque commissariat et dans chaque gendarmerie, il y a un délégué qui est en charge de ce sujet-là. Et donc ensuite, ce sont des réquisitions. Le procureur fait les réquisitions et nos agents viennent chercher donc les animaux dans nos véhicules. Des fois, les saisissent et une centaine d'animaux.
1: Ah ouais. Jacques Gauchy, on a aussi sur la générosité des donateurs. C'est plus de 800 salariés, la SPA, plus de 6000 bénévoles, dont vous, 20 000 adhérents. Et on ne peut que lancer encore le message aujourd'hui et à tout moment pour qu'on vous rejoigne.
0: Ah, tout à fait, absolument, on a besoin, nos besoins sont importants, nos bénévoles, il faut des fois les renouveler parce que il y en a qui malheureusement disparaissent, on a un besoin de gens qui viennent s'impliquer.
1: Alors vous faites le tour des refuges, vous avez été où dernièrement, vous allez où demain?
0: Alors écoutez, c'est très récent. La semaine dernière, j'étais à Aix-en-Provence, où nous avons un refuge très particulier, où il y a des meutes de chiens. C'est-à-dire qu'en fait, dans les refuges classiques, vous avez donc des box dans lesquelles il y a un chien, voire deux chiens. Et là, c'est des parcs où les chiens sont en liberté. C'est des chiens qui s'entendent bien entre eux. Et donc c'est assez joli à voir, de voir tous ces chiens qui se promènent. Donc c'était Aix-en-Provence. Et ensuite, j'ai poursuivi sur le dispensaire de Marseille et celui de Toulon.
1: Ah oui, donc vous restez dans le sud là pour le coup, là, en ce moment.
0: Ah ben, j'ai profité du voyage de faire Aix-en-Provence, Toulon, Marseille.
1: Ben vous avez eu raison. Vous voulez dire un mot sur Marseille, sur Toulon? Ce sont des villes qui, à titre personnel, vous marquent? Vous y avez des souvenirs? Vous y avez vécu des choses?
0: Oui, tout à fait. Marseille, c'est une ville que j'aime beaucoup. Lorsque j'étais donc en poste à Avignon, j'avais souvent des réunions qui m'amenaient à aller à Marseille ou à la région ou au département ou à la tribune administrative. Et je profitais souvent de ma journée journée pour prendre ma maillot de bain et ma serviette et faire un petit plongeon sur les corniches.
1: Sur la Côte Bleue.
0: Donc c'est vrai que c'est une ville que j'aime bien.
1: Toulon aussi, qui est pas très loin, effectivement, avec son port, avec sa rade,
0: ses bateaux, tout ça. Et c'est militaire.
1: Bien sûr. La Seyne-sur-Mer, qui est juste en face. Mm-hmm. Voilà, c'est une région où là, vous appréciez. Mais vous avez habité, quand vous parlez du Mont Ventoux, vous y avez passé 10 ans, vous habitiez là-bas? Vous étiez dans le Vaucluse,
0: Tout à fait. J'habitais à Avignon, tout simplement.
1: Vous pouvez me parler un peu d'Avignon, parce qu'on parle toujours du festival, mais en dehors du festival, ça ressemble à quoi, Avignon?
0: Mais oui, c'est vrai. C'est souvent l'image qui est donnée, et qui dure que 3 semaines. Sinon, c'est une belle ville. Il y a le Palais des Papes où j'ai des bons souvenirs. Nous avions avec les communes forestières accueilli une année tous les maires forestiers de France au Palais des Papes dans le cadre d'une belle manifestation avec un grand repas sous les belles arcades donc de la salle voûtée du bas.
1: Et puis c'est les allées de Loul, c'est le pont Saint-Bénézé, enfin voilà, c'est tout c'est ce que, ça, tout c'est ce que l'on aime aussi, la rue des Teinturiers, enfin voilà, cette ville qui est tout aussi belle pour l'avoir connue, notamment à Noël, avec ses marchés de Provence, ses santons. Vous avez raison de ne pas la résumer à 3 semaines de festival. Parmi ces belles régions, à titre personnel, bon, vous êtes baladé tout au long de votre vie, professionnellement. Aujourd'hui, vous êtes arrêté ou vivez à Paris pour des raisons professionnelles, pour l'SPA.
0: Alors je me partage, heureusement, entre Paris et ma province, et ma campagne aveyronnaise. Oui. Depuis que je suis président, je suis un peu plus parisien, mais je ne l'oublie pas et j'y descends dès que je peux, je redescends.
1: Bon, je ne demande pas le lien que vous avez aujourd'hui avec Najac, ça on l'a parfaitement compris. Est-ce qu'il y a d'autres régions qui vous plaisent, où vous avez été particulièrement sensible? Vous avez pu découvrir, vous avez décidé d'y passer des vacances dans votre vie, vous y avez peut-être même posé votre serviette chaque été?
0: Alors, peut-être la Normandie, notamment le Tréport. Mon père était assez fan de fruits de mer, et des fois on allait passer le week-end au Tréport, à côté de Dieppe, et c'est vrai que les plateaux de fruits de mer nous tentaient, me tentent encore beaucoup.
1: Bon, il y a la Bretagne aussi, alors vous connaissez beaucoup moins, c'est une région que vous aimeriez bien découvrir par exemple, vous connaissez, mais bon, pas...
0: C'est vrai que j'ai pas eu l'occasion d'y aller souvent, mais oui, pourquoi pas, que ce soit le Bretagne Nord, le Bretagne Sud, la côte du granit rose, je l'avais faite, et puis peut-être une île comme l'île aux Moines, quelque chose comme ça.
1: Ouais. Alors tout à l'heure, vous m'avez dit, hors antenne, à un moment donné, il va bien falloir qu'on se parle de l'estofilade. On se parle un petit peu de votre carte, vous voyez, votre carte géographique culinaire. Alors, j'ai noté, c'est une sorte, vous allez me dire, c'est une branlade, c'est ça, avec de la morue sèche.
0: Hein. Alors, on peut le résumer comme ça, mais c'est vraiment, un plat emblématique. Il n'est pas que d'un village, il est d'une micro-région qui est la vallée du Lot. En fait, l'origine vient de ce qu'on appelait ces gabarres, c'était des péniches qui étaient donc tirées par les chevaux, qui remontait de Bordeaux, il remontait jusque le Lot jusqu'à Port-d'Agresse, et donc il descendait donc du charbon parce qu'il y avait la région de Carmaux, le Carmaux de Casseville, et puis il remontait donc des poissons qui étaient donc des morues qui étaient donc qui étaient séchés, et donc on les faisait tremper et on mélangeait ça avec de la pomme de terre, des œufs, de l'huile, de l'ail, du persil, et ça fait la fameuse estofinade.
1: Ça me donne faim, tout ça. Jacques Gauchy, vous avez rencontré quand même, tout au long de votre vie, une grande partie des Français. Qu'est-ce que vous retenez d'eux? Quelle carte postale, quelle photo vous avez de la France aujourd'hui? Celle qu'on a traversée avec vous depuis 20 heures, ou celle liée peut-être au refuge? Comment vous l'imaginez, l'identifier aujourd'hui, cette France?
0: Alors, il faudrait pas opposer les métropoles à la province. On a tous tendance à le faire. Il y a des mentalités, des comportements très différents. En plus, il faut pas oublier que la plupart des gens des métropoles viennent de la province, de leur province. J'espère qu'ils ne l'oublient pas et qu'il y a quelque part chez eux toujours un souvenir nostalgique de là où viennent leurs parents.
1: Est-ce que ce voyage vous a fait plaisir?
0: Absolument.
1: Il touche à sa fin.
0: Tout à fait.
1: On était très heureux, bien en sûr, tous les cas, de découvrir aussi tout l'aspect humain et de comprendre comment vous en êtes arrivé aujourd'hui à être, je le rappelle, bénévole, président de la SPA. On salue tous les bénévoles de la SPA. Je rappelle que c'est ce week-end, les journées portes ouvertes. N'hésitez pas à vous rapprocher des refuges, des maisons de la SPA, à être bénévole, à donner, si vous pouvez, de votre temps et puis à adopter, pourquoi pas, ce week-end, mais c'est toute l'année, rappelons-le, pour se rapprocher de la SPA. Merci beaucoup, Jacques Gauchy, d'avoir été notre invité. L'émission se retrouve dès à présent sur ici.fr en podcast. On se retrouve avec plaisir dès lundi avec de nouveaux invités, mais ce week-end aussi, demain samedi et dimanche de 20h à 21h avec les meilleurs moments aux côtés de Benoît Prospero. Portez-vous bien. D'ici là, salut.
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2: Bonsoir à tous. Une fois de plus ce soir, je vous promets des chansons qui ont marqué toute une époque, qui aujourd'hui sont des références, et pour certaines, des souvenirs pour certains d'entre vous. C'est 100% années 80, et ça commence comme ça.

0: Cyndi Lauper, Girls Just Want to Have Fun.
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0: On est en 1983 et avec ce titre, Cyndi devient une star mondiale. Alors c'est vrai, à cette époque-là, il fallait choisir. Hein. Soit on était fan de Cyndi, soit de Madonna. Bon, je l'avoue, j'ai toujours été dans le camp de Cyndi Lauper. Mais quand même un petit peu de Madonna, hein, et toujours aujourd'hui. Bref, le temps passe, mais nos stars 80 sont toujours des idoles. Celui qui arrive maintenant et qui fête ce 2 octobre ses 75 ans, reste bien sûr un numéro 1 dans nos cœurs. Sting, If You Love Somebody, Set Them Free.

Et c'est avec cette chanson que la carrière d'Étienne s'est vraiment envolée. Bon, alors le premier album Mythomane n'avait pas très bien marché. Hein. La maison de disques voulait lui rendre son contrat. Et puis de nouvelles maquettes furent envoyées. Le Grand Sommeil devint un tube. Et le début d'un parcours loin d'être terminé. Alors aujourd'hui, vous le savez, on fête les 75 ans de Sting. Prochainement, les 75 ans de Jean-Jacques Goldman. Et pour fêter ça, sur ici.fr, retrouvez le podcast qui retrace toute sa carrière. En 1982, il nous offrait « Je ne vous parlerai pas d'elle ».

0: Noël, c'était Paradise Niabor. Bon, alors ça, c'est le son qu'on aime des années 80. Et si vous voulez en savoir plus sur le look, les coiffures, les chorégraphies, type de l'époque, je vous conseille le clip de ce tube sorti en 85. Lune de miel, trois danseuses, chanteuses et un chanteur se sont retrouvés numéro un des clubs dans toute l'Europe pendant tout l'été. Dans un instant, la classe au-dessus, Stevie Wonder, I Just Called to Say I Love You.
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0: France Gall, tout pour la musique.
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0: Ah, s'il y a bien un couple qui a tout donné pour la musique dans les années 80, c'est bien France Gall et Michel Berger. Quatre albums durant cette décennie, dont Tout pour la musique en 81, sur lequel se trouve Résiste, Diego libre dans sa tête, et Tout pour la musique, hommage à la musique et aux musiciens. Lui aussi l'a dédié toute sa vie à la musique dès les années 70 dans le groupe Martin Circus, puis en solo avec deux tubes majeurs, Une autre histoire, et Du soleil dans la nuit, tout de suite, Gérard Blanc.

Queen et David Bowie, Under Pressure. Et quand on pense que ce titre est né dans un studio à Montreux en Suisse en improvisant, juste en s'amusant, c'est le mélange des voix de Bowie et de Freddie Mercury qui a séduit la maison de disques, qui décide d'en faire un single. Résultat, carton mondial, numéro 1 dans plus de 10 pays en 81. Plus modeste, mais tout aussi inoubliable, en 1984, on est fan de Regret. Je veux pas rentrer chez moi seul.

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1: Les tubes des années 80, c'est un puits sans fond. Il en reste toujours à découvrir ou redécouvrir. Donc rendez-vous demain, même endroit, même heure. Dans un instant, c'est 100% chansons françaises. 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
4: Mauvais rêve de Oshi, un titre qui fait la part belle à l'imperfection.
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4: En 2023, dans le silence d'une nuit de solitude, Oshi livre son combat le plus intime, celui contre la maladie de Ménière qui menace son audition. Ce titre « Mauvais rêve » est un cri à fleur de peau. Mais ce qui frappe, c'est le choix artistique de la chanteuse, refuser la perfection. À une époque où tout est lissé par ordinateur, Oshi a tenu à garder chaque imperfection vocale. Si vous tendez l'oreille, vous entendrez son souffle se couper, sa voix qui tremble presque sur le point de se briser.

0: Un moment de vérité pure qui prouve que la plus belle des musiques, c'est celle qui accepte sa propre fragilité.
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3: En écrivant Savoir aimer, Pascal Obispo s'est fait littéralement remonter les bretelles par sa maison de disques.
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3: En 1997, Florent Pagny est au creux de la vague. Son ami Pascal Obispo lui offre alors une ballade monumentale, Savoir aimer. En studio, le miracle se produit. Pagny l'enregistre avec une émotion si brute que les techniciens comprennent instantanément que ce titre va sauver sa carrière. En trois semaines, c'est un raz.

0: Le succès est tel qu'Obispo se fait pourrir par sa propre maison de disques. Pourquoi tu as donné ce tube? Il était pour toi. Mais pour Pascal, la mission d'un compositeur, c'est de savoir s'effacer pour servir les grands interprètes.
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2: Bah, ça me fait toujours rire parce que les gens, à la rigueur, j'ai pu les faire sourire seulement en mettant des arrosoirs contre une maison. Essayez de faire sourire maintenant, vous pouvez toujours y attendre et rigoler.
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3: Nous sommes à Rougemont-le-Château, devant une façade incroyable, ornée de plus de 1000 arrosoirs. J'ai rencontré le créateur de ce lieu, Bruno. Bruno, 1000 arrosoirs sur une maison. Est-ce que c'est un défi un peu fou que vous vous êtes lancé?
2: Ah non, même pas du tout. Là, c'est quand j'allais au puits, je voyais un petit arrosoir abandonné là, à 5 francs. Je dis, viens vite à la maison. Alors, 1, 2, 3, 4, c'est pas du tout le but, en fait.
3: Est-ce qu'il y a une histoire particulière avec l'arrosoir, l'objet en lui-même, ou c'était un objet qui était arrivé à ce moment-là et vous êtes rentré dedans?
2: Non, je pense que de toute façon, ça, une histoire, si je vends des fleurs et je cultive des fleurs, il faut quand même leur donner à boire. Donc, par logique, il fallait quand même un arrosoir. Donc, ça a un complément de ce que je fais, en fait.
3: Quand on voit votre façade, vous l'avez dit, plus de 1000 arrosoirs qui sont disséminés sur la façade, autour également de votre belle boutique. Est-ce que des clients, est-ce que des proches, du coup, ça devient quelque part un cadeau, ça devient un présent qu'on reçoit à force?
2: Oui, c'est vrai que sur les 1000, il y en a peut-être 100 ou 200 que des gens m'ont amené parce qu'ils vidaient la maison de leurs grands-parents ou autres. Donc, automatiquement, j'en ai eu des quantités qui me laissent devant la porte. Je peux même pas leur dire merci puisqu'il n'y a pas de mots, mais merci à ceux qui m'ont donné des arrosoirs.
3: C'est vrai que vous mettez ces arrosoirs sur votre façade. À l'intérieur, quand on rentre dans votre boutique, les fleurs, on a l'impression de rentrer dans un conte de fées. C'est ça, en fait, vous avez envie de partager du positif, quelque part un peu de rêve quand on passe la porte de votre boutique?
2: Moi, je pense qu'à la rigueur, déjà, les fleurs, ça donne de la couleur, donc de l'énergie et compagnie. Et je pense que de se promener dans les plusieurs pièces du magasin, ça fait du bien. C'est pas moi qui le dis, c'est aussi les clients qui viennent à la rigueur aussi bien à Noël, à Pâques et autres. Ils me disent qu'on passe chez vous, on a de nouveau de l'énergie et compagnie. Moi, je répète.
3: Et vous-même, quand vous voyez tous les jours cette façade, quand vous rentrez dans votre boutique avec toutes ces fleurs, toutes ces couleurs, ça vous procure quoi?
2: Ben, en fait, j'ai fait plus ou moins l'univers, donc ces couleurs correspondent à ce que j'ai bien voulu faire. Mais le résultat, c'est surtout le brillant des gens qui me racontent et qui sont contents de venir. C'est surtout ça qui est le résultat de tout ce que j'ai fait.
3: J'ai cru comprendre aussi que les gens s'arrêtent aussi, notamment pour prendre en photo votre façade. On peut la retrouver sur les réseaux pour partager aussi ce lieu quelque part insolite. Ça vous fait quoi quand vous voyez que votre façade est prise en photo avec tous ces arrosoirs?
2: Bah, ça me fait toujours rire parce que les gens, à la rigueur, j'ai pu les faire sourire seulement en mettant des arrosoirs contre une maison. Essayez de faire sourire maintenant, vous pouvez toujours rire. Attendre et rigoler. Donc ça, je suis déjà arrivé sans sortir, sans que les personnes rentrent dans le magasin. Donc c'est déjà un bon point, en fait.
3: Un immense merci à Bruno pour son accueil, cette énergie communicative à Rougemont-le-Château. Et si vous avez besoin d'une dose de merveilleux pour attaquer 2026, levez les yeux juste devant sa façade et le sourire est garanti.
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4: Parfois dès l'enfance, on connaît son destin. Lionel Terray est à Grenoble le 25 juillet 1921. Sa famille, aisée, envisage pour lui un futur bourgeois, alors que lui n'a déjà que la montagne en tête. À 3 ans, il chausse les skis. À 5 ans, il cherche à escalader tout ce qu'il croise. Durant sa jeunesse, le grenoblois sèche régulièrement l'école pour aller crapahuter en montagne. Son déménagement à Chamonix pour accompagner son père malade ne va pas arranger les choses. À seulement 12 ans, il devient chef de cordée pour la première fois. Parallèlement, il se lance dans les sports de glisse et se taille en grandissant un petit palmarès, notamment en combiné descente slalom.
5: Ça c'est mes skis, ils ont fait deuxième à Grand Montana, c'est ce qu'il a. Oh, j'ai une pêche les gars. Wouh.
4: Nous sommes alors en 1941, la future légende de l'alpinisme rentre à la formation Jeunesse et Montagne, ancêtre de l'UCPA. En plus de vivre pleinement sa passion, c'est là qu'il va rencontrer l'un de ses futurs grands amis, Gaston Rébuffa. C'est une nouvelle conception de la montagne que Lionel Terray découvre. Rébuffa, en avance sur son temps, anticipe déjà les ascensions de grands sommets. Pendant plusieurs années, les deux hommes alterneront expédition en montagne et travail dans la ferme de Lionel. Leur coopération prendra une pause à la fin de la guerre. Lionel Terray entre dans la résistance où il intègre la mythique compagnie Stéphane.
6: Et bonjour!
4: Un groupe spécialisé dans le combat en montagne, encadré par les meilleurs alpinistes du moment. Leurs actions durant le conflit deviendront d'ailleurs une référence dans le domaine de la guérilla.
7: C'est le genre de type qui boirait un bidon d'essence pour pouvoir pisser sur ton feu de camp.
4: Après la guerre, la libération libération pour Lionel Terré, elle est autant politique que professionnelle. Il se lance définitivement et complètement dans l'alpinisme. Instructeur à l'école de haute montagne, moniteur de ski, puis guide de haute montagne, il aspire à protéger ce qu'il y a de plus important pour lui, sa liberté.
6: Belle activité, beau projet.
4: Il s'associe à cette époque à celui qu'il découvre lors d'une ascension et qui ne le lâchera plus, Louis Lachenal. Alliance de l'audace de Lachenal et de la réflexion de Terré, le duo démarre une des plus grandes épopées de l'ascension des Alpes.
7: Je vais faire le maximum, je me lance, je suis prêt.
4: Cette cordée mythique enchaîne les performances et les records. La face nord des Grandes Jorasses, les l'éperon nord des droites, la terrible face nord de Leiger en Suisse qui leur prend seulement 2 jours.
8: Plus que quelques kilomètres et bientôt nous serons dans une bonne auberge.
4: Après ce dernier exploit, il est alors temps pour le duo de fusées alpines de se tourner vers un autre défi, direction l'Himalaya. Il participe à la seconde expédition pour tenter de monter au sommet de l'Annapurna, soit la première fois qu'un homme marcherait au-dessus de 8000 mètres. L'expédition est un succès. Si Herzog et Lachenal sont les seuls à atteindre le sommet, Lionel Terré jouera un rôle considérable de soutien, notamment en portant son ami qui avait les pieds gelés pendant la descente du sommet. Les Français rentrent à Orly et sont accueillis en héros.
7: J'avais des papillons dans le ventre, c'est comme ça.
4: Pendant les 14 années qui suivront, Lionel Terré continuera de réaliser des exploits. Que les sommets impossibles soit dans les Andes ou dans l'Himalaya, il laissera sa marque dans l'histoire de l'alpinisme.
9: Ce Lascar est une légende comme le grand Manitou.
4: Et quelle que soit l'altitude ou l'expérience, le danger est toujours là. Le 19 septembre 1965, dans le Vercors, Lionel Terré chute avec un ami lors de l'ascension des arêtes du Gerbier. Leurs corps sont retrouvés quelques jours plus tard. Le monde de l'alpinisme se rendra à Chamonix, où le Grenoblois sera inhumé pour lui rendre hommage. Lionel Terré, l'un des plus grands alpinistes de l'histoire, est un Isérois, illustre Isérois.
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10: L'ail est un des condiments les plus incroyables. Il peut transformer un plat simple en un plat remarquable et aromatique. Il faut rappeler qu'en fait, chez nous, en Occitanie, on a 3 eaux remarquables. L'ail blanc de Lomagne qui est IGP, l'ail rose de Lautrec qui est IGP et label rouge, et l'ail violet de Cadour qui est AOP. Bon, la récolte pour ces eaux-là se fait en début d'été. C'est comme tous les légumes avec une production saisonnière, on dira. Comme on en trouve toute l'année sur les étals, on oublie souvent que l'ail est un produit de saison.
11: Alors l'ail que l'on trouve toute l'année, il vient d'où ?
10: Ah ben, en majorité, il vient de Chine ou d'Argentine. Or là, il faut savoir que c'est une plante qui se nourrit de son terroir, un peu comme la vigne. C'est une plante qui est très sensible aux intrants qui vont être utilisés pour la culture. Donc, les eaux qui arrivent du bout du monde, outre un bilan carbone qui est catastrophique, sont également remplies pour la plupart de pesticides et d'autres produits chimiques joyeux. Donc, en fait, ils sont très mauvais et pour la planète et pour notre santé.
11: Ok, mais si l'ail est un produit de saison, comment peut-on faire pour en utiliser toute l'année dans les recettes ?
10: Alors du coup, on l'achète correctement. On achète nos eaux à nous. On achète une jolie tresque et on va la suspendre dans un endroit frais, sec, aéré, à l'abri de la lumière. Et puis, on va aussi pouvoir congeler l'ail. Et ça, c'est une solution incroyable parce qu'il va conserver l'essentiel de son arôme. Et je vous assure que ça marche. Vous pourrez le conserver jusqu'à 6 mois, ce qui est plutôt pas mal. Alors, il va devenir un peu plus mou après décongélation, mais ça n'a pas d'importance puisque dans la plupart de vos préparations, vous allez le faire cuire en sauce, en soupe, en poêlée, en plat mijoté. Ça va être idéal pour avoir toujours de l'ail prêt à l'emploi. Vous allez éviter qu'il ne germe, qu'il ne se sèche dans le placard. En fait, vous avez tout à y gagner. Zéro déchet. Alors, comment on fait ? On va hacher l'ail ou alors on va le ciseler, le mettre en lamelles, on fait un petit peu comme on a envie. On va prendre un bac à glaçons, par exemple, et on va mettre des petites proportions d'ail haché, d'ail râpé, d'ail en lamelles, enfin, vous faites comme vous voulez, vous pouvez mettre des gousses entières aussi, si vous voulez. Vous allez mettre à congeler. Et puis quand c'est congelé, vous récupérez tout, vous démoulez et vous mettez ça dans un sac plastique en mettant bien la date. Vous n'avez pas de bac à glaçons parce que tous vos bacs à glaçons sont utilisés par l'eau pour faire les glaçons, pour des boissons fraîches, nous dirons. Eh bien dans ce cas-là, vous prenez une plaque, vous mettez un papier cuisson dessus et vous allez à la petite cuillère faire des petits tas. vous allez mettre à congeler. Et quand c'est congelé, de la même façon, vous récupérez les petits tas, vous mettez ça dans une poche congélation que vous étiquetez, vous chassez bien l'air pour fermer hermétiquement. Et quand vous avez besoin pour votre recette, vous ouvrez le sac, vous prenez une petite proportion et vous mettez dans vos plats. Vous êtes sûr de savoir d'où vient l'ail, vous n'avez pas fait de déchets, vous n'avez pas fait de pertes et vous avez été hyper éco-responsable. Elle n'est pas belle, la vie, ça marche quand même.
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0: 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Wikizef, petit guide à l'usage des étrangers du sud du péage d'Arras en vacances dans notre belle région.
1: Il arrive quelquefois ici ce qu'on croirait ne jamais arriver, des températures très importantes, genre qui dépassent les 25 degrés. Ce qui n'est pas un temps à mettre un gens du Nord dehors. Parce qu'en général, au bout de quelques instants, quelques mètres dehors qui lui semblent interminables et qui ressent une réelle compassion pour le homard qui fait tremper dans une eau à 100 degrés, il se retourne vers vous et dit « Je retourne à le carré, mi, je bout de co !» Ne paniquez pas, Wikizef est là pour vous aider. Jboutko n'est pas, contrairement à ce qu'on pourrait croire au premier abord, un truc en un mot seulement. D'ailleurs, on se demande ce que ça pourrait bien être comme truc, le jboutko. Un jeu de plage. Et si on faisait une partie de jboutko? Hop là, vous avez du jboutko? Ah bah je vais prendre ça. Saignante la cuisson. Un médicament? T'as pris ton jboutko ce matin?
0: Définition.
1: Jboutko, c'est je suis en ébullition tellement j'ai chaud. L'inconvénient du français, c'est que c'est tellement long à dire que le gens du Nord peut faire un malaise avant la fin de la phrase.
0: Exemple.
1: Jboutko est valable aussi pour les dames qui ont des vapeurs de belle-mère. Ça peut être aussi valable pour notre ami le homard suscité qui a parfaitement le droit de dire en sortant de la marmite « Je retourne à mon aquarium, mi, jboutko !»
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2: À la base, le chemin de Saint-Jacques, c'est vrai que ça, c'est plus ou moins spirituel, quand même. Il ne faut pas se leurrer.
3: Spirituel, parce que spirituel.
2: Oui, spirituel. Pardon. Excusez-moi, spirituel. Spirituel, excusez-moi. Vous n'avez pas enregistré, c'est bon.
4: Virginie et vous.
5: Virginie, on vous attend à 13h ce dimanche, Ville-la-Plaisance, dans le centre-ville de Lodève. Signé Bruno et Lily. Le couple héberge des marcheurs du chemin de Saint-Jacques-de-Compostelle. Et ce dimanche, ils ont invité une trentaine d'hébergeurs héroltais à une journée de rencontre. Avec Théo, le technicien du son, on arrive pendant l'apéro. Dans la cour de leur maison vide, les tables hautes ont été installées. Tout le monde se parle avec le sourire, un verre ou un toast à la main. Quand je suis partie faire ce reportage, je pensais aborder l'hébergement des marcheurs. Pourquoi on héberge? Comment? Mais très vite, un autre sujet s'est imposé. La marche. Car s'ils sont devenus hébergeurs, c'est parce qu'ils ont été hébergés. Et que cette rencontre a changé quelque chose en eux pour toujours. Exemple avec Miguel, qui accueille les gens sur l'UNAS depuis 2016.
2: J'étais marcheur avant d'être hébergeur. Je fais les deux, parce que je continue de marcher. C'est un manque qu'on a dans le cœur, qu'à un moment donné, ça me manque, c'est un besoin qu'il nous faut combler.
5: C'est-à-dire que tous les ans, vous partez pour marcher?
2: Oui, moi, tous les ans, je fais un chemin ou l'autre. Cette année, j'ai fait le chemin de Saint-Guyen. J'ai fait une partie du chemin de Saint-Guyen.
5: Ouais.
2: Et bon, l'an dernier, il y a deux ans, j'ai fait le Camino Primitivo en Espagne.
5: Ah ouais,
2: aussi, qui était magnifique, qui est très beau.
5: Qu'est-ce qui fait qu'à un moment donné, vous vous dites, Miguel, je vais accueillir des gens?
2: Grâce à une pèlerine. Et qui avait eu un souci et qui était tombée. Et je n'avais pas encore le gîte ouvert. Et que grâce à elle, par rapport à ce qu'elle a vécu, qu'elle était tombée, tout ça, elle sortait d'une séparation, d'une maladie. Et je l'ai accueillie, on l'a accueillie ce jour-là. Et donc, ça fait que le déclenchement de pouvoir entamer le gîte.
6: Il n'y a pas de hasard, en fait.
5: Albine, marcheuse et accompagnatrice sur le chemin.
6: Le chemin vient nous chercher et ne nous lâche pas, en fait. Et donc après, même après avoir cheminé, il va encore créer des choses pour nous. Et...
5: Non, vous dites, c'est le chemin qui vient nous chercher.
6: Vraiment.
5: C'est-à-dire que quand on a l'idée, parce que moi, ça m'a déjà traversé, je peux me dire, tiens, je vais faire un bout du chemin de Saint-Jacques-de-Compostelle. Pour vous, c'est pas moi qui décide, c'est le chemin qui vient m'appeler.
6: Totalement.
5: Ça, c'est hyper religieux et mystique, votre truc.
6: Pas du tout, non.
5: Non,
2: pas spécialement.
6: Vraiment...
2: Non, pas spécialement. Pour moi. Comme on dit, chacun trouve midi à sa porte.
6: Oui, c'est la foi. Et la foi n'est pas forcément religieuse.
5: Mmh. Si après tu deviens toi-même hébergeur, c'est parce que tu n'as pas envie de quitter ce truc-là, tu as envie de continuer.
2: C'est un peu ça, c'est-à-dire retracer la convivialité, tout l'accueil que j'ai eu.
5: Alors voilà. Ça veut dire que vous transformez votre maison à ce moment-là? Comment ça
2: pas
5: se passe?
2: Pas spécialement. Mais moi j'ai la chance que je suis dans une villa et que j'ai le rez-de-chaussée à disposition.
5: Là, et là, est-ce que c'est payant ou pas?
6: Oui, mais alors c'est
5: dérisoire.
2: Oui, c'est-à-dire on fait des sommes en s'adaptant au pèlerin.
6: De toute façon, c'est ça le chemin. C'est vraiment l'idée, je pense, comme tu le disais tout à l'heure, c'est de rendre ce qu'on a reçu. C'est de continuer en fait le chemin d'une autre façon.
5: Miguel me dit qu'il y a une grande différence entre randonner et marcher. Quand je lui demande laquelle, il me répond « Il faut le vivre pour le comprendre ». 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
4: Je vous emmène dans les locaux d'un transporteur mayennais, ceux de Brégé, entreprise de plus de 1000 collaborateurs. Il y a 12 agences en France, une présence également en Espagne et au Portugal. Le siège est à Saint-Berthevin, où il y a les bureaux, des entrepôts et aussi un garage, un atelier de réparation et d'entretien des véhicules. Je démarre la visite avec Sébastien Bluteau, c'est le chef d'atelier, dans une partie de ce garage que je trouve un peu trop calme.
7: Oui, en effet, là on se situe dans le magasin. Donc, le magasin des pièces détachées dans lesquelles on va retrouver les composants nécessaires soit pour la carrosserie, soit pour les entretiens des véhicules.
4: Bon, moi je veux entendre du bruit et voir du monde. Je pense qu'il faut s'avancer par là.
7: Oui, en effet, en allant par ici, je pense qu'on va trouver plus d'activité.
4: Voilà, on rentre dans l'atelier où il y a plein de pneus. Alors des pneus de camion, évidemment. Là, on est sur du format, du volume XXL.
7: Ouais, tout à fait. Donc là, on va retrouver les pneus à la fois pour les remorques et pour les tracteurs, les véhicules moteurs. On travaille tous nos pneumatiques ici en local, sauf bien sûr les véhicules qui crèvent sur la route pour lesquels on fait des dépannages à l'extérieur.
4: Vous êtes combien à travailler dans cet atelier en tout, Sébastien ?
7: Les pneumatiques, c'est 2 personnes. Et si on élargit à l'ensemble de l'atelier des activités de l'atelier, on est en tout 20 personnes. On va inclure dans ces 20 personnes toute la partie aussi administrative qui fait le planning et qui contribue aussi à piloter les activités, qu'elles soient ici en interne ou qu'elles soient en externe.
4: Et justement, on se rapproche de vos mécaniciens. Oh là là, il y a de l'étincelle là devant nous.
7: Ouais, donc là on est sur des opérations de carrosserie, donc qui vont consister à remettre et maintenir en état les remorques pour que les opérations de chargement puissent se faire en sécurité pour le conducteur et puissent se faire de façon efficace au moment des passages chez les clients.
4: Alors au sein de l'entreprise, un camion va faire jusqu'à 800 000 km. Pendant notre conversation avec Sébastien, nous sommes interrompus par un gros bruit.
7: Donc là, on est sur le démontage de roues sur un véhicule moteur, donc justement pour pouvoir effectuer les opérations sur les pneumatiques.
4: Alors, il y a environ 350 véhicules moteurs, donc les cabines. Pour le nombre de remorques, c'est le double. Alors, il y a des diesels, une partie qui roule au gaz, une nouvelle génération de véhicules électriques. Dans l'atelier, je rejoins Steven, c'est l'un des salariés mécaniciens chez Brégé. Il est en train d'intervenir sur l'un des poids lourds.
8: Mon collègue est en train de démonter la face avant parce qu'il a tapé un sanglier.
4: C'est pas votre collègue qui a tapé, c'est le camion, non, le poids lourd.
8: Oui, oui. Quand même, on fait aussi des entretiens. On va basculer pour voir s'il n'y a pas une fuite. On va faire un peu de tout ça, un peu de préventif.
4: Et vous, apparemment, vous êtes le chef d'équipe, Steven, vous confirmez ?
8: Oui, je gère 2 gars avec moi. On est soit de matin, soit d'après-midi. Le garage, il est ouvert de 5h30 à 21h.
4: Et donc là, aujourd'hui, vous êtes de l'équipe du matin, ce qui veut dire que vous êtes réveillé à quelle heure ? Hyper tôt ?
8: Eh bien, 4h30, on est debout pour être là à 5h30.
4: Qu'est-ce qui vous plaît dans votre métier ?
8: On aime bien travailler sur la mécanique, on aime bien avoir un peu les mains sales, un peu toucher à tout.
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2: Il est 7h40, l'heure de retrouver Arnaud Fromage pour la nécessaire minute comptoise. Un peu d'infos insolites, hein. Bonjour Arnaud.
3: Bonjour Loïs, bonjour Anne, bonjour à tous.
2: Aujourd'hui, 1er septembre, c'est le jour de la rentrée scolaire. Donc première leçon, il y a 310 ans, mourait le roi soleil Louis Xiv.
3: Alors on dit 14, mais oui, vous avez raison, Louis XIV est bien mort un 1er septembre. Sûrement une angoisse à l'approche de la rentrée, ça l'histoire ne le dit pas. Ce qu'elle nous dit en revanche, l'histoire, c'est que si la Franche-Comté est française, eh bien c'est grâce à lui. Bon, il a dû s'y reprendre à deux fois, il a galéré pendant 9 mois, mais ce qui compte, c'est les 3 points comme on dit, et le match s'est déroulé d'octobre 1673 à juillet 1674. Au départ, les comtois résistent bien, mais à partir de février, Louis XIV décide d'envoyer des soldats en masse qui vont commencer à prendre une grande partie de la Haute-Saône avec une technique qui a fait ses preuves, celle du bon vieux siège, à Gré, par exemple, du 23 au 28 février 1674. Et ça marche. Les Français continuent alors direction le Jura. À Arbois, les habitants fuient en apprenant l'arrivée des Français car ils savent leur ville peu défendue. Poligny résiste 2 jours, Orgelée est conquise le 1er avril.
2: Et c'est à ce moment-là que Louis XIV en personne arrive en Franche-Comté.
3: Oui, il veut être là pour la prise de Besançon, capitale économique, et de Dole, capitale politique et religieuse. Le 19 avril 1674 démarre le siège de Besançon, et le 2 mai, Louis XIV débarque donc avec son armée perso. Et laissez-moi vous dire que ça canarde sur place. Il y a des canons installés à Brugy et à Chaudanne. Le roi fait creuser des tranchées à Chamart pour inonder le secteur. Le 5 mai, alors que Louis Thaux est en visite à Chaudanne, un boulet de canon le manque de peu, en passant à moins de 10 mètres de sa tronche. Et pendant ce temps-là, Vauban, en vieux routier qui lui en est à son 22e siège, se dit que ça ferait pas mal une citadelle dans le paysage et commence à prendre des mesures. Les Byzantins finissent par se rendre le 22 mai 1674, après avoir tenu 33 jours. Louis XIV monte alors à Beauregard et contemple la ville qu'il vient de conquérir.
2: Mais il reste une question, Arnaud.
3: La question intendance. Où donc Louis XIV était-il installé le temps du siège de Besançon? Bah oui, il n'a pas pris un mobilhome au camping municipal, le bougue. Il s'est installé au Tilleurois. Et si vous y passez, il est facile de repérer l'endroit puisqu'une colonne a été installée à l'emplacement exact de la tente royale. Une autre colonne, marquant un endroit où le séant royal est passé, un peu plus secrète, celle-ci est érigée à la clairière, derrière l'actuel centre des pompiers. Oui, c'était le spot préféré du roi pour regarder la bataille. Bon, j'espère qu'avec tout ça, vous serez prêts pour votre exposé d'histoire. Et bonne rentrée à tous.
2: Merci beaucoup Arnaud, un petit cours d'histoire ça fait pas de mal hein, avant de reprendre l'école comme ça aujourd'hui. Alors finalement la Franche-Comté c'est pas si vieux qu'on est en France, hein, 3 siècles seulement. 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
8: Adieu Marceli.
6: Adieu.
8: Kimbas.
6: Plat.
8: Des kebam par là.
6: Kebam par là de la allergie à la tomate. On va parler de mon allergie à la tomate.
8: Et qui ne sait pas ce à quelle allergie. Comment ça se passe cette allergie?
6: Qu'a commencé ça quand en est minjat, qu'aime prudive. Ça a commencé quand j'ai mangé de la tomate et que ça a commencé à me gratter. Et du coup, qu'aime à la bête l'allergologue qui m'a dit qu'elle est allergique à la tomate et au spoulen à l'interview. On est allé voir l'allergologue qui m'a dit que j'étais allergique à la tomate et au pollen présent dans la tomate.
8: Et son qu'à la tomate? Est-ce que tu es allergique qu'à la tomate?
6: Non, je suis allergique à plein de causes. Pramon, je suis allergique au pollen et qu'il y a pollen sous ben dense, les fruits et les légumes. Du coup, qu'elle est quoi, une minji, qu'elle est prude. Je suis allergique à plein d'autres fruits et légumes, car je suis allergique au pollen présent dans les fruits et les légumes.
8: Merci, R. Marceli. Agneur Técop.
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2: C'est l'heure de vous écouter, le rendez-vous des authentiques azuréens. Et aujourd'hui, c'est un jeune garçon de 19 ans de Beaulieu-sur-Mer. 5 mois après un gros accident duquel il est sorti amputé d'un bras, il a repris la compétition de son sport de prédilection, c'est-à-dire la voile. Il ne compte pas s'arrêter là. Il s'appelle Nathan et son histoire, il l'a raconté à Alias et Gaoula. Il se décrit d'abord en 3 mots, écoutez.
3: Résilient, têtu, je suis très têtu. Je dirais que je suis drôle. J'espère que je suis drôle en tout cas. Je me dis que j'aurais pu y passer. J'aurais pu être tétraplégique, paraplégique. Et finalement, en fait, un bras, c'est pas grand-chose. Voilà, je décide de sauter sous un train en rentrant chez moi après les cours. Mon pronostic vital est engagé toute la soirée. Moi, j'ai eu beaucoup de chance finalement. Je suis pas passé loin d'y passer, mais j'ai eu de la chance. Les deux images que j'ai, c'est le train qui m'éboulait avec ses phares avant de me percuter. Et ensuite, moi, sous le train, parce que du coup, le train s'est arrêté une fois que j'étais dessous, en train de crier de douleur et avec les secours qui essayaient de me sortir de là. C'est les images que j'ai. Après, je sais pas si elles sont réelles, mais en tout cas, c'est les images que j'ai depuis le début.
4: Vous étiez passionné de sport avant cet accident et ça a décuplé, j'ai l'impression, tous les cas, cette envie de faire quelque chose de ce sport.
3: Cette passion de la voile, c'est ce qui m'a permis de me relever en fait, après mon accident. En fait, je me suis dit que si j'ai eu la chance de rester en vie et que si j'étais en vie ce soir-là, c'était pour une raison. Donc il fallait que j'en fasse quelque chose quoi, et je me suis tourné vers la voile. C'était ce que j'aimais. Quoi. De vivre des choses difficiles, forcément, ça renforce le mental. En tout cas, j'essaye juste d'être le mieux possible. Quoi, et je ne sais pas si je suis mature, mais en tout cas, moi, je suis content de ce que je suis aujourd'hui, de ce que j'ai fait après cet accident.
4: Alors justement, est-ce qu'on ne se sent pas un peu porte-drapeau? Il y a un message, vous, derrière ce parcours qui est le vôtre, ce côté, oui, j'ai perdu un bras, j'ai que 19 ans, mais je suis plein d'envie et je ne vais pas m'arrêter.
3: Pour tous ceux qui ont des doutes, à qui on a dit que c'était impossible, leur projet, voilà, qui ont eu des moments difficiles dans leur vie, pour montrer que c'est possible, que la vie, elle est belle, elle est courte et qu'on doit réaliser nos rêves et on a le droit de réaliser nos rêves et on n'est voilà, pas trop jeune, pas trop vieux, en fait, on est qui on est. Et aujourd'hui, si j'ai un regret, c'est pas de plus avoir de bras ou j'aimerais revenir comme avant, pas du tout. Moi aujourd'hui, mon regret, c'est d'avoir fait du mal aux gens qui m'entourent, que ce soit mes proches ou pas d'ailleurs, ceux qui étaient présents en gare ce jour-là, que j'ai peut-être traumatisé, le cheminot notamment, je pense. Si je devais avoir un regret, en tout cas, c'est celui-là. J'ai envoyé une lettre pour m'excuser, pour lui dire que j'allais bien, parce que c'est vrai qu'après, ils n'ont pas de retour, ils ne savent pas si je suis vivant ou pas. Enfin, il n'a rien demandé, lui, il a son travail comme tous les jours et percute un gamin de 15 ans, donc ouais.
4: Qu'est-ce que ça a changé dans votre vie ce soir de 2022, Nathan?
3: Maintenant, j'ai goût à la vie, quoi. J'aime vivre et je suis content d'être là et je profite de chaque instant parce que je sais que tout peut s'arrêter du jour au lendemain. On peut avoir des moments difficiles dans notre vie. Enfin, la solution, elle n'est pas de partir. La solution, justement, elle est de se relever et juste croyez en vous, quoi. Personne ne le fera à votre place. Moi, on m'a beaucoup dit que c'est impossible ce que je faisais, même après mon accident d'aller au championnat de France. Mais en fait, juste, j'ai cru en moi, j'ai préféré écouter personne et j'ai bien fait. La vie, elle est belle et vous êtes plus capable que ce que vous pensez.
4: Le prochain gros objectif pour vous, Nathan, c'est lequel?
3: Là, à court terme, ça serait la qualification de la course, qui je vais faire sûrement en mai-juin. On doit partir en solitaire pendant 10 jours autour de la Méditerranée. Je dirais qu'à moyen terme, ça serait la course. Du coup, la Mini Transat 2027, ça serait mon objectif à moyen terme. L'objectif ultime, ça serait de faire le Vendée Globe. Je rêve depuis que j'ai 6 ans, donc un jour, j'y serai.
2: Et Nathan Mesiano qui donne rendez-vous ce soir pour une vente aux enchères caritative pour l'aider à financer l'achat de son bateau qui va permettre de participer à cette compétition. Rendez-vous à 18h au casino de Beaulieu-sur-Mer.

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1: Bonjour Nicolas Villerette.
2: Bonjour Olivier.
1: Responsable zoologique, c'est tout mignon, hein, raton laveur. Décrivez-nous cet animal.
2: C'est un animal qui fait à peu près la taille d'un renard, qui va être tendance gris avec cette belle queue annelée, avec des anneaux qui sont noirs un peu plus foncés. C'est comme un petit ourson. Et puis c'est très dynamique.
1: Il vit où?
2: On peut le trouver de plus en plus d'ailleurs, parce que les densités augmentent ces dernières décennies. Nous ici, dans notre secteur, on va dire en Argonne-Ardennaise, autour de tous les villes, si on sort la nuit en voiture, il n'est pas rare de croiser un ou quelques ratons laveurs maintenant. Au départ, les ratons laveurs, c'est nord-américain. On les retrouve au Canada. Ça n'est pas une espèce de chez nous, mais qui a été importée notamment dans notre secteur par les militaires canadiens au sortir de la Seconde Guerre mondiale. Et en fait, ils retrouvent ici tout ce qui leur correspond. Des forêts de feuillus dans les zones tempérées qui leur permettent d'avoir des refuges. Quand ils se sentent agressés ou en danger, ils montent à la cime des arbres et là, ils sont inatteignables.
1: Qu'est-ce que ça mange, un raton laveur ?
2: Eh bien, c'est omnivore, ça mange de tout. Donc, quelqu'un qui a un beau jardin, eh bien, ça en fait une belle assiette pour les ratons laveurs.
1: Qui va se servir dans le potager.
2: Ah oui, il va se servir dans le potager. Alors voilà, effectivement, donc, ils vont manger des légumes, des fruits bien sucrés, ça c'est ce qu'ils aiment bien, et de la viande, et c'est là où ils posent problème. Sur les passereaux, notamment les populations de mésanges, de moineaux, parce qu'ils vont aller prélever les petits ou les œufs directement. Et puis, ils vont manger aussi beaucoup de grenouilles, par exemple, dans les milieux humides. Ils vont manger aussi beaucoup d'amphibiens. Donc c'est là où effectivement en surdensité il peut poser des problèmes à la biodiversité.
1: On trouve souvent en lisière de village. Est-ce qu'il rentre dans les villages? Est-ce qu'il fouille dans les poubelles?
2: Alors oui, typiquement si on retrouve un jour une poubelle un peu éventrée, c'est pas nécessairement un chien errant, ça peut être un raton laveur.
1: Ça reste actif toute l'année, hiver comme été?
2: Alors il n'y a pas d'hibernation au sens strict, mais il y a une hivernation, c'est-à-dire que les périodes froides, et alors qu'on va dire qu'on descend en dessous de 0 degré, ils vont se mettre dans une cachette et ils vont en rester là, tranquilles, s'endormir. La température de leur corps baisse un petit peu. Ils ne vont plus chercher à manger. Ils restent au chaud. Ça peut durer quelques semaines, 2-3 semaines. Et dès que les températures sont plus clémentes, hop, ils restent en activité. Ce qui est très pratique quand il fait froid. Ils n'ont pas besoin de chercher à manger.
1: En matière de reproduction, comment ça se passe?
2: C'est comme les chats, on va dire. Les petits naissent au printemps, 3-4 petits par femelle en général. Et je fais le comparatif avec les chats et on en parle ici au parc parce que parfois des gens trouvent un jeune raton laveur à la traîne, vont le prendre, c'est trop mignon. On peut le biberonner facilement. Les gens vont parfois les garder chez eux, mais quand vient le moment de l'adolescence, ça devient bougon, c'est compliqué, ça met le bazar à la maison. Donc on déconseille vivement qui que ce soit de ramasser des ratons laveurs. Laissons là où ils sont. S'il est à la traîne, ça arrive, c'est pas grave, il n'est pas nécessairement oublié par sa maman.
1: D'ailleurs, en préparant cette interview, vous me racontiez qu'il y a des ratons laveurs qui passent par les chatières dans des habitations.
2: Ah oui, tout à fait, si jamais, parce que c'est la bonne taille, si jamais il y a à manger pas très loin après la chatière, ils sont tout à fait capables de rentrer dans la maison, manger les croquettes et ressortir presque incognito. Et puis autre chose, leur particularité, ils aiment bien ouvrir les robinets et ils les ouvrent, mais généralement ils ne le referment pas. Donc ça, c'est souvent signe qu'il y a un raton laveur par ici.
1: Ces animaux tout mignon, on les a mis à l'honneur aujourd'hui dans Terre de Champagne-Ardenne. Avec vous, Nicolas Villerette, les ratons laveurs de notre région.
2: Avec grand plaisir, Olivier.
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3: Oui, j'adore. Ouais.
4: Pourquoi est-ce qu'on chante? Et qu'est-ce que ça peut apporter le fait de chanter?
3: De donner de l'ambiance, ouais.
5: De s'amuser.
4: Prenons le problème à l'envers et on va arriver à l'homme. Pourquoi les oiseaux chantent?
5: Pour appeler les autres oiseaux.
3: Pour qu'ils donnent à manger. J'ai faim.
6: J'ai faim.
4: On peut se tutoyer?
6: Ouais.
4: Sympa.
6: T'es lourd. Mais j'ai quand même faim.
3: Ils appellent les oiseaux. Ils disent j'ai faim. Vous pouvez me donner à manger? Est-ce que vous êtes parti pour aller partir me prendre à manger?
4: Donc tu penses que les oiseaux chantent pour demander à manger?
5: Oui. Pour nous réveiller peut-être. Bah aussi des fois ils chantent le midi pour dire s'il y a un danger ou pas.
4: Et donc nous, pourquoi est-ce qu'on chante? Vous aimez chanter?

0: que ça fait du bien, par exemple, de chanter?
1: Oui, ça délibère les émotions.
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3: Et Adicia, écoutez, c'est plein simple, c'est très simple. Vous dites l'électricité, c'est simple.
4: L'électricité.
3: Bah, plat. Alors, si les moulins du Bazac ont disparu à la fin du XVIIIe siècle, ils ont été remplacés par une centrale électrique qui a permis d'alimenter le premier réseau d'éclairage à Toulouse. Alors, pour parler de la lumière en Occitan, eh bien, figurez-vous qu'il y a 12 mouts, l'olune et la lutte.
4: Ah bon? Pourquoi de mots? Il y a une différence entre ces deux mots?
3: Eh bien, l'olune, qu'est-ce que c'est? Ben, c'est la lumière, l'éclairage, ben, ou les phares de votre véhicule. L'olune correspond à la base à l'électricité. La lutte, qu'est-ce que c'est? Eh bien, c'est la lumière naturelle, la clarté. Bah, plat, à quoi crée-moi lune? Ouais, c'est clair comme l'eau de roche.
4: Ça a l'air à peu près clair.
3: Ouais. Alors, en occitan, c'est clair comme l'eau de roche, se dit, à quoi crée-moi à lune? Éclaire-moi, ça dit en occitan, faille-moi lune. Faille-moi lune, pour moi, c'est fais-moi de la lumière. Donc, éclaire-moi. On dit aussi, aluca pour allumer la lumière. Et le contrari, eh ben, c'est isatuda.
4: Ça veut dire éteindre.
3: Eh oh, Balint. En effet, le verbe atuda s'emploie quand vous éteignez la lumière, l'ordinateur, la télévision, bref, tout appareil électrique. Falune, c'est donc allumer la lumière, mais aussi regarder, travailler les autres et même tenir la chandelle. Justement, la chandelle se traduit en occitan par la candelle, sans oublier le calel ou le carey. Alors, c'est l'ancienne lampe à huile. Vous avez connu ça, mon cher François?
4: Bien sûr,
3: ça,
4: oui,
3: c'est
4: jeunesse. Ouais.
3: Le calel qui n'éclairait pas toujours très très bien. Fifina Lobremund, j'espère que cette chronique vous aura suffisamment éclairé. Buono fide semana tutes.
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1: Laetitia, 54 ans, j'habite à Saint-Jean-de-Braye, je fais partie depuis toujours de l'association ANCO. Alors ANCO, pour faire court, c'est Association Navigation sur le Canal d'Orléans, et on milite pour la réouverture de ce canal à la navigation, en le gardant dans son jus du XVIIe siècle, quelque chose de très naturel, on n'a pas envie du canal du Midi. Alors le permis bateau, moi je l'ai passé en 1997, j'étais toute jeune maman.
2: Ça vous fait quoi, Laetitia, quand vous conduisez un bateau?
1: Alors moi, ça me vide complètement la tête, je suis heureuse, en fait, j'aurais pu en faire mon métier. C'est mon échappatoire.
2: Grand bol d'air.
1: Ah oui, complètement. Le canal, c'est très calme, c'est serein. Et les écluses, moi j'adore, c'est sympa.
2: Pourquoi vous adorez?
1: Parce que d'une écluse à l'autre, surtout sur notre canal qui est déclassé, il y en a qui pulsent au niveau de l'eau. Il y a certaines écluses, ça passe par en dessous, on est soulevé doucement. Quand on est tous ensemble dans les écluses, on attend, on se marre bien. Et c'est simple. Hein.
2: C'est quoi les discussions entre mariniers quand on attend?
1: Oh là là, je ne sais pas si je dois le dire. Non, mais on chante, on rigole, c'est vraiment...
2: Vous avez une petite chanson de marinier, là, à nous chanter? A cappella?
1: A cappella, je chante très mal. Après, ce serait bienvenue sur le port d'Orléans. Eh oh, bienvenue au port d'Orléans, eh oh. Voilà, mais je suis nulle en chanson. Hein.
2: Ah non, c'était pas mal, moi, je l'aurais bien fait plus fort, quoi.

0: Et c'est un milieu où il n'y a pas beaucoup de femmes.
1: Alors en effet, mais je pense qu'il y en a de plus en plus, surtout la Loire, ce qu'on appelle la Loire d'en bas, parce que nous on est la Loire d'en haut.
0: Attendez, c'est quoi la Loire?
1: La Loire d'en bas, ce serait plus vers Chalonne et puis arriver vers l'estuaire. Il y a beaucoup plus de jeunes sportifs, j'ai envie de dire, mais nous on va essayer de rajeunir aussi de ce côté-là. J'ai toujours très bien été accueillie de toute façon, je me suis même pas posé la question à vrai dire de savoir si j'étais une femme et qu'avec des hommes, je n'ai pas fait attention à ça.
0: Est-ce que vous avez des rêves ou des ambitions avec le canal d'Orléans, ou des voyages?
1: Le rêve, ce serait bien sûr qu'il soit réouvert à la navigation, que tout le monde puisse faire ce fameux triangle d'eau, canal de Briard, canal d'Orléans et la Loire. Ça dépayse complètement.
0: Qu'on a l'impression, du coup, là, quand on est sur ce triangle d'eau, d'être encore dans le Loiret.
1: Non. Pour avoir fait le bief de partage, donc c'est vers Surrey-au-Bois il y a plusieurs années, j'avais l'impression, j'ai jamais été, hein, mais d'être en Amazonie.
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3: Nous sommes avec une des dernières et la plus ancienne fabrique de pâtes de fruits en Auvergne. Avec Anthony Vallat, qui est le directeur général. Merci de nous recevoir, Anthony. Nous sommes face à une vieille photo qui montre, je pense, le tout début de cette maison Cruzy, c'est ça?
4: C'est pas le début historique, hein, puisque la maison Cruzy a été fondée en 1880, mais c'est effectivement une photo du site de fabrication ici, sur la zone du Brézé, telle qu'il était en 1956, au moment où la maison Cruzy a déménagé du centre de Clermont pour venir s'installer sur la zone du Brézé.
3: De l'usine Goffredi à Mijan-Mermoz sur le champ d'angélique, et on aperçoit des angéliques,
4: oui,
3: sur ce champ.
4: Et l'angélique étant un des produits un petit peu signature des confiseurs et de la confiserie. Et donc c'est un beau clin d'œil de l'histoire que de penser que voilà, notre site de fabrication ici est basé sur un ancien, oui, champ d'angélique. Voilà.
3: L'angélique, ces petits bâtonnets de couleur verte, hein, c'est
4: exactement.
3: Ça, je ne dis pas de bêtises.
4: Mais il y a beaucoup de particuliers qui ont aussi de l'angélique à la maison. Voilà.
3: C'est la tige.
4: On confie la tige, tout à fait.
3: D'accord, oui. Ok. Et aujourd'hui, vous en faites toujours. Vous avez toujours des producteurs d'angélique qui bossent avec vous.
4: Oui, tout à fait. C'est un agriculteur qui vient nous livrer en tracteur chaque année. C'est au mois d'août, quand la récolte est prête. On se met d'accord avec lui l'année d'avance sur les quantités dont on aura besoin. Et puis il vient nous livrer. On la travaille, on la prépare. Et puis après, on va la faire confire. Donc c'est un produit auquel on tient beaucoup.
3: Il y a toujours une grosse tradition autour de ça. Enfin, en Auvergne, on offrait des pâtes de fruits. C'était un incontournable.
4: Effectivement, la création de la pâte de fruits a été faite en Auvergne. Hein, à la base, la pâte de fruits s'appelait la pâte d'Auvergne. Et c'était vraiment une spécialité, on va dire, régionale. Ce qui a fait que l'Auvergne était une terre de fruits confits, c'est que, on va dire que la noblesse venait, descendait de Paris dans le 16e, 17e siècle, et venait dans les cures, à Roya ou autre. Ils découvraient, ils dégustaient les fruits d'Auvergne. Et la méthode de conservation à l'époque, hein, puisqu'on n'avait pas toute la pasteurisation, etc., c'était de confire les fruits.
3: Ouais.
4: Ce qui faisait que, du coup, les confiseurs auvergnats ont prospéré sur
3: Ils
4: la base des gens qui venaient en cure et qui ramenaient leurs fruits à Paris en général. C'est comme ça que la confiserie et le métier de confiseur a démarré en Auvergne.
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5: Saviez-vous qu'en France, une grande partie des voitures de police que vous voyez dans les séries n'ont jamais arrêté personne? Non, elles viennent parfois d'un hangar très discret en Alsace. Oui, ici, entre deux zones industrielles, on fabrique l'illusion du cinéma avec plus de 90 000 objets différents. Aujourd'hui, je teste pour vous Ciné-Régie à Geispolsheim. Nous sommes dans une zone d'activité en périphérie de la ville. Assez classique, hein, sauf que sur le parking, on peut apercevoir plusieurs voitures de police qui attendent tranquillement. Intriguant, hein. Et là-bas, j'y retrouve Mickaël, c'est le directeur fondateur de Ciné-Régie. C'est une compagnie d'ici, hein, qui propose à la location des uniformes, des costumes, des véhicules, des armes et même de la décoration pour le cinéma et la télévision. Mickaël m'accueille avec un super sourire et une phrase plutôt rassurante. Tu verras ici, tout est faux, mais tout doit paraître vrai. Et il n'a pas tort, hein. En poussant la porte de l'immense hangar, je comprends que je viens d'entrer dans un monde littéralement parallèle, où se mettent mêlent des uniformes à perte de vue. Police nationale, gendarmerie, pompiers, militaires. Chaque uniforme correspond à une époque précise. Une couture, un écusson, une nuance de bleu. Tout compte parce qu'un détail faux peut ruiner littéralement la crédibilité d'une scène. Alors comme le veut la chronique, j'ai évidemment tenté d'en porter un. Mais je découvre immédiatement un problème. Oui, marcher avec assurance quand on porte un uniforme officiel, ça ne s'improvise pas. Non. Je ressemblais davantage à un agent de sécurité un peu paumé plutôt qu'au commissaire Moulin, si vous voyez ce que je vais dire. On poursuit en changement littéralement d'ambiance. Place aux fusils, aux flingues et autres lance-roquettes. Méga impressionnant. Mais Michael insiste, toutes les armes sont neutralisées ou adaptées pour le cinéma. Ah oui, ici on rigole pas avec la sécurité. Elle est maximale pour une illusion absolument totale. Et je vous le confirme, ici, on n'est pas avec des petits jojos en plastoc. Non. Et Michael a déjà fourni des tournages de films assez balèzes. Si je vous dis Fury avec Brad Pitt, ou encore Sherlock Holmes avec Robert Downey Jr. Et même le film Les Rivières Pourpres. La classe quand même. Ciné-Régie peut même livrer ses véhicules et ses équipements sur des tournages partout en France et même en Europe. Alors je vous laisse imaginer la scène. Lorsqu'il y a un contrôle routier, disons banal, la tête de l'agent quand il réalise que le véhicule de police n'est pas un officiel et qu'à l'intérieur on y trouve un bazooka, 10 mitraillettes et 12 fusils à pompe. Et heureusement, avec l'attestation très spéciale que présente Michael, tout est réglé. Mais il faut le dire, la scène reste quand même très cocasse. Comme quoi, à Geispolsheim, on peut vivre un polar sans même commettre de délit.

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2: Ils sont jeunes et ont un avis sur tout. Ici Picardie donne la parole au Tchopicard, Annick Bonhomme.
3: Que veut dire l'expression « les cordonniers sont les plus mal chaussés »
4: Les cordonniers, ils n'étaient pas les plus riches, du coup, ils n'avaient pas les plus belles chaussures.
5: Ils avaient tellement de clients qu'ils n'avaient pas le temps de s'en faire à eux-mêmes.
6: Ou alors, c'est, par exemple, quand on dit les cordonniers sont les plus mal chaussés, c'est ils sont mal chanceux peut-être.
7: Moi, pour moi, les cordonniers les plus mal chaussés, c'est eux qui font les chaussures. Donc eux, forcément, ils les vendent, mais ils oublient tout le temps pour eux et ils pensent pas à eux. Donc forcément, eux, ils ont rien du tout. Ils sont pauvres, je veux dire. Bon, bref.
3: Quand est-ce qu'on l'utilise, cette expression?
8: Quand on a des chaussures, ils sont toutes cassées.
9: Par exemple, si quelqu'un n'aime pas nos chaussures, ils vont nous dire « Ah bah toi, t'es le mal chaussé de l'école par exemple ou lors de la famille. »
10: Ça dépend après notre cas de situation.
11: Pour moi, on peut l'utiliser souvent quand quelqu'un n'aime pas les habits ou tout simplement quand on a de la malchance ou en cas d'harcèlement, mais à mon avis c'est rare. Et surtout quand il y a des gens qui viennent avec des habits sales, alors qu'il y a d'autres gens qui viennent avec des habits riches, tissus bien, et les autres, ils s'habillent plus mode vitesse, quoi. Et du coup, forcément, on leur dit « Oh, mais t'es vraiment un cordonnier mal chaussé, toi, dis donc. Hein. »
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12: Bonjour Médéric Gasquet-Cérus.
13: Bonjour Philippe, bonjour tout le monde.
12: Notre linguiste marseillais, Médéric, vous avez un joli menu à nous proposer aujourd'hui.
13: Ah oui, il y a quelques semaines, on a beaucoup parlé de ce chiffre, vous vous souvenez? Les trois quarts des établissements de restauration du 15e arrondissement de Marseille sont des fast-food.
12: Ouais.
13: Ce qui pose bien sûr plein de questions, mm-hmm. Et notamment en termes de vie de quartier, de sociabilité et d'économie, et bien sûr de santé, car on est ce que l'on mange. Et souvent, ce que l'on mange, c'est pas bon. Pas bon au goût, mais surtout pas bon pour la santé. Colorants, additifs, sorbate de trompassium, acide trichlidrique, j'invente, truc en tox ou plastoc, plat réchauffé dans des barquettas au goût fadas. On trouve ça dans certains fast-foods, bien sûr, mais pas tous, ne pas tout confondre, mais aussi dans beaucoup de cantines où vont manger les minots, dans les rayons de supermarché, mais aussi dans la restauration collective, mais aussi dans certains restaurants, oui, attrape touristes ou attrape couillons, ou resto plus ou moins branché, ou brasserie de cake, mais qui gratte sur la qualité. Et j'ajoute, je pense aussi à cette boulangerie-pâtisserie que je ne nommerai pas, mais où j'ai acheté récemment des bunes, des mini-bunes, vous voyez, toutes petites comme ça, là,
12: Une pièce,
13: franchement, j'ai dû aller là-bas pour acheter 8 bunes, qui étaient grasses, mais grassasses. Pas bonne, écœurante, et ça m'a fait rouméguer quand je pense que mon grand-père était boulanger. Bref, voilà.
12: Ouais.
13: Je pense aussi à ces platées de pâtes trop cuites ou de riz collé estouffe-gari. Je pense à ces carottes râpées orange fluo qu'on dirait qu'elles sont surlignées ou surligneurs, vous voyez. Je pense à ces choux qui sentent l'escaoufi. Je pense à cette salade rasqueuse qui n'a jamais vu la terre et qu'on vous met dans un coin d'assiette comme ça, à côté du steak rasqueux lui aussi. Je pense à ces brocolis mouligas, ces gorgées d'eau. Je pense à ce surimi orange fluo, lui aussi, qui contient tout sauf du crabe et il a plus la tête des cheveux de Trump qu'autre chose. Je pense à ces desserts goût fraise, sans que jamais aucune fraise n'ait justement ramené sa fraise dans l'emballage.
12: Ouais.
13: Bon bref, voilà. Il y a un moulon d'autres choses aussi appétissantes que les fameuses cigarettes de Bordy et de cigalons, de pagnol, cigarettes de Bordy, autrement dit, les cannellonis dans lesquels on refourgue tout ce qui n'a pas été mangé de la semaine. Tout ça n'a aucun goût. Ou comme le chante le groupe Quartier Nord, en utilisant l'expression de chez nous, ça n'a ni goût, ni gouste. Donc,

0: vous dire. Nicoli Costa, Nicoli Costa,
1: Nicoli Costa. Dans notre parler, nigouni gouste, c'est une expression qui veut bien dire ce qu'elle veut dire, et une tournure qui insiste sur la fadeur d'un plat, d'un aliment ou même d'un événement. Nigouni gouste, avec prononciation du S originel que l'on retrouve dans le provençal gustus, goûteux, et qui a été remplacé depuis par l'accent circonflexe dans notre orthographe moderne. Le tout venant de la locution provençale nave nigouni gouste. Et pourtant, en Provence, nous en avons des choses qui ont du goût, de bons produits, de bonnes recettes traditionnelles, des plats gustus comme les pieds paquets, la daube ou l'aioli, même si Pierre Blasi donne comme exemple son aioli. Il avait ni goût ni gouste. Ouais, il faut le faire un aioli sans goût quand même. Hein. Oui, c'est ce qu'on appelle chez nous, désolé, aussi un aioli de parisien. Mais meuf, il ne pas tout mettre dans le même panier. Il y a des fast-food de qualité qui font de très bons burgers, des snacks où l'on mange de très bons sandwichs, de très bons kebabs. Et merci à eux d'être là le midi ou en fin de soirée ou quand on rentre du stade. Moi, j'apprécie. Chacun ses goûts, mais parfois chacun ses dégoûts, voire ses égouts. Vive le bon goût, car le fada, ça rend fada.
0: Pour vous dire.
2: Ah, c'est un bonheur. C'est aussi bon que l'aioli. C'est Médéric Gasquet-Serré sur Marseille tous les matins. À demain, Médé.
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4: Dans le Nord-Pas-de-Calais, dès que les beaux jours reviennent, il n'y a pas que les shorts et les jupes qui font leur réapparition.
5: Je m'appelle Marc Osselet et je suis glacier artisanal dans le Pas-de-Calais.
4: Alors Marc, c'est quoi votre histoire? Vous avez été longtemps éloigné de la région, non?
5: Moi je suis né à Lens, en 81. Quand j'ai eu 7 ans, mes parents ils ont quitté la France pour partir en Polynésie française. Donc j'ai grandi à Tahiti et je suis revenu vivre en France sur mes terres, j'ai envie de dire, en 2011. Aujourd'hui j'ai eu un petit parcours qui a fait qu'aujourd'hui j'ai monté mon entreprise en 2019 et on fabrique des glaces artisanales à l'Étrême.
4: Et à Tahiti, vous étiez déjà en train de fabriquer des glaces?
5: Oui. Pendant presque 7 ans aussi, mon père avait racheté une fabrique de glace là-bas et on servait tous les archipels de Polynésie en glace pour la restauration, les hôtels, les cafés, les restaurants et je me suis régalé là-dedans et c'est là que j'ai appris à découvrir tout ce qui est le goût, les produits locaux, exotiques, etc. L'appétence sur le goût et le produit. Ouais.
4: Partir en vacances à Tahiti et vivre à Tahiti, c'est deux choses qui n'ont rien à voir, c'est très différent j'imagine.
5: C'est toujours pareil, c'est différent, c'est comme faut comparer ça à la vie dans un village, parce que tout le monde se connaît à peu près. Moi je crois que j'ai jamais passé une fois à aller faire mes courses dans un supermarché sans croiser quelqu'un que je connaissais, donc c'est comme un village, c'est la belle vie quoi. C'est quand on s'en va qu'on se rend compte que avoir la mer à proximité, l'océan, la mer bleue, les lagons et puis Moréa qui est juste en face, c'est quand on s'en rend plus trop compte. Quand on y est, ça paraît évident, mais quand on en part, on a effectivement ce manque qui revient, quoi.
4: Revenons à la crème glacée. Il paraît que c'est dans le Nord-Pas-de-Calais qu'on en mange le plus, c'est vrai?
5: Il fait pas très beau dans notre secteur, donc on se réchauffe avec des produits froids, j'en sais rien, ça réchauffe le cœur.
4: Et qu'est-ce qu'elles ont de commun avec Tahiti, vos crèmes glacées?
5: La générosité. Parce que là-bas, c'est une population qui est très généreuse, très accueillante. Là-bas, il y a pas de règles. C'est-à-dire, tu passes, t'es là, bah viens, on t'accueille, tu manges. Enfin, c'est vraiment rassembleur. Et moi, je pense que dans l'éthique que j'ai de mes recettes, c'est ça, c'est de la générosité, de l'intensité, du goût, donner du goût, quoi. Voilà, et de l'amour dans ce qu'on fait. Ça, c'est très important. Alors moi, c'est ici à l'Étrême où j'ai eu la chance de pouvoir m'installer dans notre entreprise Les Glaces de Marc, juste en face de chez Roquette, où on essaye de vraiment respecter la tradition de l'authenticité, de la naturalité, de la générosité, comme j'ai pu connaître à Tahiti et dans le cœur des gens du Nord-Pas-de-Calais.

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1: Et oui, bien avant les Vélib à Paris ou les Vélov à Lyon, La Rochelle avait déjà inventé le vélo en libre service. Ce sont les fameux Yélo. Et c'était en 1976, il y a 50 ans déjà, et ils étaient jaunes, évidemment. Nous sommes le 16 juillet 1976 et La Rochelle devient tout simplement la première ville de France à tester le vélo en libre service.
2: Quand on partait de bon matin, quand on partait sur les chemins, à bicyclette.
1: À l'époque, on met à disposition environ 250 bicyclettes gratuites réparties sur 3 stations du centre-ville. Et le tout est lancé en grande pompe, hein, avec un défilé dans les rues et des journalistes venus voir si cette drôle d'idée pouvait vraiment marcher. Alors, derrière ce projet un peu fou, eh bien, il y a un homme, le maire de l'époque, le célèbre Michel Crépeau, évidemment. Un écologiste convaincu, hein, déjà connu pour ses combats contre la voiture en centre-ville. Et puis, 2 ans plus tôt, hein, il avait même créé d'ailleurs le premier secteur piétonnier de France. Avec les vélos jaunes, son objectif est clair, faire respirer la ville et aussi tester le sens du bien commun chez les Rochelais. Au début, il y a des vols, des dégradations et certains vélos sont même retrouvés très loin de La Rochelle, hein, carrément à l'étranger. Et puis pendant longtemps, bah, ce sont surtout les touristes qui en ont profité. Mais petit à petit, eh bien, l'idée, elle a fait son chemin et elle a séduit un public plus large, habitants y compris. Et ce qui est assez fou, c'est que cette initiative rochelaise a très vite fait parler d'elle à l'international. Le New York Times, attention, hein, s'émerveille de cette petite ville française qui, je le cite, hein, lutte contre la voiture avec ses bicyclettes. Ou encore le magazine Newsweek qui dresse le portrait d'un maire agitateur et visionnaire. Pendant ce temps, ailleurs en France, on continue, hein, à imaginer des villes pensées avant tout pour la voiture. Rappelons que les célèbres Vélib parisiens n'arriveront que 30 ans après les Yélo Rochelais. Donc oui, les débuts ont été compliqués, mais La Rochelle a tenu bon. Résultat, eh bien aujourd'hui encore, hein, près de 700 vélos jaunes circulent en libre service dans la ville. Alors, après les participants là, du trail urbain du week-end dernier, pensez-y, hein, depuis près de 50 ans, La Rochelle se parcourt aussi à coups de pédale.
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3: Itinéraire bis cette semaine, nous sommes à Tonnerre et aujourd'hui je me suis arrêtée à l'atelier Terre, 6 rue de la Bonnetterie, tout près du port de Plaisance. Vanessa Akoka, bonjour.
4: Bonjour.
3: Merci de nous accueillir dans ce superbe lieu, l'atelier Terre. Vanessa, c'est quoi ?
4: C'est un atelier de poterie et boutique aussi, où on fabrique des poteries utilitaires, de la vaisselle, et on vend sur place.
3: On fabrique, vous n'êtes pas toute seule.
4: Et non, je suis avec Philomène Petitjean, et nous sommes donc un 4 mains pour fabriquer toutes ces réalisations.
3: C'est-à-dire 4 mains, expliquez-moi Vanessa, ça veut dire quoi ?
4: Ça veut dire que ensemble, on part du morceau de terre et on fabrique ensuite toutes nos céramiques, du plat à gratin, aux marmites, aux théières, aux saladiers, ensemble, et on les décore ensemble. Il y a vraiment c'est vraiment un mélange. C'est-à-dire que si l'une tourne, l'autre peut décorer, ou inversement, voilà, toutes les étapes sont faites à 4 mains. Mais ça reste toujours, de toute manière, des pièces uniques, et même quand on fait le même décor, c'est toujours un décor à main levée. Donc, toujours unique à chaque pièce.
3: Vous avez des décors très originaux. Moi, j'adore parce que ici, dans cette boutique atelier, il y a énormément de couleurs.
4: Oui, bah en fait, c'est notre métier de tous les jours. Donc, on a choisi de faire des choses plutôt gaies, plutôt colorées. On a cherché beaucoup, hein, des couleurs joyeuses et voilà, on en fait. On s'inspire de plein de choses, de la nature. C'est un peu parfois un peu naïf, c'est parfois très graphique. Voilà, floral, il y a plein de décors différents.
3: Qu'est-ce qui vous plaît dans ce métier ?
4: Toutes les étapes. Je trouve que c'est un métier au départ très physique quand on travaille l'argile, parce qu'on travaille des poids de terre, on doit pétrir, on doit malaxer la terre. Et puis ensuite, on passe au décor, où c'est beaucoup plus délicat. Et donc, ce que j'aime dans ce métier, bah, c'est la variété des étapes. Puis la matière, la terre, c'est vraiment formidable.
3: Alors, vous ne restez pas qu'à Tonnerre, vous faites avec Philomène plusieurs salons. L'accueil du public face à vos poteries, c'est quoi ?
4: Et bien ça, pour nous, c'est un peu la récompense. C'est vrai que quand on va sur des salons, parce qu'en fait, on n'en fait pas tant que ça dans l'année, hein, parce qu'on a vu avec la boutique, c'est pas facile. Mais vraiment, on est super contents de voir la réaction des gens. Ils trouvent ça aussi très coloré, très joyeux. Et en même temps, on va sur des salons autour de la cuisine, des restaurateurs, etc. Et en fait, ils aiment beaucoup le fait qu'on puisse se servir de nos poteries au quotidien. Leur quotidien, d'avoir des tasses, des assiettes, des plats qui vont vraiment au four. Et des fois, ils nous racontent aussi leurs recettes. Et ça, c'est super agréable.
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6: Complètement gaga avec Olivier Glin. Alors, bonjour Olivier, on parle d'eau aujourd'hui ?
5: Vouille, sagasouille. Bonjour les amis, aujourd'hui on va voir des mots qu'on ne trouve nulle part ailleurs. Chez nous, dans le parler gaga, on a des termes pour tout. Et pour patauger dans l'eau ou la gadoue, on n'a pas un mot, mais trois. Bassouiller, gabouiller et gassouiller. Oui, trois verbes pour exprimer le bonheur de tripoter de la flotte ou de barboter dans la boue liquide. Et, comme on est généreux hein, quand même, on ne s'est pas arrêté là. On a même des noms qui vont avec. On appelle ça des déverbaux, car ces noms viennent des verbes. On a la bassouille, la gassouille et la gabouille. Ces mots sont employés dans la Loire, mais également dans le Lyonnais et le Beaujolais, et puis de façon plus générale dans une bonne partie de la région Rhône-Alpes. Voici une maxime qui nous est donnée par Jean-Baptiste Martin. T'as beau gabouiller la bassouille, t'en feras pas rien des œufs à la neige. La plupart du temps, c'est juste remuer l'eau, éclabousser, patauger. Bref, faire ce que les mamans, elles y trouvent à redire quand les enfants reviennent avec le pantalon trempé. Et s'il y a des gens qui aiment bien gassouiller, ce sont bien les enfants. Les matrues, il n'y a pas besoin de faire grand-chose pour leur faire plaisir. Tu sors une petite bassine, tu mets un peu d'eau au fond et c'est parti pour la gassouille. Ça peut gassouiller jusqu'à l'évaporation totale. La gassouille, c'est révélateur de la personnalité profonde des gens. Hein. Comme le dit l'adage, dans la gassouille, il y a deux sortes de gens. Ceux et ceux qui y tombent et ceux et celles qui t'y poussent. Bon, la nage n'existait pas hein, jusqu'à aujourd'hui, mais mieux vaut tard que jamais. Ou alors celui-ci, d'adage. Quand t'as les pieds dans la gabouille, c'est pas le moment de chercher tes pantoufles. Et oui, chez nous, la gassouille, c'est souvent un souvenir d'enfance. Mais entre nous, on est tous encore un peu des garagnas. Hein. On y aime bien parfois encore. Quel plaisir de gassouiller un peu.
0: 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Oui, je sais.

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3: Salut, Brésil.
4: Comment elle s'appelle?
3: Alors, je m'appelle Oriane, j'ai 33 ans.
4: Et tu fais quoi dans la vie?
3: Et mon job, je suis graphiste.
5: Je voyais plus le genre graphiste, une bonne trentaine.
6: Ah oui, c'est étonnant.
7: Qu'est-ce que vous foutez là?
3: Je suis dans les petits bonheurs.
8: Le bonheur aussi peut arriver comme ça.
9: J'habitais où, vous m'avez dit?
3: J'habitais à Quimper et je suis arrivée ici parce que je voulais vivre en Bretagne et j'ai trouvé un emploi ici, dans le Finistère.
10: Comment tu as trouvé du travail?
11: Comment tu as fait pour deviner? Elle est extraordinaire, ta mère.
3: J'ai cherché dans les 4 départements et c'est tombé dans le Finistère et moi j'adore Quimper, donc je suis ravie.
12: Pourquoi croyez-vous qu'on l'adore?
3: Ça s'explique pas trop, j'avais l'impression que j'appartenais à cette région. J'ai tout fait pour arriver ici, mais je sais pas trop pourquoi et je suis super heureuse.
13: Heureusement que vous avez pas compté sur moi, hein, parce que sinon il fera ça le temps.
14: On ira se balader ensemble un de ces jours, tu veux?
3: Mon coin préféré quand je me balade, c'est au bord de la mer et surtout la plage de Sainte-Marine.
15: Quelle plage?
3: Combris de Sainte-Marine, puisque la plage est sublime avec les dunes assez nature. C'était le coup de foudre avec cette plage-là.
16: Sur la plage, j'irai te chercher des coquillages.
2: Et le premier baiser, quand est-ce que vous vous l'êtes donné?
3: Alors moi, je me souviens que quand j'étais en primaire, il y avait beaucoup de garçons qui s'intéressaient à moi. Mais alors moi, j'y connaissais rien, donc j'ai eu des cadeaux, j'ai eu des bagues, j'ai eu des trucs comme ça.
17: S'ils veulent te faire un cadeau, refuse pas.
3: Et je pense que les pauvres, ils n'avaient pas beaucoup de réponses. Et moi, après, c'est arrivé assez tard. Ouais. Oui, si, c'était au lycée. Mais pareil, c'était pas moi qui étais intéressée, c'était toujours le garçon, quoi. Je me cherche encore, je pense.
18: Moi, je m'en fous parce que j'ai un amour chez moi et un amour à l'école. C'est qui? C'est mon cousin, mais je suis comme ma mère, je préfère le célibataire.
2: Prononcez trois fois la phrase impossible.
3: Ok, la jolie rose jaune de Josette Johnny dans le jardin. La jolie rose jaune de Josette Johnny dans le jardin. La jolie rose jaune de Josette Johnny dans le jardin. Ah, ça va?
19: D'où elle sort cette Josette? Qui a lancé cette Josette?
3: Moi je connais Tadery. T'adora, t'adori tantan, t'adora tenter, t'adori tantan, tanta, t'adora tenter, t'adora tenter, tata, t'adori tantan.
20: Bravo! Merci!
3: Allez, salut.
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21: Paris, c'est le trait d'union, disons-le, entre les cultures. C'est le cas entre l'Alsace et l'Île-de-France. La preuve avec la réussite d'un Alsacien qui va créer chez nous la brasserie Beaufinger, devenue un monument de la gastronomie à Paris. Thierry Boeuf vous y invite, c'est Bistrot de Paris.
22: Et le cocktail américain, c'est quoi?
23: C'est un cocktail grillé avec une sauce américaine, tomate, échalote, une pointe de cognac, du vin blanc. C'est un peu relevé.
24: Un déca.
25: Pâté, jambon, c'est du pain rayette, gruyère, chantal, rosier, jambon de pays.
26: Eh ben tout ça, ça valait dans la blanquette.
23: Bon appétit.
21: À Paris, subsistent encore quelques mammouths de la gastronomie, encerclés de toutes parts de chinoiseries et de fast-food endémiques.
27: Sandy, une pointe de sel, un coup de moulin à poivre dans l'aioli, s'il te plaît.
21: Le dernier rempart de la Bastille se nomme Beaufinger. La résistance est rude, soutenue par des tonnes de guirlandes de saucisses de Strasbourg et de plats de choucroute fumante, où jadis, les critiques Go et Millot aimaient s'attabler.
28: Henri Go, Christian Millot, vous allez nous faire les honneurs de cette table, qui est certainement l'une des meilleures de Paris.
29: Elle est surtout réputée pour sa choucroute, qui est merveilleuse, je dois dire.
30: Ça s'appelle Beaufinger, et la brasserie Beaufinger a été, à partir de 1920, le lit des années folles. Il y avait une assistance très brillante qui venait dans cette vieille brasserie alsacienne avec il y a une salle de peinture de Hancy. Et on voyait Cocteau, Chaplin, Marie-Laure de Noailles. Tout Paris venait chez Beaufinger qui était célèbre également pour ses huîtres et son banc d'huîtres. C'est le concurrent de Lippe maintenant, vraiment.
0: Boffinger est la plus vieille brasserie de la capitale. En 1864, Frédéric Boffinger, originaire de Colmar, quitte son Alsace chérie pour Paris avec dans ses malles toutes les spécialités de l'Est de la France. Mais le coup de génie du jeune Alsacien consiste à servir de la bière fraîche et mousseuse, brassée à l'air et distribuée à l'aide d'une pompe. Autrement dit, les Parisiens découvrent pour la première fois la bière pression. Repas d'affaires, dîner d'anniversaire, viré entre copains, touristes en goguette, couple légitime, amant pressé, pour paraphraser André Malraux, Boffinger, c'est comme le métro parisien à 18h. Et même un renfort inattendu vient prêter main forte à la brasserie, en la personne de l'intellectuel et philosophe Roland Barthes.
1: Les cafés à Paris, chez lui, c'était plutôt le Flore, c'était le Bonaparte,
4: oui,
1: c'était son quartier de Saint-Germain-des-Prés.
4: Oui, c'est ça. Mais le seul restaurant vraiment d'élection, en quelque sorte, qui ne soit pas lié à des opportunités de géographiques, c'est cette manie, dit-il, pour Boffinger. Et il a beaucoup aimé Boffinger dans ces années-là, qui était un restaurant parce qu'il y mangeait du poisson.
1: Ça, c'était pas du tout dans son quartier. Ça.
4: Non, justement.
1: C'était un expatrié.
4: Ça voulait dire que c'était justement un choix.
0: Envie d'une soupe à l'oignon gratinée, de 6 huîtres creuses de Normandie, de gros escargots de Bourgogne, un œuf mayonnaise, un pâté en croûte, un homard flambé au whisky ou la fameuse choucroute servie depuis 160 ans. Direction La Bastille, qui a fait sa révolution à deux reprises, en 1789, aux commandes les révolutionnaires du Faubourg Saint-Antoine, et en 1864, grâce à un seul homme, Frédéric Boffinger.
21: Eh ben, je ne sais pas vous, mais toute l'équipe du 7-9, ça nous a ouvert l'appétit avec cette chronique. Les bistrots de Paris, on réécoute sur francebleuparis.fr. Merci à Thierry Boeuf.
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6: Nous partirons. Klemt.
7: Fallait un jour poser les bases.
6: Originaire du Mans, Klemt porte cette énergie des terres de province. Force tranquille, humilité, texte fort, l'essence de son écriture, l'émotion, la sincérité et le mot juste.

0: Chiron, Klemt, un coup de cœur ici même.
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4: Allez, on passe côté helvétique avec David Aubry qui nous rejoint. Bonjour David.
5: Bonjour Louise, bonjour à tous.
4: Un artiste genevois vient d'avoir une drôle de surprise.
5: Absolument. Alors si vous vous promenez dans les bois du côté de Genève, vous pourriez tomber sur un espèce de dragon serpent de 4 mètres ou encore un buste de femme.
4: Mmh.
5: Alors rassurez-vous, rien de fantastique ou rien de gore. C'est juste des sculptures réalisées sur du bois mort par un artiste local. Le Jacques Baume, un sympathique retraité, il aime en effet jouer de la gouge et du ciseau à bois. Alors il s'est dit, je vais faire profiter de mes passions aux promeneurs. Eh ben, mauvaise pioche, Jaco, il y a un truc qu'il a oublié, les fonctionnaires suisses. Ils ont la tête dure comme du bois, et quand ils disent non, eh ben c'est non.
4: Ah, pourtant, ces œuvres, elles ne gênent personne, David.
5: Ben, c'est clair que pour l'instant, pas un chevreuil ou un écureuil ne s'est plaint, ni même les promeneurs, de plus en plus nombreux d'ailleurs, pour aller admirer ses œuvres. Oui, mais voilà, le Jacques, il a fait ça sans autorisation, dans une zone boisée appartenant à la ville. Conclusion, il s'est fait engueuler par les gratte-papiers, et tout doit disparaître d'ici au 31 octobre. 4 mois de boulot, ça représente, par tous les temps, au fond des bois, du matin au soir, et ben l'administration s'en fout. Après les outils de précision, il n'a plus qu'à sortir la tronçonneuse et foutre tout ça au feu.
4: Bon, la réaction officielle a été assez étonnante quand même.
5: Ça s'appelle la douche écossaise version suisse. Un petit coup de pommade pour commencer et un gros taquet pour finir. Je cite, nous tenons à saluer la qualité et la beauté des œuvres d'art réalisées. Cependant, conformément aux principes de gestion des espaces forestiers de la ville, aucune sculpture ni installation artistique n'est autorisée dans les forêts. Point final. La raison, écoutez bien, il faut rendre la nature à la nature. Un arbre qui meurt, ça sert de refuge à plein de petites bestioles, donc on n'y touche pas. Conclusion d'administration, on ne met pas la ville devant le fait accompli. Il n'avait qu'à demander. Et il conclut que s'il avait demandé, eh ben de toute façon, ils auraient dit non. Donc voilà. Le Jacques vient donc d'inventer, bien malgré lui, l'art forestier éphémère. Néanmoins, Loïs, il y a une chose qui est bien. C'est qu'il aura de quoi se chauffer cet hiver.
4: Oui, c'est ça. Bon, après, c'est quand même bien des heures de boulot foutues en l'air. Merci beaucoup, David, pour cette nouvelle anecdote. Je rappelle qu'on y retrouve toutes vos histoires sur l'application ici, puis sur ici.fr Besançon. Et puis moi, je vous souhaite un très bon week-end. On se dit à lundi.
5: Bon week-end à lundi.
4: À lundi, David.
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1: Sébastien, Jean-Marc et Francis font partie du club de self-défense catalan de Rodez, à 25 minutes de Perpignan. On y pratique le Bosendo, un art martial au bâton venu de Chine et du Japon, et le Yawara, un art martial aux mains nues.
2: En garde, dozo.
1: Dites donc qu'il faut être agile avec le bâton, Sébastien.
3: On essaye de développer, de travailler tout le corps dans une coordination et progressivement être à l'aise avec l'arme.
1: Alors, on est ici dans les jardins de la mairie de Rodez. Et vous, Sébastien, vous dirigez cette section de self-défense catalan. C'est quoi exactement ce que vous pratiquez ?
3: Alors, nous avons deux techniques martiales, deux arts martiaux. Le Yawara, qui est un art martial à main nue, et le Bosendo, qui est une escrime chinoise au bâton long. Les deux ont été importés et développés par un maître d'armes, Francis Vigoureux, qui, lors de la guerre d'Indochine, a pris des très vieilles techniques et les a adaptées à sa pratique personnelle. Le sport a continué à évoluer jusqu'à maintenant.
1: Et comment vous avez connu ce sport ?
3: Sur Perpignan. Le premier dojo était dans le quartier de Saint-Gaudéric, et puis il y avait un autre club aussi sur Avenue de la Gare, et donc c'est là où on a démarré.
1: Et vous l'avez amené ici à Rodez ?
3: Tout à fait.
1: Alors messieurs, comment ça se passe ?
4: Très bien.
1: Il y a des danes comme au judo ?
4: Oui, première, deuxième, troisième, jusqu'à sept, je crois.
3: Jusqu'au sixième dan, ce sont des danes techniques, et ensuite c'est des danes honorifiques, septième, huitième, jusqu'au dixième dan. Voilà, ça marche exactement sur le système du judo.
1: Et vous avez tous la ceinture noire ?
3: Bruno, il y a encore...
1: Encore marron.
3: Ceinture marron, mais en préparation de la ceinture noire.
1: Vous, Jean-Marc, ça fait longtemps que vous pratiquez ?
5: Eh bien, maintenant, ça fait 12 ans. Oui, je suis arrivé ici un peu par hasard, et puis voilà, je cherchais à la base refaire des arts martiaux, type aïkido, et j'ai découvert le Yawara Bosendo, et ça m'a plu beaucoup, voilà.
1: Vous habitez Rodez ?
5: Oui, c'est ça.
1: Et c'est une chance de pratiquer en plein air ?
5: Oui, mais à côté de ça, on a un super dojo aussi, hein, donc on profite du plein air quand il fait vraiment bon, sinon à côté on est à l'abri, il n'y a pas de souci.
1: Sébastien, on entre dans votre dojo, mais qui est occupé, dites-moi ?
3: Là, c'est le cours de gym pour les seniors.
1: C'est un peu vous, Albert, hein, à l'origine de la construction de ce dojo, hein, c'est vous qui l'avez construit.
4: Oui, j'ai construit, j'ai fait les plans et tout.
1: Donc là, vous avez utilisé et repris cette ancienne école ?
4: Ben oui, on a refait les murs, tout, les chapes, tout, on a tout refait. Enfin, il n'y avait rien au départ, il y avait juste un préau ouvert, c'est tout. On a mis 6 mois pour le faire.
1: Bravo !
4: Voilà, ça a été assez rapide.
1: Donc, vous, Sébastien, vous êtes l'entraîneur ?
3: Tout à fait, Jean-Marc est président, Bruno, trésorier, il manque le secrétaire aussi.
1: Et combien y a-t-il d'adhérents ?
3: On est entre 15 et 20 adhérents sur l'année, oui.
1: Sébastien, cet art martial... Il n'y a pas de compétition, c'est vraiment pour soi.
3: Voilà, tout à fait. C'est un peu sur le système de l'aïkido, c'est un art martial non compétitif. On travaille avec des partenaires et non contre des adversaires. On évolue ensemble.
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6: On ne fait pas un personnage sans que la personnalité ait validé son modelage.
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6: Bonjour, donc je m'appelle Stéphane Barret, je vais avoir 62 ans, créateur d'imaginaire, ça c'est vraiment mon truc, surtout dans ma partie personnelle.
1: Soprano, les lapins crétins, Kenji Girac ou Brad Pitt, c'est lui. L'un des sculpteurs de visage du célèbre musée Grévin et Tourangeau, parlons hyperréalisme et expo perso avec lui.
6: Eh ben, je vous ai donné rendez-vous à mon atelier, rue des Landes, à Tours. Je suis très content de vous accueillir. Je suis originaire de Vierzon, un BTS de fabrication mécanique, donc ça n'a rien à voir avec la sculpture. Mes soirs et mes nuits à faire ma passion et aller travailler la journée. J'ai donc décidé de quitter Vierzon pour partir sur la région parisienne. C'était de faire de la sculpture, travailler pour des musées, travailler pour le théâtre. J'ai beaucoup travaillé pour Disney. Donc ça fait 30 ans et que je travaille sur commande. Et j'ai eu la chance en 2000 de pouvoir commencer à travailler pour le musée Grévin. Donc je suis indépendant. C'est mon principal client.
8: On est dedans avec le musée Grévin. Moi, je suis entourée là de personnages. J'ai Franck Dubosc, Benoît Poelvoorde, Stéphane Bern, Denis Brognard, Est-ce qu'il y a quelqu'un qui vous a donné du fil à retordre?
6: À chaque nouveau personnage, bah, c'est un nouveau challenge. Le plus difficile quand même, c'est le regard. Donc c'est ça, l'hyperalyse, c'est un assemblage de plein de petites choses qui font que, en finale, s'il y a une chose qui n'est pas là, il y a toujours un petit quelque chose qui ne va pas au niveau de la ressemblance. Le plus difficile,

0: s'habitue des fois dans des directions qui sont fausses.
1: Ces visages sont vus par des centaines de milliers de personnes à Paris. Son travail plus personnel se voit lui bientôt à jouer les tours.
0: Alors je suis resté dans l'hyperréalisme, c'est mon truc, c'est quelque chose que j'adore. Hommes, femmes, avec des coiffures surdimensionnées,
2: des hippopotames,
0: j'ai des crocos, masques humains et animaliers. J'ai envie aussi d'avoir une reconnaissance sur mon travail personnel.
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1: Dimanche matin, levé avant le soleil, vers 9h, vous descendez prendre un café que vous pensez amplement mérité. 8 heures de sommeil, franchement, on mérite une pause café. Et devant la cafetière, votre cousin regarde attentivement le café coulé. Ça s'appelle une sentinelle de cafetière. Et là, il se retourne et dit « Bon, t'es déjà debout ? Il fait corps noir, t'as qu'est de ta lit ou quoi ?» Ne paniquez pas, Wikizef est là pour vous aider. Taquer ta lit. C'est une réflexion semi-désagréable, parce qu'il y a plusieurs niveaux de réflexion désagréable. Ça dépend de l'heure qu'il est, du temps qu'il fait. Admettons, il fait 27 degrés à l'ombre, et ben c'est l'heure de « fais pas chier ». Ou alors, il y a 3 grammes à quart. Et ben c'est pas la peine de se demander pourquoi il est désagréable d'un seul coup, c'est parce qu'il n'y a plus de canette.
0: Exemple.
1: Vous avez la réflexion désagréable qui

0: C'est vrai, t'es déjà debout. Alors, retourne te coucher, c'est pas le jour à me faire quiller du côté de la cafetière. Hein. La réflexion, pas désagréable. T'es déjà debout. Oh, bah alors, j'ai fait du café pour un régiment de soldats, t'inquiète, assis-toi, je te ramène un jet. Réflexion semi-désagréable. Bah, t'inquiète, t'as lié ou quoi? Petite phrase qui présuppose que pour que vous parvinciez à vous lever tôt, il faille forcément que vous fûtes tombé du lit. Vu que vous n'êtes pas totalement du Nord et que forcément tout ce qui est au sud du péage d'Arras possède un degré de fainéantise qui augmente au fur et à mesure qu'on s'approche de la Côte d'Azur. Ou là-bas, pour se lever tôt, ben, faut pas qu'ils quittent leur lit, hein, mais qu'ils descendent en rappel. Allez, au revoir hein, et un baisse à marraine.
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2: Je rêvais d'avoir une maison à la campagne. Cette maison, c'est comme si j'y étais née. C'est ma maison de famille.
3: Ma maison s'appelle l'Ostao de la Mar.
4: C'est une maison un peu envoûtante.
5: Eh bien, vous voyez, des livres et trois fenêtres qui me donnent le paysage du pays, comme si c'était trois tableaux.
6: Ils ont vécu ici.
1: Thibaut Gaudry.
7: Ce fut autrefois Montmartre ou Montparnasse. C'est aujourd'hui Saint-Germain-des-Prés, avec ses rendez-vous littéraires, ses silhouettes et ses figures. Avec Juliette Gréco qui en fut l'enfance et n'y est plus qu'une passante.
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6: Symbole de liberté et de féminité, la jolie môme Juliette Gréco devient à la fin des années 50 la muse de Saint-Germain-des-Prés, avant de devenir une icône de la chanson française à texte. Ce qu'elle n'avait pas prévu, se rêvant plutôt danseuse.
9: Je donne mes textes à Cosma, il aime si tu t'imagines, et l'après-midi même, il en fait la musique. Moi je suis là, maintenant il va me falloir chanter. Et puis tout d'un coup le miracle s'est produit. Pour moi, il y a eu un miracle. Voilà, ça y est, je m'envole, je me mets à chanter. Et depuis, j'ai toujours chanté.
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6: Juliette s'échappe régulièrement de Saint-Germain-des-Prés, fuit le tourbillon de la vie parisienne pour goûter la douceur de vivre du Sud. En virée parfois à Saint-Tropez, avec ses copains Boris Vian ou François Sagan. Jusqu'en 1985, où elle est invitée à chanter au festival de Ramatuelle. Et c'est le déclic. C'est là qu'elle veut vivre avec son mari, le musicien Gérard Joannest.
11: Je voulais une maison face à la mer. Je voulais le soleil qui tourne autour de la maison toute la journée, parce que Gérard adore ça. Et je voulais une maison qui me permette de rêver dans le silence.
6: Elle achète un terrain et demande à Serge Meige, l'architecte du théâtre de Verdure où elle a chanté pendant l'été, de lui concevoir son futur havre de paix qu'elle baptise la Maya. Elle va en penser les moindres détails, comme cette table de jardin construite autour d'un mûrier platane ou la tortue en mosaïque au fond de la piscine.
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6: Juliette, contemplative, aime se ressourcer sur la terrasse, avec vue sur la Méditerranée, et dans son jardin constellé de toutes sortes d'espèces méridionales. Elle développe même une passion pour les orchidées blanches. Elle fait de ce jardin et de sa maison son petit coin de paradis, son refuge, celui qu'elle n'a jamais eu petite, et qu'elle partage avec ses chats, ses chiens, un ménate prénommé Goya, et même un bébé panthère. Mais on peut aussi la croiser dans Ramatuelle, au marché ou au café de l'Ormeau. Et puis, femme libre, c'est également une collectionneuse, notamment d'objets érotiques, mais aussi religieux.
13: Déshabillez-moi.
6: Elle était venue, elle aime toujours chanter au festival de Ramatuelle.
11: C'est vrai que ça ressemble un peu à Avignon, quand Avignon a démarré, c'est-à-dire une chose totalement artisanale, faite d'amour, de tendresse et de sueur, de larmes de sang, de larmes de sel, de larmes de miel.

0: C'est dans cette maison, face à sa Méditerranée, le 23 septembre 2020, que la jolie môme quitte la scène.
1: Jolie môme.
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3: Salut les aventuriers, je suis Florentin, votre guide dans les mystérieuses contrées de Défi Planète.
4: Aujourd'hui, je vous propose de tester une mission un petit peu particulière, mission Areca. On est à Défi Planète sur la commune de Diéné et on va tester l'un des trois parcours proposés. Je vous propose de me suivre.
3: Que l'aventure commence et à très vite.
4: Stéphanie, nous voici en plein cœur de la forêt. On est sur le plein des parcours de Mission Areca. Qu'est-ce que c'est Mission Areca ?
5: Alors Mission Areca, c'est un jeu d'aventure avec plein d'énigmes. Donc vous découvrez à la fois des éléments qui sont liés au développement durable. Vous allez voir comment pouvoir sauver la princesse Areca. Et surtout, voyager sur tout un périmètre, découvrir des villages du monde, la faune, la flore qui s'y rapporte. Donc c'est vraiment un jeu qui s'adresse à tout le monde, à la fois les familles, les enfants. Tout le monde peut participer puisque c'est vraiment tout un parcours très immersif.
6: Salutations, brave tornade. Mon nom est Tala, l'enchanteresse de l'eau. Votre quête est urgente. Je le sais, car vous devez des Morganes, le farfadet du clan des Aquanins, à réveiller la mythique pierre de l'eau.
4: Effectivement, on apprend des choses en s'amusant et en fait, on n'a pas spécialement l'impression qu'on est en train d'emmagasiner du savoir, mais parce qu'on s'amuse, quoi.
5: Ben c'est le but, c'est l'objectif, c'est aussi faire travailler chacun, apprendre sur les développements durables et sur des gestes du quotidien sans avoir l'impression d'apprendre en soi, mais vraiment en s'amusant de façon très ludique. C'est pour ça que ça s'adresse à tout le monde, même aux enfants.
4: Et de façon immersive avec des lieux, des décors et des animaux. Ça aussi, j'imagine que ça marche très bien sur les enfants.
5: Oui, alors là, il faisait un peu la sieste quand on est passé, mais il y a quand même des animaux, donc assez insolites, puisque des animaux qu'on trouve plutôt en Mongolie ou chez les Berbères, et qui ne sont pas que des animaux du Poitou, même s'il y en a pas mal dans le village du Poitou.
4: Et ce qui est assez incroyable aussi, c'est que la technologie, l'interaction, elle est partout, même au cœur de la forêt. On ne va pas tout dévoiler pour que les gens viennent essayer par eux-mêmes, mais il y a beaucoup de technologie.
3: Pour rencontrer Tala, l'enchanteresse de l'eau, passez votre badge Multipass sur le récepteur.
5: Beaucoup de technologies qu'on a essayé effectivement de rendre quand même accessibles à tous, avec un système de badge où vous déclenchez donc vos propres animations pour vraiment faire votre parcours et découvrir à la fin la princesse.

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2: Et merci d'être avec nous pour continuer votre soirée. Bonsoir, bonsoir à toutes et tous. Ravi de vous retrouver pour ce nouveau rendez-vous. Il n'y a pas que Paris dans la vie. Ce samedi soir, on repart en balade à travers la France en retrouvant plusieurs des personnalités qui sont venues cette semaine partager leurs souvenirs avec Éric Bastien. Parce que chaque soir, un invité nous emmène dans une France très personnelle. Celle de son enfance, de ses vacances, de ses rencontres, des villes dans lesquelles il a vécu ou encore de ces endroits qui, parfois, sans qu'on s'en rende compte, finissent par devenir importants dans une vie. Et pour ouvrir cette sélection, nous retrouvons une personnalité pleine d'énergie que vous connaissez, notamment pour ses talents de musicienne et de chanteuse dans l'émission N'oubliez pas les paroles, aux côtés de Nagui, Magali Ripoll. Elle était cette semaine avec Éric Bastien pour revenir sur les lieux qui ont accompagné son parcours et les souvenirs qui y sont associés. On vous propose de retrouver son passage dans Il n'y a pas que Paris dans la vie.
3: Bonsoir Magali.
4: Bonsoir Eric.
3: Comment ça va?
4: Ça va bien et vous? Merci de me recevoir.
3: C'est un plaisir de vous recevoir. Vous avez un très joli sourire. Vous avez toujours cette communication qu'on voit qui transpire à la télévision, mais dans la vraie vie aussi. Je vous sens quelqu'un d'heureuse et d'enjouée.
4: Eh bien non, pas du tout. Et j'espère que votre plaisir sera le même au bout d'une heure d'émission.
3: Bon, on va tenter d'en savoir un petit peu plus sur vous. Et vous l'avez compris, parce que je sais que vous avez écouté cette émission, de retracer un petit peu votre parcours avec un premier point de départ qui est le Creusot. C'est le début de tout. C'est là où vous êtes né, au Creusot.
4: C'est ça, le Creusot.
3: Le Creusot. Ah, pourquoi il faut rouler le R pour le Creusot?
4: Alors, il faut, non, mais c'est vrai que c'est mieux vu de reproduire l'accent bourguignon. Je suis né au Creusot en Bourgogne.
3: Qu'est-ce que vos parents faisaient au Creusot, en Bourgogne, à ce moment-là, au moment de votre naissance?
4: Eux-mêmes se le demandent encore. En fait, mes parents se sont rencontrés dans cette région-là parce que ma mère y est née également.
3: D'accord.
4: De parents immigrés de Pologne. Sa famille vient de Pologne.
3: Alors vous avez un mélange polonais et espagnol.
4: Exactement. Hein. Et mon papa grandit à Chalon-sur-Saône, arrivé à l'âge de 9 ans en France d'Algérie française,
3: ouais.
4: Avec ses parents qui vivent aussi à Chalon-sur-Saône. Et ils se sont rencontrés grâce à la musique. Voilà, parce que mon papa faisait de la musique avec mon oncle, qui était le frère de ma maman. Voilà.
3: Ouais.
4: Et ils se sont rencontrés, puis ils se sont aimés et ils m'ont fabriqué.
3: Et vous avez toujours un lien particulier avec le Creusot. Je crois aujourd'hui vous y retournez de temps en temps.
4: Oui, j'y retourne déjà pour parcourir de temps en temps, quand je peux en prendre le temps, les rues dans lesquelles j'ai vadrouillé, parce que j'ai souvent été, bien que partie très très jeune, visiter ma famille et surtout mes grands-parents, dont j'étais très très proche, et je repasse de temps en temps devant leur habitation.
3: Ils tenaient un bar, vos parents, à ce moment-là?
4: Exactement, un bistrot. Je suis née dans un bistrot.
3: Il existe toujours, ce bistrot?
4: Non, justement, il a été démoli.
3: Quoi, la place?
4: Il y a des immeubles.
3: Il y a des immeubles
4: sur une place.
3: Dur de voir ça, non, quand vous y repassez?
4: Alors moi non, parce que je n'ai pas de souvenir. J'étais vraiment un bébé quand on est parti. Et mes parents ont un tempérament qui va de l'avant. Ils n'ont pas la nostalgie des lieux. Non, ils tracent.
3: Alors vous n'allez pas y rester très longtemps. Très vite, il y a un déracinement qui n'est pas vraiment un déracinement, parce que vous en rendez pas compte, vous êtes toute petite. Mais vous partez avec vos parents donc dans le sud. Et le deuxième point d'ancrage, c'est la région PACA, c'est Saint-Raphaël.
4: Exactement, parce que le climat me convenait moyennement au Creusot. Je me suis dit, tiens, je vais me barrer sur la côte.
3: Alors Saint-Raphaël, il y a une image comme ça tout de suite qui vous vient. On va beaucoup en parler, évidemment, mais je sais pas, première carte postale comme ça de Saint-Raphaël qui vous vient à l'esprit?
4: Ah, c'est l'église, le clocher, le vieux port, et c'est ce que j'apprécie tout particulièrement.